0: Wikizef, petit guide à l'usage des étrangers du sud du péage d'Arras en vacances dans notre belle région.
1: Dimanche matin, levé avant le soleil, vers 9h, vous descendez prendre un café que vous pensez amplement mérité. 8 heures de sommeil, franchement, on mérite une pause café. Et devant la cafetière, votre cousin regarde attentivement le café couler. Ça s'appelle une sentinelle de cafetière. Et là, il se retourne et dit « Bah, t'es déjà debout ? Il fait corps noir, t'as quitté ta lit ou quoi ?» Ne paniquez pas, Wikizef est là pour vous aider. Taquer ta lit. C'est une réflexion semi-désagréable, parce qu'il y a plusieurs niveaux de réflexion désagréable. Ça dépend de l'heure qu'il est, du temps qu'il fait. Admettons, il fait 27 degrés à l'ombre, et ben c'est l'heure de « fais pas chier ». Ou alors il y a 3 grammes à quart. Et ben c'est pas la peine de se demander pourquoi il est désagréable d'un seul coup, c'est parce qu'il n'y a plus de canette.
0: Exemple.
1: Vous avez la réflexion désagréable qui serait « t'es déjà debout ? Ah, retourne te coucher, c'est pas le jour à me faire quiller du côté de la cafetière, hein ». La réflexion pas désagréable, t'es déjà debout. Oh bah alors, j'ai fait du café pour un régiment de soldats, t'inquiète, assis-toi, je te ramène un jatte. Réflexion semi-désagréable, bah t'inquiète, t'as lit ou quoi ? Petite phrase qui présuppose que pour que vous parvinciez à vous lever tôt, il faille forcément que vous fûtes tombé du lit. Vu que vous n'êtes pas totalement du nord et que forcément tout ce qui est au sud du péage d'Arras possède un degré de fainéantise qui augmente au fur et à mesure qu'on s'approche de la Côte d'Azur. Ou là-bas, pour se lever tôt, bah faut pas qu'ils quittent leur lit, hein, mais qu'ils descendent en rappel. Allez, au revoir hein, et à une baisse à ma reine.
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4: Connaissez-vous la légende du chat-huant du Morvan ? On vous la raconte avec Sandra Amani, l'auteur des Légendes et Mystères du Morvan aux éditions Temps Impossible. Bonjour Sandra.
5: Bonjour Charlotte.
4: Dans le Morvan, on peut croiser un rapace étonnant, le chat huant, un cousin du Grand-Duc et de la Chouette.
5: Effectivement, vous savez, dans le passé, on clouait ces animaux aux portes des granges pour chasser le mauvais sort.
4: Oui.
5: Cependant, cet oiseau n'a pas toujours eu l'apparence qu'on lui connaît aujourd'hui. À une certaine époque, on le surnommait d'ailleurs le Bel Ardent.
4: Racontez-nous.
5: Le Bel Ardent était l'un des plus beaux oiseaux du règne animal. Aucun autre volatile n'égalait sa beauté. Son plumage était pourpre et or. Ses yeux brillaient comme des diamants. L'hirondelle, en le voyant, maudissait ses ailes noires. Le rouge-gorge enviait sa splendeur. Mais cette beauté se voyait toujours de loin. Personne n'avait encore jamais réussi à attraper un Bel Ardent dans le Morvan. La légende raconte que cet oiseau était immortel. Malheureusement, le Bel Ardent avait très mauvais caractère. Égocentrique, narcissique. Il était en fait très seul. Par un soir d'été, un rossignol curieux se pose sur une branche de hêtre juste à côté de celle où se reposait le beau volatile.
6: Mais sire, je suis désolée de troubler votre repos, mais me ferez-vous l'honneur de m'accorder quelques instants ? J'aimerais deviser un peu avec vous.
5: Le Bel Ardent lui jeta un regard dédaigneux et méprisant. Mais pour qui se prenait donc ce cuistre ? Dérangé dans son sommeil, il n'était pas très disposé à perdre son temps avec un rossignol, d'autant plus que le chant cristallin de son voisin le rendait un peu jaloux. Lui-même n'avait pas été doté d'une aussi divine voix, et il le regrettait vivement.
7: « D'accord !»
5: répondit-il finalement.
7: « Mais dépêche-toi ! Je n'ai pas le temps de m'attarder sur les requêtes des gringalets de ton espèce, rossignol !»
6: Oh, ne vous inquiétez pas !
4: Lui répondit le petit oiseau brun.
6: « J'aimerais juste que vous me donniez l'une de vos superbes plumes. Mon épouse rêve de décorer notre nid avec, et je lui ai promis que je ferai tout pour accéder à son souhait. » Oh, pas la plus grande, bien sûr. Une petite plume de votre magnifique robe fera l'affaire.
7: Te donner l'une de mes plumes ?
5: S'écria l'orgueilleux, outré devant tant de hardiesse.
7: Jamais personne ne m'a fait l'affront de réclamer un tel présent. Hors de ma vue, mendiant, et que je ne te vois plus. Dis à ton épouse que je n'ai pas pour habitude d'accéder à des requêtes aussi insolentes.
5: Choqué par tant de violence, le rossignol s'enfuit en poussant des petits cris. Ses compagnons, qui attendaient fébrilement son retour, le rejoignirent pour le consoler. L'affaire s'ébruita parmi les oiseaux et arriva bientôt aux oreilles du créateur.
7: Si je ne freine pas les élans de ce prétentieux,
5: songea-t-il,
7: il dominera bientôt tous ses semblables et se moquera totalement de moi. Il est de mon devoir de lui donner une leçon avant que le pire ne se produise.
5: Vient alors le jour de la rencontre entre Dieu et le bel ardent. À votre avis, comment l'oiseau du Morvan va-t-il s'en sortir face au Créateur ?
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5: Avec son plumage pourpré or, ses yeux brillants comme des diamants, on retrouve l'oiseau, le bel ardent du Morvan face au Créateur. Une histoire de Sandra Amani extraite des légendes et mystères du Morvan aux éditions des Temps Impossibles.
8: Le bel ardent, imbu de lui-même, n'avait même pas peur face au Tout-Puissant.
7: Oiseau sans âme, je vais t'apprendre l'humilité. Désormais, tu ne susciteras plus la jalousie de tes congénères. Bien au contraire, ceux-ci détourneront le regard lorsqu'ils te verront. Va-t'en d'ici, et surtout, ne t'attarde pas de suite au bord d'un ruisseau ou d'un étang du Morvan. Tu risquerais de t'y noyer en contemplant mon œuvre.
8: Furieux, le bel ardent redescend alors sur terre. Autour de lui, les autres oiseaux commençaient déjà à chuchoter.
9: Oh, mais regardez-moi cet étrange oiseau !
4: S'exclame un petit moineau.
9: Il est vraiment laid ! Même les chauves-souris ont plus de charme que lui !
10: Dit une hirondelle.
8: Les autres oiseaux éclatèrent de rire avant de regagner la forêt.
11: Qu'est-ce qui est moche ?
8: Pendant ce temps, le bel ardent cherchait un endroit pour se reposer. Sa rencontre avec Dieu l'avait agacé et il fomentait déjà une vengeance. Il arrive alors près d'un grand lac du Morvan. Soudain, posé sur la rive, il baisse les yeux. Aussitôt, il pousse un cri de terreur. Horrifié, il se demande qui est ce monstre qui le regarde. C'est alors qu'il comprend. L'horrible oiseau n'était autre que lui-même. Des plumes sombres avaient remplacé le somptueux plumage pourpre. Les yeux de diamant n'étaient plus que deux trous noirs, sans vie. Un chagrin immense le secoua au souvenir de sa splendeur d'antan. Non loin de là, une jeune bergère rentrait ses moutons. Elle s'arrêta près du ruisseau où s'attardait le prince déchu. Elle sursauta en le voyant.
12: Quel oiseau affreux ! On était ressorti tout droit de l'enfer ! Un chat-huant, à n'en pas douter, une vraie créature diabolique. Vite, fuyons, avant qu'il ne nous fasse du mal.
8: En arrivant à Saint-Léger-Vauban, elle fit le récit de sa rencontre avec le fameux chat-huant. À partir de ce jour, le bel ardent fut appelé ainsi. Le jour, il se cachait pour ne pas être vu, et le soir, il rôdait autour des chaumières en quête de nourriture. En plus, il n'était plus immortel. Ultime punition divine.
4: Mais l'histoire ne s'arrête pas là.
8: Souvenez-vous du petit rossignol qui avait demandé une des plumes du bel ardent. Un soir, en croisant le chat-huant pleurant, il lui dit
9: « C'est vrai que tu as été bien méchant avec moi. Mais j'ai pitié de toi et si tu le souhaites, je passerai les nuits d'été à tes côtés. Peut-être que mon chant allégera un peu tes souffrances. »
8: Le chat-huant accepte, soulagé d'avoir enfin trouvé un confident. Il ignorait encore à quel point, au cours des siècles, il serait rejeté et maudit.
4: Son calvaire ne faisait que commencer.

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2: Bonjour Arnaud Fromage.
3: Bonjour, bonjour à tous.
2: La nécessaire minute comptoise, c'est maintenant. C'est vous que j'ai vu tout à l'heure, hein, le doigt dans le pot à pâte à tartiner. C'est quand même pas très propre, hein, tout ça.
3: Je sais, mais que voulez-vous, c'est tellement bon et tellement régressif, la pâte à tartiner, du chocolat, des noisettes et plein d'huile. Bon, ça aide pas à rentrer dans du 38, mais flûte à la fin, il faut savoir se faire plaisir. Et surtout, cette merveille a bien failli ne jamais exister.
2: Ah, comment ça? À cause de Monsieur Ferrero, c'est ça?
3: Non, lui, il y est absolument pour rien, ce serait plutôt à cause de l'homme de Néandertal. Je vous explique. L'année dernière, des scientifiques de l'université d'Aarhus au Danemark se sont mis en tête de reconstituer le paysage et d'identifier les essences de plantes qui poussaient en Europe il y a 100 000 ans avant l'arrivée de l'homme. Pour cela, ils ont collecté des pollens anciens, les ont analysés et les résultats ne sont finalement pas si surprenants que ça. On y retrouve du tilleul, du hêtre, du charme et donc bien sûr des noisetiers. Beaucoup de noisetiers même, l'arbuste prolifère en effet dans les plaines, hors des forêts. Or, il faut s'imaginer qu'à cette époque, l'Europe était remplie de hordes de bisons, de rhinocéros, d'éléphants de 4 mètres de haut qui pouvaient peser jusqu'à 13 tonnes, autant dire des débroussailleuses, des animaux géants qui, en empêchant la forêt de tout grignoter, assuraient ainsi indirectement un espace pour les noisetiers. Bon, les années passent, et il y a 45 000 ans, l'homme quitte son berceau africain pour gagner l'Europe. Les premiers humains s'habituent à leur nouvel environnement, ils commencent à chasser les grosses bestioles. Aucun risque pour ces espèces, les humains sont bien trop peu nombreux pour représenter le moindre risque. Mais il n'empêche que ça commence à modifier légèrement l'équilibre en place. Moins de grands animaux, moins de défrichage, donc plus de forêts et moins de noisetiers. Si bien que, nous dit encore l'étude, ils sont passés pas loin de l'extinction.
2: Alors qu'est-ce qui a sauvé les noisetiers justement, Arnaud ?
3: Eh bien, ces mêmes humains. En effet, alors que les noisetiers étaient sur le point de disparaître, nos ancêtres ont commencé à développer ce qu'on appellera plus tard l'agriculture. Or, le bois de noisetier, c'est très pratique si l'on veut se fabriquer des outils, des armes, réaliser un peu d'artisanat ou tout simplement manger des noisettes. Les premiers hommes ont donc commencé à les cultiver, sauvant ainsi les noisetiers de la disparition. Alors, aujourd'hui, on n'a plus d'éléphants sauvages de 4 mètres de haut en Europe, mais heureusement, il nous reste les noisettes. La pâte à tartiner peut donc exister et ma journée peut commencer.
2: Ouf, je suis rassuré aussi parce que le petit déjeuner n'aurait pas la même saveur. Sinon, merci beaucoup Arnaud Fromage et heureusement également qu'on n'a plus d'éléphants. Eh bien, à demain, je crois.
3: À demain.
2: Bah oui, c'est ça, demain pour la nécessaire minute comptoise en réécoute, évidemment, sur l'application ICI et sur ici.fr.
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1: Anthony est un enfant de Galiria. Et au village, il a tous ses souvenirs.
2: J'ai grandi ici depuis mon enfance. J'ai toujours vécu ici. J'ai été à l'école à Galiria. Et j'ai essayé de m'investir associativement à Galiria. Donc voilà, c'est pour cela qu'on a repris il y a maintenant 2 ans avec des amis à moi d'ici, des jeunes de Galiria, l'association du village qui se nomme l'Asso Djoufalazor Minkou. Donc c'est vrai qu'on met plutôt en avant tout ce qui est associatif pour Galiria, pour les jeunes, les futures générations et les plus anciens bien sûr. Donc on essaye de faire vivre Galiria au maximum en toute saison.
1: Et l'association propose plusieurs rendez-vous sur l'année.
2: Des balles, on fait 2 à 3 balles par saison en été. On fait également des concours de boules qu'on fait pareil en été. Et on a aussi également des concours de belote ainsi que des concours de beach soccer.
1: Le but, réunir les gens et les générations.
2: C'est plus ou moins difficile dans certains points. Mais bon, c'est vrai que quand on fait un bal, il va y avoir toute génération. Pareil pour des concours de boules, ceux qui aiment jouer aux boules. La belote, c'est vrai que ça rapproche vraiment pas mal de monde parce qu'on a beaucoup d'anciens qui jouent. On a appris avec eux. On joue tout le temps avec eux, que ce soit au bar, à la maison. Voilà, c'est vrai que ça rassemble vraiment beaucoup de monde et c'est très important. Il y a plus de locaux qui participent à ces événements qu'au tourisme, quoi, on peut le dire.
1: Parallèlement à son engagement associatif, Anthony est étudiant à Corté.
2: Je suis en 2e année de technique de commercialisation en BUT. Alors à côté de ça, je suis aussi impliqué pour les pompiers volontaires à Galiria. Donc je suis pompier volontaire, ça fait maintenant 1 an que je suis rentré. Donc c'est vrai que ça m'aide beaucoup, que ce soit pour le village, pour le lien avec les gens, parce que vis-à-vis de ma famille ou les gens du village, c'est très important pour moi. Donner ma passion, apporter de l'aide aux personnes qui sont en cas de danger, être là et présent pour les gens d'ici, ça me tient vraiment beaucoup, beaucoup à cœur.
1: Anthony ne quitterait pour rien au monde son village.
2: Alors, ma vision sur le village, c'est que c'est un très bon village avec une très bonne mentalité. On essaye de le refaire vivre d'ailleurs, beaucoup plus qu'avant. Il faut continuer sur cette voie-là et on est bien parti pour mettre en avant Galiria.
1: Anthony Spinoz y fait partie de ces jeunes du village qui comptent pour l'avenir de Galiria.
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3: Printemps 1907, le midi viticole se soulève. À l'origine de la révolte des vieux, surproduction, concurrence de l'Algérie, vin frelaté, coupé ou chaptalisé, prix qui s'effondre, les vignerons n'en peuvent plus. C'est dans l'Aude que le mouvement se structure, dans le village d'Argelières, sous Marcelin Albert est viticulteur et cafetier. Avec des vignerons du Minervois, il crée le comité de défense viticole qui organise la toute première manifestation.
4: Au vin artificiel, vive le vin naturel.
3: Le 11 mars 1907, ils sont 87 derrière lui. Quelques jours plus tard, les voilà 300 à Salelles d'Aude. Le comité décide alors de faire un meeting chaque semaine dans une commune différente. Marcelin Albert est un orateur qui galvanise la foule. Ils sont 600 à manifester à Bise Minervois le 31 mars, 1000 à Ouveillon le 7 avril, 5000 à Coursan le 14 avril, puis 10000 à Capestan, 25000 à Lézignan, 80000 à Narbonne où le maire Ernest Féroul s'engage à son tour, 150000 à Béziers où ont lieu de nombreux incidents, 180000 à Perpignan, 200000 à Carcassonne, 250000 à Nîmes le 2 juin et dit-on entre 600 et 800000 manifestants à Montpellier le 9 juin 1907. Et des vignerons, commerçants, ouvriers, employés, on estime qu'un languedocien sur deux était sur la comédie ce jour-là. Une marée humaine. L'évêque de Montpellier fait même ouvrir les portes de la cathédrale et des églises pour que les gens y trouvent refuge. Malgré la démission de près de 400 maires, des débats houleux à l'Assemblée nationale, l'État fait la sourde oreille. Face à la menace d'insurrection, Clémenceau, président du Conseil, envoie l'armée à Narbonne. Bilan, 6 morts et 33 blessés. Et le soir du 20 juin, les soldats du 17e régiment d'infanterie se mutinent et refusent de tirer sur les manifestants sous les acclamations des Biterrois. Clémenceau n'a alors plus le choix. Il accepte de rencontrer Marcelin Albert et lui promet de porter une loi anti-fraude en échange du retour au calme. Mais le tigre, malin, glisse au leader de la contestation un billet de 100 francs pour prendre le train pour rentrer dans le sud. Et s'empresse de le raconter à la presse. Cette obole humiliante qu'Albert a eu la maladresse d'accepter lui vaudra d'être conspué par les siens, accusé de s'être laissé acheter. La loi protégeant le vin naturel contre les vins trafiqués est adoptée, les viticulteurs sont exonérés d'impôts sur les 3 années passées, les émeutiers sont amnistiés. Quant à celui qui avait rassemblé tout un peuple qui voulait vivre du travail de sa terre, Marcelin Albert, héros déchu, il s'exilera pour plusieurs années en Algérie.
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5: En 1994, c'est bien simple, en cette journée du 4 juin, c'est tout Carpentras qui attend la rockstar. Allez vous enfiler votre blouson de cuir, montez sur votre Harley Davidson, la balade commence. Et il faut remonter à 1992 pour bien comprendre la venue de Johnny Hallyday chez nous. C'est à cette date qu'il fonde avec un ami son premier groupe de bikers, les HDC Desperados. Ouvert à tous, et tous ceux qui ont une Harley Davidson, l'association va se rassembler à Carpentras pour la première fois, donc 2 ans plus tard, en juin 1994. Carpentras, bah oui, parce que l'un des meilleurs amis de Johnny Hallyday, c'est Joe Rodriguez. Alors, son nom ne vous dit peut-être pas grand-chose, mais ce carpentracien de naissance est le garde du corps de Johnny Hallyday pendant 5 ans. Et c'est vrai qu'il partage, comme Johnny, la passion des Harley. Ils ont même des tatouages en commun. En ce 4 juin 1994, notre ami Joe Rodriguez se marie.
6: Au nom de la loi, je vous déclare unis par le mariage.
5: Et il choisit qui en témoin ? Bah Johnny Hallyday. Et voilà, c'est comme ça que Carpentras voit arriver depuis le Var des milliers de motos, tour de ville, mairie de Carpentras, centre-ville, c'est juste la folie. Ce que vous entendez là, c'est un extrait du reportage d'une chaîne câblée de l'époque qui suit le voyage de Johnny et de ses copains bikers. Cette visite aux allures de chef d'État impressionne une partie des Carpentrasiens. Et d'ailleurs, il suffit de parler aux commerçants et aux habitants d'aujourd'hui pour comprendre ce souvenir de cette journée juste dingue. En fin de journée, Johnny, au bras de son épouse à l'époque, Adeline Blondeau, et de son producteur Jean-Claude Camus, prend la direction de l'hippodrome Saint-Penchon où se déroulent les courses hippiques. Là-bas, c'est presque 30 000 personnes qui l'attendent. Un mini-concert est organisé et Johnny, il faut le dire, il s'éclate. 6 titres chantés par la star, qui est ensuite rejoint par le guitariste Paul Persson. À l'époque, c'est l'animatrice Sophie Favier qui présente ce concert. L'entrée est de 50 francs et pendant 3 jours, c'est juste la folie, la fête ne s'arrête pas. Johnny partira avec Adeline en hélicoptère à la fin de ce week-end. Alors figurez-vous que j'ai pas mal cherché et ce n'est pas la première fois que Johnny chante à Carpentras. Il était déjà venu en 1961. À l'époque, il se produisait place de la mairie dans un tour de chant organisé par l'association des commerçants. Il était alors âgé de 18 ans.
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2: À quoi servent les maths?
3: Par exemple, si on est coiffeuse, pour faire payer ses clients, au lieu que de prendre une calculette, le faire de tête comme ça, le plus rapidement, comme ça on n'utilise pas trop notre téléphone. Puis c'est intéressant les mathématiques.
4: Moi je trouve que ça sert à tout et à rien. Les profs, ils disent faut savoir convertir, mais ça sert à rien quand on est grand en fait.
5: Dans n'importe quel métier, il faut savoir les maths. Convertir, si il faut, parce que ça se trouve, à un moment donné, l'occasion elle va venir, tu vas pas savoir et ça va être compliqué. Et moi, je préfère les maths que le français.
6: Moi, je me dis, c'est comme toutes les autres matières, plus tu sais de choses et tu es bon en maths, français, grammaire, plus tu auras plusieurs métiers à ta disposition.
7: J'ai jamais trop aimé les maths, mais je sais que je pense que ça va beaucoup servir.
8: En fait, les maths, c'est une des premières matières à être inventée. Les maths, c'est la base de l'école.
9: Pour payer quelque chose, il faut se servir des maths pour, par exemple, compter les pièces, les billets, etc. En fait, les maths, il y a beaucoup de choses qui servent à beaucoup de choses. Il y a des choses où tu vas jamais t'en servir en mathématiques, quoi. Par exemple, la géométrie, tu t'en sers que dans quelques métiers. Tu vas pas t'en servir dans tous les métiers du monde.
10: On était parti à Cultura et j'avais pris des sous, mais j'avais mal compté. Donc, je demande à ma mère de payer parce que j'avais pas assez. Mais du coup, faut compter tout, faut compter les centimes et les euros et tout ça.
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11: Nous sommes dans les années 1970. Un ovni se pose à Chasseneuil. Dans cette soucoupe volante, attention, pas d'extraterrestres, mais des gens en maillot de bain.
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12: Vincent Bretagnol.
11: Cette drôle de piscine en forme d'ovni est ce qu'on appelle une piscine tournesol. En fait, il s'agit d'un modèle qui a poussé en France dans les années 70 et qui a pour origine un programme lancé par l'État en 1969. Ce programme, nommé 1000 piscines, intervient dans un contexte marqué par deux événements. D'abord, le fiasco des nageurs français aux Jeux Olympiques de Mexico en 1968. Ensuite, plusieurs noyades tragiques impliquant des enfants. Résultat, il faut apprendre à tous les Français à nager, vite et partout. Pour cela, un concours est lancé afin de concevoir des équipements innovants, économiques et facilement reproductibles. Et le type tournesol est l'un des plus caractéristiques. Il est l'œuvre de l'architecte Bernard Scholler. Alors attention, 1000 mètres carrés au sol, 6 mètres de haut, cette piscine était révolutionnaire à l'époque. Il faut imaginer 36 arches métalliques qui soutiennent un dôme de plastique en partie escamotable et pivotant afin de profiter au maximum du soleil, d'où son nom, le tournesol. Dedans, on retrouve tout le nécessaire, un bassin de 25 mètres, des vestiaires, des douches, bref, un vrai vaisseau spatial aquatique.
13: Cette piscine tournesol de Chasseneuil-sur-Bonnieure était-elle le seul modèle construit dans notre région?
11: En France, entre 1972 et le début des années 80, il y en a eu 183 construites sur les 250 prévues au départ, dont 18 en Nouvelle-Aquitaine. Mais attention, la moitié a déjà disparu, à l'image de celle qu'il y avait à Châtel-Aillon-Plage. Il faut dire aussi que ces piscines tournesol, elles ont tendance à mal vieillir. Maintenir ces structures à flot, sans mauvais jeu de mots, coûte cher et les rénovations ne sont pas toujours simples à réaliser. C'est pour cela que la piscine tournesol de Chasseneuil est un vrai petit morceau de patrimoine des Trente Glorieuses, toujours bien vivant avec près de 40 000 usagers par an. Les gens sont sensibles à son charme rétro-futuriste, à ses petits carreaux de faïence ou à ses grands hublots. Alors en cette fin d'été, si vous passez du côté de Chasseneuil, n'hésitez pas à aller piquer une tête dans cet ovni.
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12: On part en Vendée ce matin à Bouin, tout près de Beauvoir-sur-Mer et Noirmoutier. Voici François, conteur d'histoire depuis 1987. Il transforme chaque balade en un voyage dans l'imaginaire. Il fait naître des histoires qui touchent petits et grands, mêlant tradition locale et émotion. Une passion présente depuis très longtemps pour François.
14: Ça vient de très loin, ça vient de ma grand-mère qui racontait des histoires à mon papa et de mon papa qui nous racontait des histoires quand on était petit, notamment une histoire que ma grand-mère lui racontait, l'histoire de Jean sans peur. C'est l'histoire d'un petit garçon qui part de chez lui et qui rencontre le diable.
12: Oh
14: ouais. Et c'est la première histoire que j'ai racontée devant un public. Et en fait, c'est là que j'ai réalisé que j'avais un don pour le conte.
12: Ça se sent, le fait d'avoir ce don pour raconter les histoires, c'est parce que c'est pas donné à tout le monde.
14: Alors pour moi c'est donné à tout le monde, mais c'est une passion et puis c'est un plaisir d'emmener des gens juste avec l'imaginaire, avec très peu de décors et juste avec les mots. Alors moi j'adore les mots, j'attache énormément d'importance aux mots, à leur sens, et quand j'invente une histoire, eh ben je choisis mes mots avec beaucoup de rigueur.
12: On est d'accord, c'est votre métier, François.
14: Alors c'est mon métier, c'est devenu mon métier un peu après. Donc moi j'ai eu un parcours où j'ai vécu une vingtaine d'années à la montagne du côté de Bourg-Saint-Maurice et j'étais gardien de refuge. Ben je racontais des histoires au refuge aux gens le soir à la veillée et ils remontaient au refuge pour que je raconte mes histoires de colporteur d'histoires.
12: Quelle émotion justement vous recherchez à travers vos histoires, vous ?
14: Le rire, la joie. Et aussi, un des grands messages, c'est dire qu'on peut toujours se relever. Que dans chaque épreuve de la vie, on peut trouver quelque chose qui va nous faire rebondir.
12: Alors, elle est où la part de vérité là-dedans ?
14: Alors, dans le conte, il y a toujours de la vérité. D'abord, la première vérité, c'est le vocabulaire.
12: Ouais.
14: L'autre vérité, c'est que, effectivement, dans la vie, on peut toujours s'en sortir. S'émerveiller de quelque chose, même quand on pense que tout est fini, qu'il n'y a plus d'espoir. Qu'il y ait plein de vie, même dans un lieu qui est quand même assez rigoureux.
12: Comment la Vendée vous inspire, vous, pour vos histoires ?
14: Ah ben, la Vendée, c'est mes origines, c'est ma famille, c'est mes oncles et tantes chez qui je suis allé beaucoup en vacances, c'est les bisous de mes grands-mères. Quand, après 20 ans en Savoie, je suis revenu en Vendée, je suis allé boire un café sur la route, et là, j'ai entendu l'accent. Un accent vendéen qui est très maternel, qui est très affectueux, qui est très affectif.
12: Comment vous imaginez votre avenir, tout simplement, François ?
14: 56 ans, j'ai encore une trentaine d'années à travailler.
12: Ouais, vous êtes un jeune homme.
14: Voilà, je pense qu'à 90 ans, ben, j'aurai la barbe encore un peu plus blanche, les cheveux tout blancs, mais je pense que je continuerai à faire des balades comptées au port du Bec, au port des Champs, à la Couplace, etc. Parce que c'est pas un métier facile où on gagne des millions, ça c'est un choix. Et par contre, c'est toujours le bonheur de faire rêver les gens, de les faire rire, énormément rire.
12: François, c'est un personnage attachant et généreux. Avec lui, une simple promenade devient un moment hors du temps.
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1: Comme ils sont susceptibles d'entendre ce petit cours, je vais faire attention, je vais être sympa avec nos chers petits anges aujourd'hui.
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1: Pot péplard. Garçon ou fille, c'est la question que tous les futurs parents entendent évidemment dans tous les pays du monde. Quand on attend un heureux événement, l'entourage demande souvent « Anéhé, alors, pot péplard hein ?» Garçon ou fille, ça permet de choisir, de bien choisir le cadeau de naissance évidemment. Pot, c'est un gars, ur pot. En breton, ça fonctionne à tout âge. Ur pot, un gars ou un garçon. Et plard, ur plard, c'est une fille ou une femme d'ailleurs. Pot. Péplard, gars ou fille. Mais on peut préciser, si on veut être sûr, pour les jeunes enfants, leur potric, un petit gars, un jeune garçon, potredigou au pluriel, un peu plus dur à retenir, hein. Potredigou. Et plaric, c'est pour une jeune fille, une petite fille, plarigou au pluriel. Voilà, c'est simple, mais comme toujours, c'est simple quand on connaît. C'est sûr, c'est plus facile après. Donc, pour les gars, pot, potric, potredigou. Pour les filles, plar, plaric, plarigou. Au pluriel.
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1: Eh bien non, un nom de bateau. Ça change et on en voit souvent dans les ports avec le mot avel, en mot composé. Avel, c'est le vent. Bon, c'est sûr que du vent, ça aide quand on est en mer. Donc les marins choisissent souvent des noms en rapport avec le vent. Avelvour, par exemple, du vent de mer, Avelvour. Mais on entend aussi, on peut lire Aveldro, le tourbillon. Ça, c'est le vent qui tourne, Aveldro. Autre possibilité, toujours, Avelpen ou Avelaben, expression moins appréciée car ça indique où ça parle du vent de tête, Avelaben, le vent de face qui n'aide pas beaucoup en mer, et sinon Aveldré ou Aveladré, ben là c'est pour ceux qui veulent du vent arrière. Mais voilà, ce sont de très beaux noms qu'il faut préserver évidemment, comme les noms-lieux, comme les noms de famille, comme notre belle langue en fait. Mais ça se fera que si l'on fait tous un petit effort. Je vous laisse et je vous dis à demain, même heure, d'Ahenta. Et bon vent.
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4: Yatouni est d'origine mahoraise et nous raconte son parcours. Dites-moi, Yatouni, qu'est-ce que vous aimeriez que les gens connaissent de votre culture mahoraise ?
5: La richesse vraiment relationnelle. C'est vrai qu'à Mayotte, il y a vraiment une solidarité extrême entre les habitants. Si, par exemple, vous rencontrez des inconnus dans la rue, vous allez toujours ressentir ce lien. Je ne sais pas, c'est quelque chose qui est naturel. Alors qu'ici, en France, les inconnus qu'on croise dans la rue, on ne ressent pas forcément un lien avec eux. Et on ne serait pas forcément apte à les voir, leur poser des questions et tout ça, oui.
4: Moins d'entraide, moins de solidarité. On ne va pas facilement demander un peu de sel ou un peu de sucre chez le voisin, en fait.
5: Oui, c'est ça, oui. À Mayotte, on a vraiment une relation assez intense avec les voisins. On les respecte et on vraiment montre beaucoup d'amour envers eux. Si jamais on manquait de quelque chose, parfois de l'eau ou du sel, peu importe, on peut aller toquer chez le voisin et lui demander. Et avec plaisir, la personne va lui offrir. Sauf qu'ici en France métropolitaine, je pense que ça paraîtrait un peu bizarre quand même.
4: Vous buvez, vous, un jus de pomme?
5: Oui.
4: Comment on dit pomme en maoré?
5: Jus de pomme et jiva.
4: Jiva?
5: Oui. Qui veut dire le jus de pomme est très bon. Oui,
4: ici. Ah bah c'est court, c'est facile.
5: Oui.
4: Vous avez hâte de retourner à Mayotte. Quelle est la première chose que vous allez manger quand vous arrivez?
5: Ça serait une mangue avec du sel.
4: Ça, ah, c'est...
5: oui.
4: Ça c'est étonnant ça.
5: Oui. C'est comme si on mangeait du chips, mais encore mieux. Et c'est super bon les mangues. C'est... Le goût est juste indescriptible. Oui.
4: Mais avec du sel.
5: Oui, avec
4: le sel,
5: du sel
4: qui va faire ressortir le goût de la mangue.
5: Oui, c'est ça, oui, ça va vraiment faire ressortir le goût de la mangue.
4: Alors, votre maman, Siti Fatima, c'est elle qui cuisine à la maison. Qu'est-ce que vous aimez manger quand elle cuisine?
5: J'aime beaucoup manger le pilao. C'est un plat qui ressemblerait un peu au paella de l'Espagne. Plat très coloré.
4: Avec des épices un peu particulières que nous n'avons pas ici en France.
5: Il y a le curcuma, après il y a le masala et il y a aussi le poivre, le poivron. Et le citron aussi et le sel, donc tous les ingrédients ici en France.
4: Vous vous intéressez à la cuisine, vous? Vous avez appris à cuisiner avec maman?
5: En fait, à Mel, c'est très important pour une femme de savoir cuisiner. Depuis l'âge de 6 ans ou 7, jusqu'à mes 10 ans, donc j'avais l'habitude en fait de rejoindre ma mère et qu'elle m'apprenne à cuisiner.
4: J'ai entendu parler d'un fruit, le konona.
5: Konokono.
4: Kono, oui. Comment vous dites?
5: Konokono.
4: Ah oui.
5: Oui.
4: C'est pas du tout konona.
5: Non.
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6: Bonjour, je suis Romain Rongiras.
7: Bonjour Romain. Alors votre nom de famille, on l'entend beaucoup en Dordogne, car le stade de Périgueux porte depuis l'année 2009 le nom de Francis Rongiras. C'était votre papa. Est-ce que je peux vous demander quels souvenirs vous gardez de lui?
6: Alors des souvenirs, j'en ai très peu. Et les souvenirs que j'ai, sont, étrangement, liés au rugby, notamment quand il jouait à Pau. Moi, d'aller sur des matchs et notamment aussi de jouer un peu sur le stade qu'il y avait à côté à Pau, à la Croix-du-Prince. Après, les souvenirs, avec le temps, peut-être se sont construits aussi, mais parce que j'ai pu entendre. Il avait démarré à Périgueux lorsqu'il était au lycée. Après, il est parti à Pau, dont il a été capitaine. Et il est revenu après sur Périgueux. Il n'était pas du tout professionnel. Donc non, il travaillait à côté, que ce soit à Pau ou à Périgueux. Il était technicien, notamment à l'office HLM à Pau. Et il s'entraînait beaucoup moins régulièrement que ne le font les joueurs de première et deuxième division, voire troisième maintenant. Oui.
7: Alors Francis Rongiras est décédé lors d'un match de rugby, d'un problème de santé en 1991. Vous étiez tout jeune, vous aviez 9 ans. Est-ce que 34 ans après, on vous parle encore de Francis Rongiras, Romain, quand vous allez faire votre marché ou...
6: Oui, ça arrive qu'on parle encore des fois des personnes que je n'ai pas connues ou que je ne connais pas forcément, mais qui l'ont connue. Après, c'est vrai que étant dans le milieu du rugby toutes ces années, c'est sûr que j'en ai très souvent entendu parler.
7: Vous aussi, vous avez joué au rugby avec Hugo, votre frère. Est-ce que ce qui est arrivé avec votre papa, ça aurait pu aussi totalement vous dégoûter de ce rugby-là?
6: On était très jeunes. Moi, j'avais 8 ans, j'allais avoir 9 ans. Mon frère, 4 ans. Et on commençait dans le rugby. Et à vrai dire, de mes souvenirs, on ne s'est pas du tout posé la question. On a continué à jouer au rugby et puis s'est créé le Challenge Rongiras, qui est une manifestation sportive pour les jeunes, qui avait été créée à l'époque par des coéquipiers de mon père, notamment François Robert et d'autres, de l'école de rugby, Philippe Verger, voilà, toute une bande qui avait créé cette manifestation. Et j'ai eu l'occasion d'y participer sur ces premières années. Donc non, je me suis jamais posé la question de la pratique du rugby. J'ai fait du foot, du tennis de table, de l'escrime. Voilà, j'ai essayé beaucoup de choses à côté, du tennis aussi, et avec un fil conducteur qui était toujours quand même le rugby.
7: Quand vous passez à côté du stade Francis Rongiras maintenant, est-ce que vous y faites encore attention au nom du stade ou plus maintenant?
6: C'est une bonne question pour laquelle j'aurais pas forcément une réponse tranchée. Oui, à chaque fois, c'est vrai qu'on va dire, il y a beaucoup d'événements qui arrivent au Rongiras, pas forcément sur le rugby. Vous voyez, moi, je vais dire le Rongiras quand je parle du stade et je vais demander aux jeunes où est-ce que vous jouez, ou alors je vais dire au Rongiras, c'est vrai. Donc, c'est un petit peu ambigu. Oui, ça me marque, mais je suis aussi, j'y suis habitué maintenant depuis toutes ces années.
7: Merci Romain.
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11: Kaikaujout le mot cluc. Ça veut dire lunettes.
12: Quand j'étais petit, on me disait toujours d'enlever mes lunettes avant de faire le sport. Et un jour, Udi n'est pas tirat la miyashkluk. Je ne les ai pas enlevées. Et Balou qui aimait se yaribat en loukap. Et miyashkluk qui se sont copates. Il y a eu un ballon qui est arrivé dans ma tête et elles se sont cassées.

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3: Il s'appelle Frédéric Brand et ça fait maintenant 17 ans qu'il travaille à l'élaboration des créments, des 4 millions de bouteilles de créments de l'entreprise Louis Bouillot à Nuit-Saint-Georges. Il nous fait voir l'envers du décor, mais d'abord on s'équipe de chasubles orange fluo.
4: Sur le site, il y a une centaine de personnes qui travaillent sur le site et c'est un site classé IFS BRC, c'est-à-dire qu'on respecte des normes qualité et sécurité consommateur et donc mettre des chasubles qui permettent l'identification des visiteurs avec un enregistrement bien adéquat.
3: Eh bien, allons-y, ouvrons cette porte.
4: Oui, on va y aller.
3: Oula !
4: Donc, en fait, ici, nous n'avons pas de cave enterrée. Les cuves font jusqu'à 7 mètres de haut.
3: Ah oui.
4: 7 mètres de haut et une seule cuve représente le volume d'un petit domaine viticole. Ça représente environ 520 hectolitres de vin. Ici, nous avons dans cette cuverie-là 50 cuves différentes. Et cette diversité de cuves, cette quantité de cuves est importante parce qu'en Crémant de Bourgogne, nous sélectionnons les zones géographiques, mais également nous avons un grand travail au pressurage où nous séparons la cuvée et la taille que nous vinifions séparément. Et afin d'avoir une grande diversité de profils aromatiques qui vont nous servir de nos assemblages crémants futurs, nous avons besoin d'avoir une grande quantité de cuves qui vont pouvoir mettre en musique nos assemblages pour la suite.
3: Donc malgré le fait qu'on soit dans un environnement plus ou moins industriel et gigantesque, on a quand même cette notion de terroir, c'est important de le rappeler.
4: C'est important. Si maintenant je mélange tout, parce que c'est effectivement une seule appellation que l'on vinifie, mais si je commence à tout mélanger pendant les vinifications, après les assemblages qu'on va faire n'auront plus aucun sens. Il faut vraiment respecter ces trois principes, donc le cépage, le terroir et le fractionnement au pressurage qui vont nous permettre justement d'accorder. Il faut savoir que Louis Bouillot a plus d'une dizaine d'assemblages différents et il faut que chacune de ces assemblages ait une personnalité bien précise avec son moment de dégustation et de plaisir propre. Et donc c'est grâce justement à ces diversités qu'on peut avoir ça.
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5: Fin février et début mars 2026 ont été exceptionnellement doux. À Paris, la moyenne des températures les après-midi a atteint quasiment 18 degrés pendant deux semaines. Et dans cette douceur, il y a eu des pics. En Champagne, on a frôlé les 19 degrés à Reims le 5 mars, 20,6 à Troyes le 6 mars, 25 degrés aussi dans le sud-ouest de la France, au Pays Basque. Une douceur agréable, certes, mais qui a tendance à réveiller la végétation trop tôt. Car d'expérience, on sait que les gelées ici sont possibles jusqu'à début mai et les fameux seins de glace. On risque donc de vite déchanter dans les vignobles, les vergers. C'est ce qu'on appelle le faux printemps, de plus en plus fréquent avec le changement climatique. Explication avec Serge Zaka, agroclimatologue.
6: Ces températures excédentaires font que les végétaux se réveillent plus tôt que d'habitude. Les arbres d'ailleurs fleurissent en moyenne en Suisse, en France, en Italie et en Espagne 15 jours plus tôt qu'il y a 50 ans. C'est-à-dire que les faux printemps engendrent cette floraison plus précoce et les arbres étant plus précoces, ils sont plus sensibles au gel parce que quand ils ont les bourgeons fermés, ils peuvent résister jusqu'à moins 10, moins 20 degrés. Alors que quand ils ont les bourgeons ouverts, à partir de moins 0,5, on peut avoir des dégâts. Donc ils entraînent des végétaux qui sont plus sensibles au printemps.
5: Et ensuite, à cause de cette douceur précoce, vient des gelées qui ont toujours existé en mars, en avril, et qui posent problème, qui font des dégâts.
6: Exactement, et c'est tout le paradoxe avec le changement climatique. Certes, le climat est plus chaud, mais il y a toujours quelques gelées en mars et en avril, plus faibles, moins nombreuses, mais sur des végétaux qui sont plus sensibles. Donc dès qu'il y a des faibles gelées qui arrivent sur les végétaux, on a des dégâts maintenant début avril, alors qu'avant, début avril, il pouvait y avoir du gel, moins 7 sur des bourgeons fermés, ça ne faisait rien du tout. Maintenant, il peut faire moins 3 sur des bourgeons ouverts, mais ça fait plus de dégâts. Alors ces dégâts concernent surtout l'arboriculture et la viticulture. Le maraîchage, du coup, ça peut impacter, mais vu que c'est nous qui maîtrisons la date d'implantation, on peut essayer de décaler ces dates d'implantation.
5: Des hivers de moins en moins froids, pourtant temps, l'hiver, le gel, c'est important, c'est le meilleur insecticide, c'est aussi important pour les arbres fruitiers, pourquoi ?
6: Alors effectivement, on a des hivers de moins en moins froids. Maintenant, quand on parle de moins 3 degrés, on parle de vagues de froid. Je rappelle que les vagues de froid à Reims, c'est moins 15, moins 20 degrés. Hein. On les a plus maintenant. Dès qu'il fait moins 5, c'est la fin du monde. Mais nos écosystèmes sont différents des humains. Nous, les humains, on n'aime pas le froid. C'est pas très agréable. Les écosystèmes, ils ont besoin de froid pour leur rythme. Et c'est très important. Par exemple, si on prend le rythme des arbres fruitiers, un pommier, il a besoin de 1000 heures en dessous des 7,2 degrés pour fleurir. C'est ce qu'on appelle la vernalisation. Le manque de froid n'impacte pas que les arbres, il impacte aussi les maladies. Parce que par exemple, à l'époque des années 50, 60, 70, on attendait ce gel pour nettoyer, entre guillemets, la vermine. Pucerons, mouches, moustiques. Et vu qu'il y a moins de froid,

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0: franchement. Ferdinand, le duo Mayennais réinvente la chanson française. 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
0: C'était Ferdinand.
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1: Zéro.
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2: Salut à toutes, salut à tous et bienvenue dans Décibel. C'est parti pour une heure en direct autour de l'actualité musicale. L'anniversaire du jour, les 120 ans de la naissance de la grande et panthéonisée, s'il vous plaît, Joséphine Baker. Alors, on chantera du Joséphine Baker à la fin de l'émission. Notre coup de cœur découverte, c'est un groupe, un duo, un frère et une sœur, les Molotovs. Vous allez les adorer. Le thème du blind test de ce soir, les mamans. Mais oui, je me suis rendu compte que c'était la fête des mères le week-end dernier. On n'avait pas fait notre blind test annuel spécial maman, donc c'est ce soir. Voilà. N'hésitez pas à vous inscrire pour venir jouer avec nous. Le numéro du standard, 0810 055 056, 0810 055 056. C'est Sadika qui vous attend au standard. Et le cadeau du jour, le cahier de vacances pour adultes des éditions Magnard. Ne vous en faites pas, il n'y aura pas de fractions ou de règles de géométrie à réviser. C'est un cahier qui s'appelle En avant la musique et qui va tester votre culture générale musicale, que je sais excellente. Pierre Demar.
3: Bonsoir Amélie, comment tu vas?
2: Bonsoir, je vais très bien et toi?
3: Mais je vais super bien, c'est la grande forme là.
2: C'est ton retour?
3: C'est mon retour, que j'attends presque plus que mes fans, je pense. C'est le retour, quoi, ça y est. Trois ans, je vais pas dire sans musique, parce qu'il y a eu un duo quand même.
2: Oui,
3: mais,
2: avec Dua Lipa, en plus, c'est Dua pas Lipa. Un duo, t'as pas fait un duo avec moi. Un duo international.
3: C'est sûr que tout le monde l'aurait adoré. Mais non, mais t'as raison, c'est trop bon d'être de retour. Je suis ça fait longtemps que je suis impatient.
2: Ouais.
3: Et je suis très content de ce qui arrive et de ce qui est déjà sorti.
2: C'est ça, une nouvelle chanson dont nous allons parler, évidemment, et nous allons écouter un petit extrait. Mais avant, puisque tu le disais, tu remontais un peu le temps en parlant des trois années passées. Moi, j'aimais bien remonter le temps carrément à 4 ans avec ce prix talent France Bleu 2022. Et puis voilà, la victoire, révélation de l'année en 2023, cet album, regarde-moi, ce premier énorme tube.
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2: En puissance pendant les années, je trouve, au niveau de ta présence sur scène, t'as fait un paquet de concerts.
3: Ouais, mon Dieu.
2: Alors ça, maintenant, il connaît par cœur sa carte de France, je peux vous le dire. Il connaissait déjà bien la Belgique, mais là...
3: Je connais tellement de bleds, mais tu n'imagines pas.
2: Ah ben,
3: je sais tous te les dire.
2: Et les aires d'autoroute, maintenant, il sait qu'il ne faut jamais prendre le triangle, sandwich triangle avec les crudités, puisque ça détrempe évidemment le pain.
3: Je connais tous les Burger King de France. Je connais tous les McDo de France, c'est terrible.
2: Oui, il y a eu ça. Et il y a eu quand même une expérience, je pense, la plus récente sur scène, avec l'Orchestre du Capitole à Toulouse. Alors ça, c'était quand même un grand moment.
4: Moi,

0: sur scène avec un grand orchestre, grand orchestre du Capitole à Toulouse. Ça, c'était quoi? C'était un rêve? C'était histoire de dire au revoir à ton premier album? C'est arrivé un moment un peu étrange finalement?
1: Ouais, c'est arrivé tout à fait par hasard, en fait, parce qu'on nous a dit on adorerait t'avoir Pierre à Toulouse. Et évidemment, bah, je ne savais pas comment tu dis non à ça.
0: On ne dit jamais non à des Toulousains, donc... de toute manière, mais là en plus, oui, c'est quelque chose.
1: À un moment, c'est vrai, étrange, t'as raison. Et c'est un truc, donc, est-ce que j'en ai rêvé? Oui. J'ai rêvé de chanter avec un orchestre symphonique, mais pour moi c'était presque trop prématuré. Enfin, après l'avoir fait, non, pas du tout. Hein. Je pense que j'ai très bien fait. Je suis ravi.
0: Ben oui.
1: Mais quand on me l'a proposé, je me suis dit, mais est-ce que c'est pas beaucoup trop tôt? Est-ce qu'on fait pas ça au bout de 4 albums, tu sais?
0: Oui.
1: Et en fait, non. Leur approche, elle est assez. Enfin, elle est pas du tout snob, quoi. Il y a un truc où c'est simplement l'idée de revisiter, de mettre en musique, d'arranger, d'enrichir toutes les partitions du premier album. Et en fait. C'était juste trop beau, quoi. Je pense que c'est un de mes plus beaux souvenirs sur scène, un des plus émouvants, un des plus flippants aussi, parce que c'est très différent. Ça n'a rien à voir avec un concert normal comme quand j'en donne très souvent, parce que il y a pas de clic dans les oreilles. Bon, pour expliquer en deux mots, tu sais, on porte des oreillettes sur scène dans lesquelles on s'entend. Il y a un retour de la voix et il y a plein d'indications. Genre Pierre, 3, 2, 1, couplet, etc. Genre comme si j'étais vraiment débile et qu'il me fallait ça, mais en fait il me faut un peu ça.
0: Bah oui, parce que c'est comme le conducteur
1: exactement,
0: de ce concert.
1: Un conducteur, ouais. Exactement. Et t'as un milliard d'informations qui sont importantes et notamment des aides. Quelquefois je chante et j'ai ma voix derrière moi en studio. C'est-à-dire, vous ne l'entendez pas bien sûr, mais moi dans mes oreilles je l'ai. Et là, pas du tout. Et donc, pas de métronome, rien. Et c'est un échange humain. Et c'est une espèce d'alchimie qu'il faut trouver avec 80 personnes.
0: Ouais.
1: Et c'était hyper impressionnant. C'était
0: et tu
1: magique.
0: Regardais qui? Alors, tu regardais le chef d'orchestre ou tu regardais le public? Parce que ça aussi, c'est très différent.
1: Bah, à vrai dire, moi, je pensais que j'aurais l'occasion de regarder le chef d'orchestre, mais pas du tout. Dans la configuration dans laquelle on était, je ne voyais que mon public.
0: Wow.
1: Et je lisais sur leurs lèvres et je me disais, d'accord, je fais ça. Non, mais c'est genre. Non, puis le chef d'orchestre n'était pas très collaboratif. En réalité, je n'ai pas trop aimé. Mais par contre, les musiciens, formidables. Et j'ai passé, franchement, je pense, l'expérience la plus impressionnante de ma vie parce que tu redécouvres tes chansons. Et je me suis dit, ah, c'est génial, en fait, j'ai composé ça. Parce que tu sais, à un moment donné, tu connais tes arrangements par cœur. Et en fait, le fait d'avoir plein de musiciens qui donnent vie à une chanson, bah, d'un coup, elle devient sublime, quoi.
0: Ah, c'est beau,
1: c'est un peu un truc de tricheur, mais ça marche bien.
0: Ah là là, vous avez quelques images, quelques extraits de ce concert de Pierre Demar avec l'orchestre du Capitole et notamment cette reprise de Dalida, Mourir sur scène, qui est dingue. Prochain passage sur scène, monsieur Pierre, ça sera les 8 et 9 décembre à Paris, à l'Olympia. Voilà, pour fêter ton retour. Est-ce que d'ici là, ton deuxième album sera sorti?
1: Oui, bien sûr, Emily.
0: Voilà.
1: Il est prévu, ouais, bien sûr, pour l'automne. Je ne sais pas si c'est septembre, si c'est octobre, mais il sera sorti. Il est hors de question de chanter à l'Olympia alors que personne ne connaît les paroles de quoi que ce soit. C'est horrible.
0: Et puis vous pouvez d'ores et déjà commencer à apprendre la nouvelle chanson de Pierre Demar. Je pense à vous.

0: Cette chanson, tu l'as choisie pour annoncer ton retour, pour présenter ce nouvel album qui arrivera à l'automne. Et il a fait réagir des artistes.
1: C'est vrai.
0: Dans le duo Big Flo et Oli, voici le grand frère, Big Flo, roi des idées de génie.
2: On est fan de ta dernière chanson avec ma meuf. Et je voulais te donner une idée de trend. On essaye de chanter le refrain à sec, a cappella, et c'est impossible, et ça a pleuré de rire. Je te donne un exemple. Je vais, je viens, j'en monte et je pense à vous. Ah, pas si mal là pour le coup. Je viens, ça monte et je pense à vous. C'est faux. Et en gros, le but, c'est de le faire juste sans ciao.
0: Évidemment, ça a pris, Pierre.
1: Je suis trop content que tu montres ça. Je savais pas que tu l'avais, je suis trop content.
0: Évidemment, moi j'ai découvert ça sur Instagram il y a quelques heures et je me suis dit, mais c'est formidable. Et ce qui est encore plus beau, c'est la réaction en chaîne que ça a provoqué. Vous allez entendre le refrain de « Je pense à vous » chanté par, et par ordre d'apparition.
1: C'est presque un blind test en fait.
0: Ouais, c'est ça.
1: Faut le deviner.
0: Marine, Oli, le petit frère dans Big Flo et Oli, Clara Luciani et Christophe Willem.
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0: Christophe Willem a plié le game.
1: Incroyable,
0: à la fin.
1: En fait, j'ai cru que Clara était un homme et Christophe était une femme sur ces deux extraits, c'est parfait.
0: Clara ne sait pas trop ce qui s'est passé. Elle a fait le petit accent marseillais.
1: C'est son accent de Sanary, voilà. Elle a retrouvé ses racines. Et Marine, je pense, domine là. Là, c'est sublime là.
0: Elle
1: a une réverbe de salle de bain. Je ne sais pas
0: mais
1: ce qu'elle faisait.
0: Je pense qu'elle s'est mise dans une salle de bain.
1: Ouais,
0: pour
1: je pense
0: le
1: qu'elle
0: faire.
1: S'est dit, je me fais kiffer, je me fais mousser.
0: Oui.
1: Et c'est génial. J'ai encore Marguerite et Bilal qui sont arrivés entre temps, mais je ne les ai pas encore publiés.
0: Ah.
1: Tu les verras ce soir.
0: Alors, il faut suivre absolument Pierre Demar sur les réseaux pour voir la suite des aventures du refrain de « Je pense à vous ». Mais c'est beau aussi de voir toute cette scène et ces gens, que ce soit voilà, Big Flo et Oli, Clara Luciani, Marine, Christophe Willem, tu parlais de Bilal Hassani, qui célèbrent ton retour aussi, c'est beau.
1: C'est tout à fait, c'est pas inattendu, ça fait très victime de dire ça, mais c'est génial. Enfin,
0: bah ouais.
1: Tu sais, il y a un élan de générosité. Je sais pas si ça a toujours été le cas ou pas du tout, je vais pas te dire que c'est mieux qu'avant, j'ai pas eu l'habitude sur le premier disque et là ça y est, j'ai l'impression que je me fais plein de copains et qu'ils sont contents de ce retour et
0: bah
1: qu'ils
0: oui.
1: me le disent et tous ces gens-là m'avaient dit genre 3 semaines plus tôt qu'ils adoraient le titre et qu'ils l'écoutaient et il y a rien de plus beau. Alors bien sûr les retours de la famille et des fans c'est extraordinaire, mais quand t'as un artiste que tu adores et dont tu célèbres la musique depuis toujours, qui te dit que ta chanson est belle, que c'est une prouesse technique. Je pense à... Moi, je suis tout à fait fan de Feu Chatterton et de Arthur Teboul.
0: Ouais.
1: Et le jour où c'est sorti, je sais qu'il m'a écrit un message en me disant à quel point c'était bien, selon lui.
0: Oh, wow.
1: Et ça, pour moi, ça, c'est, ça vaut le tout l'or du monde. Donc, j'étais très, très, très, très, très content.
0: C'est à vous maintenant d'apprendre par cœur « Je pense à vous », de vous enregistrer en train de chanter le refrain.
1: Absolument.
0: Et de l'envoyer
1: sur
0: l'Instagram.
1: Inchantable.
0: Je vais, je viens... Je...
1: Ça monte.
0: Ça monte. Et je pense à vous.
1: Putain, t'es fort. J'essaie, c'est une blague. Ah non, c'est hyper bien. J'ai plein de fans qui m'envoient des trucs horribles. Et il y en a qui sont forts aussi, bien sûr. J'ai eu des prouesses. Mais là, tu t'en sors. Mais c'est. Ah ouais, t'es dans le top 5%, je pense.
0: À vous, les amis.

0: piou-piou.
1: Hyper important,
0: je pense
1: comme
0: à vous. Pierre Demar, dans Décibel, c'est le retour. On est évidemment hyper heureuse et heureux de savoir que... qu'on va se régaler, aller applaudir Pierre Demar sur scène. J'ai annoncé les dates parisiennes, les 8 et 9 décembre à l'Olympia. Mais la tournée commencera dès le 5 novembre à Reims, à la Cartonnerie. Pierre, tu reprends le Tour de France des aires d'autoroute, ça y est. Le 6 novembre à Strasbourg, le 7 à Grenoble, le 12 à Lyon, le 13 à Arc-en-Senant. Rendez-vous le 14 novembre à Metz, le 25 à la Paloma de Nîmes, le 26 à Bordeaux, le 27 à Angoulême et puis au mois de décembre, un petit tour en Belgique, à l'ancienne Belgique, à la baie, à Bruxelles, l'aéronef de Lille au mois de décembre également, Liège, l'Olympia, j'en ai parlé, Dijon, Genève, Brest, Rennes, Rouen, La Roche-sur-Yon, Toulouse et Nantes en février 2027.
1: Tu es fabuleuse de les dire toutes.
0: Mais parce qu'on nous écoute partout en France,
1: ouais,
0: et je pense
1: bien sûr, mais c'est cool.
0: Tu sais, c'est une tradition, c'est-à-dire que là, par exemple, il n'y a pas quoi. Il n'y a pas Nantes, si, à Nantes.
1: Ouais,
0: en fait, on va trouver la ville où tu vas pas. Dijon. Et les Dijonais vont envoyer des messages en disant pourquoi pas Dijon.
1: Je vais pas à Dijon.
0: J'ai pas trouvé Dijon.
1: T'as peut-être raison, et ça, c'est nul.
0: Dijon,
1: parce que...
0: Dijon.
1: Parce que j'ai adoré.
0: Montpellier.
1: Ouais, Montpellier. Mais le sud est difficile à remplir, tu sais.
0: Ah bah voilà, Dijon et Montpellier.
1: C'est votre faute. Non, mais on va annoncer. Il y a Marseille qui arrive en plus et tout ça. Et Dijon, j'ai un bon souvenir de fou de Dijon. On avait enchaîné Lyon-Dijon et c'était le meilleur week-end.
0: Ah,
1: et
0: c'est
1: donc,
0: vrai,
1: donc c'est merdique. Donc faut qu'on y retourne.
0: C'est pour ça, je les cite toutes, pour que vous, à la maison, si vous dites, mais comment ça, il vient pas chez moi?
1: C'était le vapeur, je pense. C'était super.
0: Râler, exactement. Pierre. Cette chanson, je pense à vous, elle s'adresse justement à ton public.
1: Bien sûr.
0: Et elle s'inscrit dans une grande tradition. Il y a plein d'artistes qui ont chanté pour leur public. Il y a les grands classiques comme Barbara,

0: sentimental à moi. Et puis à Yael aussi. Alors, c'est une autre façon de déclarer son amour
1: préférée.
0: Au pays. C'est vrai, je t'aime encore.
1: Ah bah, c'est bah ma moi aussi.
0: Qu'est-ce qu'est le texte, il est... Trop beau, je t'aime encore.
1: Le texte est magnifique. Ouais.

0: Je t'aime encore. Là, c'est un amour un peu contrarié avec le public.
1: Il est génial, ce texte. Elle raconte en effet cette espèce de... Elle dit à la France qu'elle l'aime encore, parce que là, c'est vrai que tu connais l'histoire de Yael et de la France.
0: Ah oui,
1: C'est qu'elle arrive comme une espèce d'anecdote, elle arrive avec cette blague avec Fatal Bazooka à l'époque, oui. Et que je veux te voir. Et la France, enfin la France plus francophone, je pense globalement, s'est pas rendu compte en fait de l'immense artiste qu'elle est. Et après, elle a réussi partout ailleurs.
0: Ah mais
1: elle a fait coacher là, je pense, 2-3 fois. Elle joue au Brésil, elle joue partout. Enfin, c'est ce qu'elle raconte. Et elle lui dit malgré tout, elle nous dit je t'aime encore, je vous aime encore. Et
0: c'est trop beau. Hein.
1: Puis les mélodies sont sublimes, c'est génial.
0: C'est toujours beau, en tout cas, là, les 4 chansons que j'avais sélectionnées.
1: Elles
0: c'est toujours
1: super
0: beau de s'adresser au public. Est-ce que pour autant, c'est un exercice compliqué? Est-ce que cette chanson-là, tu l'as tournée et retournée un certain nombre de fois?
1: J'ai mis, je pense, un an à l'écrire, mais parce que je suis naturellement quelqu'un de très lent, Émilie. Je rebondis pas vite, je te jure. Non, mais c'est vrai. J'écris vraiment très lentement.
0: Okay.
1: Pas tant que ça par fainéantisme, mais parce que je pense que j'entame plein de bouts de trucs comme ça à gauche à droite, et j'ai beaucoup de mal à me concentrer plus de 15 minutes sur un truc, et donc
0: j'entame
1: plein de choses.
0: Mais oui.
1: Non diagnostiqué, mais peut-être. Et j'y suis revenu souvent jusqu'à ce que je la finisse, et j'adore cette chanson. Mais au-delà de la lettre d'amour au public, parce que c'est un peu vague, c'est aussi, en fait, c'était l'histoire un peu de célébrer la place qu'a la musique et globalement l'art dans ma vie. C'est-à-dire que pour moi, ça a toujours été un moteur de presque social, c'est genre comment me faire des copains en les impressionnant avec mes chansons. C'est-à-dire que je sortais les chansons déjà, j'avais 12-13 ans au collège, et je sortais les titres sur YouTube le dimanche soir, et je revenais le lundi à l'école triomphant.
0: Ah oui, donc t'avais une idée derrière la tête. C'était pas juste l'art pour l'art, c'était aussi pour les effets que ça pourrait avoir.
1: C'est pas bon à dire, mais oui.
0: Ouais.
1: Et plus le temps passe, et plus tout ça est très différent. Et maintenant, c'est l'art. Enfin, vraiment, je te jure que je me suis découvert une passion pour la musique un peu tardive.
0: Ouais.
1: Je pense que je suis arrivé là par hasard. Et que là, ça y est, ça fait plus de 2 ans que je sais que j'aime ce que je fais. Non, mais maintenant, c'est-à-dire que je passe mes journées au studio. Et avant ça, c'était, j'avais un malin plaisir à célébrer le succès des chansons, à sortir beaucoup. Enfin, et là, c'est plus tellement le cas, quoi. C'est pas que je suis devenu chiant, hein, mais c'est que je compose. Enfin, c'est plus la musique pour la musique.
0: Est-ce
1: et avant,
0: que ça veut dire que tu prends ceci au sérieux, ce qui n'était pas forcément le cas avant?
1: Je pense qu'il faut rien prendre trop au sérieux, d'abord.
0: Ouais.
1: Mais. Non. Par contre, j'ai des attentes peut-être différentes d'avant. C'est-à-dire que là, j'ai envie que les gens comprennent que je fais les choses bien, que je suis hyper impliqué, que je produis tout sur l'album. Personne ne sait ça. Enfin, les gens ont tellement l'habitude de. Enfin, je pense que les chanteurs en général, on se dit bon voilà, ils chantent. Bah non en fait. Et une association, on s'est dit voilà, soit c'est le grand frère, soit c'est d'autres gens qui. Non, moi je produis mes morceaux, je les compose, je les écris. Je veux que ça soit ça. Alors peut-être que c'est une quête d'ego qui est un peu vaine, mais ça fait partie de peut-être de mes envies quoi, que les gens comprennent ça. En vrai, tout le monde s'en branle, mais je trouve ça important. Parce
0: ça fait
1: que
0: du
1: c'est...
0: bien de le dire. Tu sais avec qui j'ai parlé de ça?
1: Dis-moi.
0: Lara Fabian.
1: C'est vrai?
0: La
1: c'est
0: meuf
1: vrai que Lara, on se dit tellement interprète.
0: Des textes, des musiques
1: dingue.
0: Incroyables.
1: Ah, je suis d'accord.
0: Des tubes.
1: Elle était dans la classe de ma mère, figure-toi, au collège.
0: Oh non!
1: Très rigolo.
0: Ah, c'est drôle ça.
1: Ouais. Ma mère n'a pas eu le flair, elle n'en a pas fait une copine.
0: Ah,
1: c'est
0: dommage.
1: Idiote sur le coup.
0: Mais elle, du coup, elle a fait la paix avec ça. Elle me dit, ah bah oui, bon, bah.
1: Mais elle a raison. YouTube, en fait.
0: Voilà, non, mais elle a raison. J'en ai écrit, j'en ai composé. Mais...
1: Non, mais elle a raison. Je pense qu'il faut faire la paix, il faut faire la musique et puis ne plus se plaindre et prendre ce qui vient. Mais voilà, je fais tellement attention à ça, je prends tellement de plaisir à ça. Ouais. Et je prends un peu la production au sérieux, parce que c'est ce que j'aime par-dessus tout. Et donc, j'adore quand on me dit pas. Putain, ton prod, il est fort. J'adore quand on me dit bravo pour la production de Je pense à vous.
0: Pour la production de Je pense à vous, c'est vrai, parce qu'on te félicite sur les paroles, sur ton chant, évidemment, très acrobatique. Parce que vous avez essayé de chanter le refrain, vous n'avez pas réussi, ce n'est pas grave. Mais oui, bien sûr que la production est excellente. Et puisque. Il y a une date à Dijon.
1: C'est vrai?
0: Oui, je viens de la voir.
1: Au Vapeur, alors?
0: Le 22 janvier, à la Vapeur à Dijon, bien
1: voilà,
0: sûr.
1: Voilà, la Vapeur, mec.
0: Bien sûr. Donc il n'y a que Montpellier qui manque.
1: Ouais. Il manque mon voilà. Volet, ça j'en suis sûr. Ça j'en suis sûr.
0: Sûr. Mais les Dijonnais, votre date est réapparue 22 janvier. Qu'est-ce qui arrive alors? L'album arrive à l'automne.
1: Tout à fait.
0: Tu as donc fait très attention à la production, à la composition, à l'écriture de ces chansons. Est-ce que tu peux nous donner un peu des grandes lignes, Pierre?
1: Bien sûr. Je suis sûr que je ne peux pas le faire, mais je le fais pour toi.
0: Merci.
1: Alors, je reviendrai certainement pour le disque.
0: Mais j'espère
1: et
0: bien.
1: Et on creusera ensemble. Mais
0: oui.
1: En gros, non, mais ce que je peux te raconter, parce que c'est dans la foulée, je pense à vous, c'est que le disque il raconte en quelques lignes mes premières fois un peu tardives. En gros, j'ai vécu une adolescence tardive, c'est-à-dire que jusqu'à mes 18 ans, je n'avais pas bu d'alcool. Je sortais pas, moi je suis gay, et quand t'es gay, que t'as 15 ans en campagne, tu le dis pas trop.
0: Non.
1: Et donc en fait, tu finis par l'assumer, l'accepter tardivement, ou pas, ou jamais d'ailleurs. J'ai la chance de l'accepter à 18 ans, ce qui est déjà pas si mal. Et en fait, c'est à ce moment-là que tu vis tes premières histoires d'amour, parce que j'ai pas fait semblant pour le coup.
0: Avec les filles. Oui, t'as pas roulé des pelles à des filles.
1: J'ai pas roulé des pelles à des filles, j'ai pas essayé.
0: Au collège, ouais.
1: Non, j'aurais déçu beaucoup de monde, je pense. Et donc en fait, j'ai commencé à vivre toutes ces choses-là, que ce soit les premières cuites, les premières, enfin tout ça, l'intimité, l'amour, la première fois que je tombe jaloux aussi, enfin tout ça vient tardivement. Et l'album raconte ça. Et le premier, c'est marrant, je l'ai construit vachement en opposition avec le premier, parce que le premier, c'était le fantasme.
0: Oui.
1: C'était l'envie de, enfin, c'était le rêve, l'envie de vivre plein de choses, mais un jour je serai une superstar, un jour je serai ceci, et puis un jour surtout je marierai un ange, je suis pas français, mais enfin on comprend.
0: C'est pas
1: l'idée.
0: Grave, on a tous compris.
1: On a tous compris. Et là, c'est tout à fait l'inverse. C'est regarder, ça y est, j'ai vécu plein de choses et tout est vrai dans ce que je vous raconte à peu près, à quelques mensonges près, tout est vrai. Et c'est ça l'idée, en gros.
0: Ok. Et alors, l'ange, tu l'as rencontré ou pas?
1: Oui, j'ai rencontré un ange, absolument. Si si. J'ai rencontré l'ange, ça y est. C'est beau, non?
0: Ah bah c'est très beau. Alors, on dit au revoir au fantasme une dernière fois, mais en le chantant très fort. Un jour, je marierai un ange. Pierre de Marais dans Décibels.

0: un jour je marierai un ange, Pierre de Mar. On se souvient de notre coup de foudre sur cette chanson. C'était le premier album, Regarde-moi. Le deuxième arrivera à l'automne. J'ai peur de poser la question, Pierre.
1: Dis-moi tout.
0: Il a un titre déjà, cet album?
1: Il a un titre.
0: Il pourrait s'appeler Je pense à vous.
1: Il pourrait s'appeler Je pense à vous, mais je trouve ça un peu vague.
0: Donc c'est plus précis.
1: C'est très particulier.
0: Je pense à toi.
1: Je t'adore. Je ne te dirai rien du tout. Ça n'est pas ça non plus. Je peux te dire non à tout parce que tu l'auras jamais. Moi, je l'adore.
0: Revolver. Non, je tente un truc.
1: Non, non, mais tente tout ce que tu veux.
0: Abbey Road.
1: Mais dans l'idée, c'est un peu un disque qui raconte, c'est genre à la conquête du monde, quoi. Okay. Et de moi-même, surtout.
0: J'adore. J'adore. Pierre de Mar est l'invité de Décibel. Vous l'avez compris, des révélations pourraient arriver. Alors, restez dans le coin.
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0: Et Pierre de Mar est de retour avec une nouvelle chanson absolument irrésistible qui s'adresse à vous, les amis.

0: Je pense à vous, déjà un tube chanté par Marine, Oli de Big Flo et Oli, Clara Luciani et Christophe Willem.
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0: Ah là là, ce parterre de stars qui fait une haie d'honneur pour le retour de Pierre Demar. Alors un sicou, eh bien, c'est un pistolet. Qu'est-ce que c'est que cette histoire? Explique-moi cette parole.
4: Le sicou, ça peut être le pistolet, ça peut être le micro, c'est l'outil avec lequel je fais mon art.
0: Ok. Et justement, comment elle se fabrique? Et cette chanson-là, tiens, par exemple, je pense à vous, qui est la chanson quand même que tu as choisie pour présenter ce nouveau projet, ce deuxième album, qui va s'appeler Coucou, me revoilou. Non, je sais pas.
4: Tu sais que j'ai... Mais c'est, tu sais, une de mes grandes références, ce Coucou, me revoilou de Polnareff, que je trouve génial.
0: Il est beau, hein. Ouais.
4: Tellement drôle. Mais un jour, on est tombé sur cette pochette et sur le titre avec mon frère, on s'est dit, mais génial, quoi.
0: Coucou, me revoilou.
4: Génial, quoi. Quel humour, quelle efficacité. Il y a un peu d'humour dans mon nom d'album, tu verras.
0: J'ai
4: Il faut
0: hâte.
4: Le prendre comme ça, en tout cas.
0: J'ai hâte. Mais de toute façon, ça fait aussi ton sel et ton originalité, Pierre. C'est que on sait qu'évidemment, quand t'ouvres ton cœur, là, ça va, on y est, etc. Mm-hmm. Mais il y a, je pense, et c'est un signe de ta pudeur, quand vraiment c'est trop déchirant, t'as quand même un peu envie qu'on rigole.
4: Bien sûr, tout à fait. Non, mais ça me détend vachement, en fait. Ouais. Ça m'a toujours détendu de. Quand j'arrive sur scène, je préfère faire une blague avant de chanter, tu vois.
0: Oui,
4: comme
0: oui.
4: Ça, je suis sûr que tout se passera bien.
0: C'est fou, ça.
4: Je sais pas, c'est une façon de séduire, sans doute.
0: Ça marche.
4: Bon, écoute, en tout cas.
0: Alors, comment elle se fabrique, cette chanson? Je pense à vous. Qu'est-ce qui vient en premier? Tu penses à eux et tu commences à écrire des paroles. T'es où à ce moment-là?
4: À ce moment-là, c'est une chanson que j'ai composée avec mon grand ami Jean Castel, qui est un producteur, compositeur et chanteur d'ailleurs génial. Et en fait, on était chez lui, et c'est marrant parce que j'étais chez lui ce matin, on a fait une nouvelle chanson. D'ailleurs, j'ai rendu mon disque il y a 2 semaines, et ça y est, je suis reparti sur le troisième.
0: Tu vois. Ça y est, il faut...
4: Quelle fin, quelle dalle de musique.
0: C'est beau.
4: Il s'arrête plus, c'est horrible. Et pour les détracteurs, c'est horrible.
0: Oh, tant pis pour eux.
4: Non, mais je rigole. Non,
0: ça va. Il y a les élections l'année prochaine, vous pourrez râler à qui
4: voilà.
0: Mieux. Ne nous emmerdez pas,
4: politiques.
0: Voilà.
4: Non, c'est vrai. Mais donc, je pense à vous, ça commence, et je suis désolé de le dire, je ne pense pas à vous à ce moment-là.
0: Ah.
4: Je pense à la musique, toujours. En fait, ça commence toujours en musique, parce que c'est ça qui m'anime, c'est de faire une mélodie qui me plaît, c'est de faire une mélodie que j'ai envie de chanter genre 100 fois et d'écouter 100 fois, et c'est de trouver les sons. Ça commence par un piou-piou avant toute chose.
0: Le fameux piou-piou.
4: Qui inspire le sicou, tu vois. C'est ça qui est marrant.
0: Ouais.
4: C'est que la musique inspire les textes. Et c'est pas toujours comme ça, mais il y en a pas mal qui travaillent comme ça quand même. Quand j'entends Angèle Stromae parler souvent, c'est un peu ce qui revient. On fait la musique, on fait les mélodies, ensuite on remplit tout ça avec des mots. Et c'est ma façon de travailler. C'est assez rare que ça soit dans l'autre sens. Ça peut arriver, j'ai pas de processus absolument indiqué,
0: ouais.
4: Tu sais. Je pense que c'est mauvais. Je pense qu'il faut changer sa recette sur chaque disque.
0: Bah ça dépend, c'est-à-dire que toi t'as l'embarras du choix puisque tu sais faire et les paroles et la musique et la production. Mais oui, ceux qui font que leurs paroles, par exemple,
4: certains commencent en écrivant.
0: Ouais.
4: T'as raison, mais alors ce que je trouve bien, c'est marrant, c'est une interview de Sébastien Tellier. Moi, je suis immense fan de Sébastien Tellier depuis pas si longtemps. Moi, je me refais ma culture parce qu'avant ça c'était n'importe quoi. Il y a genre 3-4 ans, je suis devenu un peu plus cultivé. J'essaye, grâce à mes amis musiciens. Entre autres, c'est le bonheur d'évoluer avec des musiciens.
0: Et puis peut-être aussi que plus ça va et plus t'es curieux.
4: Bien sûr, mais voilà. Carrément, t'as raison, tout à fait. C'est vrai. Et c'est chouette parce que du coup, ça me laisse une marge de progression pour l'avenir. En fait, c'est-à-dire qu'avant, je connaissais rien, donc j'ai fait un disque à partir de rien. Le deuxième, là, j'ai appris les trucs, genre R, Christine the Queen, tout ça. J'y suis revenu et c'est génial. Enfin, je ne connaissais pas si bien. Et peut-être que je découvrirai encore de grandes choses d'ici le prochain. Donc c'est cool. Mais donc, ce que je te disais, c'était.
0: Oui, Tellier.
4: Tellier, il dit dans une interview, je sais plus où, son talon n'est pas couché, en face d'une quelques horreurs de chroniqueurs qui étaient là. Il raconte, je veux redevenir débutant à chaque fois que je commence un disque. Tu sais, ce syndrome du débutant, c'est génial parce que c'est comme ça que tu fais des trucs différents. Surtout pas de recette. Jamais la recette. Et donc, je pense qu'il faut changer de façon de faire. Il faut changer de logiciel. Il faut changer de collaborateur. C'est un peu dur à dire, hein, mais je pense que c'est bien. Bon, la fidélité, c'est important aussi. Je pense qu'il faut faire un peu des deux, tu vois. Mais, et donc, c'est ce que j'ai envie de me dire pour le prochain. C'est que je change encore. Peut-être chanter en anglais. Genre. Autre chose, tu vois.
0: Du zouk?
4: Du zouk. Et pourquoi pas
0: pourquoi
4: du zouk?
0: Pas. Et alors, vous allez faire quoi? Les râleurs. Vous allez faire quoi à Dijon? Hein, si Pierre Demar fait du zouk. Je te jure. Et alors, je cherche encore des informations sur ce nouvel album qui est quand même très très très secret et bien protégé. Mais on a déjà la date de sortie. On sait que ça sera à l'automne. On sait que dessus il y aura, je pense à vous. On sait parce que je l'ai vu tout à l'heure, que la pochette sera sublime, mais je n'en dirai pas un mot.
5: Merci.
0: Mais elle sera magnifique, puisque je l'ai vu tout à l'heure en rentrant, sans frapper dans la loge de Pierre, qui attendait le début de l'interview. Oui, c'est vrai. Mais il n'était pas tout nu, mais il avait sa pochette
5: d'album
0: à la main. Y aura-t-il des duos?

0: On t'entend avec These Walls, duo, donc avec Dua Lipa. Est-ce que ça t'a donné goût au duo et est-ce que tu auras des invités sur ton album?
1: Ça m'a vachement donné goût au duo. Je sais pas comment tu peux ne pas prendre goût au duo en chantant avec Dua Lipa.
0: C'était
1: génial. Oui. Voilà, oui. Tu vois, t'as une réponse, je suis généreux, je donne une réponse en trois.
0: Je tente un truc.
1: Trois lettres. J'ai deux duos sur l'album.
0: Qui?
1: Deux femmes.
0: Deux femmes. Ah, c'est bien, c'est bien. J'aime ce garçon. D'accord.
1: Et deux femmes. Elles sont
0: françaises ou belges? Ou pas?
1: Mais tu sais quoi, je te dis pas plus d'informations, mais deux femmes. Et je te les dirai à nouveau une fois que les micros sont coupés.
0: Oui.
1: Mais deux femmes qui chantent divinement bien et qui ont écrit leur partie, qui sont venues avec une créativité débordante. Enfin, c'était pas une corvée. Elles étaient assidues, créatives. Elles ont fait le truc bien.
0: Elles étaient présentes.
1: Ah ouais, c'était génial. Franchement, j'ai
0: tellement hâte de découvrir cet album. La chanson et le clip de Je pense à vous sont disponibles. Les billetteries sont ouvertes pour les concerts à venir de Pierre Demar. La tournée française commence juste après la sortie du deuxième album. Donc le 5 novembre à Reims, puis Strasbourg, Grenoble, Lyon. Il n'y a pas Montpellier. Arc-en-Seynan, Metz, Nîmes, Bordeaux, Angoulême, Bruxelles, Lille, Liège, Paris, l'Olympia, les 8 et 9 décembre. Et puis ensuite, en 2027, dès le mois de janvier, Dijon, la vapeur. Et puis Genève, Brest, Rennes, Rouen, La Roche-sur-Yon, Toulouse et Nantes. Pierre, on se revoit donc à la rentrée. Le rendez-vous est pris.
1: Absolument, je me réjouis.
0: Je crois que ta chanson préférée sur ton premier album, c'était Enfant 2.
1: Carrément.
0: Bah moi
1: carrément.
0: Aussi. Alors on l'écoute cool. En se disant bye bye et à la prochaine.
1: Ça me va très bien. Ça me fait plaisir.
0: Bonnes vacances.
1: Merci toi aussi.
0: Bientôt Pierre. Merci.

0: Audemars de retour. C'est la bonne nouvelle de la semaine et c'était dans Décibels.
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0: Ah, en revanche, Billy Joel, ça va pas du tout. Il est colère. Colère. Il a 77 ans et si vous avez vu le documentaire sorti l'an dernier intitulé So It Goes, vous savez qu'il a déjà tout raconté. Hein. Sa carrière, ses rêves, ses amours, ses échecs. Le docu est très très beau, So It Goes. Et si vous voulez le voir en ce moment en France, il faut shipper les codes Canal à quelqu'un. Mais voilà, il est disponible sur Canal. Mais là, on nous a annoncé il y a quelques jours un projet de film de cinéma monté dans le dos de Billy. Et Billy l'a appris. Il a donc réagi dans la presse, surtout quand il a appris qu'en fait tout le film est basé sur le témoignage de son premier manager, qui n'est donc plus son manager, donc qui a peut-être des petits comptes à régler. Bref, ça lui plaît pas. Il est très en colère, Billy Joel. Il explique qu'il s'oppose fermement à ce que quelqu'un d'autre que lui raconte son histoire et que de toute façon, il ne cédera pas les droits de ses chansons. Effectivement, un film sur Billy Joel sans Honesty, par exemple, personne n'en a.

0: paroles, à la musique, au piano et au chant, le merveilleux Billy Joel sur l'album 52nd Street, Honesty. Oh, quelle beauté, quelle beauté! C'était en 1978.
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0: Un blind test de fête des mères, un peu en retard. Oui, je suis désolée, j'ai oublié la semaine dernière de faire un blind test sur les mamans, alors que franchement, les chansons qui parlent de mamans, on les adore. Mais voilà, on rattrape ça ce soir et on joue avec Anne-Laure. Bonsoir Anne-Laure.
2: Oui, bonsoir.
0: Bienvenue dans Décibel, Anne-Laure. Oui. On joue ensemble ce soir avec aussi Kevin. Salut Kevin.
3: Salut Émilie, comment vas-tu?
0: Je vais très bien, et toi Kevin?
3: Ben ça va, comme le temps aujourd'hui, tout, voilà, le Paris Saint-Germain a gagné, voilà, tout va bien.
0: Ah ben dis, ça dépend, dans quelle partie de la France tu te trouves?
3: À Nemours, en Seine-et-Marne.
0: Ah voilà, c'est ça, donc toi t'es content que le PSG ait gagné, parce que j'ai entendu 2-3 Marseillais grincer un peu.
3: Ah bah oui, hein.
0: C'est ça. Mais en tout cas, toi en région parisienne, t'es content. Bah, ça me fait plaisir, Kevin. Écoute, que ça t'apporte beaucoup de joie. 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Anne-Laure, on est très foot ou pas du tout?
2: Non, moi je suis Pierre Demar.
0: Ah, est-ce que c'est pas la meilleure nouvelle, franchement,
2: ah,
0: là,
2: si,
0: de ce printemps,
2: si,
0: son retour?
2: Mais si. J'ai pris mes places à Paloma, à Nîmes. Ah. Voilà, avec ma fille, le 25 novembre.
0: C'est super. En plus, c'est magnifique comme ça, la Paloma à Nîmes. Très, très, très bon choix. Et Anne-Laure, il reviendra en septembre pour parler de son album. Ah, et pour vous le faire gagner, évidemment.
2: Ah ben oui.
0: Bah oui.
2: Ah, ben on sera là.
0: Je sais. Oui. Pierre Demar, on a déjà pris rendez-vous. Ça, c'est géré. Maintenant, Anne-Laure et Kevin, en plus de vous offrir donc ce cahier de vacances pour adultes spécial En avant la musique, c'est marrant, hein, c'est les mêmes éditions que les cahiers de vacances pour les mioches. C'est Magnard. C'est les mêmes, voilà, le même éditeur que ces cahiers que moi je redoutais tellement en étant enfant. Et là, vous allez voir, on s'amuse beaucoup avec des exercices et des quiz autour de la musique. Donc ça, vous en avez un chacun, Kevin et Anne-Laure.
2: Oh, pourrez... Merci beaucoup.
3: Merci.
0: Avec plaisir, vous pourrez emporter ça à la plage. Et maintenant que vous avez gagné, on va pouvoir jouer au blind test. Toutes les chansons donc parlent de maman et il faut retrouver leurs interprètes. Est-ce que vous êtes prêts?
3: Ok, bah, on y va alors.
0: Oui, on y va. N'oubliez pas de donner votre prénom avant de donner la réponse. Ça vous permettra de prendre la main. Anne-Laure, Kevin, première chanson de maman. Dites-moi qui chante ça.

0: C'est un des tout tout premiers tubes de Mylène Farmer. Bravo Anne-Laure. Hey.
1: Merci.
0: Excellent, excellent premier point. On continue avec une autre maman chantée par un autre artiste. Mais qui est-il ?

0: La mère à Titi, la maman italienne de son musicien, il me semble son guitariste, voilà, qui a eu sa chanson magnifique sur l'album Putain de camion. Eh ben, Anne-Laure, c'est la baraka. Bravo.
1: Merci, c'est gentil.
0: Je vais aller prendre des nouvelles de Kevin parce que je voudrais pas qu'il déprime. Ça va, Kevin ?
2: Oui, tout va bien, oui.
0: Bon, parce que on va pas se mentir, c'est juste que Anne-Laure est hyper rapide, hein, mais.
2: Oui, Kevin... c'est très bien, oui.
0: Bah oui, tout roule alors. Je peux envoyer le troisième extrait ?
2: Oui, on y va.
0: Allez, c'est
2: on y...
0: parti.
1: Oui, oui, oui.
0: Après Mylène Farmer et Renaud, qui est le troisième artiste qui chante sa maman ?
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2: Louane.
0: Oui, oui, oui. Allez, je donne à Kevin.
4: Bravo.
1: Ah ouais.
0: Louane qui a remporté l'Eurovision l'an dernier avec cette chanson. Si vous n'êtes pas d'accord, vous avez raison.
1: Elle
0: est arrivée bien trop loin dans le classement, mais pour moi c'était la meilleure chanson de l'année dernière. Vraiment, vraiment bravo à elle. Hein, c'est vrai, on est d'accord, Anne-Laure,
2: oui,
0: est magnifique.
2: Bravo,
1: oui, oui, oui, oui, oui. Voilà.
0: Donc pour moi, elle a gagné. Et bien, vous savez, non, mais parfois, on fait comme Trump. On se fait une petite réalité alternative où c'est plus confortable pour nos vieux culs. Et je vous jure, ça fait du bien. Moi, dans mon esprit, Louane a gagné l'Eurovision l'an dernier. Ça m'a mis d'une humeur de rêve. Voilà, faisons ça.
1: C'est bizarre, l'Eurovision. C'est bizarre, l'Eurovision, hein, franchement.
0: Je suis d'accord.
1: On n'y comprend rien. On n'y comprend rien.
0: On y comprend. Alors, ceci dit, la chanson cette année, on n'y comprenait pas grand-chose non plus. Mais. Voilà, Louane, franchement, elle méritait. C'était très mal payé, cette histoire.
1: Oui.
0: Donc voilà, je suis contente qu'elle soit dans le blind test et que vous l'ayez reconnue aussi vite, ce qui prouve que c'était vraiment un tube, cette chanson.
1: Ah oui.
0: Également. Bah oui. Anne-Laure et Kevin, merci beaucoup d'avoir joué avec nous.
1: Merci,
0: je vous souhaite une bonne soirée.
1: Merci.
0: Merci
1: également aux auditeurs.
0: Ah ouais, merci. Vous revenez quand vous voulez pour jouer au blind test. Et nous, on va écouter une autre chanson de maman. Elle est signée Mika. Et la chanson s'appelle « Elle me dit ». Oui, elle raconte tout ce que sa mère lui raconte. Eh bien, comme dit la mienne, c'est pas piqué des hannetons.

0: danse, danse, danse. Il n'a pas fini de vous faire danser, Mika. Une nouvelle chanson est disponible. Elle s'appelle Curstone et c'est un duo avec Stilto.
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0: Le coup de cœur du jour vient d'Angleterre. Deux très jeunes et très talentueux musiciens. Elle s'appelle Issei, elle a 20 ans et son petit frère Matthew en a 17. Ensemble, ils ont monté le groupe de rock le plus excitant du moment, The Molotovs. Ouais, comme le cocktail. Mort, mort, c'est le nom de cette chanson, The Molotovs. Peut-être votre nouveau groupe de rock anglais préféré.

0: notre coup de cœur du jour. L'album est disponible, il s'appelle Wasted on Youth.
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0: 120 ans, oui, 120 ans, les 120 ans de la naissance de Josephine Baker, née le 3 juin 1906 à Saint-Louis dans le Missouri aux États-Unis. Josephine Baker, notre héroïne au Panthéon. Son enfance dans l'Amérique de la ségrégation, Broadway, la France, le musical, son rôle dans la résistance face aux nazis, elle était espionne, notre Josephine Baker. Ses combats aussi auprès de Martin Luther King, les 12 ans enfant venu du monde entier qu'elle a adopté. Sa vie, c'est un film et ça tombe bien, on va bientôt le voir. La réalisatrice française Maïmouna Doucouré a décroché le projet. C'est la chanteuse américaine FKA Twigs qui tiendra le rôle iconique.

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4: Bonjour la France, j'espère que tu vas bien. La France, on a perdu 27 degrés et je suis à deux doigts d'aller acheter le sapin de Noël, mais sinon tout va bien. Comment ça va Éric Bastien?
5: Bonjour, on embrasse Maria Carré, on a hâte du prochain
4: tube.
5: Oui,
4: moi, à titre personnel, je suis à ça de faire tous mes cadeaux.
5: All I want for Christmas, for summer, Maria.
4: Bien sûr. Alors, je vous rappelle que toute la semaine, nos candidats s'affrontent pour se qualifier pour la finale de vendredi. Je vous rappelle le premier prix. Alors là, cette semaine, les gars, on a du cadeau. Ça ne rigole pas.
5: Ah oui.
4: Déjà, le premier prix. 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
5: Il fait moins 4.
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1: Écoutez Valérie, vous parlez d'anniversaire, l'anniversaire de Michelin, l'anniversaire du festival. Joe Malongo n'a pas d'anniversaire. Joe Malongo est intemporel. 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Joe Malongo qui a décidé d'aller mettre du café partout dans les rues d'Avignon pendant le festival. 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
0: Et là, je pense aux équipes de Malongo qui vont devoir gérer ce buzz. Voilà. Allez, on accueille. Ouais, ici vers envers.
1: Bien sûr.
0: Et on accueille nos deux candidats du jour, Thierry et Carole.
1: Enfin, il est quand même nécessaire de rappeler que c'est le Damido Land et la présidente d'Amido qui vous accueille aujourd'hui. Parce qu'il y a un candidat décrété que Damido était un pays.
0: Bah, Damido Land est un pays. Merci Guy pour cette déclaration. Je suis dorénavant présidente.
1: Bonjour présidente.
0: Je vous en prie, mon ministre des
1: finances.
0: Des finances. Voilà. Bien, écoutez, en direct du Damido Land, je vais accueillir mon candidat du jour, Thierry. Comment vas-tu, Thierry ?
2: Comme un jeune homme de 60 ans.
0: Eh bien, tu as mon âge, tu as 61 ans, c'est le meilleur âge.
2: Ben, je suppose que oui.
0: Bien sûr que... Mais évidemment que c'est le meilleur âge. Tu habites à Pau, dans les Pyrénées-Orientales.
2: Atlantique.
0: Ok, pardon.
2: Éliminé.
0: Je suis éliminé, merde. Adieu.
1: Et enlève le haut-parleur, ce sera encore mieux parce qu'on t'entend de loin.
0: Tu es marié à Sandrine et tu as une fille, Lauriane, c'est ça ?
2: Oui, tout à fait.
0: Tout à fait. Et on t'appelle Titi, parce que tous les Thierry, c'est les Titi. Voilà.
2: Voilà, exactement.
0: Et voilà mon Titi. Alors, tu es employé de copropriété. Qu'est-ce que ça veut dire ? Dis-moi tout.
2: Ben, on va dire pour valoriser la chose, je suis à la Serpillière, ce qu'Aristote et Platon sont à la philosophie.
1: Voilà, ça prend une teneur cette émission.
0: Il est manager de maison, voilà. Ça, c'est mettre en valeur ton métier. Manager de maison, tu vois. Tu voulais être sportif professionnel quand t'étais petit, et d'ailleurs tu fais beaucoup de sport. Tu fais du squash, du tennis, du vélo, et quand t'étais jeune, t'as fait beaucoup de tennis.
2: Ouais, je jouais beaucoup au tennis, mais bon, j'aurais eu du talent, je ne sais pas, de vous parler aujourd'hui, je vis très bien royalty.
1: Il est bon, lui.
0: Oui, mais enfin, t'as quand même été sportif, je veux dire, moi...
2: Oui, voilà.
0: Voilà,
2: toujours.
0: Et puis surtout, tu as énormément gagné de concours de pétanque.
2: Ouais, quelques-uns.
0: Eh oui, voilà. T'as plein de prix de pétanque. Bon, on va tout de suite marquer le premier point avec la première question, vrai ou faux. Tiens, une petite ambiance.
3: 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À mon avis, ça sera parfait. Mais si ça ne vous fait pas l'effet, ajoutez de la pénicilline.
0: Une magnifique chanson, une nouveauté. Alors écoute bien, Thierry.
1: C'est le dernier stilto.
0: Les effets secondaires de l'aspirine, c'est des maux de tête. Il peut y avoir des maux de tête. Est-ce que c'est vrai ou faux que les effets secondaires de l'aspirine comprennent des maux de tête ? Top chrono, 5 secondes. Vrai ou faux ?
2: A priori, c'est faux.
0: Eh ben non, c'est vrai, c'est paradoxal, mais c'est vrai. C'est un médicament qui est censé calmer la douleur, peut rarement provoquer d'autres douleurs. Et les maux de tête figurent parmi les effets indésirables de l'aspirine. Pas de point, Thierry, mais tu as appris un truc essentiel.
1: Bah oui, puis nous, on est allergique à la pénicilline avec Valérie.
0: Oui.
1: Mais c'est vrai, ça.
0: Bah oui.
1: Carole, t'as des allergies ? Bonjour, Carole, bienvenue.
4: Bonjour.
1: Allez, on se fait un petit bilan santé. Comment ça va ? Tout va bien ?
4: Oui, ça va bien, et vous-même ?
1: Bon, écoute, super, on est tranquille. Il fait frais chez toi, ça y est, les températures, le dôme de chaleur est redescendu en Gironde.
4: Oui, largement même. Oui, là, j'ai même mis un t-shirt à manches longues.
1: C'est vrai qu'on se caille un petit peu. T'habites à Libourne, alors c'est à côté de Bordeaux, Libourne. T'es originaire de cette région ?
4: 40 kilomètres, 35-40.
1: Ouais, c'est pas loin. T'es originaire de là-bas ou tu t'es installé comme ça dans la vie ?
4: Pas du tout. Je suis girondine. Ma retraite.
1: Ok, et avant, t'étais où avant ? T'étais dans quelle région de France ?
4: En région parisienne. Voilà, mais j'ai beaucoup vécu dans le sud-est, au Lavandou,
1: ah oui, hier. Voilà. Sympa, ça, le Lavandou. Oui, donc tu as bien voyagé. Bienvenue en Gironde, on salue les équipes d'ici Gironde. Tu as deux filles qui sont déjà très grandes, hein, Géraldine et Morgane. Elles t'ont fait des petits-enfants ou pas?
4: Géraldine, oui.
1: Géraldine, d'accord.
4: Deux garçons, ouais. Voilà, qui sont grands maintenant, bien sûr.
1: Mathéo et Hugo, ils ont quel âge?
4: Alors, Mathéo va avoir 19 ans et Hugo, 12-13 ans. Oui. J'ai un doute.
1: Petite incertitude, mais non, ça va. Enfin, voilà, c'est des enfants encore, quoi. Ben oui. Carole, tu es retraitée, tu as travaillé pour une ONG dans le domaine de la coopération internationale pour le développement. Ben dis donc, ça impose le respect, ça.
4: Hein. Ah, je ne sais pas si c'est du respect, mais ça a été une expérience de 40
1: Bah oui, quand même.
4: Passionnante.
1: Bah oui, c'est toute une vie. T'as été volontaire pendant 2 ans au Rwanda, puis après t'as continué, t'as fait plein de choses. On va en reparler, mais Carole, on est ravis de t'accueillir avec une toute première question qui va te permettre de marquer, je l'espère, un premier point.
5: Non mais laissez-moi, non mais laissez-moi manger ma banane. Non,
1: mais la banane de Philippe Catherine. Question. Au XVIIIe siècle, Carole, la banane était utilisée pour faire la lessive. Est-ce que c'est vrai ou faux? 5 secondes, la banane était utilisée, top chrono, pour faire la lessive.
4: Non.
1: Au XVIIIe.
4: La banane.
1: Allez. Oui. Vite.
4: Je dirais vrai.
1: Oui, alors 5 secondes de réflexion, là on est au-delà du chrono. Alors attention pour la prochaine, mais de toute façon c'était faux. Tu n'avais pas la bonne réponse. En revanche, la banane était utilisée comme un cirage naturel grâce à l'intérieur de sa peau, en fait, qui est riche en huile et en potassium. Voilà, c'est pas grave Carole, il y a d'autres points à marquer.
0: Bien, allez, 0 plus 0 égale la tête à Toto. Mais là tout de suite, c'est l'hymne du Dami d'Hollande.
1: Ah
0: oui, c'est mon hymne. I want to break free. Car le Dami d'Hollande est un pays libre et Queen est son idole. Allez, à tout de suite mes petits chéris, vous écoutez ici.

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1: du Dami d'Hollande.
0: Bien sûr, ce sera le tube de l'été, le Dami d'Hollande. On vous prépare la chanson 12h16. Écoutez ici, j'ai hâte d'enregistrer ce tube.
1: Jungle.
0: Dami d'Hollande.
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1: Ici, nous sommes avec Thierry et Carole. Thierry qui joue avec nous depuis la ville de Pau. Thierry qui fait beaucoup de sport. Par contre, tu bricoles pas du tout, t'aimes pas ça le bricolage, hein, c'est pas ton truc.
3: Oh mon Dieu, ça me parle même pas, il y a prescription là.
1: Mais t'as jamais aimé ou c'est parce que tu fais des conneries que t'as arrêté?
3: Ben, c'est-à-dire que dès que je commençais à en faire, les conneries viennent très très vite, donc je suis pas persévérant dans ce genre de discipline.
1: Bah bon, voilà. Bah, oui, bon bah c'est pas très grave, hein, parce que en revanche, tu fais un truc hyper sexy, tu cuisines.
3: Ouais. Ouais. Ouais, j'arrive à m'en sortir correctement.
1: Dis donc, tu fais des gratins, tu fais,
3: voilà, des machins comme ça, ouais.
0: Des machins
3: sans prétention, mais qui tiennent la route.
1: Voilà. Bah, c'est vachement bien. Et il paraît que tu adores la raclette.
0: Voilà. C'est de circonstance, hein, vu,
1: c'est de circonstance, hein, vu le temps qu'il fait. On va peut-être tous se taper une petite raclette. Tu es bénévole dans l'âme. C'est-à-dire que toi, tu adores rendre service, tu adores les gens. Et tu t'es longtemps investi dans l'association Presse Purée. Qu'est-ce que c'est que cette association?
3: Alors, Presse Purée, le nom, c'est pas pour presser les pommes de terre, pour faire de la purée pour les personnes âgées. C'est le logement intergénérationnel. Voilà, c'est l'échange d'un toit contre une présence des personnes âgées qui sont un petit peu livrées à elles-mêmes, acceptent un étudiant pour éviter des frais pour l'appartement, tout ça, et prêtent une chambre. Et en échange de présence, quoi, pas d'intervention médicale ni de quoi que ce soit, des petites attentions comme ça, un petit peu de soutien moral, voilà, et puis une maigre participation financière pour quelques frais, et puis voilà,
1: c'est super.
3: C'est comme ça, c'est trié sur le volet, sélectionné pour que les choses se passent très bien.
1: Mais c'est génial, on adore.
3: Moi, c'est l'intergénération.
1: Et voilà. Ça c'est bien, bravo. Alors, est-ce que tu vas marquer ton premier point? Nous allons tout de suite partir en Italie.
4: Il est venu le temps des cathédrales.
1: Qu'est-ce que c'était bien, Notre-Dame de Paris. Alors, écoute bien cette chanson. Non, cette question. Alors, le Duomo di Milano, le Duomo de Milan, c'est la plus grande cathédrale du monde. Le Duomo de Milan, c'est la plus grande cathédrale du monde. Est-ce que c'est vrai ou faux? Top chrono, 5 secondes.
3: Allez, vrai, allez. Mais c'est impossible.
1: Et c'est faux, le Duomo de Milano, ce n'est pas la plus grande cathédrale. La basilique Saint-Pierre de Rome, c'est immense, mais ce n'est pas une cathédrale. La plus grande cathédrale du monde est à Séville.
0: Ah
1: elle
0: oui.
1: fait 11 000 mètres carrés, voilà. Eh bien voilà.
0: Carole est avec nous, elle est du côté de Libourne, à 40 km de Bordeaux, elle a vécu en région parisienne également au Lavandou, elle a travaillé, tu le disais Carole, pour une ONG dans le domaine de la coopération internationale. T'as fait toute ta carrière là-dedans, mais gamine, tu voulais être...
5: Toute ma vie, j'ai rêvé d'être une hôtesse de l'air. Toute ma vie,
1: j'ai moi aussi, je voulais être hôtesse de l'air, mais...
0: Ah oui, hôtesse de l'air, c'était quelque chose qui te faisait rêver, ça Carole.
6: Oui, et effectivement, hôtesse de l'air, c'était voyager.
0: Ah oui.
6: Tout, donc,
0: mais non, mais tu voulais faire hôtesse de l'air, mais tu voulais faire de la télé, tu voulais faire du cinéma également.
6: Oui, j'ai toujours été attirée par... je voulais être aussi mannequin. Bon, j'ai toujours été attirée par ce type d'activité.
0: Par la lumière. Et oui. Alors, c'est intéressant parce que je disais tout à l'heure que t'es à la retraite et puisqu'on parle de cinéma, tu fais de la figuration ou tu cherches en ce moment à faire de la figuration dans des films ou dans des séries?
6: Exactement, oui. Récemment, il y a un film Meurtre à Saint-Émilion qui s'est tourné avec Anthony Delon.
0: Ouais.
6: Voilà, et j'ai dit, mais c'est dommage que je ne l'ai pas su.
0: Bah, t'aimerais bien, oui, tourner figurante.
6: Chercher à figurer, quoi.
0: Mais il y a des gens qui font que ça, d'ailleurs, qui vivent de ça, qui font plein de tournages,
1: ouais,
0: qui deviennent figurants ou silhouettes.
6: C'est pour m'amuser, moi.
0: Ben ouais, mais puis c'est pas trop mal payé, très honnêtement. Et quand on est à la retraite et qu'on a envie un peu de découvrir l'envers du décor et qu'on a du temps, c'est toi qui...
6: Ah.
0: Tu connais bien, toi, Valérie,
6: écoutez,
0: tout ça,
6: si
0: les tournages.
6: Si vous avez un contact ou des...
0: Bah écoutez, je connais la présidente du Dami d'Hollande.
1: Sachez que...
0: Elle a fait du téléfilm, quand même.
1: Au Danemark, il n'y aura que des films sur les animaux. Le reste ne m'intéresse pas du tout.
0: Bah oui. Alors, un dernier mot pour dire qu'elle cuisine. Voilà, comme on aime bien parler à cette heure-ci de bonnes choses, de la rhubarbe, par exemple, ou encore des plats qui mijotent pour ce midi.
6: Ah oui, j'aime beaucoup ça.
0: Oh, des joues de porc au vin blanc.
6: Ou au cidre.
0: Oh tiens, mais bien sûr. Et puis des gâteaux de courgettes et des gratins. Voilà la spécialité de Carole. Question tout de suite pour un point de plus.
1: Et voici, un point tout court. Hein.
0: Oui, un point tout court, c'est vrai. Voici, oh là là, le générique d'un dessin animé. Écoutez. Sacré pour rien, ça fait le bonheur des années 80, de ma jeunesse. On parlait de pétanque avec Thierry. Il y a un renard qui a volé, Carole, 19 boules de pétanque chez un couple en Dordogne. Est-ce que c'est vrai ou faux? Top chrono, 5 secondes. Un renard a volé 19 boules de pétanque chez un couple en Dordogne. Vite!
6: Vrai!
0: Je le prends, mais c'est la dernière fois que je t'accorde du temps en plus. Hein. Oui, c'est vrai.
6: Ah bon?
0: Bah oui, t'étais encore en dehors du chrono. À Saint-Vincent de Cognac, en Dordogne. T'inquiète,
6: ça monte au cerveau.
0: T'inquiète, ça va. Ouais. Ça va aller. Un couple passionné de pétanque a bien vu disparaître 19 boules avant de découvrir le coupable. C'est fou, parce qu'il filmait, c'était bien un renard qui a embarqué 19 boules de pétanque.
1: Et alors, qu'est-ce que ça... Les renards aussi, ils ont le droit de faire des tournois?
0: Alors, dans le Damidolande...
1: Au Damidolande, les renards font des tournois de pétanque.
0: Exactement.
1: Ok.
0: Je suis tellement d'accord
1: Sache
0: avec vous.
1: Que les ânes font des tournois de tennis.
0: Les poules font du foot.
1: Les poules font du foot. Et voilà. Les vaches. Donc Bridget et Bouboule, elles font du paddle. Voilà.
0: Ah oui.
1: Allez, un point pour Carole, pas de point pour Titi. Titi, va falloir que tu te réveilles, mon petit cœur.
0: Les lapins font du patin à glace, on me dit aussi.
1: Voilà, Titi. Titi.
3: Il commence à déprimer sévère.
1: Non, chérie, tu déprimes pas, tu te reprends, t'es un winner. On va écouter Marine, ma faute, et ensuite, quand tu reviens, tu cartonnes. Allez, Marine, ma faute.
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0: Ma faute et Marine. 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Lens est dans le Pas-de-Calais, elle est originaire du Nord. On la retrouve dès 20h au micro d'Émilie Mazoyer. Et ensuite, c'est son Nissi Live.
1: Magnifique. Jingle, mon Flo-Flo.
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1: Nous sommes au taquet avec Thierry et Carole. Titi qui n'a pas de points, mais Titi, tu vas te réveiller maintenant parce que c'est ton moment. On va faire le quiz musical.
3: Allons-y.
0: Ah, c'est chaud.
3: Titi. Non, mais c'est bon, j'ai pris un aspirine et maintenant j'ai la banane.
1: Ah, magnifique, mon chéri.
0: Mais ça peut faire mal à la tête.
1: Écoute bien. Nous allons écouter une chanson d'Annie Cordy. Elle va s'arrêter. Putain, c'est pas vrai, non. Annie Cordy, tu la connais, je voudrais bien.
3: Tu passes à l'antenne en plus.
1: Eh oui, bien sûr, je t'entends, mon chat. Alors, c'est une chanson d'Annie Cordy. À chaque fois qu'il va y avoir un mot à trouver, tu entendras le mot pouet-pouet. Et puis, tu devras trouver deux mots dans cette phrase de la chanson. Écoute bien, Annie Cordy.

0: Alors, Tata Yo-Yo, qu'est-ce qu'il y a sous ton grand chapeau ? Tata Yo-Yo, dans ma poète-poète, il y a des tas d'oiseaux. Tata Yo-Yo, on m'a dit qu'il y a même un poète-poète. Qu'est-ce que c'est ?
1: Alors, le premier, c'est ma tête.
0: Ouais.
1: Et le deuxième, c'est grelot.
0: Po-po-po-po-po-po-po-lolo ! Olé ! Tata Yo-Yo, qu'est-ce qu'il y a sous ton grand chapeau ? Tata Yo-Yo, dans ma tête, il y a des tas d'oiseaux.
2: Un point. C'est bien.
0: Tata Yo-Yo.
2: Oh, Carole.
0: On m'a dit qu'il y a même un grelot. Eh ben, t'as deux points, mon chat.
2: Je peux plus l'arrêter, ça y est.
0: Ah, bah, tu sais, Annie Cordy, toute mon enfance.
2: Je vois ça. Hein. Ouais. Deux points pour Thierry, zéro pour Carole.
0: Carole, elle a un point.
2: D'où elle a un point ? C'était quand ?
0: Parce que tu lui as accepté renard et donc elle a un point.
2: Ah, c'est vrai.
0: Faut suivre. Hein.
2: Oh, oui, exactement.
0: Je sais pas si tu vas être ministre des Finances au Dami d'Hollande, hein, parce que.
2: Oui, vous avez raison. Il faut hésiter. Carole.
3: Oui.
2: Ça va, Carole. Carole, on y va. Carole, on va chanter. Carole, on y va sur le quiz. On a deux moments quand je t'ai pris un classique. Je t'ai pris le Taulier. Ah, je t'ai pris du Johnny Hallyday. On y va ? Ouais. Quand on entend point de poète, il y a des mots à compléter. Allez.
4: Toute la musique que j'aime, elle vient de là, elle vient du blues. 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
2: Je te relis la phrase. Toute la musique que j'aime, elle vient de là, elle vient du blues. Les mots ne sont jamais les mêmes pour ce qu'est le blues. J'y mes joies, j'y mets mes peines. Top chrono, quels sont les mots manquants ?
3: J'y mets mes joies, j'y mets mes peines.
2: Ok, et le premier pour ce qu'est le blues ? Pour ? Et c'est trop
0: allez,
2: tard.
0: Un point.
3: Pour oublier.
2: On vérifie.
4: Toute la musique
0: que j'aime.
2: Wow !
0: Elle vient du blues. Les mots ne sont jamais les mêmes.
2: Pour
0: exprimer ce qu'est le blues.
2: Exprimer, ouais, c'est le mot.
0: Et j'y mets mes joies, j'y mets mes peines. Ça fait un point pour Carole, deux pour Thierry, deux pour Carole.

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2: Et toute la semaine, nos candidats s'affrontent pour la finale de vendredi. Le premier prix, c'est un week-end exceptionnel au Festival Off d'Avignon. Deux chambres doubles à l'hôtel Le Chardonnay, les petits-déj compris, 100 euros de carburant, deux spectacles par jour, soit quatre spectacles au total. Ou alors la machine expresso Malongo 32 dosettes, 6 verres en verre. Et quoi qu'il arrive, tous les participants cette semaine gagnent pour fêter les 100 ans des guides de voyage Michelin, un guide du voyage Michelin. Voilà, on reprend la compète, jingle. Alors, Titi qui joue avec ici, Béarn de Bigorre, qui habite à Pau, qui a 61 ans, quel bel âge. Alors comme ça, on est chonchon ?
3: Maxi Ronchonchon.
4: Ouais, je suis un petit chonchon.
2: Attends, j'ai un petit chonchon de quoi ? Il paraît que tu râles quand tu penses que t'as raison.
4: Ouais, je suis un bougonneur. Je bougonne. Je me mets dans ma bulle, je fais le bougon.
2: Ah, tu fais le loin.
4: Je fais du voilà.
2: Ouais, tu fais du chonchon, tu fais du chonchon.
4: Bon, ça c'est vos expressions de votre région. Oui, je sais pas.
2: Ah, alors c'est quoi alors, excuse-nous, c'est quoi l'expression dans ta région?
4: On bougonne, on ralouse.
2: Ah voilà, ok, d'accord. Bah mon petit bougon. Alors qu'est-ce qu'elle dit Sandrine quand tu râles comme ça, quand tu bougonnes?
4: Ça la gonfle. Ça la gonfle parce qu'il vaut mieux une bonne engueulade des fois.
2: Oui, c'est vrai. Moi, j'aime pas les râleurs.
4: Il vaut mieux briser la glace, il vaut mieux sortir le carton rouge d'entrée plutôt que me laisser dans une couleur entre deux. Quoi.
2: Ouais, ben oui, ça, on en connaît, je travaille avec un chonchon.
5: Non, j'ai fait des efforts quand même.
2: Ouais, bien sûr, t'as raison. Ouais. Alors, dis donc, si t'étais un animal, tu aimerais être un aigle?
4: Ouais. J'ai eu du mal à voler de mes propres ailes, pas assez tôt à mon goût.
2: Ouais.
4: Et un aigle, ouais, ça, ouais, c'est une petite métaphore pour dire, voilà, c'est l'indépendance et l'aventure, quoi.
2: Voilà. Et voilà. Alors, on t'a demandé si tu devais déjeuner avec quelqu'un de connu, toi, tu voudrais déjeuner avec Roger Federer.
4: Ouais. Roger.
2: Mayday. Ok, Roger Federer. Alors, tu regardes, évidemment, j'imagine, le tennis, beaucoup.
4: Ouais, je suis encore resté sur la finale de Wimbledon 2019. Depuis, j'ai pas débranché. Je suis encore en collège. Je bougonne encore sur cette finale de 2019.
2: Ah ouais, ça dure longtemps la bougonnerie dans ta région là.
4: Ah oui, mais là, ça n'atteint pas la famille. Là.
2: Ah d'accord. Bon là, ça c'est bien.
5: Il y a pas de Français à Roland Garros, hein.
2: Oui, bah ça c'est normal, c'est chaque année pareil. Alors mon chat.
4: Il faut rater les premiers tours.
2: Mais
4: après, il n'a plus.
2: Alors, on va tout de suite jouer. Ça va te faire plaisir. On va. C'est la question à choix multiples. Ça va parler de tennis. Je vais te poser la question, te proposer des réponses. Et puis, tu auras 10 secondes pour me donner ta réponse. Tiens, on chante.
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2: Alors,
4: Rafa.
2: Et oui, aujourd'hui, 3 juin, Rafa fête ses 40 ans. Et la star du tennis a un rituel très précis qui est devenu un peu emblématique juste avant de servir. Alors, lequel est-elle ? Tirer sur ses manches, puis replacer son bandeau. Toucher ses cheveux, son nez, ses oreilles et ajuster son maillot. Faire rebondir 12 fois la balle avant chaque point. Ou appeler Éric Bastien. Alors, qu'est-ce qu'il fait ? Il tire sur ses manches et il replace son bandeau. Il touche ses cheveux, il touche ses cheveux, son nez, ses oreilles ?
4: Ouais, il touche tout. Il s'essuie sans cesse, là, et voilà.
2: Ok, bah écoute, est-ce que c'est vrai ? Est-ce que c'est faux ? Oui ! Il touche ses cheveux, son nez, ses oreilles, il ajuste son maillot. Il a des routines obsessionnelles. Hein. C'est bon, bah voilà, écoute, bravo, tu as 3 points, Thierry, ça te fait 5.
5: Bon, Carole, pour l'instant, on n'a qu'un point, Carole.
2: Non, deux, elle en a deux.
5: Décidément, j'arrive pas à suivre avec toi, Carole. Tu as deux points.
2: T'arrives pas à suivre tout court.
5: Oui. Mais engueule-moi, Carole, dis-moi, attends, Eric, t'oublies mes points quand même, j'ai 2 points, c'est pas rien. On parlait des défauts, il est chonchon. Toi, t'es impatiente.
7: Ah oui, ça c'est un défaut, oui, je considère un défaut.
5: Mais vraiment, tu t'énerves, le truc arrive pas, c'est pas, voilà, ça se fait pas au moment où tu voudrais.
7: Je m'énerve en moi-même. Attention à pas trop l'exprimer, mais c'est pas beau.
5: Donc l'entourage n'est pas touché. Bon, hein, ça va. Voilà. T'as quelques qualités.
7: J'aime bien, oui. Ça arrive vite.
5: Je comprends. Tu as des qualités, t'en as plein, hein, puisque t'as fait de l'équitation, tu bricoles, tu fais de la peinture, du papier peint, du bricolage d'entretien.
7: Ça c'était avant, hein, c'est plus maintenant là. Hein.
5: Écoute, alors, si vraiment t'as perdu des notions de bricolage et de décoration, j'ai bien une astuce pour toi. À partir de la rentrée sur M6, c'est bien qu'on parle en bien d'M6 aujourd'hui parce qu'ils sont dans le collimateur. Il y a Valérie Damido qui revient dans déco.
7: My house.
2: Mais oui. In the middle of the street.
5: Bah, à la rentrée. C'est Valérie Damido.
7: Oui, mais je cherche à m'inscrire justement.
2: Ah. Eh oui, M6+, faut y aller.
5: Eh oui, bah faut y aller maintenant.
7: Eh oui.
2: Oui.
5: Valérie Damido qui.
7: J'ai commencé à remplir le questionnaire.
2: Voilà, c'est bien.
5: Qu'est-ce que je vois, moi, ce matin?
7: Oui, mais l'informatique, c'est pas trop mon truc, alors...
5: Non, mais on va s'arranger. T'inquiète pas, on va s'arranger. J'ai regardé Voici ce matin, vous êtes dedans, hein.
2: Non, mais oui, je suis présidente du Damido Land.
5: Il y a un très, très bel article et une belle photo de vous dans Voici cette semaine. N'est pas une vanne.
2: Présidente du Damido Land.
5: Exactement.
2: Voilà.
5: Avant de jouer, parce qu'on a une petite minute, je voudrais qu'on décolle un instant avec Carole. Il lui est arrivé quand même un truc de fou. Elle devait prendre l'avion pour aller au Rwanda, on en a parlé tout à l'heure, vers Tanzanie. Tu t'es installé dans l'avion, t'as mis ta ceinture classique. L'hôtesse te fait des signes, tu comprends pas trop. Et en fait, l'hôtesse t'emmène dans le cockpit. Pourquoi?
7: Alors, effectivement, je devais rejoindre mon petit ami depuis Kigali, où j'étais volontaire, jusqu'à Dar es Salaam en Tanzanie.
5: Ah ben oui.
7: Et donc, vous l'avez très bien expliqué, et elle m'emmène dans le cockpit. Moi, elle me faisait des signes, je pensais qu'on voulait me sortir de l'avion, que mon bagage n'était pas conforme, ou etc. Et la porte du cockpit s'ouvre. Et là, un grand sourire du commandant de bord, avec le copilote, me demande si je veux vous faire le voyage avec l'équipe.
5: Oui, alors ça c'est un privilège, mais ça va plus loin quand même, avec le pilote.
7: Oui, ça va plus loin, surtout avec le copilote qui, j'apprends, on devait faire escale à Roucha, c'est au Kilimandjaro, n'est-ce pas? Et le commandant de bord dit, je laisse les commandes au copilote. Bon, pas de problème. Juste, il ajoute, et je suis en train de le former. Alors là, je suis devenue livide. Déjà, j'avais très peur de l'avion. Ouais. Mais là, je suis devenue livide.
5: Je comprends.
7: Je peux vous dire que, on parle de fesses, mais j'ai serré les fesses, mais plus que les fesses.
5: Je voudrais juste préciser, et puis on joue, que le pilote a quand même glissé sa carte, en te proposant un verre le soir même, donc t'avais clairement tapé dans l'œil du pilote, et c'est pour ça l'hôtesse de l'air, est venue te chercher, donc c'est quand même, il avait repéré la petite blonde.
7: Oui, il y a eu le retour, Attends,
5: le retour, on en parle juste après, parce qu'on a envie de savoir ce qui s'est passé au retour.
2: Ouais, et qu'on est à la bourre.
5: Mais là, on joue. Je t'ai fait un gros teasing, là. On a envie de savoir ce qui s'est passé au retour. Mais avant cette question.
8: Les gens du Nord dans les yeux le bleu.
5: Enrico, parmi ces villes françaises, laquelle est située le plus au nord? Lille, Calais, Dunkerque ou Damido City, bien sûr, dans le Damido Land. Lille, Calais, Dunkerque, Damido City, top chrono parmi ces villes. Laquelle est située le plus au nord? Lille, Calais, Dunkerque, Damido City.
7: Oh, je dirais Calais.
5: Calais. La ville française qui est située le plus au nord, c'est Dunkerque. Elle est située tout près de la frontière belge. Et oui, c'est l'une des villes les plus au nord du nord de la France.
2: Mais évidemment, parce que Damido Land, c'est là où il fait chaud. Allez, ça fait 5 pour Thierry, 2 pour Carole. Et tout de suite, vous écoutez ici. Et on va partir en Haute-Savoie avec Francis Cabrel. Voir la dame de Haute-Savoie. Tout de suite, mes chéris.

0: ça.
1: Madame de Haute-Savoie, Francis Cabrel à 12h43.
2: Jungle.
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2: Et ici, nous sommes avec Thierry qui joue avec ici Berne Bigorre et Carole qui joue avec ici Gironde. Alors comme ça, mon petit Titi, il paraît que tu sais toucher ton nez avec ta langue ?
4: Un petit aparté, si vous permettez. Excellente programmation musicale.
2: Ah,
1: ça fera plaisir, l'équipe.
2: Eh ben, on embrasse Bulle. Alors, tu peux me dire, tu touches ton nez avec ta langue ?
4: Ah ouais, bon, mais là, c'est la honte, quoi, elle n'a pas été dire ça.
2: Bah, comment ça ?
4: Ouais, c'est le genre d'acrobatie qui... c'est le genre de truc complètement inutile, qui sert à rien, qui fait juste...
2: Bah voilà, moi, je ne sais pas le faire, hein. Donc, tu vois.
4: Je suis très souple de la langue. Voilà, je parle beaucoup
1: Oula.
4: Aussi.
1: Oula.
2: Ok, mon petit souple. Alors, une anecdote qui m'a fait un peu rigoler, qui montre bien, Titi, qui tu es. Tu as 14 ans, tu es à la piscine. Et la plus
4: non,
2: belle.
4: Ça.
2: Ah, bah si.
4: Je dois y aller, je suis en retard.
2: Ah, t'es en retard, mais fallait pas le raconter, tu sais, mettre
1: les
2: copains. Alors, t'as 14 ans, t'es à la piscine, et la plus belle fille du groupe de copains t'a provoqué en te disant que si tu sautes du plongeoir de 3 mètres. Eh ben, elle te fait un bisou sur les joues et sur la bouche. Qu'est-ce que t'as fait ?
4: En fait, c'était pas sauter, hein, c'était plonger. Parce que sauter, tout le monde y sera allé, quoi. Et même, à l'envers, quoi.
2: Ouais, bien sûr.
4: Voilà.
2: Et alors ?
4: Donc, ouais, et c'était une appréhension que j'avais, justement, pour le plongeon, parce que j'aimais beaucoup plonger. Je plongeais de digue de plage et tout ça. Et là, le plongeoir, j'arrivais pas. Puis elle a eu me provoquer, donc ouais, j'y suis allé, mais alors il m'a pas fallu longtemps pour réfléchir. Hein.
2: Ah bah tiens, tu m'étonnes. Allez, et t'as plongé donc.
4: C'était ma première belle expérience amoureuse.
2: Ah là là, t'as plongé, t'as eu les bisous, oh là là.
4: Ah ouais,
2: là là,
4: mais j'ai fait mal, j'ai mal au dos, j'ai pas voulu faire un plat, et puis je me suis retrouvé un petit peu les jambes qui sont retournées, et puis je me suis un peu tiré le dos. Mais
2: ah
4: bon,
2: là.
4: Le bisou m'a bien consolé.
1: Elle t'a massé.
2: Est-ce que tu te rappelles comment elle s'appelait?
4: Ouais. Sophie.
2: Eh ben Sophie, on t'embrasse.
1: Eh bien, elle est là.
2: Elle est là. Tam, tam, tam, tam. Alors, écoute bien, c'est la question à 5 points. T'es en tête, tu as déjà 5 points. Je te propose 5 points de plus, il y a une ambiance.
5: Dès que le vent soufflera, je repartira. 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
2: on repartiront. Alors, il va falloir que tu complètes le début, j'ai le proverbe, j'ai que le début, il va falloir que tu complètes le proverbe. Qui sème le vent, c'est quoi la suite de ? Qui sème le vent ? Top
4: récolte
2: chrono.
4: La tempête.
2: Récolte la tempête. Et c'est une... Mais c'est une bonne réponse ! Qui sème le vent, récolte la tempête ? Ça veut dire que tu fais de la merde, et ben ça te retombe dessus. Voilà, bravo, tu as 10.
1: Est-ce qu'on peut connaître, Carole, la suite de cette histoire pour ceux qui nous rejoignent ? On était dans l'avion, il y a une rencontre assez sympathique avec le pilote. Bon, voilà, tu lui as tapé dans l'œil, il t'a invité à voler avec toi, il t'a donné sa carte, il t'a proposé un verre le soir même. Tu y as été ou pas ?
6: Non.
1: Mais non, parce que tu nous as dit que tu rejoignais ton petit ami. Voilà, ça j'ai bien
6: compris. Exactement.
1: Voilà.
6: Et bon,
1: alors, mais...
6: même si j'étais un peu naïve, il ne faut pas exagérer. Quoi.
1: Bon, et le vol retour, parce qu'il y a un vol retour. On est suspendu à tes lèvres, là. Qu'est-ce qui s'est passé ?
6: Bien, je m'en vais sur... Je marchais sur le tarmac pour monter dans l'avion. C'était un jet, hein. Ce n'était pas un Airbus. Ou...
1: Okay.
6: C'était un jet, hein. Enfin, Airbus, ça n'existait pas. Boeing.
1: Hein ?
6: Et là, qui me fait coucou depuis le cockpit à travers la vitre ben, c'était le pilote.
1: C'était le même. C'était le même.
6: Ah ouais. Le même.
1: Oh,
6: le même. Le même.
2: Le mec a de la suite dans les idées.
6: Je monte dans la cabine pour m'installer sur mon siège. Rebelote, on vient me chercher pour
1: non.
6: Le voyage, mais là j'ai refusé.
1: Oh d'accord. Voilà. Oh là là. Et le gars, il a rien lâché. Hein. C'est fou. Tu te retrouves dans le même vol au retour et il te repropose de venir.
6: Exactement.
1: Oh là là, l'histoire de dingue. Allez, une dernière petite histoire. T'as été voir des gorilles. T'as fait 4 heures de marche dans la forêt pour trouver des gorilles et tu t'es retrouvé près de la maison de Diane Fossé. Voilà que t'es la spécialiste des gorilles. Alors ta rencontre, raconte, impressionnant.
6: Ah oh, j'en ai encore des frissons dans le dos. On se sent tellement petit, mini, tellement faible, tellement qu'on devient très humble.
1: Ouais.
6: Et que on se met accroupi,
1: ouais,
6: les jambes croisées par terre. Et là, ben, on fait semblant de manger de l'herbe. comme eux.
1: Ah oui, comme une espèce de signe de soumission par rapport aux gorilles.
6: Ah ben complètement.
1: Extraordinaire.
6: Surtout,
1: quelle
6: surtout
1: expérience.
6: Se soumettre
1: oui, je comprends.
6: Et surtout ne pas se trouver entre une,
1: j'imagine.
6: Un petit et une maman gorille.
1: Évidemment. On va jouer, Carole. Et on est content d'écouter toutes ces expériences. On aimerait en parler pendant des heures, mais malheureusement, on n'aura pas assez de temps parce que moi, je veux que tu sois avec nous vendredi. Voici un extrait. C'est plutôt un bruitage de scooter, de moto, oui, de scooter. Pour 5 points, question cash, quel scooter est devenu aussi emblématique de l'Italie que les pâtes et le café serré? Le scooter emblématique de l'Italie, aussi réputé que ses pâtes ou son petit cappuccino espresso. Top chrono, 10 secondes.
6: La Vespa.
1: Eh oui, bien sûr que c'est la Vespa, bien sûr.
6: Yeah.
1: Et en Italie, juste après la Seconde Guerre mondiale, c'est le scooter qui est le symbole de la Dolce Vita, la balade, les cheveux au vent.
2: Thierry 10, Carole 7. Et là, tout de suite, vous écoutez ici. On va écouter Miley Cyrus. Dream as one. À tout de suite, mes chéris.

0: 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Miley Cyrus.
1: Miley Cyrus.
0: Miley Cyrus sur ici. Ici à midi, on est au taquet.
1: Nous sommes au taquet avec Thierry qui joue avec ici Béarn de Bigorre et Carole qui joue avec ici Gironde. Alors Thierry est en tête avec 10, Carole à 7. Thierry, je le rappelle, a 61 ans, il habite à Pau, il est marié à Sandrine. Et alors dis donc, il paraît que t'adores les manèges. Enfin, quand t'étais plus jeune, maintenant il paraît que tu tournes un peu de l'œil.
2: Ouais, maintenant, ouais, c'est marrant comme ça change, parce que quand on est jeune, ben on est un peu tout fou, on doit aller dans tout, et après, ça donne, rien que de le voir, ça donne mal à la tête.
1: Exactement. Bon, alors, on va...
2: Ma fille a pris le relais.
1: Eh ben, c'est bien, moi j'ai jamais pris le relais. On va te faire écouter une petite chanson pour t'encourager, une chanson que tu adores, tiens, hop là.

0: mon petit chat. Là, il faut que tu emportes le bingo si tu veux être avec nous vendredi pour la finale. À mon top chrono, tu vas devoir me donner un maximum de choses qui sentent bon. Mais attention, dans les choses qui sentent bon, ça peut être des trucs que, par exemple, tu ne le répondras pas. Mais moi, je trouve que l'essence, ça sent bon. Tu vois ce que je veux dire? Il y a des gens, voilà. C'est totalement
1: subjectif.
0: Mais c'est subjectif. Voilà. Il y a des gens qui adorent l'odeur de l'essence.
1: Qu'est-ce qui sent bon, l'essence?
0: Qu'est-ce qui sent bon? Bien maximum sûr. De choses qui sentent bon. Top chrono, oh. 10 secondes.
2: Le produit vaisselle.
0: Mais ben, continue, il faut que tu m'en donnes plein.
2: Les fleurs, l'après-rasage, le parfum.
0: Allez, 4, tu m'en as fait 4. Il y avait la peau de bébé, le café, l'encens, la bougie, le cuir, la colle Cléopatra, la crème de beauté, le linge propre, le pain, le savon, tu me l'as dit, la lessive et les huiles essentielles. Voilà.
1: Oh, la colle, c'est vrai.
0: La colle Cléopatra,
1: c'est,
0: les gars.
1: C'est le pot blanc, là, avec le petit truc orange qu'on mettait au milieu.
0: Et t'as
1: là,
0: des gens, si tu leur demandes, moi, par exemple, j'adore l'odeur de l'essence. Voilà.
1: Céline Lebrun, qui réalise l'émission, sur le pot de colle dont je parle, a dit, moi, je l'ai mangé.
0: Bah oui, mais il y a plein de gosses qui la mangeaient, c'est pour ça qu'ils ont arrêté de la faire si bon.
1: Voyez voilà. Un petit peu le résultat maintenant, hein, parce que ça faisait cuillère le truc de la colle. Oui. Enfin bref, bon, Carole, t'as repris un avion, t'as croisé encore un pilote là, le temps de la réclame, non?
3: Non. Bon. Non. Oh, je suis trop vieille pour ça.
1: Oh, Carole, tu habites à Libourne.
3: Mais à l'arrière de là. Mais oui. À l'arrière de l'avion maintenant.
1: Non, mais alors, bien à l'arrière de l'avion. 68 ans, célibataire, 2 filles, à Libourne. Merci d'avoir été avec nous tout au long de cette émission pour tes belles histoires, ta rencontre avec les gorilles, les voyages. Un dernier mot, parce que je ne savais pas ce que c'était. Tu fais une collection, tu la fais toujours, de cendriers d'eau. Et je ne savais pas ce qu'étaient les cendriers d'eau. Tu sais, toi?
0: Les cendriers d'eau?
1: Oui.
0: Bah, j'imagine que c'est les cendriers qui flottent.
1: Non, c'est, alors, tu sais, c'est les cendriers. Tu me dis, Carole, où tu sais, tu appuies et t'as un truc qui tourne.
0: Ah, les tu trucs vois ce que c'est le truc de chez ma grand-mère.
3: Oui, tu vois bien, oui, c'est un petit plateau qui tourne.
1: C'est
3: oui,
1: ça.
3: Il y a un ressort. Oui, non, c'est pas ça. Alors, un cendrier d'eau, c'est pas facile. C'est un petit récipient, d'accord?
1: Ouais.
3: Et au-dessus, il y a un couvercle.
1: Oui, oui, mais on voit bien, on a été regardé sur Internet. Non, mais on voit bien.
0: Allez
1: bon, on ira voir. Pour ceux qui s'intéressent, allez voir.
0: On encourage Carole.
1: Mais bien sûr, on l'encourage avec une chanson que le Damier d'Hollande adore.
0: Cette chanson, il n'y a pas ça, cette chanson au Damier d'Hollande. Il n'y a que des chansons de Johnny et du rap.
1: Ah, vous ne l'avez pas vu? Vous ne l'avez pas pensé, Michel?
0: Allez, non.
1: Et tu adores Michel Sardou, j'espère que ça va te porter bonheur pour te dire qu'il faut 5 points. Voilà, on est sur un bingo qui vaut 10. Celui qui encaisse les 10 points, c'est celui qui marque le plus de points quoi dans son bingo. Il a fait 4, il faut que tu fasses 5 et tu peux faire la remontada et t'es avec nous vendredi. Est-ce que tout est clair, Carole?
3: C'est clair, mais Michel Sardou, c'est sa chanson Le Connemara que j'adore.
0: Ah bah oui.
1: C'est ce qu'on vient d'écouter là.
0: C'est ce qu'on vient d'écouter.
1: Exactement.
3: C'est bien cette chanson, uniquement la chanson. Voilà.
0: Ah oui, d'accord. Okay. Toi, t'as envie de venir visiter le Damier d'Hollande, toi.
1: Tout le compris. Alors, un bingo exceptionnel. Je reconnais, Valérie, que tu t'es surpassé sur ce bingo.
0: Allez.
1: Et nous te demandons un maximum de choses qui puent.
0: Top voilà, chrono,
1: toutes les choses qui sentent mauvais. Top chrono. Qu'est-ce qui sent mauvais?
3: La merde, le pipi, le purin.
1: Ben oui.
3: Le foin, la pourriture, la moisissure.
1: Oui.
0: Attends, le purin et la merde, c'est pareil. Hein,
3: la
0: donc.
3: Peinture, le.
0: Ça y est, c'est fini, hop.
1: Bon, mais elle est là jusqu'à
0: 15h.
1: Pour moi, il y en avait 5. Si on enlève même ce que tu dis, on va demander.
0: Non, mais le foin, ça pue pas le foin.
1: Ah, bah, est-ce que les champs, ça sent bon? Attends.
0: Bon, maître. 5.
1: On est sur 5, ouais, on nous confirme 5. L'œuf pourri, les boules puantes, les couches de bébé, le gaz, les proutes, le moisi, le pourri, bon voilà, le lait, le vomi, la sueur.
0: Évidemment. Alors, ça veut dire que Carole sera avec nous vendredi. Je suis triste pour toi, mon Titi. Mais Titi, tu gagnes quand même le guide Michelin, hein, pour fêter les 100 ans du guide Michelin.
1: Carole, elle s'en remet pas.
0: Bah, Carole, ça va
1: t'as
0: bien
1: gagné,
0: se passer.
1: Carole.
0: Je vous rappelle donc que la finale, c'est vendredi. Titi, je t'embrasse, Carole, à vendredi. Merci à Céline à la Réal, Maître Coupez, au savoir, Flo à la technique, Alex au standard, Eric Bastien, je sais pas à quoi. Hein, parce que
1: t'es au ministère des Finances, je vous le rappelle quand même.
0: Ouais, on va réfléchir. Allez, donnez-moi des idées d'hymnes nationaux ou de fonctions pour Eric Bastien
1: s'il
0: sur les réseaux, comme ça je saurai. Je vous embrasse tous et à demain, mes chéris. Et les 5h Paris s'éveille et Yoann Guérin arrive.
1: Il est très en forme, Yoann Guérin. Il vous accompagne jusqu'à 6h du matin. Donc c'est dans les prochaines minutes. On vient quand, nous, Valérie ?
0: Oh bah nous, on revient à midi, mon chat.
1: Ah bah on va se faire une petite chaise quand même avant. Hein.
0: Évidemment.
1: À tout à l'heure.

0: Eddy Mitchell, il ne rentre pas ce soir. Soyez les bienvenus. Bon réveil, c'est les 5h.
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0: Bonjour, très heureux de vous retrouver. On démarre la journée ensemble avec l'équipe des Lefto, Emeline, Saveria, Mélodie, Pierre et Cyril Ardot. Bonjour Cyril.
3: Bonjour, certains ne rentrent pas ce soir. Nous sommes là ce matin.
0: Exactement. Alors, question quand même, certains peut-être ne rentreront pas ce soir non plus à cause de la SNCF. En tout cas, ce matin, ne partiront pas au travail.
3: C'est ça, eux ne seront pas tous là ce matin. On parle des trains, trafic perturbé sur le réseau TER, trafic perturbé également sur les intercités et les TGV. On y revient dès le début de ce journal.
0: Dans Paris, ici les économies, on parle ce matin de votre consommation de viande avec des alternatives bonnes pour votre santé, pour la planète et pour votre porte-monnaie. Les détails dans 5 minutes avec Valère Coréard. 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
0: Mercredi 10 juin, très bon réveil. Merci de votre fidélité. 5h. Cyril, on l'évoquait, il faudra être patient aujourd'hui si vous avez un train à prendre.
3: De grosses perturbations prévues aujourd'hui sur le réseau SNCF. Il n'y avait pas eu de telle grève depuis fin 2024. Dans le détail, un trafic TER très impacté, un intercité sur deux et un TGV sur trois supprimés. Les syndicats réclament de meilleurs salaires et dénoncent la réorganisation des temps de travail. Pierre Prodhomme est secrétaire départemental adjoint de Sudrail, basé en gare d'Orléans.
4: C'est le signe d'un ras-le-bol général, mais c'est en réponse plus particulièrement aux annonces de Castex de vouloir s'attaquer à nos conditions de travail, à notre réglementation du temps de travail plus précisément, c'est-à-dire nous faire travailler plus de jours, revoir nos amplitudes, nos repos quotidiens. Enfin, ça passe pas pour bon nombre de cheminots qui travaillent déjà en horaire décalé, dans des conditions pas souvent faciles, qui voient pas souvent leur famille. C'est lié notamment à l'ouverture à la concurrence. La SNCF prépare les futures filialisations, veut nous rendre plus productifs, plus rentables, alors que la SNCF a déjà fait 1,9 milliard de profits. Donc la grève s'annonce bien suivie. Enfin, moi, là, je travaille en gare d'Orléans, personnellement. Beaucoup de collègues de la gare sont en grève. J'ai les mêmes retours dans beaucoup de services, à la conduite, au contrôle, chez les personnels qui entretiennent les voies. Enfin, partout, ça a soulevé de la colère, en tout cas.
3: Et les prévisions SNCF pour cette journée de grève sont à retrouver dès maintenant sur ICI.fr.
0: Une minute de silence observée hier à l'Assemblée nationale.
3: En hommage à Liana, cette collégienne de 11 ans, tuée dans le Gers, mais également à Noam, un jeune homosexuel de 19 ans, tué à Metz fin mai, et aux gendarmes, mort dans un crash d'hélicoptère dimanche dans le Loiret. Et les questions au gouvernement, elles ont presque toutes été consacrées à l'affaire Liana. Nicolas Joly, des députés, ont mis en cause sa gestion par l'exécutif et réclament des mesures rapides.
5: D'abord, une loi cadre sur les violences contre les femmes et les enfants. Texte soutenu par la présidente de l'Assemblée nationale, Yaël Braun-Pivet.
6: Je précise à la représentation nationale que j'ai saisi dès hier le Conseil d'État sur la proposition de loi intégrale transpartisane signée par 116 députés de cet hémicycle. Et je donne la parole à sa première auteure, Madame Céline Thiébaud-Martinez, pour le groupe socialiste.
7: Le meurtre de Liana, ce n'est pas un simple drame. Liana, c'est le visage d'une réalité que notre pays ne peut plus ignorer. Monsieur le Premier ministre, au nom de toutes celles et de tous ceux qui veulent être écoutés, protégés et défendus, je vous demande d'inscrire à l'ordre du jour la proposition de loi intégrale visant à lutter contre les violences faites aux femmes et aux enfants.
5: Le Premier ministre, Sébastien Lecornu, veut accélérer l'examen de cette loi. Il veut aussi modifier le projet de loi sur la protection de l'enfance. Rallongement des peines, débat sur la prescription, transparence des procédures et garde à vue plus rapide.
8: Nous encadrons.

0: On est dans un quantum de 3 mois, un quantum de délai, de temps, qui permettra aux enquêteurs, qui obligera et les enquêteurs et les parquets d'effectuer les premiers actes d'enquête qui permet ou non d'emmener un présumé coupable à la garde à vue.
1: Ce projet de loi doit être examiné à l'Assemblée le 15 juillet.
2: L'affaire Liana toujours avec un hommage hier soir à Saint-Jean-d'Angély, près de Saintes en Charente-Maritime. Plus de 1000 personnes ont marché silencieusement à l'appel des grands-parents de la collégienne qui vivent dans cette commune. Il est mis en cause à ce stade par plusieurs femmes. Patrick Bruel doit être présenté ce matin à un juge. Le chanteur et comédien de 67 ans est en garde à vue depuis lundi dans le cadre d'une enquête qui concerne à ce stade 13 victimes pour des faits de viol, de tentative de viol et d'agression sexuelle. 9% des élèves de CAP, 4% des collégiens et 3% des écoliers victimes de harcèlement scolaire, selon une étude du ministère de l'Éducation. Rapport réalisé sur la base d'une auto-évaluation que les élèves ont remplie en novembre dernier. Les filles sont autant touchées que les garçons.
3: 5h04 sur votre radio. Ici, les Françaises de l'équipe de foot verront le Brésil.
2: Elles se sont qualifiées pour leur mondial qui aura lieu l'été prochain en battant l'Irlande 1-0 hier soir à Grenoble. But de la rencontre marqué par l'attaquante Melvin Mallard, forcément très heureuse de la qualification.
4: Franchement, oui, il y a beaucoup de satisfaction, beaucoup de soulagement. Comme vous avez dit, cette équipe d'Irlande, c'est une équipe qui lâche pas. Elles ont faim, mais l'équipe a tenu. Et ce soir, on est qualifié, donc c'est cool. Ouais, c'est un rêve de petite fille. C'est un rêve de footballeuse. Là-bas, on sait que voilà, c'est le monde du football, c'est le pays du football. Et ça va être énorme d'y être. Avant ça, du coup, il y aura plein de matchs. Il y aura aussi, nous, en tant que joueuses, du coup, de montrer qu'on mérite cette place-là.
2: Et côté garçon, le mondial débute demain avec un premier match pour les Bleus mardi prochain face au Sénégal. L'équipe de France arrive ce soir, heure française, dans leur camp de base de Boston aux États-Unis. Et puis on reste justement aux États-Unis avec une très belle image, celle de la patrouille de France qui a survolé la Statue de la Liberté hier à New York, laissant derrière les avions le tracé bleu, blanc, rouge. Les États-Unis célèbrent les 250 ans de leur indépendance et au passage l'amitié franco-américaine. C'est à voir en photo sur ici.fr. Bon, et en France, le soleil sera plus présent dans le sud. Hein.
3: Oui, c'est vrai, de la Méditerranée au sud des Alpes et en Corse, le soleil l'emporte très largement avec du vent jusqu'à 70 km/h ce mercredi. Partout ailleurs, le temps est plutôt instable avec un ciel souvent nuageux. Quelques averses dès ce matin sur les côtes et des averses nombreuses aussi sur le nord-est du pays. Cet après-midi, les pluies seront plus marquées. Elles concerneront la Lorraine, l'Alsace et la Franche-Comté. Elles seront même parfois orageuses. Quelques averses circuleront aussi sur le reste de la moitié nord, notamment sur l'Aquitaine et les Pyrénées. Côté Mercure, ce matin, comptez à Lille, Rennes, Rouen et Guéret 9 degrés, à Dijon nous avons 10, 11 à Strasbourg et à Bordeaux, à Paris et Bourges 12, à Grenoble 13, 14 à Toulouse et jusqu'à 20 degrés à Marseille. Puis cet après-midi, bah, plus de 15 à 20 degrés au nord, de 18 à 22 au sud et entre 24 et 30 près de la Méditerranée.
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3: 5h06 à l'heure du réveil, on se projette déjà ce soir. Et avec le dîner de Benabar, et tiens, vous savez quoi? Vous êtes toutes et tous conviés.
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0: Benabar et le dîner à 5h09. Très bon réveil et bon petit déj à vous.
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0: Parlons de la Formule 1. Il y avait le Grand Prix de Monaco, c'était dimanche dernier. Tiens, ici, la Formule 1 faisait son grand retour en France. Et où ça? Dans le département de la Sarthe. En fait, depuis la disparition du Grand Prix national en 2022, c'est le grand désert pour les fans tricolores. Mais une petite phrase vient de rallumer la mèche. En marge de la présentation du nouveau musée du Mans autour de l'automobile, Pierre Fillon, le patron de l'Automobile Club de l'Ouest, a lâché cette petite phrase. C'est une porte qui n'a jamais été fermée. Alors attention, pas de jaloux, puisque le circuit du Mans n'a accueilli la F1 qu'une seule fois, c'était en 1967. Et pour réitérer l'exploit, en fait, il faudrait des travaux quand même colossaux. Le vrai problème reste politique. Sans soutien de l'État, le projet est au point mort. Et Stefano Domenicali, le patron de la F1, l'a dit très cash. Le téléphone ne sonne pas en France. En clair, on ne fait rien pour. En attendant, la France, elle, va vibrer cette semaine avec les mythiques 24 heures du Mans, 94e édition qui démarre aujourd'hui. Voilà, ce sera aussi à suivre. On aura des infos notamment sur ici.fr. 5h11, un constat, Cyril. Ce matin, on jette de plus en plus de vêtements.
3: Oui, et ce en raison de la fast fashion. On jette plus et des vêtements de moins bonne qualité, ce qui ne fait pas du tout les affaires des bornes relais. Vous savez, ces bornes de collecte. Mm-hmm. On y revient dans l'information dans 5h30. Voilà, oui. Dans 5 minutes.
0: Et vous, justement, vous avez mis votre petite veste ce matin. Vous êtes allé la récupérer.
3: Oui, et celle-là, ça fait des années que je l'ai. Et je suis pas prêt de la jeter, je l'adore.
0: C'est vrai qu'il fait frais dans le studio. Pour la musique du réveil, c'est avec Bruno Mars. Ça fait du bien. I just might. Bruno Mars, on écoute avant 5h30, le temps de votre rendez-vous par ici les économies.
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0: Bonjour Valère Correa.
5: Bonjour Johan.
0: Chaque jour avec vous, un bon plan pour notre pouvoir d'achat. Aujourd'hui, vous vouliez nous expliquer comment réduire notre budget alimentation sans forcément se priver.
5: Et si je vous disais qu'un des moyens les plus efficaces pour faire baisser sa facture de course, c'est tout simplement de manger un peu moins de viande. J'ai dit un peu moins. Pas de panique, je sais qu'en France, c'est un sujet. Attention, je ne vous parle pas donc de devenir végétarien du jour au lendemain, mais quand on regarde les prix, la viande fait partie des produits qui ont le plus augmenté ces dernières années. Un kilo de bœuf peut facilement dépasser les 20 euros, alors que des protéines végétales, comme les lentilles, les pois chiches ou les haricots secs, coûtent souvent moins de 4 euros le kilo. L'idée, c'est donc de remplacer une ou deux portions de viande par semaine par des alternatives moins coûteuses. Un chili aux haricots rouges, un curry de lentilles, une salade de pois chiches ou même une omelette permettent de nourrir toute une famille pour quelques euros seulement. Les œufs, bien sûr, une source très intéressante de protéines, puis pas besoin de viande à chaque repas pour être en bonne santé.
0: Et les économies peuvent donc vraiment être importantes?
5: Ah oui, selon les profils de consommation, une famille de 4 personnes peut économiser plusieurs centaines d'euros par an, simplement en réduisant sa consommation de viande et en privilégiant davantage les protéines végétales ou les œufs. Les œufs, c'est la vie, c'est magnifique. Et puis, il y a aussi une autre astuce, considérer la viande comme un accompagnement plutôt que comme l'élément central du repas. Vous inversez les choses. Quelques morceaux dans une poêlée de légumes, quelques lardons, un plat de pâtes ou un gratin suffisent souvent à apporter du goût tout en réduisant la quantité achetée et donc le prix. Au passage, ça permet aussi de diversifier son alimentation et donc de découvrir de nouvelles recettes. Alors, est-ce que vous avez des bons plans d'ailleurs pour faire baisser le budget alimentation? Pensez à m'écrire par ici les économies @radiofrance.com.
0: Merci beaucoup Valère, et demain focus sur les aides pour les étudiants qui partent à l'étranger. Par ici les économies, le rendez-vous à votre service côté budget, et c'est ici chaque matin.
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0: 5h14. Cyril, une question ce matin. On va les mettre où, les vêtements dont on n'a plus besoin?
3: Car les bornes relais, l'entreprise solidaire qui s'occupe des bornes près de chez nous, est en difficulté. 60 emplois en insertion supprimés, un quart des points de collecte fermés. La faute à l'ultra fast fashion. On jette en fait beaucoup trop de vêtements et ils sont de trop mauvaise qualité. Et tout cela nuit à l'activité de beaucoup d'associations. Yves-René Tapon, vous l'avez constaté en Vendée, en Loire-Atlantique et en Charente-Maritime.
7: Des boutiques de seconde main, associations issues de l'économie sociale et solidaire, fonctionnent grâce à ces bornes relais. Isabelle Nicolas dirige l'une d'elles en Charente-Maritime.
8: Depuis une dizaine d'années, avec le relais, on avait une convention qui stipulait qu'ils venaient chercher le surplus des textiles qu'on ne pouvait pas vendre. 2024, j'ai récolté 42 tonnes de textiles et 2025, 38. Donc je ne peux pas tout revendre. Donc le relais passait les chercher.
7: Et le dilemme est le même au Secours populaire de Saint-Nazaire qui ne dispose plus depuis l'été dernier de ces bornes.
9: Nous faisons un tri et nous conservons qu'environ 20% de ce qui nous est remis.
7: Son secrétaire général, Yvon Repers.
9: Il y a de plus en plus la fast fashion. Les gens achètent des choses pas chères et il y a des volumes qui augmentent.
7: Et les bénévoles sont obligés d'aller remplir les bornes encore disponibles en ville. L'afflux de textiles remonte à plusieurs mois, constate Hélène Vaugelin, directrice de Secours catholique en Vendée.
10: Le risque, c'est que les particuliers viennent dans nos 31 boutiques de vêtements, donc on risque d'avoir une arrivée de vêtements encore plus conséquents, avec des vêtements qui ne sont pas toujours réutilisables. La filière textile en général est en crise en fait depuis presque 2 ans.
7: En attendant, il est conseillé de garder chez soi ses cartons de vêtements.
3: Un reportage d'Yves-René Tapon, ici Loire-Océan.
0: À 5h16, que regarder ce soir à la télé? Il y a la finale de Top Chef.
3: J'adore.
0: Et une question au maître de l'émission, est-ce que Stéphane Rothenberg goûte aussi les plats des candidats? Il nous répond dans les coulisses télé, mais avant, en bas là-bas, c'est Maxime Le Forestier. Très bon réveil. C'est vrai que ça ouvre l'appétit ce matin.

0: En bas là-bas avec Maxime Le Forestier, 5h20 sur votre radio ici. L'éphémérite de ce 10 juin, on souhaite un bon anniversaire aujourd'hui à Camille Lelouch, actrice mais aussi chanteuse qui a 40 ans, 44 ans pour l'humoriste Issa Doumbia et puis 84 ans pour cette dame. Chantal Goya.
1: On l'adore.
0: 84 ans. Ben oui, on l'adore avec Pandy Panda. Ça fait très plaisir d'ailleurs à notre réalisateur Pierre. Ça lui rappelle toute son enfance, visiblement.
1: C'est vrai qu'il donne l'île de la tête.
0: Ben oui, exactement. En tout cas, le 10 juin. Tiens, on va revenir un petit peu en arrière. Le 10 juin 1752, Benjamin Franklin a bravé un violent orage à Philadelphie pour faire voler un cerf-volant équipé d'une clé métallique. Pourquoi ? Son but, en fait, était tout simple, prouver que la foudre est une force électrique. L'expérience a fonctionné sans le tuer sur le coup par miracle, mais il lui a permis en tout cas d'inventer le paratonnerre.
1: Vous Merci à lui.
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0: Retrouvons Patrice Gascoigne avec ses coulisses télé. Aujourd'hui, Patrice, vous nous parlez de Top Chef, car c'est ce soir que l'émission culinaire de M6 rend son verdict.
3: Pour vous mettre dans l'ambiance de la finale de cette 17e saison de Top Chef, j'ai confié le micro à Philippe Etchebest.
4: Allez, on défonce tout !
5: Ce que je peux apporter à des jeunes comme ça, c'est ma plus belle récompense.
3: Philippe Etchebest, qui est passé par toutes les émotions dans cette édition 2026 qui s'achève ce soir sur M6, et notamment l'émotion de ne pas avoir de poulain, lui, en finale. Eh ouais, les deux finalistes se nomment Viviana, coachée par Hélène Darroze, et Alexis, dans l'équipe de Glenn Viel. Pour cette grande finale, tout le monde se retrouve dans le cadre prestigieux du palace parisien, le Four Seasons Hotel George V à Paris. Je dis tout le monde parce que la dernière épreuve des deux finalistes est un vrai défi. Concevoir et réaliser un menu gastronomique d'exception, composé d'une entrée, d'un plat, d'un dessert, un menu capable de conquérir les papilles de 100 bénévoles de la Croix-Rouge, ainsi que celle des 5 chefs du jury. D'ailleurs, Stéphane Rothenberg, vous qui présentez Top Chef, est-ce que vous goûtez les plats des candidats? Et sinon, est-ce que ça vous démange parfois de sortir une petite fourchette pour déguster un plat? Stéphane Rothenberg.
6: Ah non, je ne suis pas frustré ça parce que je goûte à tout, quasiment tout. Je suis le premier à arriver en cuisine, j'arrête les candidats. Donc je ne touche pas aux assiettes de concours, bien sûr, elles sont pour les chefs. Mais les candidats lancent bien sûr plusieurs pièces en cuisson. Il y a les jus, les sauces, les accompagnements dans les casseroles. Donc non, je goûte quasiment à tout. Alors il y a des parfois, quand il y a beaucoup de candidats sur une épreuve, j'ai parfois pas le temps de tout goûter avant qu'ils nettoient et ils rangent tout pour l'épreuve suivante. Non, mais je goûte à tout. Et je fais même mon petit pronostic. Je chuchote à la régie avec les micros qui sont sur ma veste. Je chuchote mon petit classement et on voit après le résultat. Alors, j'ai pas toujours raison, mais parfois j'ai raison. Et donc voilà. Et puis, alors, du coup, je mange énormément hein, pendant les 45 jours du tournage puisque je suis de toutes les épreuves, contrairement au chef. Donc, je mange quasiment à tout. Je me régale et c'est effectivement passionnant à vivre et dans les coulisses. Mais non, ça se voit pas à l'image, mais je mange.
3: Et bien voilà, vous saurez regardant Top Chef que son présent. Eh bien, il se régale, il goûte à presque tout. Ce soir, c'est la grande finale de Top Chef en présence d'Adriana Carambeu, ambassadrice de la Croix-Rouge. On passe à table dès 21h10 sur M6. Et moi, je remets le couvert demain pour de nouvelles coulisses télé.
0: Merci beaucoup Patrice Gascoigne. Et si un jour Stéphane Rothenberg prend sa retraite, avec Cyril, on est là pour, pour le remplacer.
1: On est au taquet.
0: Ce sera avec plaisir. 5h23, tiens, on vous emmène dans les Alpes ce matin. Megève, la station chic, a été inventée pour rivaliser avec une autre station. Oui, mais laquelle? Vous avez 3 minutes pour y réfléchir. Réponse de Stéphane Bern, mais avant, I Just Might, c'est Bruno Mars. Bon mercredi.

0: On l'adore, ce titre de Bruno Mars, I Just Might. Bruno Mars qui sera en concert chez nous, c'est ce mois-ci, les 18, 20 et 21 juin prochains, ce sera au Stade de France. 5h27, un peu d'histoire avant l'actu. Stéphane Bern, ce matin, on voyage au temps des premières stations de ski.
1: En Haute-Savoie, dans les années 20, certains construisent des chalets et d'autres inaugurent carrément une station de ski. Autrement dit, certains empilent des planches, d'autres dévalent déjà dessus. En 1921, sur les hauteurs de Megève, au plateau du Mont d'Arbois, un palace ouvre ses portes. L'hôtel du Mont d'Arbois. Un établissement haut de gamme, posé face au Mont Blanc. Autant dire que la chambre avec vue ne donne pas sur le local à ski. À l'origine du projet, une baronne.
2: Je pars du principe que les gens qui arrivent à l'heure ne doivent pas attendre celui qui n'est pas à l'heure.
1: Noémie de Rothschild, bien décidée à créer une station d'hiver française, capable de rivaliser avec la très chic St. Moritz. Son objectif, rajouter du luxe au luxe. Car avant cela, Megève, c'est surtout un village agricole de montagne, vivant au rythme des alpages, du bétail et des saisons. Un endroit authentique où on ne paye pas une tartiflette le prix d'une voiture de sport. L'idée germe, transformer ce village savoyard en station élégante pour l'aristocratie et la grande bourgeoisie parisienne. Le palace de 1921 devient le point de départ. Puis arrivent les infrastructures. Un golf dès 1923, des chalets, des hôtels, des activités d'hiver. 10 ans plus tard, le téléphérique de Rochebrune révolutionne l'accès aux pistes. Très vite, têtes couronnées, financiers et artistes montrent respirer l'air pur et parader avec leur ski dernier cri. Car ici, on vient pour montrer qu'on skie, mais surtout pour se montrer tout court. En quelques années, Megève passe donc du village de ferme d'alpage à l'une des stations les plus prisées des Alpes. Du sport, du paysage et beaucoup de chic. Et beaucoup de fric aussi.
3: Chef d'hôtel.
4: Monsieur.
3: Appelez-moi le directeur.
4: Bien, monsieur.
1: Et il y a plus de 100 ans, Noémie de Rothschild n'a pas seulement inauguré un palace, elle a surtout lancé la première start-up alpine du luxe, sans business plan, mais avec vue sur le Mont Blanc. La montagne, évidemment, pas la crème des serres.
0: Merci Stéphane Bern. Tiens, si on pensait déjà aux prochaines vacances, pourquoi pas à la montagne? En tout cas, on vous offre le guide ultime, un exemplaire du guide de voyage Michelin qui fête ses 100 ans. 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Nous sommes le mercredi 10 juin. Si vous devez prendre le train ce mercredi, trafic fortement perturbé à cause de la grève à la SNCF. Les raisons de la colère sont dans l'info du jour dans moins de 2 minutes. Mais avant 5h30, toute l'actualité en France et dans le monde, c'est le 90 secondes. Avec vous, Cyril Lardo.
5: Quelle suite dans l'affaire Patrick Bruel? Le chanteur et comédien doit être présenté ce matin à un juge. Il est en garde à vue depuis lundi, mis en cause par 13 victimes pour des faits de viol, tentative de viol et agression sexuelle. Le principal suspect du meurtre de Liana, Jérôme Barella, placé à l'isolement à la prison de Mont-de-Marsan dans les Landes. Il est seul dans sa cellule et ne croise que le personnel et ses avocats. Dispositif pour des raisons de sécurité car les pédocriminels présumés peuvent être pris pour cible. Hier, à l'Assemblée nationale, une grande partie des questions au gouvernement a été consacrée à cette affaire. Une enquête ouverte pour homicide et blessures involontaires par le parquet de Montargis dans le Loiret. Cela fait suite au crash d'un hélicoptère de la gendarmerie dimanche. Un gendarme a été tué. La pilote et le mécanicien ont été gravement blessés. La grève à la SNCF aujourd'hui pour de meilleurs salaires et contre le climat social. Trafic très perturbé sur les TER. Un TGV sur 3 et un intercité sur 2 sont à l'arrêt. Prévision complète à retrouver sur ici.fr. Une mystérieuse notification sur les téléphones de 10 millions de personnes hier après-midi. Test Cédric, un simple test interne qui a été envoyé à par erreur à tous les clients du Crédit Agricole. Beaucoup ont cliqué dessus au même moment, ce qui a provoqué des difficultés pour accéder au service. Et puis les Bleus ES disputeront la Coupe du Monde de foot l'été prochain en 2027 au Brésil. Victoire 1-0 hier soir à Grenoble, des filles de l'équipe de France face à l'Irlande.
0: L'info du jour et cette journée compliquée aujourd'hui sur les rails.
5: Et journée de grève à la SNCF à un niveau inédit depuis fin 2024. Trafic fortement perturbé localement sur les TER. un intercité sur deux et un TGV sur trois supprimés. Les salariés réclament de meilleurs salaires, dénoncent un mal-être global et Salomé Martin demande un moratoire sur l'ouverture à la concurrence.
3: Les cheminots ne vont pas bien, alertent les syndicats. L'ouverture à la concurrence pousse la SNCF à multiplier ses filiales comme Sud Azur ou l'Étoile d'Amiens. Des réorganisations permanentes pour les salariés qui sont transférés et des cadences trop soutenues, déplore Thierry Nière, secrétaire général de la Fédération CGT des cheminots.
4: Ils sont inquiets, en colère, tous les jours quasiment. Il y a des changements dans les commandes de personnel, il y a des exigences et des objectifs qui sont aujourd'hui irrationnels, qui entraînent des problèmes au travail et ça se traduit par de nombreux accidents.
3: Selon lui, le nombre d'accidents au travail a même augmenté de près de 16% entre 2024 et 2025.
4: C'est un chiffre très important, c'est 21,7% si on inclut les filiales.
3: Et il alerte, certains n'osent même plus dire qu'ils ne vont pas bien car ils sont incités, selon lui, à ne pas se mettre en arrêt.
4: Il y a des challenges qui sont mis en place aujourd'hui, par exemple dans les ateliers du matériel, à savoir si dans un collectif de travail, il n'y a pas d'arrêt de travail, il y a des récompenses, des bons pizzas. Donc on est dans des situations complètement folles où les objectifs sont le seul leitmotiv. Nous, on dit, la SNCF, ça ne peut pas être une entreprise soumise à la loi du marché et aux injonctions permanentes.
3: Les syndicats demandent à la direction de la SNCF de les recevoir au plus vite et avant la réunion initialement prévue le 23 juin par Jean Castex.
5: Et de son côté, la direction de la SNCF assure aussi prendre très au sérieux les sujets de santé mentale. Elle affirme que depuis 2022, il y a chaque année 1500 embauches de plus que de départs et d'y être très attentive au pouvoir d'achat des salariés. 5h33 sur votre radio locale. Ici, un coup d'œil sur le ciel. Globalement, Johan, c'est du soleil au sud.
0: Ouais, c'est ça, de la Méditerranée jusqu'au sud des Alpes. En Corse aussi, le soleil l'emporte avec du vent jusqu'à 70 km/h. Partout ailleurs, c'est un temps instable qui s'impose avec un ciel souvent nuageux et avec quelques averses dès ce matin sur les côtes et des averses nombreuses sur le nord-est. Cet après-midi, les pluies seront marquées. Elles concerneront la Lorraine, l'Alsace et la Franche-Comté. Elles seront parfois orageuses. Quelques averses aussi qui circuleront sur le reste de la moitié nord et notamment sur l'Aquitaine et les Pyrénées également. Côté température, ce matin, comptez à Lille, Rennes et Rouen 9 degrés, à Dijon 10, à Strasbourg et à Bordeaux 11, à Paris et Bourges 12 degrés, à Grenoble 13, on a 14 à Toulouse, 20 degrés en ce moment à Marseille. Vos messages aussi sur la page Facebook ici avec Marie-André, tiens, qui est rentrée de voyage. Elle était partie à Athènes, elle vient de rentrer, elle est dans le nord à Sainte, elle a relevé 9 degrés ce matin. Il y a un petit écart de température entre Sainte et Athènes. 11 degrés, ça c'est en Corrèze, on salue Paul. Même température à Wissembourg, c'est en Alsace, on salue Doris. 11 à Guéret, merci Maya. 15 degrés 7, c'est à Prades avec le fidèle André qui est dans les Pyrénées-Orientales. Et puis Vladimir qui est à Villefranche-sur-Mer. 20 degrés. Pour cet après-midi, on attend entre 15 et 20 au nord, de 18 à 22 degrés au sud et entre 24 et 30 toujours près de la Méditerranée.
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0: Bon réveil, on pense bien fort à vous qui êtes peut-être impacté par cette grève à la SNCF. On vous accompagne avec toutes les infos près de chez vous à retrouver sur ici.fr. Et cette journée, on va quand même très bien la démarrer en musique avec Gold. Laissez-nous chanter, 5h35.

0: Laissez-nous chanter Gold, 5h39, très bon réveil.
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0: Chaque matin, on est là pour vous alerter face aux arnaques et aux fake news dans votre rendez-vous. C'est pas vrai.
3: Et ce matin, attention à la vente de faux billets et de faux jeux d'argent. Les arnaques se multiplient autour de la Coupe du Monde de foot et c'est même le FBI qui alerte. Décryptage avec Aude Razo dans 5 minutes.
0: Côté musique, rien de mieux que Damiano David. Next Summer, Damiano David arrive dans un instant. Ça fait plaisir, je vous vois en joie, Cyril.
3: On ne s'en lasse pas, j'adore cette chanson.
0: Eh ben voilà, c'est une dédicace pour vous. Je le savais en fait.
3: Vous l'avez programmé pour moi.
0: Exactement,
3: c'est gentil.
0: Du coup, pour vous, c'est un cadeau. Bon, justement, nous, tiens, en parlant de cadeaux, on en a un à vous offrir. C'est le guide Michelin, le guide de voyage Michelin qui fête ses 100 ans. Et c'est Roland qui est avec nous ce matin depuis Étretat, c'est dans les Bouches-du-Rhône. Bonjour Roland.
4: Bonjour et bonjour tous les deux.
3: Bonjour
4: et bonne journée à tous les auditeurs.
0: Ah bah franchement, ça c'est sympa. On vous sent bien réveillé ce matin à 5h40, Roland.
4: J'ai un petit problème quand même de santé.
0: Ah bah en tout cas, ça ne s'entend pas. Vous pétez la forme, en tout cas, Roland.
4: Il faut gérer.
0: Ouais, c'est ça. Mais en fait, tout est là. Il faut gérer. Roland, je découvre que vous avez une passion alors pour toutes les musiques, pour le sport, pour les voyages. Et il y a notamment un voyage, vous, qui a marqué un moment de votre vie. Racontez-nous.
4: Eh bien, moi, c'est avec ma petite famille, dont 7 personnes. Nous sommes partis pour nos 50 ans de mariage avec mon épouse en Polynésie.
3: Wow. Magnifique, incroyable. Je pense que c'est le voyage qui fait rêver tout le monde.
0: Ah ouais.
3: À mon avis, quand on dit voyage de rêve, tout le monde pense à la Polynésie française. C'est incroyable.
4: Ah oui, c'est magnifique.
3: Ouais, ça a l'air.
4: Il y a d'autres coins, mais là, c'est très particulier, étant donné que ma fille est née là-bas.
0: Ah, en plus. Ah oui, donc vous avez un vrai lien.
4: Ah oui.
0: Ah c'est génial. Ah bah franchement, si vous avez des bonnes adresses, on est preneur avec Cyril.
4: Il y a pas de problème, vous avez mes coordonnées.
0: Très bien, on va rester comme ça en contact et voilà, je pense qu'avec Roland, ça va être notre super pote.
3: Oui, je crois qu'on va devenir copains. pas trop long le voyage, je crois que c'est quoi 24 ou 30 heures de 30 heures d'avion, je crois.
4: Oui, et le gros problème, je plaisante là, parce que là, avec la Coupe du Monde de foot, ça va être le problème, c'est le transit à Los Angeles, parce que là, c'est pagaille et compagnie.
0: Oui, c'est vrai que tous les avions, en fait, font un stop à Los Angeles avant de poursuivre direction la Polynésie.
3: Parce que c'est trop loin.
0: Oui, exactement, c'est vraiment très très loin, mais en même temps, ça en vaut, je pense, la chandelle.
4: Enfin, quand on est à Los Angeles, qu'on décolle, on est bien content, parce qu'on peut le dire, on plonge vers la Polynésie française.
0: Exactement, et ben nous, ce matin, on va vous offrir pour d'autres voyages chez nous en France, un guide de voyage Michelin qui fête cette année ses 100 ans. Roland, on vous souhaite une très très belle journée et merci pour ce dépaysement que vous nous avez offert ce matin. À très bientôt.
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0: C'est pas vrai, le rendez-vous anti-arnaque au Drazo, J-1 avant le coup d'envoi du mondial de foot. Et aux États-Unis, le FBI. Ouais, le FBI lance une alerte aux faux billets.
7: Oui, je vous alertais déjà la semaine dernière sur les fausses boutiques internet qui essayent de nous piéger avec des maillots de foot et des mascottes du mondial à prix cassé. Là, le FBI, cette fois, a repéré tout un tas de sites internet qui tentent de surfer sur la passion des supporters pour leur siphonner leur nom, prénom, adresse, téléphone, numéro de carte bleue, bien sûr, avec des faux billets. Alors, je suis allée voir, parce que oui, certains de ces sites sont toujours actifs. Je fais le test. Déjà, j'ai vraiment l'impression d'être sur une billetterie de la FIFA, la Fédération Internationale de Foot. Allez, je clique sur France-Sénégal le 16 juin. On me propose un billet, effectivement, $900. Un autre site me vend lui un billet à $4,800. Et dans les deux cas, tenez-vous bien, le stade n'est même pas le bon. On me dit que je dois aller à Mexico, à San Francisco, alors que le premier match des Bleus est du côté de New York. Sur d'autres sites, je vois l'inverse, avec des billets bradés à 60€ et un compte à rebours bien stressant pour me pousser à acheter très très vite sans réfléchir.
0: Et Aude, on se méfie aussi des pubs sur Facebook ou encore sur Instagram.
7: Oui, et pareil d'ailleurs sur les messageries WhatsApp ou Telegram. Des experts en cybersécurité ont repéré des dizaines de campagnes de pub frauduleuses. Meta, l'entreprise qui détient Facebook et Instagram, annonce aussi avoir démantelé tout un réseau lié à des faux sites de la FIFA et qui faisait la promotion de faux jeux d'argent. Ne vous fiez pas aux sites qui affichent le logo de la FIFA, ça ne veut pas dire que c'est la FIFA. Le vrai site, c'est FIFA.com.
0: Grande prudence, en tout cas, merci beaucoup Audrazo pour ces points de vigilance. Et c'est vrai que les arnaques, on est certain, vont se multiplier avec ce mondial de foot. Vous retrouvez la chronique C'est pas vrai sur ici.fr et côté musique, vous retrouvez Damiano David avec Next Summer.

0: C'est vrai qu'il est toujours aussi efficace.
1: Qu'est-ce que c'est beau.
0: Ce titre Next Summer de Damiano David, le chanteur de Maneskin, qui est donc parti en solo. Et tiens, en parlant de l'été prochain, le magazine Oui Demain s'est penché sur l'évolution de nos choix de vacances. Qu'est-ce que nos destinations, en fait, disent de nous? On voit ça très clairement dans moins de 2 minutes sur votre radio ici. Très bon début de journée, c'est l'équipe d'Ici Matin qui nous rejoint en studio à 5h48, tour d'horizon de l'actualité près de chez vous. Bonjour.
2: Bonjour Johan, bonjour la Lorraine, je suis très heureux de vous accompagner en ce mercredi 10 juin avec Léo Limon pour vos informations à la une du journal de 6h.
3: Et bien dans le journal de 6h, on va parler du trafic SNCF, très fortement perturbé aujourd'hui en Lorraine. Très peu de trains entre Nancy et Metz, aucun train entre Nancy, Épinal et Remiremont. Les syndicats dénoncent une perte de sens dans leur travail. Vous allez entendre un représentant syndical dans un instant. Autre témoignage ce matin à l'antenne d'Ici Lorraine, celui du maire d'Essenier, petit village à côté de Charmes. À peine 2 mois à la tête de la mairie et le voilà déjà obligé de porter plainte pour menace. Il a reçu à son domicile un courrier anonyme qui lui promet un grand malheur s'il ne démissionne pas. Et puis on vous propose aujourd'hui un dispositif inédit tout à l'heure à 8h15. 2 invités au lieu d'un habitué. Actuellement, le premier président et le procureur général près la cour d'appel de Nancy seront avec nous en studio pour parler de l'affaire Liana.
2: Merci beaucoup Léo, à tout à l'heure à 6h. Et puis si vous avez besoin de faire vos courses aujourd'hui, vous pouvez aller au marché de Saulsure sur Moselotte si vous êtes amateur de bons produits, puisque les étals s'installent avenue Jules Ferry sur le parking des écoles dans une ambiance conviviale et chaleureuse. Vous allez pouvoir faire des bonnes affaires si vous aimez les fromages du terroir, les charcuteries artisanales, les fruits et les légumes de saison, il y a même du miel. Vous allez pouvoir vous régaler, vous qui nous écoutez peut-être à l'heure du petit déjeuner. J'ai d'autres infos pratiques, locales, utiles et sympas. Rendez-vous dès 6h à la radio et 6h30 pour la télévision.
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0: 5h49, la une de la presse.
5: Ce que les vacances disent de nous, c'est le dossier à lire dans le dernier numéro du magazine Oui Demain.
0: Et on développe avec la journaliste Florence Centreau. Bonjour Florence.
6: Bonjour.
0: Merci d'être avec nous ce matin. C'est vrai, bientôt les vacances pour certains. Depuis l'obtention des congés payés, les vacances ont changé notre rapport au travail et au temps. Revenons déjà au début. Comment les congés payés sont apparus en France ?
6: Alors ça se passait en 1936, où ils sont apparus en fait dans un contexte très particulier, c'est-à-dire que la France à cette époque-là est paralysée par des grèves massives, avec des milliers d'ouvriers qui occupent les usines, c'est suite au licenciement d'ouvriers qui ne voulaient pas travailler le 1er mai en fait. Et le Front populaire vote alors 2 semaines de congés payés. Ce qui est intéressant, c'est qu'à l'époque, personne ne sait vraiment quoi faire de ce temps libre. On n'a pas l'habitude. Comme l'explique le sociologue Jean-Didier Urbain, les vacances, c'est d'abord un temps vide. À l'époque, ne pas travailler, c'est parce qu'on est malade, c'est parce qu'on est au chômage ou c'est parce qu'il y a la guerre. Et donc, on arrive avec des vacances et on ne sait pas quoi en faire et ça va transformer la société. Pour un autre sociologue, Jean Viard, c'est même une révolution. On passe d'un temps qui appartenait à Dieu à l'époque, parce que c'était le seul jour où on ne travaillait pas, c'était dimanche. Ouais. Ensuite, ça passe à l'usine, c'est les 6 jours de la semaine restants. Et là, on arrive avec un temps qui nous appartient, mais que faire de ce temps ? On ne sait pas trop. On ne sait pas trop quoi. On a le droit de disposer d'un temps, mais on ne sait pas trop quoi en faire.
0: On parlait de 1936, on va faire un bond en avant, parce qu'en 1990, il y a un changement sur le style des vacances qui s'opère.
6: Oui, tout à fait. Les années 90, ça marque un tournant. Pendant plusieurs décennies, les vacances sont très collectives. Comme je disais, on part en colonie vacances, en village de vacances, en séjour organisé. Et puis les mentalités évoluent. Les Français veulent davantage choisir leur destination, leur rythme, leur activité. Ils veulent de l'autonomie. On passe alors progressivement d'un modèle collectif à un modèle beaucoup plus individualisé. Jean-Didier Urbain explique que les vacances deviennent plus fragmentées. C'est-à-dire que certains vont rechercher le bien-être, d'autres des expériences sportives, culturelles, communautaires. Et aussi, on note aussi que les plateformes numériques vont amplifier ce mouvement. C'est-à-dire que les vacances ne sont plus seulement un moment partagé selon des codes communs. Ça devient un projet personnel, presque sur mesure. Et voilà, on passe à un choix individuel.
0: Je vais reprendre aussi ce que vous mettez en titre, ce que les vacances disent de nous, parce que ces changements de style de vacances et d'envie, justement, qu'est-ce que ça dit de nous aujourd'hui ?
6: Alors oui, les vacances sont un formidable miroir de la société. Jean Viard dit souvent que le travail nous dit ce que nous devons faire, tandis que les vacances disent ce que nous voulons être. Mmh. Dans les années 1930, les vacances incarnent une conquête sociale. Aujourd'hui, c'est davantage un révélateur de nos aspirations contemporaines. Besoin d'autonomie, recherche de bien-être, le désir de ralentir, mais aussi c'est un miroir de nos contradictions. Par exemple, 75% des Français rêvent de nature, mais très peu prennent réellement en compte l'impact écologique dans leur choix de vacances. C'est aussi ce que je disais, un besoin de lien. Comme le rappelle Jean-Didier Urbain, on ne découvre pas seulement le monde pendant les vacances, on découvre surtout les siens. Au fond, la manière dont nous partons en vacances raconte beaucoup de la société que nous sommes en train de devenir.
0: Et ça fait du bien en tout cas de parler de vacances. Florence Entreau, merci de votre présence, de s'y aller dans le dernier numéro du magazine Oui Demain qui est à la une des kiosques. 5h53, bah tiens justement, avant les vacances, il faut les programmer, il faut choisir le lieu, le logement. Il y a comme un stress qui monte avant l'été. Est-ce que c'est votre cas? Eh ben, on voit ça avec Muriel Jordan, mais avant, place à Axel Red et Sensualité. Bon réveil.

0: L'actualité, Axel Red, 5h56. Chaque jour, Muriel Jordan nous parle d'un phénomène de société, d'une tendance qui raconte notre monde. Et Muriel, avec les grandes vacances scolaires qui approchent, l'anxiété n'est pas toujours très loin.
1: Oui, vous sentez le stress avant l'été, là? Non, mais dans quelques semaines, on verra apparaître les premières photos de doigts de pied poilus au bord de la piscine avec cette maudite légende. Et vous, ça va les travailleurs? Oh, et puis bientôt, cette phrase en boucle.
2: Maman, c'est quand qu'on arrive?
1: Bientôt, le sandwich triangle à 5 euros et aussi...
3: Maman, j'ai mal au cœur.
1: Mince, on va passer du sandwich triangle au rectangle de vomi. Oh, sur le siège arrière.
4: Le voici arrivé, le moment tant attendu. On va partir, on est parti. Départ soigneusement, méticuleusement organisé.
1: Votre mission, si vous l'acceptez, jouez à Tetris avec les bagages dans le coffre. Pensez au repas, à la litière du chat et évitez d'angoisser. Parce qu'on a tendance à péter une durite avant les grands départs. C'est pas moi qui le dis, hein, ce sont ces mignons petits-enfants qui balancent tout sur leurs parents.
5: Alors moi, ma mère, elle crie sur tout le monde, voilà.
6: Bah moi, ma mère, en fait, elle m'engueule parce que je me suis pas habillée le matin ou quelque chose comme ça et bah c'est chiant en fait.
7: Ma mère, elle me dit tout le temps, il faut prendre ça, il faut prendre ci, ta valise, t'as pas oublié ton sac, le chargeur, tu l'as pris.
1: D'ailleurs, cette angoisse de faire ses bagages porte un nom. Ça s'appelle l'angoisse de la valise. Pour un quart des Français, les bagages sont une source de stress, d'après une étude révélée par La Dépêche en 2022.
8: Et d'après ces études, les Français veulent absolument voyager léger, un idéal rarement atteint, et c'est aussi ça qui nous stresse.
1: Ah oui, puis c'est pas tout, il y a aussi les checklists infinies quand on a des enfants. Pire encore quand ils sont en bas âge et qu'il faut rien oublier dans la valise. Oh, et évidemment, qui se coltine la prépa des bagages? Hein? Eh ben je vais aller enquêter pour le savoir. La vérité sort de la bouche des enfants, paraît-il.
9: Ben moi, en fait, mon père, eh ben il est toujours fatigué. Même une fois, il s'est endormi dans la voiture un petit peu.
10: C'est pas lui qui conduisait?
9: Si. Mais en fait,

0: Ça, c'est les femmes. C'est les femmes qui disent ça. Mais celui qui charge la voiture et qui décharge la voiture, c'est toujours le même aussi. C'est pas les femmes.
1: Est-ce que c'est le même boulot?
0: On est complémentaires. Lorsqu'il faut porter un sac de 50 kilos ou démonter une roue, on est là.
1: Entre porter un sac de 50 kilos ou porter tous les jours une charge mentale de 2 tonnes, mon cœur balance. Bref, le stress avant les vacances, c'est tendance et c'est normal. Ne paniquez pas trop. Allez, vivement qu'on parte.
2: Ça, c'est clair, on sait qui tient la charge mentale à la maison. Merci beaucoup Muriel, en tout cas pour un réveil sans stress. Il y a l'équipe d'ici matin qui nous rejoint en studio. Passez un très très bon mercredi.
3: Et oui, vous avez entièrement raison Johan. Bonjour la Lorraine, j'espère que vous allez bien en ce mercredi 10 juin. 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
3: Ici Lorraine, première radio sur l'actu locale en Meurthe-et-Moselle et dans les Vosges, il est 6h. Vos informations de ce mercredi 10 juin avec Léo Limon. Bonjour Léo.
5: Bonjour Maxime, bonjour à tous.
3: Le trafic des trains est extrêmement perturbé ce matin en Lorraine.
5: La journée de grève à l'appel des syndicats de cheminots. Aucun TER entre Nancy et Saint-Dié, entre Nancy, Épinal et Remiremont. Ce sera aussi rare de voir des trains entre Nancy et Metz. 10 allers-retours au lieu d'une soixantaine par jour. Vous avez toutes les infos sur ici.fr. Et pour justifier ce mercredi noir sur les rails, il y a d'un côté l'ombre de l'ouverture à la concurrence, mais Stéphane Busilini, délégué CGT cheminots en Lorraine, met aussi en avant un profond malaise chez ses collègues.
6: La perte de sens, vous voyez maintenant les vendeurs, le conseil régional a fait que derrière les guichets se ferment de plus en plus, il y a moins en moins de monde pour accueillir les gens dans les gares, et derrière l'usager est laissé à l'abandon. Donc le cheminot qui reste à l'heure actuelle, il n'a plus de sens, il n'a plus de repères, parce que lui il était là pour rendre le service public, pour rendre le parcours usager agréable et se sentir utile. Là, on perd toutes ses compétences et les agents sont dépités. Hein. Si on a 13 suicides depuis le début de l'année à la SNCF, il faut se poser les bonnes questions. Et je pense que la présidence de la SNCF, à travers de M. Jean Castex, que j'ai rencontré la semaine dernière sur Chaumont, je lui ai rappelé quand même que cette perte de sens est quand même incroyable chez les cheminots, y compris les agents de l'équipement qui font la rénovation des voies, la maintenance des voies, puisque derrière, ces gens-là vont être bientôt menés aussi à la concurrence, puisque derrière, on veut filialiser toutes ces entreprises privées qui fassent la maintenance et l'agent qui avait la technicité, elle ne l'aura plus.
5: Des rassemblements sont prévus à la mi-journée devant la direction régionale de la SNCF à Nancy et devant la gare de Bruyères dans les Vosges. Notez aussi qu'un TGV sur 3 est annulé. On fait le point complet sur ce trafic ferroviaire à la fin du journal. À peine 2 mois après son élection, le tout nouveau maire d'Essenier dans les Vosges, village à côté de Charmes, vient de porter plainte. Il a reçu une lettre anonyme chez lui qui lui promet à lui ou quelqu'un de sa famille un malheur s'il ne démissionne pas. Il a beaucoup de mal à comprendre pourquoi on lui en veut, mais dans un contexte de hausse de violence contre les élus, Emmanuel Gaboureau ne veut rien laisser passer.
7: C'est une espèce d'intimidation mafieuse, quoi, finalement. Tu sais pas trop ce qui va arriver, mais ça peut être très grave. C'est extrêmement violent à se prendre, d'autant que quand on s'engage sur un mandat comme ça, on n'est pas soutenu par des partis politiques. Hein. C'est un village de entre 700 et 800 habitants. Les problématiques locales, c'est l'ouverture ou la fermeture de l'école, la fin des travaux sur la traverse centrale. On n'est pas dans l'idée qu'on va se prendre une charge comme ça. L'aspect le plus évident qui est difficile, c'est les menaces sur la famille. Et puis en plus, moi je suis une personne à la mobilité réduite, ça me paraît d'autant plus lâche. Hein, y a des gens qui viennent voir frontalement, on a le droit de pas être d'accord avec des décisions qui sont prises, et encore on n'a pas pris beaucoup de décisions en 2 mois. Hein. Faire valoir les choses de manière anonyme, et sans expliquer pour autant la raison, menacer à ce point-là, c'est complètement incompréhensible.
5: Le maire d'Essenier qui a porté plainte pour menace de commettre un crime ou un délit contre un élu, ce qui est puni de 3 ans d'emprisonnement et de 45 000 euros d'amende. Une marche blanche organisée cet après-midi à Blénaud-les-Pont-à-Mousson en mémoire de Nathéo, ce garçon de 7 ans, tué par son père le mois dernier à coups de fusil, qui a aussi blessé son autre fils de 17 ans avant de se donner la mort. Début du rassemblement à 13h30 devant l'école primaire Louis Aragon. Les violences envers les mineurs et l'affaire Liana également. Ce sera le cœur de notre discussion avec nos deux invités exceptionnels à 8h15. Le premier président et le procureur général près la cour d'appel de Nancy. Une prise de parole rare de leur part pour évoquer tous les

0: Les enjeux de cette affaire.
1: C'est historique.
2: Le pape est annoncé en Lorraine.
0: Léon XIV sera à Metz le 28 septembre prochain. Troisième et dernière étape de son voyage en France après Lourdes et Paris. Il donnera une messe à la cathédrale Saint-Étienne. La dernière fois qu'un pape est venu en Lorraine, à Metz et Nancy, c'était Jean-Paul II en 1988.
2: La crèche, les Capucines à Jarville, a 3 mois pour se remettre aux normes.
0: La protection de l'enfance du département de Meurthe-et-Moselle vient d'abaisser sa capacité de 60 à 40 lits. Des signalements ont été faits et ils mettent en lumière dans cette crèche privée un manque d'hygiène et d'encadrant. Le maire de Jarville, Jean-Christophe Gacheneau, espère que le groupe qui gère la crèche, la Maison Bleue, va prendre les mesures nécessaires.
3: Le département, effectivement, a pris cette décision de réduire de 20 lits, mais très honnêtement, ça aurait pu fermer. On est vraiment passé pas loin de la fermeture et je remercie le département d'avoir tenu compte aujourd'hui des particularités de parents qui mettent leurs enfants à la crèche. 20 lits en moins, ça permet d'avoir un taux d'encadrement qui est respecté. Mais bien évidemment, du coup, vous avez 20 personnes, 20 familles qui se sont retrouvées sans solution. Alors, ce qui s'est passé, on peut déjà regretter la manière brutale dont la Maison Bleue a informé les parents le jour même où ils ont reçu le courrier, alors qu'ils avaient un certain délai pour le faire. On comprend pas trop cette brutalité, on comprend pas non plus la manière dont ça s'est fait. Ce qui s'est passé, c'est que très vite, nous avons été alertés par des situations qui étaient très compliquées et nous les avons gérées. Donc il appartient maintenant à la Maison Bleue à prendre toutes les mesures pour corriger les dysfonctionnements qui ont pu être constatés, afin que très rapidement, cette crèche retrouve sa capacité d'accueil de 60 lits.
0: Ce n'est pas la première fois que des dysfonctionnements sont constatés dans les structures du groupe La Maison Bleue. À Maxéville, en avril 2025, une crèche du groupe a été fermée pendant 4 mois. Après, là aussi, des dysfonctionnements constatés par les services de la petite enfance. Saviez-vous qu'à une quinzaine de kilomètres de Nancy, il y a de la vie humaine à 160 mètres de profondeur? Parce que là-bas, à Varangéville, se trouve la dernière mine de sel encore en activité de France. Elle fête ses 170 ans cette année et elle attire beaucoup de visiteurs, selon Laura Châtillon, l'une des deux guides de la mine.
4: Il y a des visites qui sont remplies bien en avance. Là, on a déjà des visites pré-réservées, par exemple, pour le mois d'octobre. Alors, ça cartonne. Oui, on fait à peu près 3000 visiteurs à l'année. Donc, c'est quand même assez demandé. Bah, c'est sûr que c'est un petit peu atypique. Donc, forcément, les gens recherchent un petit peu des activités originales. S'ils en cherchent, hein, ils sont au bon endroit ici, ça c'est sûr. Quand on demande aux personnes, généralement, c'est s'intéresse vraiment à l'histoire de ce qui, finalement, a construit la France. Donc, ici, on est dans le sel. Forcément, c'est encore actuel, puisque le sel, on s'en sert partout. Du sel de déneigement, il y en a encore besoin. Mais les autres mines ont aussi servi à bâtir la France, bien sûr. Les mines de charbon, les mines de fer, c'est vraiment une histoire qui est quand même très, très française, surtout dans notre région, dans le Grand Est, dans le nord de la France également. Donc forcément, les personnes sont encore attachées à toute cette histoire-là. Et nous, on est encore là, on en profite justement d'être encore là aujourd'hui. On a de la chance. Donc on veut continuer à partager ça avec les visiteurs.
0: La mine de sel emploie 185 personnes au total, dont une trentaine de mineurs qui extraient chaque année environ 150 000 tonnes de sel de déneigement. Reportage à venir à 6h30 dans l'info d'ici.
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6: Des nuages ce matin avec quelques gouttes possibles et des températures aux alentours des 12 degrés. Pour cet après-midi, ça va être un ciel variable avec un petit peu d'éclaircies, un peu de pluie. Vigilance jaune pour risque d'orage. Les températures devraient être comprises entre 13 et 17 degrés avec les maximales pour Saint-Dié-des-Vosges. Si vous êtes au volant ce matin, tout va bien sur nos routes et autoroutes de Meurthe-et-Moselle et dans les Vosges. En gare maintenant, on va faire un point complet sur le trafic ferroviaire ce matin. Si vous êtes en gare de Nancy, ce matin, vous devez prendre le train pour Paris-Est à 6h12. Pour l'instant, il est maintenu. Je vois que le train pour 7h16 pour Paris-Est est également maintenu, ainsi que celui de 8h16. Si vous êtes en gare de Nancy et que votre train est supprimé, passez-nous un petit coup de fil au 03 83 36 20 20. Vous êtes en gare d'Épinal à présent, 6h23. Le train pour Paris-Est est maintenu. Tout comme celui... le prochain train pour Remiremont, en revanche, est à 11h45. 03 83 36 20 20. 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
6: Donc vraiment, ce matin, votre train il est supprimé, vous êtes en gare.
2: Vous allez repartir chez vous, vous nous passez un petit coup de fil pour nous signaler le train supprimé ce matin. On accompagne également votre début de journée avec vos chansons préférées pour vous changer les idées avec quelques gouttes de pluie, par-ci par-là. On est avec Jean-Pierre Madère ce matin, et Macumba, puisqu'elle danse tous les soirs.

0: Excellent réveil avec Ici Lorraine et Macumba de Jean-Pierre Madère.
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0: Bonjour les Lorraines et les Lorrains, j'espère que vous allez bien en ce mercredi 10 juin pour vous accompagner en ce début de journée avec les grèves qu'il y a dans nos gares. D'ailleurs, j'en profite pour vous dire que le prochain train pour Luxembourg-Ville est à 6h20 et que le prochain train pour Metz également, ensuite, ça sera à 7h02. Donc prenez vos précautions ce matin si vous avez prévu de prendre le train. On va vous présenter un collectionneur ce matin à l'histoire hors du commun. Et pour ça, on vous emmène à Nancy. Et en ce 10 juin, on fête l'anniversaire d'une artiste qu'on adore, c'est Chantal Goya. J'ai donc cherché des rimes avec Roland Motte et j'ai trouvé Roland Motte, il met des bottes. En plus, on est en vigilance jaune pour risque d'orage cet après-midi. Il va vous aider au jardin dans un instant.
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0: Avec nous, c'est le seul homme capable de vous dire si votre tulipe a bien dormi. Bonjour Roland Motte.
6: Bonjour Maxime.
0: On va laisser les tulipes de côté pour s'intéresser au chlorophytum.
6: Oui, en fait, j'ai croisé votre collègue Frédéric Brun dans les couloirs.
0: Elle a beaucoup à apprendre sur le jardin.
6: Elle me dit, j'ai réussi à faire crever ma plante araignée, je ne sais pas pourquoi, etc. Un chlorophytum, alors que c'est la plante peut-être la plus facile.
0: Ça, c'est le moins qu'on puisse dire.
6: Bah oui, vous pourrez lui donner des conseils, je pense.
0: Mais c'est exactement, je n'arrête pas de me dire qu'à un moment donné, il faudrait que j'aille dans son jardin et vraiment l'aider avec ses plantations.
6: Alors, c'est une plante d'intérieur, donc vous n'aurez même pas aller dans le jardin.
0: Voilà.
6: Il faudra aller dans l'appartement, ça sera mieux. Et donc, la plante araignée, donc c'est une plante, le chlorophytum, il existe des plantes panachées, des plantes vertes, et c'est des plantes qu'on va mettre en suspension. On l'appelle plante araignée parce qu'elle est capable de faire des petits rejets. Un peu comme les fraisiers. Bon, ça vous dit rien non plus, mais bon, les fraisiers, je parle...
0: Le gâteau.
6: Oui, d'accord. Les fraisiers qui font ce qu'on appelle des stolons, et là, cette plante, elle fait à peu près pareil, elle fait des petits rejets, donc ça part d'une tige, ça fait d'une part des fleurs, d'autre part des rejets qu'on va pouvoir séparer du pied mère, on va prendre des ciseaux, on coupe, et on va pouvoir les replanter, et on peut en avoir comme ça. C'est pour ça qu'on a tendance, à tort, à dire qu'elle est increvable, puisque certaines nous prouvent le contraire, mais si
0: n'est-ce
6: on
0: pas,
6: l'entretient...
0: Frédéric Brun.
6: Oui. Donc, si on l'entretient correctement, donc avec de la lumière, puisque c'est une plante d'intérieur, si on la laisse pas au froid, si on l'arrose correctement, régulièrement, eh bien, on n'a pas vraiment trop de problèmes avec elle. Et en plus, comme je vous le disais, elle est capable de faire ces petits bébés plantes qu'on va replanter.
0: Et pourquoi elle est devenue aussi populaire dans les maisons ?
6: Facile, justement, à part chez certaines, mais plutôt... c'est une plante plutôt facile. Je vous dis, ça supporte les oublis d'arrosage de temps en temps. Évidemment, pas trop éloignés les uns des autres quand même. Elle pousse assez vite aussi. Et puis, elle est lumineuse. Et même, j'en avais une qui était carrément à l'ombre dans une coincée dans une bibliothèque qui arrivait à pousser malgré tout. Donc c'est vrai que c'est une plante qui a une bonne résistance.
0: Quel est le conseil vert du jour sur le chlorophytum ?
6: Eh bien, c'est de récupérer ces petits rejets. Justement, il y en a beaucoup. Vous les replantez dans un petit pot et ça vous permet d'en offrir aux copains.
0: Voilà, vous en savez plus sur le chlorophytum. D'autres conseils en vidéo de notre jardinier sont à découvrir sur nos réseaux sociaux. Ici, Lorraine, on continue de faire le plein de découvertes avec ce ciel un petit peu couvert ce matin. On va vous présenter un collectionneur à l'histoire hors du commun. Direction Nancy, juste après Desiree.

0: Hugo Labi de Desry ce matin à 6h20 sur votre radio locale ici Lorraine. Vous êtes en train de boire votre café tranquillement, à la fraîche, pendant que vos enfants ou vos petits-enfants sont encore en train de dormir. On continue de faire le plein de découvertes ce matin avec Albano Pereira, qui est installé à Nancy. On découvre son antre, un immeuble de 3 étages, à rue de la Hache, avec 3 drapeaux portugais qui flottent fièrement sur les fenêtres de l'immeuble. L'endroit est surprenant parce que Albano est un collectionneur. Véronique l'a rencontré.
1: Alors là, les bricoleurs seraient ravis. Hein. Comment décrire cette pièce ?
2: Je ne sais pas comment.
1: Bah, je reste sans voix moi-même. Je crois qu'il faut prendre une photo pour que les gens se rendent compte. C'est un atelier en fait, hein. C'est là que vous bricolez.
2: C'est un atelier où on se trouve ici sur la gauche, avec beaucoup de pièces détachées,
1: ouais.
2: Quelques objets en vintage. Tout de suite après, des vélos vintage aussi.
1: Là, il y a un fauteuil de barbier. Oui. Des sacs, des pneus, des vélos accrochés au plafond. Cet écran là, c'est quoi ? C'est une télé en fait ? Ah non, c'est un panneau lumineux de banque.
2: Donc j'ai récupéré ce panneau et puis je voulais pas le jeter, ce qui fait que j'ai pris une affiche de publicité et puis je l'ai mis ici. Juste au moment où ça n'allait pas trop pour moi. Et puis quand je venais de le découper, j'ai remarqué que la phrase, elle correspondait tout à fait. La route, elle va être très très longue.
1: C'était l'après-divorce. Hein.
2: L'après-divorce, ouais,
1: ouais. Et ça va mieux maintenant ?
2: Ça va mieux, ouais, beaucoup mieux.
1: Oui. Et c'est quoi ces jambons-là ?
2: Ça, c'est des jambons. Donc moi, je fais, tous les ans, j'en fais des jambons. Et puis c'est des jambons que je mange avec des gens que je connais ou que je ne connais pas, peu importe. Mm-hmm. C'est un partage que je fais. Et puis après, au bout, comme il n'est pas mangeable, je l'accroche et puis je laisse là.
1: Oui. Vous arrivez à l'os du jambon, quoi.
2: J'ai aussi le jambon de mon divorce.
1: Le jambon de votre divorce. Ouais. Elle vous a marqué, hein, c'est ça.
2: J'ai pas osé le manger parce que je me suis dit, je vais m'empoisonner.
1: Comment ça ? Elle vous a offert un jambon le jour
2: du
1: divorce ?
2: Non, comme je faisais des jambons, j'avais celui-là, j'ai divorcé et puis je l'ai jamais mangé.
1: Marc, il est un peu pourri maintenant.
2: Ouais, là.
1: Est-ce que vous êtes un personnage ?
2: Je pense pas.
1: Enfin, c'est atypique là où vous êtes.
2: C'est atypique, oui. Hein? Je ne sais pas si je suis un personnage. Pour moi, il n'y a rien d'anormal. Donc, les gens qui viennent, ils sont étonnés. Moi, je considère que j'ai une petite collection. Il y en a qui en ont 10 fois plus que moi. Oui. Et puis, voilà, c'est comme ça, c'est tout.
1: Oui, c'est tous les passionnés de moto, ouais, de Vespa, ouais, qui viennent vous voir. Des hommes, essentiellement, j'imagine.
2: Oui. Hein, et puis, il y en a qui ne sont pas du tout passionnés. Et puis, une fois qu'ils rentrent ici, après, ils commencent à s'y intéresser. Et puis, ils deviennent des copains, souvent.
1: Ah bon, et puis, il y a Santiago qui est avec vous.
2: Santiago, il est avec moi. Il a 14 ans.
1: Oui. Oh, il vous fait du
2: carré. C'est un chien qui vient de Portugal, donc ouais. C'était un chien errant. Il a échangé toute sa liberté dans un grand village contre le centre d'une ville comme Nancy, puis ça va très bien, ça y est.
1: Ah, mais il vous aime, hein ?
2: Ah, il m'adore.
1: Grave. Bah, moi, je dis quand même que vous êtes un personnage. Hein. Je vais vous prendre en photo chez vous, vous voulez bien ?
2: Oui, d'accord.
1: Alors, on se met où ?
0: Ah, c'est un magnifique portrait entre Albano et Santiago, son chien. Vous pouvez découvrir l'intégralité avec l'application ici. On a également une nouveauté ce matin à vous proposer. Pascal Obispo avec Francis Cabrel. Oui, vous avez bien entendu. Il faudrait que pleuve l'amour ce matin à 6h23 sur votre radio locale ici Lorraine.

0: nouveauté ici Lorraine, un duo inédit, Pascal Obispo et Francis Cabrel. Il faudrait que pleuve l'amour ce matin sur votre radio locale ici Lorraine. Que va vous apporter cette journée? Réponse dans un instant dans l'horoscope de Catherine Viguier.
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0: Sans oublier l'horoscope à 6h27 avec Catherine Huguet qui nous a rejoint pour vous donner la tendance astrale de ce mercredi 10 juin. Et comme hier, c'est agité, Catherine.
6: Oui, et certains signes trépignent sont impatients. Bélier, oh, ça vous convient tellement bien. Vous êtes acteur, vous agissez pour vous, pour un autre peut-être. Taureau, vous n'êtes pas très à l'aise, vous, mais ces passagers, ne vous en faites pas, tenez bon. Gémeaux, belle journée, super intéressante, captivante, profitez-en. Cancer, vous êtes retenu dans vos actions, alors n'hésitez pas à demander de l'aide, vous l'obtiendrez. Lion, vous faites partie des heureux du zodiaque, avec un projet de voyage, de changement de vie qui se profile bien. Vierge, alors ce n'est pas la meilleure des journées, vous avez beaucoup à faire, cool, zen. Balance, vous rendez grâce à une personne qui vous fait du bien, et pour certains c'est au sujet de leur carrière. Scorpion, vous prenez davantage soin de vous, et puis on vous confie un travail intéressant. Sagittaire, un mercredi positif, même si vos amours ont besoin de temps pour s'installer. Capricorne, vous allez au combat pour défendre votre famille et votre lieu de vie. Verseau, si vous êtes étudiant, vous serez dans de bonnes dispositions, aussi si vous prenez la parole ou si vous voyagez. Poisson, vous jetez un œil sur vos finances, on vous réclame une somme ou vous investissez. Et pour nous tous, laissons naître en nous un nouvel élan de vie.
0: Vous avez entièrement raison, Catherine. En tout cas, si vous êtes vierge, il faut rester zen, comme chantait Zazie, et surtout comme vous l'a dit Catherine Viguier. Vous êtes peut-être en gare de Nancy. Le prochain train pour Metzville est à 7h02 et le train pour Paris-Est à 7h16 est maintenu. On est toute la journée à vos côtés au 03 83 36 20 20 et on vous rejoint à la télé.
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0: Bonjour les Lorraines et les Lorrains, j'espère que vous allez bien en ce mercredi 10 juin, conditions assez difficiles pour circuler sur le réseau ferroviaire de notre région et nous sommes toute la matinée à vos côtés au 03 83 36 20. Vous n'hésitez pas à nous passer un petit coup de fil si votre train est annulé, que ce soit en gare de Nancy, gare d'Épinal, gare de Saint-Dié ou encore gare de Lunéville, avec toute l'équipe d'ici matin qui vous accompagne jusqu'à 9h pour votre actualité locale aujourd'hui. C'est Léo Limon, bonjour Léo.
7: Bonjour Maxime, bonjour à tous.
0: Dans l'info d'ici, dans un instant, on va vous emmener à la dernière mine de France en activité.
7: Ouais, la mine de sel de Varangéville, à côté de Nancy, 160 mètres sous terre. Elle permet d'extraire 150 000 tonnes de sel de déneigement par an. Isabelle Baudrier a fait cette petite exploration. Reportage à venir.
0: Tout d'abord, à 6h30, c'est le 90 secondes pour avoir l'actualité en France et dans le monde. Et c'est présenté par Cyril Ardo-Redon.
8: Vous pourrez demander un report ou un remboursement si votre train est annulé. Grève à la SNCF aujourd'hui. Un TGV sur 3 et un intercité sur 2 supprimés. Les TER fortement perturbés. 4 syndicats dénoncent le climat social et réclament de meilleurs salaires. Patrick Bruel doit être présenté ce matin à un juge après 2 jours de garde à vue dans le cadre d'une enquête pour des faits de viol, tentative de viol et agression sexuelle qui concerne à ce stade 13 victimes. Une marche blanche hier soir à Saint-Jean d'Angély, près de Saintes en Charente-Maritime, en hommage à Liana, la fillette de 11 ans retrouvée morte il y a près d'une semaine. Plus de 1000 personnes ont marché silencieusement à l'appel des grands-parents de la collégienne qui vivent dans cette commune. Les filles, aussi touchées que les garçons par le harcèlement scolaire, c'est l'un des apprentissages d'une étude du ministère de l'Éducation. Les élèves ont rempli un formulaire en novembre dernier. 9% des élèves de CAP se disent victimes, tout comme 4% des collégiens et 3% des écoliers. Il y aura du bleu bleus à la Coupe du Monde féminine de foot en 2027 au Brésil. Les Françaises se sont qualifiées hier soir en battant l'Irlande 1-0 sur la pelouse de Grenoble. Et puis, 9 réserves biologiques forestières créées ou étendues en France. C'est ce qu'a annoncé le ministère de la Transition écologique. Des zones où l'exploitation du bois est grandement limitée, dans les Vosges, l'Hérault, la Meuse ou en Seine-et-Marne. Cela représentera 157 000 hectares de forêts protégées supplémentaires.
7: Merci Cyril. Dans l'info d'ici ce matin, voyage au centre de la Terre, à Varengéville, où se trouve la dernière mine de sel encore en activité en France. Elle fête ses 170 ans cette année, avec une trentaine de mineurs sous terre qui sortent tous les ans 150 000 tonnes de sel de déneigement. Des mineurs qui rencontrent encore régulièrement des visiteurs. Isabelle Baudrier, on met notre casque, notre chasuble orange pour descendre à vos côtés.
9: Une descente d'environ 50 secondes. Chacun un casque sur la tête, lampe frontale, gilet jaune, ça secoue un peu. Bienvenue 160 mètres sous terre.
10: Bonjour, bonjour. Bonjour monsieur.
9: Tout va bien pour Nadine et François de Dombasle et leurs amis venus de Normandie.
11: Moi
12: aussi, je pense que le fait qu'on voie rien aussi.
11: Ça, je pense que c'est
12: pire, je pensais que vous.
11: Non, très bien.
9: Une plage de sel gris sous nos pieds. La température à 15 degrés.
13: C'est ça, température constante. 15 degrés toute l'année. C'est chauffer l'hiver et climatiser l'été, comme on dit.
9: Laura Chatillon est l'une des deux guides. Le gisement de sel est exploité depuis 1856. Les tapis transporteurs sont en marche. Les engins circulent.
14: C'est bien, vous avez l'exemple de plusieurs engins. Un petit Kubota et puis un gros engin qui vient de passer. Vous voyez que c'est assez imposant et assez bruyant. Je parle de l'engin, bien sûr, pas de Tony qui était dedans. Quoique.
9: Au total, ici, 300 km de larges et hautes galeries. Les visiteurs en parcourent 1,3 km.
15: Je voulais savoir ce qu'il y avait près de chez moi. Depuis des années qu'on parle de la mine.
9: Stéphane et Agnès, eux aussi, de Dombasle, admiratifs du travail des mineurs.
15: Il faut aimer être dans le noir.
12: Et couper du monde pendant toute la journée.
15: Voilà, ça, ouais, c'est impressionnant.
12: Et c'est les derniers de France.
15: C'est ça le pire, c'est les derniers de France, il n'y en a plus beaucoup. On est fiers, c'est Laurent.
13: Je les admire parce que c'est vrai que ça ne doit pas être facile tous les jours. Ils doivent avoir des coups de blues aussi, de savoir que la vie est en haut. C'est vrai que franchement, fier d'eux.
9: Un engouement confirmé par Laura, la guide.
13: Souvent, les personnes locales ne s'imaginent même pas qu'il y a ça en fait, en dessous de leurs pieds. Une fois qu'ils sont venus, ils sont un petit peu émerveillés, entre guillemets, de savoir tout ce qui se passe dans ce petit monde souterrain, ce monde qui est quand même caché au quotidien. Ils le découvrent, donc ils sont plutôt contents d'avoir pu découvrir ça en fait.
9: La mine de Varengéville accueille environ 3000 visiteurs par saison.
13: 50 secondes et on est déjà en haut.
7: Voilà Isabelle Baudrier de retour à la surface. Photo de cette visite et les liens aussi pour la réservation sont sur notre site ici.fr.
0: Dans moins d'une demi-heure, Léo Limon à la une du journal de 7h.
7: On revient sur la grève des cheminots qui perturbe très fortement le trafic SNCF et notamment des trains régionaux aujourd'hui en Lorraine. Sur la ligne Nancy-Pont-à-Mousson-Metz, seulement 10 allers-retours prévus aujourd'hui contre une soixantaine par jour en temps normal. Aucun train également entre Nancy, Saint-Dié et Épinal-Remiremont. Et puis dans le journal, on parlera aussi de ce maire d'un village à côté de Charmes qui a porté plainte après avoir reçu un courrier de menace anonyme.
0: On a des nuages ce matin avec quelques gouttes possibles, des températures aux alentours des 12 degrés pour cet après-midi. Un petit peu d'éclaircie, un peu de pluie, vigilance jaune pour risque d'orage et les températures qui devraient être comprises entre 13 et 18 degrés avec les maximales pour le Toulois. Vous partez au travail, sur les routes tout va bien, en revanche dans les gares c'est plus compliqué, notamment en gare de Nancy. Si vous devez aller à Metz, le prochain train pour Metzville est à 7h02 et pour l'instant le TGV qui vous emmène à Paris-Est de 7h16 est maintenu. Et si vous êtes en gare d'Épinal, aucun train avant 11h et c'est pour Belfort. Voilà, donc 03 83 36 20 20, ici Lorraine, toute la journée à vos côtés, sur les routes comme dans les gares, avec notre partenaire, la page Facebook InfoRadar 54.
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0: Comme on a un ciel majoritairement couvert ce matin, on va faire le plein de soleil avec un petit week-end à Rome en plein milieu de semaine. On est comme ça sur Ici Lorraine avec Étienne Dao qui accompagne votre petit déjeuner ou pourquoi pas votre trajet en voiture à 6h36.

0: week-end à Rome. Ce matin avec Étienne Daho sur votre radio locale, ici Lorraine.
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0: Bonjour les Lorraines et les Lorrains. Votre radio locale ici Lorraine vous accompagne avec ce trafic ferroviaire qui est assez difficile aujourd'hui, puisque je vous rappelle qu'en raison d'un mouvement social, aucun TER entre Nancy et Saint-Dié, entre Nancy Épinal et Rémiremont, et ça va être assez rare entre Nancy et Metz avec 10 allers-retours au lieu d'une soixantaine par jour. Et on est là pour vous changer les idées, surtout vous accompagner pour ne plus que ça se reproduise. Et vous voulez vous circuler avec de la mobilité douce. On a un vélo électrique d'une valeur de 600 €. Rien que pour vous, dernière occasion pour vous inscrire à 7h-5 au 03 83 36 20 20 avec Romain qui vous accueille. Tout d'abord, on va prendre la direction du massif vosgien, puisque Jérôme Prodhomme vous prouve que quand c'est loin, eh bien c'est forcément fin bien.
3: N'empêche que de choses à voir et de richesses à découvrir du côté des ballons des Hautes-Vosges. Saint-Maurice-sur-Moselle, Bussan, les Hautes-Mines du Tillot. Voilà un terroir vosgien qui sait raconter une histoire et moduler les plaisirs pour les fans de nature. Déjà, posons les choses. Le ballon d'Alsace, il est là. Mais c'est chez nous. Alors, il s'appelle d'Alsace, mais c'est vrai. Mais c'est chez nous, dans la partie vosgienne, qu'on le voit le mieux, qu'on admire le mieux, ces 1257 mètres d'altitude. Si vous suivez les conseils de l'Office du tourisme des ballons des Hautes-Vosges, vous découvrirez de nombreuses possibilités d'itinéraires pour découvrir cet endroit, le mériter aussi, hein, parce que ça grimpe, et vous offrir un point de vue extraordinaire. D'ailleurs, pour les plus sportifs, vous avez peut-être dans la famille, un espace trail a été mis en place et on parle dans cet espace de fan à fan. Hein, donc si vous y allez, c'est pour dépasser vos limites comme il faut. J'ai un faible, moi, pour le théâtre du peuple, ce théâtre unique au monde, avec sa scène ouverte sur le dehors, sur la nature, vallonnée, tapissée de sapins. Un concept né de la passion du théâtre et des Vosges il y a 100 ans, et qui cultive toujours la culture au milieu des champs. Bussan, c'est aussi la source de la Moselle qui commence là, le périple qui l'amènera jusqu'au Rhin. Elle est joyeuse comme une enfance quand elle émerge des tréfonds des montagnes à Bussan. C'est aussi la tête du Drumont et son point de vue, et pas bien loin, une de ces bornes de pierre qui rappellent les tourments de l'histoire, en marquant toujours l'ancienne frontière entre France et Allemagne, chez nous, après la défaite de 1871. Les Hautes-Mines du Tillot n'en finissent pas d'inventer et d'innover pour raconter l'histoire de ces mines creusées dans le roc, à coups de pioche par les Vosgiens pour y chercher ce cuivre qui a rendu nos ducs de Lorraine si riches. Alors même, quand on y pense, qu'on n'imaginait même pas qu'il puisse un jour y avoir des mines de charbon, les Vosgiens étaient déjà mineurs avant tout le monde d'ailleurs, il y a 4 siècles. Et on s'étonne de le découvrir en visitant l'endroit. Les ballons des Hautes-Vosges, c'est aussi le ballon de Servance, le rouge gazon, la chaume des neuf bois. C'est le Ménil, Ferdru, Ramonchamp, Fraisse, Rupt-sur-Moselle ou encore, évidemment, Saint-Maurice-sur-Moselle. À vous de redécouvrir l'endroit pour vous dire au détour d'un chemin, ben dites donc, les ballons des Hautes-Vosges, c'est fin bien.
0: Et si vous avez prévu d'aller vous promener sur le ballon des Hautes-Vosges, faites attention puisque cet après-midi, je vous rappelle qu'on est en vigilance jaune pour risque d'orage. Il est 6h43, vous avez un chien et vous avez prévu de partir à la mer pendant les vacances d'été. Vous avez besoin de conseils, Pierre Fabin s'occupe de tout dans un instant.
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0: Les vacances d'été approchent et on vous aide à les préparer si vous avez un chien, avec Pierre Fabin le veto de la radio, puisque l'été, emmener son chien, courir sur la plage et plonger dans les vagues, ça ressemble aux vacances parfaites. Pierre, prévenez-nous des dangers que la mer peut cacher pour eux.
4: Eh oui, l'océan, ce n'est pas un terrain de jeu inoffensif. Le premier grand danger, c'est l'intoxication à l'eau de mer. Un chien qui nage la gueule ouverte pour attraper sa balle avale de grandes quantités d'eau salée. Le sel à haute dose devient très toxique pour son cerveau et son système digestif. S'il en boit trop, il va vomir à répétition et avoir des diarrhées fulgurantes qui vont le déshydrater très vite. Et en plus, ils ingèrent souvent aussi un peu du sable. C'est l'urgence classique des vacances. Le réflexe absolu, c'est de limiter le temps passé dans l'eau avec un jouet et de lui proposer de l'eau douce en permanence. Emporter toujours une gourde et sa gamelle sur la plage pour le forcer à boire de l'eau claire avant qu'il ne boive l'eau de mer par simple soif.
0: Donc si je comprends bien, Pierre, on surveille l'eau avalée, mais après la baignade, une fois qu'il a bien nagé, est-ce qu'on le laisse sécher tranquillement au soleil sur sa serviette ?
4: Alors, ça risque d'abîmer son pelage et sa peau. Quand l'eau de mer sèche au soleil, les cristaux de sel restent collés sur votre chien. C'est extrêmement irritant, ça provoque de fortes démangeaisons et des plaques rouges. La règle d'or en rentrant de la plage, comme pour nous, c'est le rinçage obligatoire à l'eau douce et tiède, même s'il a les poils courts. Insister sous le ventre, les aisselles et entre les coussinets où le sable se loge. Et justement, attention au sable, les grains volent avec la brise et causent souvent des conjonctivites ou des otites très douloureuses. Si votre chien plisse les yeux ou se gratte frénétiquement l'oreille le soir, n'utilisez pas un simple coton-tige, rincez abondamment avec du sérum physiologique.
0: Et concernant le soleil et la chaleur sur la plage, on imagine que sous le parasol avec l'air marin, ils sont à l'abri du grand coup de chaud.
4: Alors, pas complètement. Le parasol, ça ne bloque pas la réverbération des UV sur le sable. Et en plus, pour arriver à la serviette, un chien dépense beaucoup d'énergie en courant dans le sable mou, et ajouté à la chaleur du sable, ça le fait monter en température. S'il commence à halter frénétiquement et qu'il n'arrive pas à s'arrêter, il faut le rafraîchir immédiatement avec une eau tempérée. Mais la seule vraie prévention, c'est de profiter de la plage très tôt le matin ou après 19h en pleine journée. Il est plus sage de le laisser se reposer au frais à la maison.
0: Notamment la semaine prochaine, hein, si vous avez prévu d'aller vous promener avec votre chien autour du lac de Madine. Bon, il n'y aura pas d'eau salée, évidemment, mais faites attention quand même au sable. On en profite pour saluer l'association ce matin du refuge de Grimlock à La Vauge-les-Bains, qui s'occupe un petit peu de tous les animaux, que ce soit des chiens, des lapins ou encore des chats. On va s'occuper également de vous, puisque c'est très compliqué sur le réseau ferroviaire ce matin en raison d'un mouvement social. On va faire le point sur vos conditions de circulation si vous devez prendre le train ce matin, que ce soit en gare de Nancy, en gare de Lunéville, en gare de Saint-Dié ou encore en gare d'Épinal. C'est juste après Coldplay, A Sky Full of Stars, à 6h47.

0: A Sky Full of Stars de Coldplay ce matin à 6h51. On s'occupe de vous ce matin avec des infos pratiques locales utiles et sympas, notamment si vous devez prendre le train aujourd'hui. Et on vous propose un bon plan sortie du côté de Saulsure sur Moselotte. C'est votre 3+, d'ici matin, Lorraine. Il faut prendre vos dispositions pour aller au travail aujourd'hui, puisque le trafic régional de train est fortement perturbé selon la SNCF en raison d'un mouvement de grève. 2 TGV sur 3 sont en circulation ce matin en gare de Nancy, notamment. Le prochain train pour Paris-Est à 7h16 est pour l'instant maintenu. S'il est annulé et que vous devez le prendre, vous nous appelez au 03 83 36 20 20. Côté TER, c'est carrément un mercredi noir sur la ligne Nancy-Pont-à-Mousson-Metz, avec seulement 10 allers-retours qui sont prévus contre une soixantaine par jour. Avec le prochain train pour Metzville, pour l'instant, est à 7h02. Il est maintenu actuellement. Nous passons un petit coup de fil si vous êtes en gare de Nancy. Il y a très peu de trains également entre Nancy et Lunéville. Et sur certaines liaisons, la SNCF remplace les trains par quelques cars, comme entre Épinal et Saint-Dié-des-Vosges. Et il n'y aura aucune liaison entre Nancy, Épinal et Remiremont, ainsi que Nancy et Saint-Dié-des-Vosges. La SNCF annonce un tiers des TGV supprimés. Donc, prenez vos précautions. On vous tient évidemment au courant de la situation dans nos gares au 03 83 36 20 20.
1: Au marché, tu peux tout trouver.
0: Ah, parce que le début de journée, c'est fait pour ça. Vous qui êtes peut-être en train de boire votre café, assis autour de la table du petit déjeuner, vous voulez faire des courses ce matin, vous pouvez aller à Saulsure sur Moselotte, où il y a un marché qui est organisé comme chaque mercredi. Et vous pourrez vous régaler autour de fromages du terroir. Il y a des charcuteries artisanales, il y a des fruits et des légumes de saison. Il y a même du miel avec du pain traditionnel. C'est parfait, ça, pour le petit déjeuner. C'est surtout l'occasion idéale de découvrir le savoir-faire des producteurs de la région et de privilégier les circuits courts. C'est avenue Jules Ferry, sur le parking des écoles. Vous pourrez passer un superbe moment à Saulsure sur Moselotte et surtout vous régaler. Il y a la foire exposition également de Nancy qui se tient en ce moment et c'est la dernière chance pour vous inscrire pour le vélo électrique d'une valeur de 600 euros. Le résultat, c'est demain à 7h05. Ne perdez plus de temps. Dernière chance ce matin pour emporter le vélo électrique. 03 83 36 20 20 et c'est peut-être vous qu'on rappellera demain à 7h05 dans le calendrier de la foire. Évidemment, comme vous devez aller le récupérer à la foire exposition de Nancy, on vous offre également 4 entrées. Vous allez pouvoir passer un superbe moment avec soit vos amis, soit votre famille. C'est vous qui voyez. En attendant vos appels, pour que vous nous racontiez un petit peu votre début de journée, on s'assoit ensemble sur un banc, 5 minutes, avec Renaud et Mistral gagnant à 6h54.

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0: tuer les dernières notes de piano. Le Mistral gagnant, évidemment. Avec Renault sur votre radio locale. Ici Lorraine, et surtout un vélo électrique d'une valeur de 600 euros. Le résultat, c'est demain. Il faudra aller le récupérer à la foire exposition de Nancy. À cette occasion, votre radio locale Ici Lorraine vous offre 4 entrées. On va aller, d'ailleurs, j'en profite hein, parce qu'on a un petit peu de temps ce matin. Vous pouvez nous appeler également à ce numéro si vous rencontrez des difficultés pour circuler, que ce soit sur les routes ou également dans nos gares. On va regarder un petit peu ce qui se passe d'ailleurs dans nos gares. On est, si vous êtes en gare de Nancy ce matin, vous devez prendre le train pour aller à Metz. Tout va bien pour le train de 7h02. Il est maintenu actuellement. Ah bah c'est bon, on a enfin Marie-Claire de Vendeuve qui est avec nous. Bonjour Marie-Claire.
1: Bonjour.
0: Marie-Claire, ce petit coup de fil matinal vous permet de vous inscrire pour ce vélo électrique d'une valeur de 600 euros. Le résultat, c'est demain à 7h05.
1: C'est ça.
0: Marie-Claire, vous avez prévu de faire quoi aujourd'hui? C'est boulot?
1: Boulot.
0: D'accord, vous faites quoi dans la vie?
1: Je suis aide à domicile.
0: D'accord, vous avez commencé la tournée?
1: Non, pas encore, bientôt.
0: C'est à quelle heure le début de la journée?
1: Là, ça va être 8h, le premier client, 8h.
0: C'est à Vendeuve?
1: Non, c'est pas à Vendeuve, c'est à Nancy.
0: D'accord, bon bah je regarde un petit peu ce qui se passe, tout va bien pour rejoindre la cité ducale, là, actuellement.
1: Super, hein. Super.
0: Marie-Claire, et puis de toute façon, après, ça se trouve demain, vous pourrez y aller en vélo.
1: J'espère.
0: Bah, je croise les doigts pour vous, Marie-Claire.
1: Mais c'est gentil.
0: Passez une très belle journée du côté de Vendeuve. Quelle est la radio parfaite pour bien démarrer la journée?
1: Et ici, matin.
0: Exactement. Belle journée à Vendeuve. Dans moins de 3 minutes, le journal de 7h, présenté par Léo Limon.
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0: En ce moment, il y a la foire exposition de Nancy et à cette occasion, votre radio locale enregistre ces jeux. La

0: Je sais pas.
1: En fait.
0: Ah ouais, senior ?
1: Oui.
0: Senior.
1: Senior.
0: Alors les Deux-Sèvres, allez, une région au hasard au pont où on en est. Hein. Alors c'est assez bas. Hein.
2: Je pense le Poitou, moi, Léo.
0: Alors,
3: la Bretagne.
0: Ah non, alors là, faut pas déconner.
2: On va attendre la réponse quand même.
0: Non, là, c'est en dessous. Ah. C'est, non, c'est la Nouvelle-Aquitaine.
2: Ah. Bravo, Léo Livon. Bravo, exceptionnel. 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
2: Ici Lorraine, première radio sur l'actu locale en Meurthe-et-Moselle et dans les Vosges, il est 7h. Vos informations de ce mercredi 10 juin avec Léo Limon, un maire des Vosges porte plainte pour des menaces.
5: Deux mois à peine après avoir été élu, voilà déjà Emmanuel Gaboureau victime de menaces, comme beaucoup d'élus en France d'ailleurs. Il a reçu chez lui une lettre anonyme qui lui ordonne de démissionner sous peine de voir un malheur le toucher, lui ou un membre de sa famille. Il refuse évidemment de céder à la pression et il a porté plainte.
6: Je m'imaginais que j'aurais peut-être des menaces parce que beaucoup de maires en ont. Au final, c'est devenu de pire en pire. C'est pour ça qu'on a bien du mal à trouver des gens à certains endroits pour se présenter. Donc ça fait partie malheureusement un peu du parcours d'initiation, avaient dit certains. Mais alors aussi rapidement, ça je m'attendais pas du tout. Ces menaces, elles disent que je suis le pire maire que la commune ait connu. Alors ça pourrait prêter à rire, hein, parce qu'en deux mois de mandat, je serais quasiment dans le Guinness Book d'arriver aussi rapidement à être aussi nul. Mais après, ça se précise, ça me menace de malheur qui arriverait sur ma famille ou moi-même si je restais en poste au-delà de fin mai en fait. Donc on sait pas du tout qui ça peut être globalement. L'équipe municipale, on s'entend avec la plupart des habitants. On a eu plutôt des bons retours depuis qu'on est arrivé, en fait.
5: Et la menace de commettre un crime ou un délit contre un élu est punie de 3 ans d'emprisonnement et de 45 000 euros d'amende. Les syndicats de cheminots mettent à l'arrêt une bonne partie du trafic ferroviaire lorrain aujourd'hui. Journée de grève nationale, 2 TGV sur 3 maintenus. Mais pour les TER, c'est très compliqué. Pas de train entre Nancy et Épinal. Une dizaine d'allers-retours entre Metz et Nancy contre une 60aine habituellement. Les syndicats veulent faire entendre leurs difficultés face à la hausse des prix, selon Stéphane Busolini, délégué CGT SNCF en Lorraine.
7: Les réponses que l'on a de notre entreprise, c'est que de la prime. Mais une prime ne compte pas pour la retraite. Une prime, c'est variable. Une année, vous l'avez, l'année d'après, vous l'avez pas. Nous, on veut des garanties sur un salaire minimum, avec derrière des augmentations de salaire régulières, avec l'ancienneté ou autre, ou bénéfices des compétences acquises au fil des années, quoi. Là, on a même des cheminots à l'heure actuelle qui n'arrivent plus à mettre de gasoil dans leur voiture pour aller travailler. Certaines sociétés, autres que le SNCF, hein, donnent un chèque carburant à leurs agents ou à leurs salariés. Nous, c'est pas ça. On n'a rien. Donc, on doit encore subir les augmentations du prix du gasoil et les choses comme ça. Et sachant qu'un cheminot, qu'il soit conducteur, contrôleur ou agent d'escale, dans les gares, hein, c'est celui qui ouvre la gare. Donc, il peut pas prendre le train pour aller travailler. Hein. Il est coincé. C'est lui qui fait que ça roule. C'est compliqué. Hein.
5: Une colère des cheminots accentuée aussi par l'ouverture progressive à la concurrence. Vous avez sur ici.fr les prévisions de trafic. On fait le point sur les horaires à la fin du journal, mais notez que le prochain train pour Metz est au départ à 7h50.
2: Une marche blanche pour Nathéo aujourd'hui à Blénaud-les-Ponts-à-Mousson.
5: Ce garçon de 7 ans tué par son père le mois dernier à coup de fusil, l'homme qui a blessé aussi son autre fils de 17 ans avant de retourner l'arme contre lui, de mettre fin à ses jours. Le point de rendez-vous de cette marche blanche est à 13h30 devant l'école primaire Louis Aragon. La lutte contre les violences envers les enfants plus que jamais au cœur de l'actualité avec l'affaire Liana. Le gouvernement cherche des réponses et solutions pour calmer l'émotion et la colère que suscite la mort de cette fille de 11 ans. L'avocat de sa famille dénonce le manque de moyens accordés à la justice et le Premier ministre souhaite durcir les peines pour les violeurs en série sur les mineurs. On en parlera justement avec nos deux invités exceptionnels à 8h moins le quart. Le premier président et le procureur général près la cour d'appel de Nancy. Deux prises de parole rares pour évoquer avec nous cette affaire et ses conséquences. Le ministre de l'Intérieur sollicité hier, lui, pour un autre dossier également, celui du projet de grand rassemblement de gens du voyage à Damblin dans les Vosges sur l'ancienne base aérienne. Des milliers de personnes et de caravanes pourraient s'y installer, mais rien n'a été

0: décidé. Le président de la région Grand Est, Franck Leroy, estime que le lieu n'est pas adapté et demande au ministre de trouver une autre solution.
1: 38 ans après, un pape de retour en Lorraine.
0: La visite de Léon XIV à Metz a été officialisée hier. Le dernier pape en Lorraine, c'est Jean-Paul II à Metz et Nancy en 1988. Le souverain pontife donnera une messe à la cathédrale Saint-Étienne et ça émeut beaucoup de monde, comme Vincent, ce médecin catholique pratiquant.
2: Bah incroyable. Franchement, je tombe un peu de haut là. Donc, quand il vient chambouler votre vie en tant que simple citoyen et qu'il vient dans votre ville, à l'endroit où vous vivez, c'est encore plus impactant et on n'en revient pas vraiment parce que c'est pas nous qui allons le chercher, c'est lui qui vient vers nous. C'est un peu lui qui se met sur notre route. Vous voyez, donc je le vois comme ça. Après, c'est une façon philosophique de voir les choses, mais je suis impressionné, donc j'en reviens pas. Mais d'un autre côté, c'est pas illogique parce qu'on a une ville historique et chrétienne, mais on, et je serai là.
0: Le pape Léon XIV qui sera avant Metz, à Lourdes et Paris. Il est d'ailleurs actuellement en visite en Espagne. L'ensemble du département des Vosges placé en vigilance sécheresse hier par le préfet. C'est le premier des quatre niveaux d'alerte. Aucune interdiction d'usage de l'eau n'a été prise pour le moment, mais les autorités vous demandent d'être extrêmement vigilant et d'être économe dans votre utilisation de l'eau. Malgré la pluie des derniers jours, les besoins en eau ne sont pas comblés. Les débits, notamment de la Moselle, de la Meuse et de la Saône, sont toujours à la baisse. Les frelons ont désormais un prédateur dans les Vosges au Val d'Ajol et il s'appelle Bertrand Fraisse. Il est mobilisé tous les jours pour éliminer ces insectes de plus en plus présents, mini identifiés dans les Vosges l'an dernier. C'est un vrai danger pour les abeilles et la biodiversité. Bertrand Fraisse a déjà neutralisé plus de 400 rennes depuis le début de l'année.
3: C'est énorme pour 15 pièges, tout en sachant que beaucoup de personnes ici, et surtout les apiculteurs, ont déjà d'autres pièges qu'ils ont mis en fonction et qui ont déjà récupéré peut-être autant de rennes que les pièges qui sont comptabilisés par la mairie.
4: 440, c'est un encouragement, ça vous donne envie de poursuivre la chasse ?
3: Oui, ça, quand on voit le chiffre, c'est vrai que ça fait même peur, mais 440, c'est énorme. On n'arrivera pas à éradiquer complètement le frelon asiatique, ça c'est une chose est sûre et certaine. Mais ça donne envie de poursuivre, et en espérant que l'année prochaine, on ait plus de pièges, et je pense que ce sera le cas.
0: Un portrait de Bertrand Fraisse et son engagement signé Marie Roussel à suivre dans Ici ça marche à 7h20. L'œil sur le calendrier, quand se jouera le derby face à Metz en Ligue 2, le calendrier de la Nancy-Lorraine de la prochaine saison 1 sera publié aujourd'hui à 15h. On attend aussi les grosses affiches, notamment contre Nantes ou encore Saint-Étienne.
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1: Des nuages hein, ce matin qui peuvent entraîner quelques gouttes actuellement. N'hésitez pas à nous dire s'il pleut à côté de chez vous sur les réseaux sociaux d'Ici Lorraine avec des températures qui sont aux alentours des 12 degrés. Et pour cet après-midi, ça va être un vrai boulgui-boulga, hein, comme disait Casimir, parce que là, on aura de la pluie. Boulgui-boulga, oui, voilà, c'est ça. C'est mieux, oui. Voilà, parce qu'en fait, on aura un ciel variable. C'est-à-dire qu'on aura de la pluie, on aura des éclaircies, on aura des nuages, on aura même des orages, puisqu'on est en vigilance jaune pour risque d'orage avec des températures qui sont comprises entre 13 et 18 degrés avec les maximales dans le Toulois. Vous êtes sur les routes ce matin, tout va bien à 7h08 si vous partez au travail en voiture. En revanche, dans les gares, on va faire un point sur vos conditions de circulation, puisque si vous devez prendre le train pour Paris-Est à 7h16, c'est maintenu. Si vous devez vous rendre à Metz en train au départ de la gare de Nancy, le prochain train est à 7h50 en gare d'Épinal à présent. Aucun train avant 11h, c'est pour Belfort. Et notamment à Épinal, le prochain train pour Remiremont sera à 11h45, mais je ne sais pas s'il va être maintenu. On vous tiendra au courant. Si vous êtes en gare de Saint-Dié, bon bah le train de 7h15 pour Paris-Est est maintenu, puis c'est le seul train. Et à Lunéville, le prochain train pour Nancy est à 8h28. Donc prenez vos précautions avec la Nationale 4 où il y a une zone de travaux, ça risque d'être un petit peu compliqué dans une petite demi-heure. 03 83 36 20 20, ici Lorraine, toute la journée à vos côtés.
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0: Chacun fait ce qui lui plaît sur votre radio locale, ici Lorraine.
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0: J'espère que vous allez bien. Bonjour les Lorraines et les Lorrains. C'est compliqué sur le réseau ferroviaire de notre région et on vous tient évidemment au courant au 03 83 36 20. Si votre train est annulé, n'hésitez pas à nous passer un petit coup de fil, notamment si vous avez prévu de prendre le train en gare de Nancy, Épinal, Saint-Dié ou encore Lunéville. Pour vous changer les idées avec la pluie qu'on a ce matin, on vous offre deux places pour le concert événement d'artistes qui ont été révélés par un télécrochet. C'est la Star Academy. Donc ce matin, j'aurais pu dire « Salut les loups !» à la Nikos. En tout cas, vous allez passer un superbe moment devant Ambre, devant Léane ou encore Bastiane et leur plus belle reprise le 5 juillet. Venez tenter votre chance à 7h25 de notre quiche aux chansons. Avant cela, Léo Limon, quel est le choix de David Oussilou ce matin?
3: Eh bien, mon œil avec David Oussilou, les candidats au bac stressés à la veille des premières épreuves, notamment à cause de l'orthographe.
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3: Mon œil comme chaque matin avec vous, David Oussilou, les derniers jours de révision pour les candidats au baccalauréat. Et cette année, il y a une, en plus, l'angoisse de l'orthographe.
5: Maintenant, oui, c'est 24 heures chrono pour se remettre à niveau. Demain, l'épreuve de français pour les élèves de première. La semaine prochaine, la philo pour les terminales. Et au milieu des révisions, la phrase du ministre de l'Éducation nationale. Désormais, les correcteurs devront être plus exigeants sur l'orthographe, la syntaxe, la grammaire. Le problème, c'est que quelques jours après avoir dit ça, Édouard Geoffrey s'est retrouvé sur le plateau de télévision de C'est à vous, avec une dictée de quelques mots à faire devant les caméras. Au mot « accueil », il n'a pas mis le « u » et le mot « dilemme » lui a posé problème.
6: Il y a deux écoles.
7: L'aime ne.
8: Ah bon?
7: Je crois qu'on peut écrire les deux.
8: Deux M, ouais.
7: Il me semble que les deux orthographes sont possibles, non?
8: Non, c'est deux M.
7: Eh ben, c'est deux M, vous voyez. Autant pour moi.
5: Bon, on va pas se moquer. Mais cette petite scène rappelle que l'orthographe en France est une discipline redoutable. Elle piège les élèves, les parents, les journalistes et même les ministres. La question est ailleurs. Peut-on vraiment devenir meilleur en orthographe? À quelques jours du baccalauréat, la FCPE, première fédération de parents d'élèves, regrette qu'on fasse peser sur les élèves des difficultés qui auraient pu être traitées bien plus tôt. Et chez les enseignants, les interrogations sont tout aussi nombreuses. Pour le SNES-FSU, les instructions sont floues. Les profs attendent toujours les consignes officielles. Le syndicat pense que c'est d'ailleurs plus un coup de communication qu'un véritable travail sur la question de l'orthographe. Mais personne ne sait vraiment où commence une copie qui n'aurait pas un bon niveau d'orthographe. C'est quoi, 10 fautes, 20, 30? Mystère. Demain, donc, les candidats feront ce que le ministre leur a conseillé, se relire, et si l'un d'eux trouve le moyen de glisser le mot « dilemme » dans sa copie, bien orthographié, ce sera peut-être la meilleure réponse à toute cette histoire.
3: Merci à vous, David Oussilou, et bon courage à tous les lycéens qui nous écoutent, qui passent le baccalauréat.
0: Vous êtes sûr que vous avez fait L, vous, au bac, Léo Limon?
3: Mais c'est l'orthographe, ça m'angoisse, voilà.
0: Vous étiez fort, je suis sûr en orthographe, vous.
3: Allez, question suivante, Maxime.
0: Ah, vous étiez pas fort aussi? Bon, bah, comme ça, au moins, on est deux. Ici, ça marche dans un instant avec une lutte de tous les instants dans les Vosges.
3: Léo. Oui, de tous les instants dans les Vosges.
0: Je crois qu'il n'y avait pas que l'orthographe aussi. Il y avait aussi
3: et l'attention aussi. Toutes mes excuses, Maxime, avec cette lutte contre les...
0: On va écouter tout ça dans un instant, juste après Claudio Capéo avec Un homme debout. Ce matin à 7h17 sur votre radio locale. 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

0: un homme debout. C'était Claudio Capéo à 7h20 sur votre radio locale ici Lorraine. Ici ça marche, chaque jour sur votre radio locale, découvrez les initiatives qui font briller notre région avec une lutte de tous les instants dans les Vosges, Léo.
1: Celle contre le frelon asiatique, cet insecte qui se développe de plus en plus chez nous. En plus de la crainte de sa piqûre dangereuse, il détruit les abeilles et il nuit à la biodiversité. Rien que 1000 nids identifiés dans les Vosges l'an dernier. Alors, les communes s'organisent. Marie Roussel, au Val d'Ajol, où vous êtes, la commune a déjà neutralisé plus de 400 rennes.
2: Et c'est en partie grâce à un homme, Bertrand Fraisse, conseiller municipal à la mairie du Val d'Ajol. C'est lui le référent frelon asiatique. Aujourd'hui encore, il en retrouve dans l'un de ses pièges déployés dans la commune.
3: Ça, c'est des rennes, ça. Vu la grosseur, c'est des rennes. Voilà. Ça fait 2 bons centimètres, 2 centimètres et demi, presque 3. Avec les pattes jaunes, c'est vraiment la caractéristique du frelon asiatique.
2: À l'intérieur de ce piège sélectif, 3 cadavres d'insectes et un autre frelon encore vivant.
3: Donc ça nous fait 4 frelons asiatiques sur une oreille en 3 jours.
2: Ils viennent s'ajouter aux 440 rennes capturées en 2 mois entre début avril et la fin du mois de mai.
3: Tous les jours, on a des prises dans chaque piège. Hein. Dès que la température est idéale, on en a tous les jours, oui. Oui, oui. C'est même inquiétant, très inquiétant. Au vu des nids signalés l'année dernière sur la commune ou dans le secteur, c'est pas une surprise. C'est pas du tout une surprise, mais ce qui est attrapé est attrapé. C'est toujours ça qui ne rentre pas dans le système, quoi. Voilà.
2: Surtout quand on sait qu'une fondatrice peut pondre jusqu'à 2000 ouvrières dans un nid. Faites le calcul, c'est presque 1 million de frelons qui ne seront pas fécondés cette année au Val d'Ajol. Mais Bertrand Fraisse a la victoire modeste. Il n'aime pas qu'on le surnomme le sauveur d'abeilles.
3: Non, moi je suis que le référent qui fait passer le lien entre les administrés et les particuliers. Et puis je suis concerné aussi, comme tout le monde. Mais je ne suis pas tout seul. Chacun est à fond dedans.
2: 15 pièges en tout, financés par la communauté de communes, sont répartis dans différents secteurs du Val d'Ajol. Ils sont entretenus par des habitants volontaires qui devront encore être vigilants pour les prochaines étapes.
3: Là, ça va être la capture de la nouvelle génération. Et une opération qui va être très importante en fin d'année, octobre-novembre, la reine ne pondra plus que des mâles. Et c'est eux qui vont féconder les femelles qui vont passer l'hiver pour la prochaine saison. Alors là, il faudra que tout le monde soit actif pour bien contrôler son piège, remettre bien du produit, le vider de temps en temps. Voilà.
2: La mairie espère se doter d'une 50aine de pièges supplémentaires l'année prochaine pour monter en puissance dans la lutte contre les frelons asiatiques.
1: Merci à vous Marie Roussel, reportage à retrouver sur notre site internet ici.fr.
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0: C'est la quiche du Nancy Open Air, hein, puisque vous pouvez remporter vos places pour le concert événement de la Star Academy pour aller voir Sarah, Léo, Jeanne, Bastian et la grande gagnante Ambre avec leur plus belle reprise. Ça aura lieu le dimanche 5 juillet à 19h au Zénith de Nancy. On vous offre 2 places ce matin. À vous de nous dire quelles sont les paroles manquantes dans la quiche aux chansons que nous avons cuisinées avec cette Lorraine de cœur, puisqu'elle avait l'habitude de passer ses vacances du côté de Remiremont chez ses grands-parents. Elle fête son anniversaire aujourd'hui, c'est Chantal Goya.

0: Là, j'adore le refrain.
1: Ce matin, un lapin.
0: Alors, quelles sont les paroles manquantes dans la quiche aux chansons que nous avons cuisinées avec Chantal Goya? Il a tué quoi ce lapin? Un planeur? Un chasseur ou un croissant au beurre? Vous avez la réponse, vous nous appelez dès maintenant au 03 83 36 20 20. Et c'est vous qui irez voir la Star Academy, le concert événement au Nancy Open Air le 5 juillet prochain. Ne perdez plus de temps, 03 83 36 20 20. Planeur, chasseur ou croissant au beurre? Je suis sûr que vous avez la réponse quand même. C'est juste après Diana Ross avec Upside Down à 7h24.

0: avec Upside Down à 7h27 sur votre radio locale. Dans un instant, on vous offre des places pour le concert événement de la Star Academy dans notre Quiche ou France.
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0: La Star Academy va se produire en concert dans le cadre du Nancy Open Air le 5 juillet à 19h. Nous sommes à Nancy avec Jimmy qui tente sa chance. Et quand Jimmy dit, Jimmy va. Bonjour Jimmy.
5: Bonjour.
0: On a cuisiné une petite quiche avec Chantal Goya.
5: Oui.
0: Avec un lapin. Alors, il a tué quoi ce lapin? Un planeur, un croissant au beurre ou un chasseur?
5: Un chasseur, bien entendu.
0: On vérifie.
6: Chasseurs de la plaine, c'est une
0: heure. Mais j'ai envie d'entendre le refrain. Jimmy, vous voulez chanter?
5: Non, pas du tout.
0: En tout cas, ce matin, un Jimmy a gagné des places pour la Star Academy.
5: Ah, c'est super magnifique. Franchement, ça va faire plaisir à une personne, c'est sûr et certain.
0: Qui est cette personne, Jimmy?
5: Eh ben, c'est la fille de ma compagne, Manon.
0: Manon. Et votre compagne, comment s'appelle-t-elle?
5: Stéphanie.
0: Stéphanie de Monaco? Pardon, j'étais obligé de la faire. Non mais je dis ça parce qu'il y a des orages, comme un ouragan, la tempête, enfin bref, je peux toutes vous les faire.
5: Il n'y a pas de souci.
0: Vous embrassez Stéphanie et Manon, et puis j'espère qu'elles se prendront en photo et qu'elles nous les enverront sur les réseaux sociaux d'ici Lorraine. Faire comme ça, Jimmy?
5: Je repasserai un message. Voilà.
0: En tout cas, merci beaucoup d'avoir été avec nous. Quelle est la radio qui vous offre les plus beaux cadeaux?
5: Ici Lorraine.
0: La radio de tous les Lorrains. Belle journée à Nancy.
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0: L'info d'ici avec vous, dans un instant, Léo Limon, on parle de la crèche des Capucines de Jarville.
7: Ouais, la protection de l'enfance du département lui demande de se mettre aux normes et de réduire en attendant ses capacités d'accueil. Des signalements ont été faits sur notamment des problèmes d'hygiène et d'encadrement.
0: Tout d'abord, à 7h30, c'est le 90 secondes pour avoir l'actualité en France et dans le monde avec Cyril Ardo-Rodeau.
8: Après deux jours de garde à vue, Patrick Bruel doit être présenté ce matin à un juge. Le chanteur de 67 ans est entendu depuis lundi dans le cadre d'une enquête pour des violences sexuelles qui concerne à ce stade 13 victimes. Jérôme Barella, le principal suspect du meurtre de Liane, a placé à l'isolement à la prison de Mont-de-Marsan dans les Landes. Dispositif pour des raisons de sécurité car les pédocriminels présumés peuvent être pris pour cible. Hier à l'Assemblée nationale, une grande partie des questions au gouvernement a été consacrée à cette affaire. La colère des syndicats de la SNCF qui dénoncent le climat social et réclament de meilleurs salaires. Journée de grève d'une ampleur inédite depuis fin 2024. Un TGV sur trois et un intercité sur deux supprimés, les TER fortement perturbés. Vous l'avez peut-être vu sur votre téléphone hier, cette notification. Test Cédric. Des millions de clients du Crédit Agricole ont cliqué dessus, ce qui a provoqué des difficultés pour accéder aux services de la banque. Pas un piratage, mais un test interne envoyé par erreur. Alors que les Bleus arrivent ce soir, heure française, à leur camp de base de Boston aux États-Unis pour le mondial de foot, les filles, elles, qualifiées pour leur mondial en été 2027, elles ont battu l'Irlande 1-0 hier soir. Et puis les États-Unis célèbrent en ce moment les 250 ans de leur indépendance et de leur amitié avec la France. À cette occasion, la patrouille de France a survolé la Statue de la Liberté à New York. C'est à voir en images sur ici.fr.
7: Merci Cyril. Dans l'info d'ici ce matin, on s'intéresse à la crèche Les Capucines de Jarville. La protection de l'enfance du département de Meurthe-et-Moselle lui demande de se mettre aux normes et de réduire en attendant ses capacités d'accueil. L'établissement qui appartient au groupe privé La Maison Bleue a été signalé par plusieurs parents qui ont remarqué des problèmes d'hygiène et un manque d'encadrants, Mohand Chibani.
9: Si aucune maltraitance n'a été constatée lors des contrôles, le nombre de nounous par enfant était clairement insuffisant. Les services de la petite enfance ont relevé un adulte pour 11 enfants, alors que la loi impose un professionnel pour 5 enfants qui ne marchent pas et un pour 8 qui marchent. À cela s'ajoutent des problèmes d'hygiène. La sanction aurait donc pu être beaucoup plus radicale, souligne Jean-Christophe Gacheneau, le maire de Jarville.
10: Le département, effectivement, a pris cette décision de réduire de 20 lits, mais très honnêtement, ça aurait pu fermer.
9: Et l'élu regrette d'hériter d'une situation qu'il avait dénoncée lorsqu'il était dans l'opposition.
10: Ce qui m'a fait bondir, c'est le fait que nous avions préalablement une crèche municipale qui était gérée par la commune. Mon prédécesseur a souhaité faire cette délégation de service public. Malheureusement, cette délégation s'est opérée auprès d'un grand groupe, la Maison Bleue, grand groupe coté en bourse, dont on peut voir ici ou là, dans les journaux, toutes les difficultés qu'ils peuvent avoir. Nous étions opposés à cette quasi-privatisation. Aujourd'hui, ce qui est en train d'arriver, c'est exactement ce qu'on avait pu prédire, c'est-à-dire qu'on est dans une logique financière.
9: Avec des salaires peu attractifs, la structure rencontre en effet des difficultés de recrutement et doit faire face à une rotation fréquente des personnels. La crèche n'avait plus de directeur depuis le 1er avril. Tout cela doit être corrigé le plus rapidement possible, explique Thomas Aubrèche, directeur adjoint du pôle enfance-famille au conseil départemental.
11: On a des mesures correctives qui sont demandées parfois dans un délai court, même certaines qui ont été demandées sans délai, et puis d'autres sur lesquelles on a donné un délai pour mi-juin et où on se réserve soit la possibilité effectivement de lever les restrictions qui ont été posées, soit éventuellement la possibilité d'aller vers des mesures effectivement plus coercitives.
9: Une réunion avec la direction du groupe Maison Bleue est prévue à Jarville le 30 juin prochain. D'ici là, Jean-Christophe Gacheneau espère un retour à la normale, sinon il prendra ses responsabilités.
10: Si jamais la Maison Bleue n'arrivait pas à remplir le rôle qui est le sien, nous regarderons bien évidemment si nous devons réorienter la crèche vers un service municipal public.
9: Le groupe Maison Bleue gère 3000 crèches en France et accueille chaque jour près de 15 000 enfants.
7: Merci à vous, Mande Chibani. L'établissement a 3 mois pour se mettre aux normes à Jarville.
0: Dans moins d'une demi-heure, Léo Limon à la une du journal de 8h.
7: Le trafic des trains régionaux extrêmement perturbé en Lorraine aujourd'hui en raison d'un appel à la grève intersyndicale nationale. Il n'y aura aucune liaison entre Nancy, Épinal et Remiremont et entre Nancy et Saint-Dié-des-Vosges par exemple. Seulement une dizaine d'allers-retours prévus entre Nancy, Pont-à-Mousson et Metz contre une soixantaine par jour. Les prévisions sont sur notre site ici.fr et puis on parlera aussi de ce dépôt de plainte du nouveau maire du village d'Essenier à côté de Charmes. Il a reçu à son domicile un courrier de menace anonyme.
0: Et d'ailleurs, si vous devez vous rendre à Metz en train et que vous êtes en gare de Nancy, vous devez prendre votre train. Le prochain train pour Metzville est à 7h50 et après, eh bien, figurez-vous que le prochain n'est pas affiché. Voilà. Il sera à 12h50 si vous devez vous rendre au Luxembourg. Je suppose qu'il s'arrêtera à Metz. Donc 7h50 ou 12h50 si vous devez vous rendre à Metz ce matin. Le temps, c'est des nuages avec quelques gouttes possibles, température aux alentours des 12 degrés. Pour cet après-midi, je vous rappelle qu'on est en vigilance jaune pour risque d'orage. On pourra avoir de la pluie. Quelques éclaircies également sont à prévoir avec des températures cette fois-ci qui devraient être comprises entre 13 et 17 degrés avec les maximales dans le Toulois. Vous partez au travail. C'est les ralentissements habituels, notamment dans Lunéville-Oise. C'est très compliqué sur la Nationale 4. Vous êtes ralenti dans le sens Lunéville vers Nancy et dans la gare de Lunéville, le prochain train pour vous rendre à Nancy est à 8h28 ou à 9h32. 03 83 36 20 20. 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
0: Pour accompagner votre début de journée, vous qui êtes peut-être dans les embouteillages sur la Nationale 4 ou tout simplement en train de boire votre café, déchaîne-moi, Alain Chamfort. Déchaîne-moi.

0: Déchaîne-moi, Alain Chamfort sur votre radio locale. Ici Lorraine pour bien démarrer la journée.
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0: Avec Léo, on est très heureux de vous accompagner hein, malgré ce trafic compliqué hein, sur le réseau ferroviaire. On est toute la journée à vos côtés au 03 83 36 20 20. Ce matin, si vous aimez le sport et les belles histoires, l'AS Velaine en Haye s'apprête à disputer sa propre finale de Coupe du Monde. Une aventure humaine qui bouscule les codes bien au-delà du terrain. Et ça se raconte dans l'esprit sportif, Laurent Piloni.
3: Dans le football amateur, il y a des victoires du dimanche et puis il y a des destins que l'on bouscule. Pour l'AS Velaine en Haye, l'aventure prend aujourd'hui une dimension de Coupe du Monde. Le club vient d'être propulsé parmi les 8 finalistes français du programme Sensationnel, développé par Intermarché et la Fédération Française de Football, où il représente fièrement la Ligue du Grand Est. Il était essentiel de souligner cette initiative. Dans une société moderne où il est parfois si difficile pour les jeunes de se faire une place, le projet Ambassadrice de l'Audace offre un formidable coup de pouce. L'objectif est d'accompagner des étudiantes grâce au mentorat et à des missions concrètes en communication ou en animation. En valorisant ce double engagement, études, bénévolat, l'AS Velaine en Haye entend devenir un véritable lieu d'émancipation. Il s'agit de renforcer la confiance de tous ces jeunes et de faciliter les accès à des secteurs encore traditionnellement masculins. Cette quête s'écrit aussi et surtout hors des pelouses pour briser les stéréotypes. Le rêve ultime, qu'une jeune femme commence avec une boîte à outils et finisse un jour un poste à responsabilité, pourquoi pas présidente de la Fédération Française de Foot. Pour valoriser davantage cette initiative, l'AS Velaine en Haye a besoin de nous, a besoin de vous. Au bout, il y a une somme allant jusqu'à 30 000 euros et un stage mythique à Clairefontaine à aller chercher. Nos votes sont indispensables. Pour cela, rendez-vous sur le site de la Fédération Française de Football. Verdict le 23 juin. En attendant, bravo à l'AS Velaine en Haye pour cette initiative citoyenne.
0: Et d'ailleurs, J-1 avant la Coupe du Monde de football, les matchs de l'équipe de France seront à vivre en direct sur notre antenne. 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
0: Dans un instant, Léo Limon continue de s'intéresser à l'affaire Liana.
8: Oui, avec deux invités exceptionnels, leurs paroles sont rares. Le procureur, nous recevons Marc Jean Talon, premier président de la Cour d'appel de Nancy, et Hugues Berbin, procureur général près la Cour d'appel de Nancy, pour évoquer avec eux cette affaire Liana et ses conséquences, et notamment le dossier des moyens alloués à la justice.
0: Ils sont installés dans notre studio, vous pourrez d'ailleurs les voir à la télévision. C'est dans un instant, juste après Ordinary d'Alex Warren, ce matin à 7h43 pour accompagner votre petit-déj.

0: Ordinary d'Alex Warren ce matin à 8h moins le quart sur votre radio locale.
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0: On continue de parler de l'affaire Liana ce matin avec le volet judiciaire. Pour l'occasion, votre radio Ici Lorraine change ses habitudes avec un dispositif inédit. Ne reçoit pas un, mais deux invités qui répondent à votre micro, Léo Limon.
3: Elles viennent de s'installer en studio. Marc Jean Talon, premier président de la Cour d'appel de Nancy, et Hugues Berbin, procureur général près la Cour d'appel de Nancy. Bonjour à tous les deux.
4: Bonjour.
3: Vous avez tenu à vous exprimer tous les deux ensemble sur ce dossier ce matin. Vous vous occupez de deux aspects différents de l'institution judiciaire. Si on schématise, Hugues Berbin, vous c'est le parquet, l'instruction des affaires. Et vous, Marc Jean Talon, vous avez sous votre autorité les magistrats du siège qui prononcent donc les décisions de justice. Est-ce que vous avez voulu afficher une unité sur cette affaire, Marc Jean Talon ?
4: Oui, d'abord, il faut dire l'émotion que nous avons tous ressentie face à ce drame horrible. Tout le monde en est affecté. Les magistrats sont, comme tous les Français, des pères ou des mères de famille. Et il nous faut d'abord faire preuve d'empathie à l'égard de tous ceux qui en ont été victimes. Et ensuite, dans un second temps, il sera temps de la réflexion pour mettre tout cela à plat.
3: Il y a un message à faire passer, Hugues Berbin, avec cette mobilisation de votre part à tous les deux ?
5: Oui, absolument. Je partage évidemment ce qui vient d'être dit. Et c'est vrai que nous ne pouvons qu'afficher notre solidarité et notre empathie face à ce drame. Maintenant, je pense que ce qui est très important, c'est d'être mobilisé pour que ça ne se reproduise pas, en tout cas faire le maximum. Et je pense que l'ensemble des procureurs, en tout cas que je représente ici, eh bien, sont là pour se mettre au travail. J'espère, dans un climat de sérénité, pour tout faire pour que ça ne se reproduise pas. Et c'est ce que nous demande le garde des Sceaux.
3: Alors comment faire justement, et allons-y directement, est-ce que vous avez les moyens de faire plus actuellement ?
5: Alors, le garde des Sceaux, qui est parfaitement dans son rôle, nous a, si vous voulez, demandé, avec des critères très précis, avec un calendrier, avec une méthode, de faire un travail d'inventaire, je ne peux pas dire autre chose que cela, des procédures qui sont dans les juridictions, de manière à pouvoir les discriminer et bien sûr les traiter par ordre de priorité. Donc c'est effectivement le travail qu'on nous a demandé de faire jusqu'au 14 juillet. Et à partir du 14 juillet, j'irai voir le garde des Sceaux puisqu'il nous l'a demandé et je lui ferai rapport de tout ce que nous avons trouvé, des difficultés qu'on en a été confrontés et bien évidemment rapport de la façon dont je vais traiter les procédures concernées.
3: D'un point de vue extérieur, quand on voit qu'il y a 70 000 plaintes impliquant des mineurs à passer en revue en un mois, on a l'impression que c'est énorme. Combien avez-vous de dossiers à vérifier à Nancy et est-ce que vous allez y arriver ?
5: Alors, pour essayer de rassurer peut-être nos auditeurs et nos téléspectateurs, vous dire que pour l'instant, j'ai commencé dès le 8 juin à faire ce travail d'inventaire. Donc, moi, vous savez que j'ai la responsabilité de 3 départements, Meurthe-et-Moselle, la Meuse et les Vosges. Ce travail vient de commencer, donc permettez-moi juste de vous dire que je ne suis pas en mesure aujourd'hui de vous dire combien il y a de procédures. Et le cas échéant, on pourra revenir vers vous pour vous le donner. Mais en tout cas, sachez que ce travail a commencé dès le 8 juin et j'espère que très vite, nous arriverons à circonscrire le champ de notre inventaire pour après immédiatement agir et peut-être aussi rassurer les personnes qui nous écoutent en leur disant qu'elles nous fassent confiance et qu'on va faire le maximum pour suivre ces procédures.
3: Un mot sur les moyens de la justice. Contrairement à ce qu'a dit le président de la République, l'avocat de la famille de Liana estime que ce sont les moyens qui sont en cause. Marc Jean Talon, est-ce que vous êtes d'accord avec ce que dit l'avocat ?
4: Évidemment, il n'y a pas qu'une question de moyens. Il y a toujours des questions d'organisation, de priorisation, de rigueur dans le traitement des procédures. Mais évidemment, également, nous ne pouvons que constater que la justice ne dispose pas des moyens nécessaires à un fonctionnement idéal. Il suffit de constater qu'il y a plusieurs millions de procédures en attente dans les unités de police et de gendarmerie, que les procureurs de la République sont 3 ou 4 fois moins nombreux que la moyenne européenne, qu'il nous manque des greffiers, qu'il nous manque des experts psychiatres. Donc le fonctionnement en l'état actuel ne peut pas être idéal. Malheureusement, nous nous employons à faire ce qui est nécessaire pour le fonctionnement normal, mais il sera nécessaire de prévoir des moyens supplémentaires si nous souhaitons un fonctionnement idéal.
3: Et pourtant, quand on voit le débat chaque année sur les budgets, on ne voit pas d'enveloppe magique supplémentaire arriver pour la justice et pour tous les autres ministères d'ailleurs.
4: Alors, il y a eu des efforts. Et il faut dire qu'il y a eu des efforts qui ont été faits par la nation, efforts qui sont appréciés. Mais ces efforts viennent après des décennies d'abandon de la justice, ont été compensés également par une augmentation des charges, et notamment l'augmentation des plaintes pour des viols et agressions sexuelles faisant suite au mouvement MeToo, parfaitement légitime, parfaitement justifié. Mais donc les efforts sont absorbés par ces nouvelles charges-là rencontrées. Donc il est nécessaire que nous fassions des efforts complémentaires si nous souhaitons un bon fonctionnement.
3: C'est une adaptation difficile à faire, de s'adapter à ces nouveaux dossiers, à ces sujets de société qui reviennent de plus en plus fréquemment dans les tribunaux.
4: Non, nous sommes là pour ça, et la justice montre qu'elle s'adapte à toutes les circonstances. Il n'est qu'à voir le nombre de lois qui sont votées chaque année, le nombre de circulaires qui sont prévues, les magistrats s'adaptent. Ils sont là pour appliquer la loi, il faut rappeler que leur mission première c'est d'appliquer la loi, et ils se font fort de le faire en permanence.
3: Pourtant, le directeur général de la gendarmerie nationale dit que cette affaire Liana est un échec pour nous, pour la gendarmerie. Qu'est-ce que vous en dites, Hugues Berbin, de cette réaction ?
5: Alors écoutez, je l'ai dit tout à l'heure, c'est effectivement un échec, on va dire, pour toute la chaîne pénale. Vous savez, vous avez d'abord les enquêteurs, après vous avez le parquet, après vous avez la phase du jugement. Là, je dirais que pour la phase, effectivement, de l'enquête et du ministère public, c'est effectivement un échec, ça a été dit, et je ne peux évidemment que le regretter. Et c'est tout l'enjeu de l'inspection qui a été décidé par le garde des Sceaux, qui tirera évidemment les conséquences de ce qui aura été fait. Il y aura peut-être des dysfonctionnements, peut-être des sanctions, ça ne, évidemment, ne me regarde pas, mais le garde des Sceaux s'est engagé à rendre public le rapport, et je pense qu'il nous servira aussi à nous comme feuille de route pour que ça ne se reproduise pas. Encore une fois, moi, c'est la seule chose qui me mobilise aujourd'hui, c'est que ça ne se reproduise pas. En tout cas, tout faire pour.
3: Le gouvernement cherche aussi des solutions de son côté. Sébastien Lecornu propose de renforcer les peines pour les violeurs en série. Est-ce que ce type de mesure est efficace, Hugues Berbin ?
5: Bien sûr que ça y participe, que bien sûr que l'exemplarité et l'efficacité de la peine y participent. Mais il faut aussi être très performant dans la détection de ce type de fait, et surtout que ça ne nous échappe pas et qu'on puisse être en mesure de réagir hyper, hyper rapidement pour qu'encore une fois on prenne les mesures. Moi, c'est ça qui m'importe en ces stades et vu mes fonctions aujourd'hui.
3: Je rappelle qu'on est avec Marc Jeantalon, premier président de la Cour d'appel de Nancy, et Hugues Berbin, procureur général près de la Cour d'appel de Nancy, pour évoquer les conséquences de l'affaire Liana, affaire qui bouleverse la France par l'émotion qu'elle suscite. L'ancien ministre de l'Intérieur, Bruno Retailleau, propose lui de créer une cour disciplinaire de la magistrature, et il accuse le Conseil supérieur de la magistrature d'être trop corporatiste. Est-ce que c'est le cas, Marc Jeantalon ?
4: Il faut rappeler que le Conseil supérieur de la magistrature est composé d'un certain nombre de personnes et que les magistrats n'y sont pas majoritaires. Donc je ne vois pas pour quel motif il serait spécialement corporatiste. Par ailleurs, contrairement à ce qui a pu être entendu ici ou là, le Conseil supérieur de la magistrature fait son travail en matière disciplinaire. Il n'est qu'à voir qu'en 2025, 5 sanctions ont été prononcées à l'encontre de magistrats, dont 2 révocations. Sur un corps de 9000 magistrats, c'est très élevé. Ensuite, si des réformes sont nécessaires, le Parlement s'y emploiera. Mais le Conseil supérieur de la magistrature est à sa place et fait son travail.
3: Un mot aussi, Marc Jeantalon, puisqu'on parlait des moyens de la justice, du projet de cité judiciaire à Nancy, cité qui a besoin d'être au minimum rénovée, projet qui a du plomb dans l'aile. On en est où sur ce projet ?
4: Alors nous sommes en attente des arbitrages ultimes de l'État, et en particulier du ministre de la Justice, un projet très important qui coûte plus de 100 millions d'euros, et la nation dira dans quel ordre de priorité il faudra construire ou reconstruire les palais de justice de France qui en ont besoin. Nous en avons une vraie nécessité.
3: Et justement, malheureusement, on croule sous les priorités. Est-ce que vous n'avez pas peur que, vu le contexte, ce dossier-là redescende encore sous la pile ?
4: Écoutez, nous sommes à notre place, à Nancy. Nous savons ce qui est nécessaire. C'est la construction d'une nouvelle cité judiciaire. Ensuite, les décisions budgétaires sont des décisions politiques et les politiques prennent leurs responsabilités. C'est leur tâche d'arbitrer entre les nécessités au niveau national. Nous exécuterons ce qui sera décidé.
3: Merci à vous Marc Jean Talon, premier président de la Cour d'appel de Nancy.
4: Merci.
3: Et merci à vous Hugues Berbin, procureur général près de la Cour d'appel de Nancy. Vous avez été nos deux invités aujourd'hui, ce qui est rare à l'antenne d'ici Lorraine, pour évoquer ce dossier, ses conséquences judiciaires de l'affaire Liana, cette jeune fille de 11 ans retrouvée morte dans le Gers, dossier qui suscite beaucoup d'émotions actuellement en France.
0: Et vous pouvez revoir leur interview sur nos réseaux sociaux ici Lorraine ce matin. Si vous êtes au volant ce matin, c'est très compliqué sur la Nationale 4 dans le sens Lunéville vers Nancy, entre Héry-Ménil et Rosières-Rossalines, et dans vos gares avec le réseau ferroviaire qui est assez compliqué, en tout cas la circulation en raison d'un mouvement social. Si vous êtes en gare de Nancy, le prochain train pour Metz est prévu pour 12h50. Donc prenez vos précautions, il va falloir que vous preniez la 31 ce matin. En tout cas dans le sens Nancy-Metz, le trafic est fluide sur cette A31. 03 83 36 20, n'hésitez surtout pas à nous appeler car vous êtes nos yeux, que ce soit sur les routes et dans les gares aujourd'hui.
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0: Dans moins de 2 minutes, le journal de 8h présenté par Léo Limon. Tout d'abord, on remonte le temps comme chaque matin pour vous raconter des faits historiques marquants avec notre nancéien Stéphane Bern qui nous emmène dans l'une des premières stations de ski ce matin.
12: En Haute-Savoie, dans les années 20, certains construisent des chalets et d'autres inaugurent carrément une station de ski. Autrement dit, certains empilent des planches, d'autres dévalent déjà dessus. ...1921. Sur les hauteurs de Megève, au plateau du Mont d'Arbois, un palace ouvre ses portes. L'hôtel du Mont d'Arbois. Un établissement haut de gamme, posé face au Mont Blanc. Autant dire que la chambre avec vue ne donne pas sur le local à ski. À l'origine du projet, une baronne.
13: Je pars du principe que les gens qui arrivent à l'heure ne doivent pas attendre celui qui n'est pas à l'heure.
12: Noémie de Rothschild, bien décidée à créer une station d'hiver française, capable de rivaliser avec la très chic St. Moritz. Son objectif, rajouter du luxe au luxe. Car avant cela, Megève, c'est surtout un village agricole de montagne, vivant au rythme des alpages, du bétail et des saisons. Un endroit authentique où on ne paye pas une tartiflette le prix d'une voiture de sport. L'idée germe, transformer ce village savoyard en station élégante pour l'aristocratie et la grande bourgeoisie parisienne. Le palace de 1921 devient le point de départ. Puis arrivent les infrastructures. Un golf dès 1923, des chalets, des hôtels, des activités d'hiver. 10 ans plus tard, le téléphérique de Rochebrune révolutionne l'accès au

0: vue sur le Mont Blanc. La montagne, évidemment, pas la crème des serres.
1: Oui, bon, enfin bon, Megève, c'est bien, mais la Bresse ou Gérardmer, c'est encore mieux, Stéphane.
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1: Ici Lorraine, première radio sur l'actu locale en Meurthe-et-Moselle et dans les Vosges, il est 8h. Vos informations de ce mercredi 10 juin avec Léo Limon. Le trafic des trains est extrêmement perturbé ce matin en Lorraine.
3: Un résultat d'un appel à la grève nationale des syndicats de cheminots. Aucun TER entre Nancy et Saint-Dié, entre Nancy, Épinal et Remiremont. Des trains aussi très rares entre Nancy et Metz. Un 10 allers-retours aujourd'hui au lieu d'une soixantaine par jour. Vous avez toutes les infos trafic sur ici.fr. Et pour justifier ce mercredi noir sur les rails, il y a d'un côté l'ombre de l'ouverture à la concurrence. Mais pour Stéphane Busilini, délégué CGT Cheminots en Lorraine, il y a aussi un profond malaise chez ses collègues.
4: La perte de sens, vous voyez maintenant les vendeurs, le conseil régional a fait que derrière, les guichets se ferment de plus en plus, il y a moins en moins de monde pour accueillir les gens dans les gares, et derrière, l'usager est laissé à l'abandon. Donc le cheminot qui reste à l'heure actuelle, il n'a plus de sens, il n'a plus de repères, parce que lui, il était là pour rendre le service public, pour rendre le parcours usager agréable et se sentir utile. Là, on perd toutes ses compétences et les agents sont dépités. Hein. Si on a 13 suicides depuis le début de l'année à la SNCF, il faut se poser les bonnes questions. Et je pense que la présidence de la SNCF, à travers de M. Jean Castex, que j'ai rencontré la semaine dernière sur Chaumont, lui ai rappelé quand même que cette perte de sens est quand même incroyable chez les cheminots, y compris les agents de l'équipement qui font la rénovation des voies, la maintenance des voies, puisque derrière, ces gens-là vont être bientôt menés aussi à la concurrence, puisque derrière, on veut filialiser toutes ces entreprises privées qui fassent la maintenance et l'agent qui la technicité, elle ne l'aura plus.
3: Des rassemblements sont prévus à la mi-journée à Nancy devant la direction régionale de la SNCF et dans les Vosges devant la gare de Bruyères. Notez aussi qu'un TGV sur trois est annulé. On fait le point sur le trafic à la fin du journal. À peine deux mois après son élection, le tout nouveau maire d'Essenier dans les Vosges, village à côté de Charmes, vient de porter plainte. Il a reçu chez lui une lettre anonyme qui lui promet à lui ou à quelqu'un de sa famille un malheur s'il ne démissionne pas. Il a beaucoup de mal à comprendre pourquoi on lui en veut, mais dans un contexte de hausse de violence contre les élus, Emmanuel Gaboureau ne veut rien laisser passer.
5: C'est une espèce d'intimidation mafieuse, quoi, finalement. C'est, tu sais pas trop ce qui va arriver, mais ça peut être très grave. C'est extrêmement violent à se prendre, d'autant que quand on s'engage sur un mandat comme ça, on n'est pas soutenu par des partis politiques. Hein. C'est un village de entre 700 et 800 habitants. Les problématiques locales, c'est l'ouverture ou la fermeture de l'école, la fin des travaux sur la traverse centrale. On n'est pas dans l'idée qu'on va se prendre une charge comme ça. L'aspect le plus évident qui est difficile, c'est les menaces sur la famille. Et puis en plus, moi je suis une personne à mobilité réduite, ça me paraît d'autant plus lâche. Il y a des gens qui viennent voir frontalement, on a le droit de pas être d'accord avec des décisions qui sont prises, et encore on n'a pas pris beaucoup de décisions en deux mois. Faire valoir les choses de manière anonyme, et sans expliquer pour autant la raison, menacer à ce point-là, c'est complètement incompréhensible.
3: La menace de commettre un crime ou un délit contre un élu est punie de 3 ans d'emprisonnement et de 45 000 euros d'amende. Une marche blanche organisée cet après-midi à Blénaud-les-Pont-à-Mousson en mémoire de Nathéo, ce garçon de 7 ans, tué par son père le mois dernier à coups de fusil, qui a aussi blessé son autre fils de 17 ans avant de se donner la mort. Début du rassemblement à 13h30 devant l'école primaire Louis Aragon. Les violences envers les mineurs et l'affaire Liana également, on vient d'en parler avec nos deux invités exceptionnels, le premier président et le procureur général près la cour d'appel de Nancy qui ont affiché leur volonté qu'une telle affaire n'arrive plus jamais en France. Une prise de parole rare de leur part pour évoquer tous les enjeux de cette affaire. Une interview que vous pouvez dès à présent retrouver sur notre site internet ici.fr.
1: La crèche Les Capucines à Jarville a 3 mois pour se remettre aux normes.
3: La protection de l'enfance du département de Meurthe-et-Moselle vient d'abaisser la capacité de l'établissement de 60 à 40 lits. Des signalements ont été faits et ils mettent en lumière dans cette crèche privée un manque d'hygiène et d'encadrement. Le maire de Jarville, Jean-Christophe Gacheneau, espère que le groupe qui gère la crèche, qui s'appelle la Maison Bleue, va prendre les mesures nécessaires.
6: Le département, effectivement, a pris cette décision de réduire de 20 lits, mais très honnêtement, ça aurait pu fermer. On est vraiment passé pas loin de la fermeture et je remercie le département d'avoir tenu compte aujourd'hui des particularités de parents qui mettent leurs enfants à la crèche. 20 lits en moins, ça permet d'avoir un taux d'encadrement qui est

0: respecté. Mais bien évidemment, du coup, vous avez 20 personnes, 20 familles qui se sont retrouvées sans solution. Alors, ce qui s'est passé, on peut déjà regretter la manière brutale dont la Maison Bleue a informé les parents le jour même où ils ont reçu le courrier, alors qu'ils avaient un certain délai pour le faire. On ne comprend pas trop cette brutalité, on ne comprend pas non plus la manière dont ça s'est fait. Ce qui s'est passé, c'est que très vite, nous avons été alertés par des situations qui étaient très compliquées et nous les avons gérées. Donc, il appartient maintenant à la Maison Bleue à prendre toutes les mesures pour corriger les dysfonctionnements qui ont pu être constatés, afin que très rapidement, cette crèche retrouve sa capacité d'accueil de 60 lits.
1: Et des dysfonctionnements au sein des structures du groupe Maison Bleue, ce n'est pas une première. À Maxéville, en avril 2025, une crèche du groupe a été fermée pendant 4 mois après des problèmes signalés et constatés par les services de la petite enfance.
2: C'est historique, le pape est annoncé en Lorraine.
1: Ouais, fumée blanche, Léon XIV sera à Metz le 28 septembre prochain, troisième et dernière étape de son voyage en France. Après Lourdes et Paris, il donnera une messe à la cathédrale Saint-Étienne. La dernière fois qu'un pape est venu en Lorraine, c'était à Metz et à Nancy. C'était Jean-Paul II en 1988. Saviez-vous qu'à une quinzaine de kilomètres de Nancy, il y a de la vie humaine à 160 mètres de profondeur? Parce que là-bas, à Varangéville, se trouve la dernière mine de sel encore en activité de France. Elle fête ses 170 ans cette année et elle attire beaucoup de visiteurs, selon Laura Chatillon, l'une des deux guides de la mine.
3: Et des visites qui sont remplies bien en avance. Là, on a déjà des visites pré-réservées, par exemple, pour le mois d'octobre. Alors, ça cartonne. Oui, on fait à peu près 3000 visiteurs à l'année. Donc, c'est quand même assez demandé. Bah, c'est sûr que c'est un petit peu atypique. Donc, forcément, les gens recherchent un petit peu des activités originales. S'ils en cherchent, hein, ils sont au bon endroit ici. Ça, c'est sûr. Quand on demande aux personnes, généralement, s'intéresse vraiment à l'histoire de, ce qui finalement a construit la France. Donc, ici, on est dans le sel. Forcément, c'est encore actuel, puisque le sel, on s'en sert partout. Du sel de déneigement, il y en a encore besoin. Mais les autres mines ont aussi servi à bâtir la France, bien sûr. Les mines de charbon, les mines de fer, c'est vraiment une histoire qui est quand même très, très française, surtout dans notre région, dans le Grand Est, dans le nord de la France également. Donc forcément, les personnes sont encore attachées à toute cette histoire-là. Et nous, on est encore là, on en profite justement d'être encore là aujourd'hui. On a de la chance. Donc on veut continuer à partager ça avec les visiteurs.
1: Et la mine de sel emploie 180 personnes au total, dont une trentaine de mineurs qui extraient chaque année environ 150 000 tonnes de sel de déneigement. Rien que ça, reportage à venir dans l'info d'ici.
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2: Des nuages ce matin qui peuvent entraîner quelques gouttes encore, avec des températures aux alentours des 12 degrés pour cet après-midi. Elles devraient atteindre entre 13 et 18 degrés avec les maximales dans le Toulois, avec un ciel variable qui va alterner entre passages nuageux, quelques gouttes de pluie, quelques éclaircies, et on est en risque jaune pour risque d'orage. Donc prenez vos précautions. Vous êtes en voiture ce matin, c'est sur la Nationale 4 que vous êtes fortement ralenti dans le sens Lunéville vers Nancy, entre Héry-Ménil et Rosières-aux-Salines. En tout cas sur la 330, ça c'est plutôt une bonne nouvelle, c'est que le trafic est fluide. Pareil sur la 33 ainsi que sur la 31, mis à part ce léger ralentissement toujours en raison de cette zone de travaux dans le secteur de Froid. En revanche, dans vos gares, il est important de vous rappeler que si vous avez prévu de prendre le train, notamment les TER, aucun TER entre Nancy et Saint-Dié, entre Nancy, Épinal et Remiremont, et ça va être plutôt rare entre Nancy et Metz, puisque 10 allers-retours sont prévus aujourd'hui au lieu d'une soixantaine par jour. Le prochain train pour vous rendre à Metz au départ de la gare de Nancy est à 12h50, donc prenez vos précautions. 03 83 36 20 20, ici Lorraine, toute la journée à vos côtés sur les routes et dans les gares.
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2: On vous accompagne ce matin, Part-Time Lover avec Stevie Wonder à 8h09 qui accompagne votre trajet en voiture pour partir au travail. On est tout cœur à vos côtés.

0: I'm a Lover de Stevie Wonder ce matin à 8h13 sur votre radio locale ici Lorraine.
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0: Bonjour les Lorraines et les Lorrains, je suis très heureux de vous accompagner en ce mercredi 10 juin pour vous accompagner, vous qui nous écoutez peut-être en gare de Nancy avec un trafic ferroviaire qui est assez compliqué en raison d'un mouvement social. Mais d'ailleurs, dans n'importe quelle gare de notre région, on est là pour vous changer les idées avec deux places pour le concert événement du Roi Soleil.
3: Tant qu'on rêve encore,
0: vous en rêviez d'aller le voir. 20 ans que cette comédie musicale est apparue. Et c'est le retour. Ça aura lieu le 4 juillet. Donc venez tenter votre chance à 8h25 dans la quiche aux chansons. Demain démarre la Coupe du Monde. Et évidemment, la vente de faux billets est en train d'exploser. Heureusement, Aude Razo vous aide à les reconnaître dans un instant.
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0: Vous êtes fan de foot, nous aussi, et Aude Razo est là pour vous aider à démêler le vrai du faux à un jour du début de la Coupe du Monde aux États-Unis. Le FBI, oui, vous avez bien entendu, le FBI lance une alerte aux faux billets, Aude.
5: Oui, je vous alertais déjà la semaine dernière sur les fausses boutiques internet qui essayent de nous piéger avec des maillots de foot et des mascottes du mondial à prix cassé. Là, le FBI, cette fois, a repéré tout un tas de sites internet qui tentent de surfer sur la passion des supporters pour leur siphonner leur nom, prénom, adresse, téléphone, numéro de carte bleue bien sûr, avec des faux billets. Alors, je suis allée voir, parce que oui, certains de ces sites sont toujours actifs, je fais le test. Déjà, j'ai vraiment l'impression d'être sur une billetterie de la FIFA, la Fédération Internationale de Foot. Allez, je clique sur France-Sénégal le 16 juin. On me propose un billet, effectivement, 900 $. Un autre site me vend lui un billet à 4 800 $. Et dans les deux cas, tenez-vous bien, le stade n'est même pas le bon. On me dit que je dois aller à Mexico, à San Francisco, alors que le premier match des Bleus est du côté de New York. Sur d'autres sites, je vois l'inverse, avec des billets bradés à 60 € et un compte à rebours bien stressant pour me pousser à acheter très très vite sans réfléchir.
0: Et Aude, il faut aussi se méfier des pubs sur Facebook et sur Instagram.
5: Oui, et pareil d'ailleurs sur les messageries WhatsApp ou Telegram. Des experts en cybersécurité ont repéré des dizaines de campagnes de pub frauduleuses. Meta, l'entreprise qui détient Facebook et Instagram, annonce aussi avoir démantelé tout un réseau lié à des faux sites de la FIFA et qui faisait la promotion de faux jeux d'argent. Ne vous fiez pas aux sites qui affichent le logo de la FIFA, ça ne veut pas dire que c'est la FIFA. Le vrai site, c'est FIFA.com.
0: En tout cas, il y a pas d'arnaque, c'est que vous pourrez vivre en intégralité les rencontres de l'équipe de France sur votre radio locale. Ici Lorraine, et si vous êtes victime d'une arnaque, vous pouvez contacter Aude à ici.arnaque@radiofrance.com. Ce matin, à 8h17, on va vous emmener à Nancy pour vous présenter un collectionneur à l'histoire hors du commun. En plus, son chien est tellement mignon. Il s'appelle Santiago. C'est juste après le dernier jour du disco de Juliette Armanet. Le

0: Le dernier jour du disco de Juliette Armanet sur votre radio locale ici Lorraine. Si vous voulez découvrir les parcours exceptionnels des personnes de la région, c'est possible grâce à Il était une fois des Lorrains et à surtout à notre Véronique Laure qui nous emmène à Nancy pour une rencontre haute en couleurs dans Il était une fois des Lorrains. C'est en se promenant dans le centre-ville de Nancy que Véronique est tombée sur Albano, 70 ans, originaire du Portugal.
1: En passant rue de la Hache à Nancy, je tombe sur vous. Vous êtes là, assis à votre table.
2: Oui, ouais. Souvent.
1: C'est votre garage. Et vous vous installez là, à la table. Il y a deux jours, il y avait un copain avec vous.
2: On fait un verre ensemble avec un copain, mais voilà. Ça nous arrive aussi de manger avec des gens que je connais, des gens que je ne connais pas.
1: Et ce qui est frappant, c'est le décor derrière vous, parce qu'on a l'impression peut-être d'être chez un antiquaire.
2: Pas du tout antiquaire, je suis un particulier, puis je me suis accroché à la moto ancienne, surtout. Ça fait quelques années, j'étais marié, puis je partageais pas les mêmes choses que ma femme. Elle aimait beaucoup la télé-réalité, tout ça, et puis moi pas du tout, et ce qui fait que je me suis plongé dans le mode ancien, et puis après le vintage un petit peu.
1: Et alors ici, donc, il y a de tout, il y a une vieille moto bécane, il y a une vieille Vespa italienne, là.
2: Oui, oui, oui, il y en a plusieurs des Vespa, il doit y avoir en tout, entre ce qui est démonté et ce qui est monté, ce qui roule, il doit avoir une bonne fontaine de Vespa.
1: D'accord, mais désossé quoi, enfin pas en état de rouler. Hein.
2: J'en ai une dizaine qui sont en état de rouler.
1: Ah, d'accord, vous vendez?
2: Pas du tout, non.
1: Mais c'est pour vous?
2: Malheureusement.
1: Qu'est-ce que vous faites avec tout ça?
2: Je tasse et puis je me sens coincé entre ces Vespa, entre ces scooters. Parce que j'ai aussi des scooters motobécanes, terreau. Ça, c'est un terreau, celui-là, par exemple.
1: C'est quoi, ça?
2: Terreau, c'est une marque française de moto. Mmh. Très bonne réputation en moto. Et puis en scooter, ils ont fait que le modèle-là, pas du tout fiable. Ils ont fait ça pour les femmes. Souvent, quand ils ont sorti ça, on voyait un scooter qui était arrêté au bord de la route dans le temps. C'était un terreau, c'était une femme ou un mec qui était arrêté avec le scooter. Ça tombait tout le temps en panne.
1: D'accord, mais ça date de quand, alors?
2: 1952.
1: Bien rouillé, pas du tout rénové. Là, il ne roule plus, hein, celui-là.
2: Si, il roule, oui.
1: Ah oui, il roule quand même. Oui. D'accord, il roule. Ça, c'est ce qu'on voit au début, le début de votre garage. Mais là-bas, au fond, qu'est-ce que je vois?
2: Au fond, vous voyez un canapé orange qui est souvent là, qui est toujours là. Et puis, il y a des Vespa, de la mobilette, de la moto dedans.
1: Ouais. C'est votre atelier, non, chez l'employé?
2: C'est mon atelier, oui.
1: Ah, on laisse le chien. Comment il s'appelle, votre chien?
2: Santiago.
1: Santiago, tu viens avec nous? Santiago. Ou tu restes là? Allez, on va rentrer, on va aller au fond, alors.
2: Ouais.
1: Voilà. Donc là, on est vraiment dans votre antre, j'ai envie de dire. Hein. C'est le bordel. Hein.
2: J'ai rien rangé parce que j'ai pas envie de ranger.
1: Ah bah là, il faudrait des années. Là, c'est trop tard. Hein.
2: Une vie.
0: Magnifique rencontre. Hein. Vous pouvez découvrir le portrait d'Albano et de son chien Santiago qui sont originaires du Portugal sur notre site internet ici.fr et puis vous pouvez guetter si la porte de son garage est ouverte rue de l'Hache pour aller découvrir sa dizaine de Vespa.
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0: La quiche aux chansons vous permet de faire le plein de cadeaux chaque matin sur votre radio locale avec deux places pour le concert événement du Roi Soleil. Le retour le samedi 4 juillet dans le cadre du Nancy Open Air. C'est pour fêter le 20e anniversaire de la comédie musicale mythique qu'avait révélé Emmanuel Moir ainsi que Christophe Maé et qui a été produite par Dov Atia et mise en scène par Kamel Wally. Kamel Wally est d'ailleurs à retrouver sur notre réseau social Facebook puisqu'il y a une vidéo, puisque Kamel Wally avait répondu gentiment à nos questions. En tout cas, si vous voulez aller voir cette magnifique comédie musicale, à vous de nous dire quelles sont les paroles manquantes dans la quiche aux chansons qu'on a cuisinées avec Grand Corps Malade et Camille Lelouch.

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1: 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Vous avez la réponse. Bah, vous nous appelez dès maintenant au 03 83 36 20 20. Alors, est-ce que c'était les verdures, les fêlures ou les bordures? 03 83 36 20 20 et c'est vous qui irez voir le Roi Soleil, le retour 20 ans après au Zénith de Nancy. C'est juste après François Fellman.

0: Spellman avec Rien que pour toi sur votre radio locale ici Lorraine. Dans un instant, nous allons connaître là où le grand gagnant déplace pour aller voir le Roi Soleil. Rien que pour lui.
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0: Le Nancy Open Air arrive très prochainement. Il y a pas mal de concerts et nous vous offrons ce matin des places pour aller voir le Roi Soleil, le retour 20 ans après la première apparition d'Emmanuel Moire dans le costume de Louis XIV. Nous sommes à Bayon ce matin avec Céline qui tente sa chance. Bonjour Céline.
4: Bonjour Maxime, comment allez-vous?
0: Mais Céline, extrêmement bien. J'ai des auditeurs formidables qui tentent leur chance dans la quiche aux chansons. Et vous en faites partie. Céline.
4: Exactement.
0: Alors, quelles étaient les paroles manquantes dans la magnifique chanson de Grand Corps Malade et de Camille Lelouch? Est-ce que c'était les verdures, les fêlures ou les bordures?
4: Les fêlures.
0: On vérifie.
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0: Magnifique, Céline.
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0: C'est vous qui irez voir le Roi Soleil.
4: C'est super, je suis hyper contente. La journée commence super bien. Rien que le soleil, et déjà, on en manque un petit peu en ce moment. Alors là, ça va nous mettre du baume au cœur pour la journée.
0: On est comme ça sur votre radio locale, chaque jour de magnifiques cadeaux à remporter. Vous avez déjà commencé votre journée, Céline?
4: Oui, elle commence très très bien. Du coup, là, je garde des enfants, donc on a déjà la joie à la maison depuis ce matin.
0: Qu'est-ce que vous allez faire avec eux? Vous allez regarder des petits dessins animés?
4: Non, pas du tout. On va aller se promener, on va aller au pain, on va profiter qu'il pleut pas, et puis on va aller regarder les chevaux.
0: Ça c'est parfait. Chose. Et d'ailleurs, si vous aimez aller regarder les chevaux, il y a un grand concours international à Vittel qui va démarrer à partir de demain, Céline. J'en profite pour vous le dire.
4: Ah, super. Voilà. Bah oui, ça changera un petit peu.
0: Il y a le nouveau spectacle de la troupe du Ménil Saint-Michel également sur La Belle Époque. C'est un magnifique spectacle que je vous invite à aller voir, Céline. Super. En tout cas, merci beaucoup d'avoir été avec nous. Quelle est la radio parfaite pour bien démarrer la journée?
4: Eh bien, ici Lorraine.
0: La radio de tous les Lorrains. Merci beaucoup, Céline, d'avoir été avec nous. Dans un instant, dans l'info d'ici avec Léo Limon, on va prendre la direction de la dernière mine de France en activité. C'est la mine de sel de Varangéville. Tout d'abord, à 8h30, c'est le 90 secondes avec Cyril Ardo-Rodon.
6: Le parquet de Nanterre demande la mise en examen de Patrick Bruel et son placement en détention provisoire. Le chanteur et comédien de 67 ans est présenté ce matin à un juge. Il est en garde à vue depuis lundi dans le cadre d'une enquête pour viol et agression sexuelle. C'est un échec pour nous, dit le directeur général de la gendarmerie nationale sur la mort de Liana. Une plainte contre Jérôme Barella avait été déposée en 2025 et était restée sans suite. Hier, les questions au gouvernement à l'Assemblée nationale ont presque toutes été consacrées à cette affaire après une minute de silence. Le trafic SNCF très perturbé aujourd'hui en raison d'une grève pour de meilleurs salaires et pour dénoncer le climat social. De nombreux TER supprimés, un TGV sur 3 et un intercité sur 2 restent hacké. Donner ne doit jamais coûter. Le Sénat a adopté hier à l'unanimité un texte pour empêcher les dépassements d'honoraires ou les jours de carence en cas d'arrêt de travail pour les donneurs d'organes. La proposition de loi doit aller à l'Assemblée nationale pour être définitivement adoptée. 4 départements du Sud placés en vigilance orange au feu de forêt par Météo France. Il s'agit de l'Aude, de l'Hérault, des Bouches-du-Rhône et du Var. Les conditions météo actuelles aggravent le risque de départ de feu selon l'Institut. Et puis il y aura du bleu sur les pelouses brésiliennes au Mondial de foot féminin en 2027. Les Françaises qualifiées après avoir battu l'Irlande 1-0 hier soir. Les garçons arrivent, eux, ce soir, heure française, dans leur camp de base de Boston, aux États-Unis.
7: Merci à vous, Cyril. Dans l'info d'ici ce matin, voyage au centre de la Terre, à Varangéville, où se trouve la dernière mine encore en activité en France. Une mine de sel qui fête ses 170 ans cette année, avec une trentaine de mineurs sous terre qui sortent tous les ans 150 000 tonnes de sel de déneigement. Des mineurs qui rencontrent régulièrement des visiteurs. Isabelle Baudrier, on met notre casque, notre chasuble orange pour descendre à vos côtés.
8: Une descente d'environ 50 secondes. Chacun un casque sur la tête, lampe frontale, gilet jaune, ça secoue un peu. Bienvenue 160 mètres sous terre.
9: Bonjour.
10: Bonjour monsieur.
8: Tout va bien pour Nadine et François de Dombasle et leurs amis venus de Normandie.
11: Moi
12: aussi, je pense que le fait qu'on voie rien aussi.
11: Voilà.
12: Ça, je pense que c'est
11: pire. Je pensais que vous.
12: Non, très bien.
8: Une plage de sel gris sous nos pieds. La température à 15 degrés.
10: C'est ça, température constante. 15 degrés toute l'année. C'est chauffer l'hiver et climatiser l'été, comme on dit.
8: Laura Chatillon est l'une des deux guides. Le gisement de sel est exploité depuis 1856. Les tapis transporteurs sont en marche. Les engins circulent.
13: C'est bien, vous avez l'exemple de plusieurs engins. Un petit Kubota et puis un gros engin qui vient de passer. Vous voyez que c'est assez imposant et assez bruyant. Je parle de l'engin, bien sûr, pas de Tony qui était dedans. Quoique.
8: Au total, ici, 300 km de larges et hautes galeries. Les visiteurs en parcourent 1,3 km.
14: Je voulais savoir ce qu'il y avait près de chez moi. Depuis des années qu'on parle de la mine.
8: Stéphane et Agnès, eux aussi, de Dombasle, admiratifs du travail des mineurs.
14: Il faut aimer être dans le noir.
11: Et couper du monde pendant toute la journée.
14: Voilà, ça, ouais, c'est impressionnant.
11: Et c'est les derniers de France ?
14: C'est ça le pire, c'est les derniers de France, il n'y en a plus beaucoup. Ça, on est fiers, c'est Laurent.
10: Je les admire parce que c'est vrai que ça ne doit pas être facile tous les jours. Ils doivent avoir des coups de blues aussi, hein, de savoir que la vie en haut, c'est vrai que franchement, fiers d'eux.
8: Un engouement confirmé par Laura, la guide.
10: Souvent, les personnes locales ne s'imaginent même pas qu'il y a ça en fait, en dessous de leurs pieds. Une fois qu'ils sont venus, ils sont un petit peu émerveillés, entre guillemets, de savoir tout ce qui se passe dans ce petit monde souterrain, ce monde qui est quand même caché au quotidien. Ils le découvrent, donc ils sont plutôt contents d'avoir pu découvrir ça en fait.
8: La mine de Varangéville accueille environ 3000 visiteurs par saison.
10: 50 secondes et on est déjà en haut.
7: Merci à vous Isabelle Baudrier pour cette immersion à 160 mètres sous terre à la mine de sel de Varangéville. Les photos de votre exploration sont à retrouver sur notre site internet ici.fr.
0: Dans moins d'une demi-heure, Léo Limon à la une du journal de 9h.
7: On parlera de ce maire du petit village d'Essonnier à côté de Charmes qui a porté plainte après avoir reçu un courrier anonyme de menaces. Et puis on fera un point aussi sur la grève des cheminots qui perturbe très fortement le trafic des trains régionaux, les TER aujourd'hui en Lorraine. Pas de train notamment entre Nancy et Épinal et Remiremont.
0: D'ailleurs, le prochain train pour Metz au départ de la gare de Nancy est prévu pour midi 50.
7: Une dizaine de trains seulement dans ce sens-là, contre une dizaine d'allers-retours, hein, contre une soixantaine habituellement.
0: Entre Épinal et Remiremont, prochain train à 11h45 et en gare de Saint-Dié-des-Vosges. Bon, en gare de Saint-Dié-des-Vosges, c'est uniquement entre Saint-Dié et Épinal. Le prochain train pour vous rendre dans la Cité des Images est à 13h56. Donc, prenez vos précautions si vous devez emprunter le réseau ferroviaire lorrain ce matin. Et d'ailleurs, tout au long de la journée. En tout cas, le temps, c'est nuageux, avec des températures aux alentours des 12 degrés. Cet après-midi, ça va se charger. On pourrait même avoir le retour de la pluie, voire des orages. Vigilance jaune sur l'ensemble de la région, avec des températures qui devraient atteindre entre 13 et 18 degrés, avec les maximales dans le Toulois. Vous partez au travail en voiture, et non pas en train. C'est les ralentissements habituels. National 4, dans le sens Lunéville vers Nancy, vous êtes ralenti entre Moncel et Rosières. Et c'est sur l'A31, le gros ralentissement en raison de la zone de travaux dans le secteur de Froid. Vous êtes ralenti de Custine jusqu'à Bouxières-aux-Dames ce matin. 03 83 36 20 20. Votre train est supprimé. Vous n'hésitez pas à nous appeler. Et si vous rencontrez une difficulté pour circuler sur la route, eh ben vous nous appelez également. 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
0: Avec France Gall, elle l'a rien que pour vous ce matin sur votre radio locale ici Lorraine.

0: France Gall est là, elle est là sur votre radio locale ici Lorraine.
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0: C'est un ciel chargé qui va nous accompagner tout au long de la journée avec même une vigilance jaune pour risque d'orage prévue pour cet après-midi. Vous avez envie de sortir, eh ben, figurez-vous qu'on a un bon plan sorti à vous proposer. En plus, c'est notre invité ce matin. C'est Roland Magdan qui va se produire sur la scène de l'espace Chaudeau de Ludre ce soir pour son clap de fin. Il vient vous dire au revoir. Il sera notre invité dans le prochain quart d'heure. Tout d'abord, si vous voulez connaître une histoire de Lorraine qui fait écho à l'actualité du jour, c'est avec Vianney Huguenot. Bonjour Vianney.
3: Bonjour Maxime. Bonjour à tous.
0: Après le coup de pression du ministre de l'Éducation nationale, on va rassurer les candidats au bac, particulièrement en Lorraine.
3: Oui, je trouve que c'est pas cool, hein, ce coup de pression de dernière minute du ministre Édouard Geffray, qui a communiqué il y a quelques jours sur TikTok, je le cite, « Toute copie qui n'a pas un niveau suffisant en termes d'orthographe, de syntaxe et de grammaire ne peut pas avoir la moyenne au bac. » Alors, il a raison, mais premièrement, il y a beaucoup de profs qui pratiquent déjà comme ça, ils sont très rigoureux et n'ont pas attendu les consignes du ministre. Et puis, deuxièmement, à mon avis, c'est le genre d'annonce qu'on fait en début d'année, mais pas quand les lycéens sont dans les starting blocks. D'autant que Monsieur Geffray, testé mardi dernier sur le plateau de C'est à vous, s'est planté sur l'écriture de deux mots, dilemme et accueil. Alors accueil, c'est vrai, on se plante souvent sur les trois voyelles de fin, on ne sait jamais trop dans quel sens il faut les mettre, c'est UEI. Hein. Moi j'ai toujours retenu, grâce aux moyens mnémotechniques de mon père, instituteur, il me disait UEI comme... un élève intelligent, UEI, et c'est comme ça que j'ai retenu. Alors l'autre chance que j'ai eue, outre d'avoir mon papa en classe, c'est d'avoir, l'année où j'ai passé le bac, un ministre de l'Éducation nationale, dont le premier métier était celui de garagiste et mécanicien.
0: Donc je suis en train d'essayer de réfléchir, vous avez donc eu votre bac entre 1986 et 88, puisque le ministre mécano dont vous parlez, c'était René Monory. Hein.
3: Exactement, bien vu. J'ai eu mon bac en 86 et son secrétaire d'État aux universités était d'ailleurs un Lorrain, un Raonais, fils de boulanger Alain de Vaquet. Alors je reviens à la question du respect de la langue française. Je ne voudrais pas mettre un nouveau coup de pression au candidat Lorrain au bac, hein, le bac qui démarre demain, on le rappelle, avec le français, mais qu'il sache tout de même que notre région a compté d'immenses linguistes et grammairiens. Et alors ce qui est intéressant quand on regarde leur parcours, c'est qu'ils sont très souvent issus de famille modeste. Alors, pas de mécano ni de boulanger, mais le célèbre grammairien Nicolas Bozé, meusien, issu d'une famille pauvre, pilotera toute la partie grammaire de l'encyclopédie de Diderot, s'il vous plaît. Et puis le célèbre linguiste d'origine vosgienne, Ferdinand Bruno, auteur de 8 tomes de l'histoire de la langue et de la littérature française, était issu d'une famille de menuisiers et tourneurs de chaises. On pourrait citer aussi le Mosellan Jules Lagneau, fils d'ouvrier, enfant malade, aîné d'une famille de 7 enfants, et qui va devenir, à force de travail et d'études, un grand intellectuel. Alors, si vous voulez une morale à mon histoire, bah elle est ici. Hein. C'est vrai que les origines sociales comptent dans une société plutôt inégalitaire comme la nôtre, mais c'est quand même le boulot qui fait toujours la différence. Le boulot est le talent, évidemment.
0: Et le culot aussi.
3: Parfois le culot, oui, tout à fait. L'audace, le culot.
0: Ouais, exactement. Vous avez eu combien au bac français, vous,
3: Yann? Moi, au bac français, j'avais eu des bonnes notes. J'avais eu des bonnes notes en philo et français. Tout le reste, c'était catastrophique.
0: Bah, moi, figurez-vous que à l'oral de français, je suis tombé sur mon impasse, qui était l'œuvre de Zola.
3: Ah bien, j'ai eu Zola aussi.
0: Et donc, comme c'était à l'oral, vous vous doutez bien que j'avais réussi quand même à avoir la moyenne. Et d'ailleurs, dans un moment, je me rappellerai toute ma vie de la prof qui m'avait dit « Et qui a peint ce tableau ?» J'étais arrivé, je ne savais pas si c'était Monet ou Manet, et j'étais arrivé plein fer, c'est Monet, madame, et non. Et c'était passé comme une lettre à la poste. Voilà. Je donnais des petits conseils aux futurs bacheliers.
3: Impeccable.
0: Voilà. Surtout, ne manquez jamais d'audace pendant les oraux.
3: C'est très vrai.
0: À demain, Vianney Huguenot.
3: À demain, bonne journée.
0: Et si vous voulez réduire votre budget alimentation, mais que vous ne voulez pas vous priver, déjà vous avez bien raison, heureusement, on a Valère Correr qui va vous donner quelques astuces dans un instant.
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0: 9h moins le quart, c'est mercredi, vous avez prévu d'aller faire vos courses. On a quelques petites astuces puisqu'on vous redonne du pouvoir d'achat chaque matin avec Valère Coréard, par ici les économies. Aujourd'hui, vous vouliez nous expliquer comment réduire son budget alimentation sans forcément se priver.
5: Et si je vous disais qu'un des moyens les plus efficaces pour faire baisser sa facture de course, c'est tout simplement de manger un peu moins de viande. Attention, je ne vous parle pas de devenir végétarien du jour au lendemain, ni même jamais si vous le souhaitez. Mais quand on regarde les prix, la viande fait partie des produits qui ont le plus augmenté ces dernières années. Un kilo de bœuf peut facilement dépasser les 20 euros, alors que des protéines végétales comme les lentilles, les pois chiches, les haricots secs coûtent souvent moins de 4 euros le kilo. L'idée, c'est donc de remplacer une ou deux portions de viande par semaine par des alternatives moins coûteuses. Un chili aux haricots rouges, un curry de lentilles, une salade de pois chiches ou même une omelette permettent de nourrir toute une famille pour quelques euros seulement, en tout cas pour la partie protéines. Les œufs aussi, alors ça c'est une source intéressante et pas besoin de viande à chaque repas, bien sûr, vous le savez, pour être en bonne santé.
0: Et les économies peuvent donc être importantes.
5: Oui, selon les profils de consommation, une famille de 4 personnes peut économiser plusieurs centaines d'euros par an, simplement en réduisant sa consommation de viande et en privilégiant davantage les protéines végétales ou les œufs. Et puis il y a une autre astuce, considérer la viande comme un accompagnement plutôt que comme l'élément central du repas. Quelques morceaux dans une poêlée de légumes, un plat de pâtes, un gratin suffisent souvent à apporter du goût tout en réduisant la quantité achetée. Au passage, ça permet aussi de diversifier son alimentation et de découvrir de nouvelles recettes. Et si vous avez des bons plans pour faire baisser le budget alimentation, des super recettes végétale, eh bien je suis preneur. Mon mail c'est parisilleséconomies@radiofrance.com.
0: Donc n'hésitez pas à partager votre recette végétale avec Valère Coréard. On a également de belles idées de sortie à vous proposer, notamment aujourd'hui, puisqu'il y a un humoriste qui vient tirer sa révérence pour son clap de fin à l'espace Chaudeau de Ludre. C'est Roland McDan, il est notre invité juste après Zazie avec Peu importe.

0: Une nouveauté ici, Lorraine, le tout nouveau Zazie, magnifique chanson. C'était Peu importe sur votre radio locale. Il vient vous dire au revoir sur la scène de l'espace Chaudeau de Ludre. Il est surtout notre invité ce matin sur votre radio locale. C'est Roland Magdan qui répond aux questions de Nathalie Millon.
1: Roland Magdan, bonjour.
2: Et bonjour.
1: C'est toujours un plaisir de vous avoir le matin au téléphone sur Ici Lorraine. Vous êtes
2: merci,
1: chez nous
2: vous êtes gentil.
1: À la fin de la semaine,
2: oui.
1: Vendredi.
2: Ah oui.
1: C'est votre tournée d'adieu.
2: Et puis j'ai l'impression d'être chez moi parce que ma femme est de Pompée, vous savez. Alors.
1: Effectivement, vous êtes chez vous en Lorraine.
2: Donc, voilà, j'ai l'impression que je suis chez moi.
1: Tournée d'adieu, clap de fin, ça veut dire que c'est la dernière fois qu'on vous voit sur scène?
2: Oui, comme je dis, c'est pas le spectacle qui est embêtant, hein, c'est les trajets. Vous voyez, on fait 2500 km dans le week-end, donc le spectacle c'est fabuleux. Hein. 50 ans de carrière, les gens ils m'applaudissent avant que j'ai commencé, donc. Mais voilà, il y a un moment donné, j'ai 77 ans, je vais pas continuer avec un déambulateur, il faut que j'arrête quoi.
1: D'autant que vous vous lancez dans une nouvelle carrière, si j'ai bien compris, influenceur.
2: Oh. Oui, influenceuse.
1: Oui, c'est mieux.
2: Je vais devenir influenceuse, mais. En fait, nouvelle carrière, non, mais comme j'ai pas envie de ne rien faire, parce qu'on peut pas s'arrêter comme ça avec tout ce que j'ai fait dans ma vie, donc effectivement, je vais avec ma femme, qui est ma collaboratrice aussi, et puis comme je parle beaucoup d'elle sur scène, on va essayer de faire les Kardashians de l'humour, vous voyez, c'est quelque chose, pour représenter un peu tout ce que vivent les couples chez eux, et pour ça, on va utiliser effectivement Internet, voilà.
1: Qu'est-ce qu'on va voir?
2: Mais ce sera à la rentrée, hein, ce sera à la rentrée, septembre, pas avant.
1: D'ici là, il y a les spectacles, il y a donc le spectacle de Ludre vendredi. Qu'est-ce qu'on va voir sur scène? Vous avez fait un choix dans tous vos sketchs, dans 50 ans de carrière? Mais,
2: ça a été difficile, parce que le premier choix que j'avais fait, il y avait deux spectacles d'une heure et demie, et ça faisait presque plus de 3 heures de spectacle, donc c'était pas possible. Donc, parce que j'ai voulu faire la chronologie, bon, tout ça, c'était sur le papier. Mais après, je me suis dit, bon, le mieux, c'est que je fasse les sketchs qui, moi, me font marrer. Parce que moi, si je rigole, bah, les gens vont rigoler, et en fait, c'est ce qui s'est passé, quoi. C'était, j'ai choisi les sketchs où j'avais encore, malgré les années, du plaisir à faire, et puis me marrer, et puis les gens, ils se marrent, voilà. Et puis, je peux vous assurer qu'ils se marrent. Ça, celui-là, je sais pas. Ce spectacle-là, c'est vraiment 50 ans de carrière, c'est le best-of du best-of du best-of.
1: Le meilleur du meilleur, ce sera donc vendredi à Ludre. Est-ce qu'il y a des sketchs que vous ne pouvez pas enlever de la carte, comme les grands restaurateurs, des plats qu'on ne peut pas enlever, qui sont toujours au menu?
2: Puis bon, tous les sketchs qui sont avec ma femme, parce que ça aussi, c'est les gens, ils viennent pour ça. Les femmes se marrent parce qu'elles reconnaissent la bêtise de leur mari. Les maris se marrent parce qu'ils reconnaissent leur femme. Voilà, ça c'est vraiment des... Ils attendent ce jeu-là, et dans la salle, ça roule. Les femmes, quand je dis un truc contre les femmes, il y a des vagues de robes de protestation. C'est vraiment, on a l'impression à un moment donné que c'est des spectacles pour enfants, vous savez, de l'époque.
1: Elle a du mérite, votre femme, on voit bien qu'elle est Lorraine, qu'elle supporte.
2: Oui, voilà, mais c'est pour ça que j'ai cherché une Lorraine, parce que je savais qu'il fallait que j'ai une femme qui ait du mérite.
1: Résistante.
2: Qui puisse supporter tout ça. Et ça, les Lorraines, alors là, vraiment, elles supportent tout.
1: Merci beaucoup, Roland. On viendra vous voir vendredi, puis on viendra vous dire combien on vous aime. Merci beaucoup.
2: Merci beaucoup.
0: Donc si vous voulez passer un superbe moment, c'est demain à Ludre, à l'espace Chaudeau, pour le clap de fin de Roland Magdan. On a également le docteur Kerzek, puisqu'aujourd'hui c'est le panard, c'est la journée internationale des pieds. On va vous en dire plus juste après les Bee Gees. Night Fever.

0: Night Fever des Bee Gees, ce matin sur votre radio locale. Ici Lorraine avec le docteur Kerzay qui nous a rejoint pour cette journée internationale des pieds, puisqu'aujourd'hui, on va prendre notre pied. Bonjour Doc.
1: Bonjour à toutes et à tous. Deux petites choses qu'on oublie tout le temps, les deux petites choses qui nous portent tous les jours. On les oublie jusqu'à ce que ces deux pieds nous fassent mal. Évidemment, vous l'avez compris, la journée internationale des pieds, oui, ça existe vraiment cette journée internationale. C'est l'occasion d'en parler parce qu'en été, entre les sandales, la chaleur, la piscine, la plage, ils sont vraiment en première ligne. Reconnaissons-le, on traite nos pieds comme des malpropres quand même. On les fourre dans des chaussures serrées toute la journée, on les oublie et dès qu'ils nous fait mal, on s'étonne. Maintenant, il n'y a rien d'étonnant. Chaque pied contient 26 os, 33 articulations, une centaine de muscles, des ligaments, des tendons, c'est une merveille d'ingénierie. Mais en été, ils vont subir des agressions supplémentaires. La transpiration qui macère, le frottement des sandales neuves, le sable brûlant, le béton brûlant, et puis évidemment les fameuses piscines pieds nus où on attrape des verrues ou des mycoses. Et des symptômes à pas ignorer, hein, quand ça démange entre les orteils, c'est le premier signe peut-être d'un champignon, ce qu'on appelle le pied d'athlète. Des rougeurs, des plaques, ça c'est les mycoses aussi, des petites ampoules remplies de liquide. Frottement égale future plaie, ou une douleur sous le talon encore le matin au réveil, c'est peut-être une fascite plantaire ou une épine calcanéenne. Et puis un épaississement jaunâtre de l'ongle, bah là aussi c'est une mycose et c'est très fréquent en été.
0: Alors que faire chaque jour? Des petits gestes simples pour éviter toutes ces petites horreurs, Doc?
1: Conseil numéro 1, lavez-vous les pieds tous les jours. Ça paraît une évidence, mais voilà, c'est pas une évidence pour tout le monde. Donc de l'eau tiède, du savon doux, pas trop agressif, et surtout, on sèche soigneusement entre les orteils, parce que l'humidité, c'est le paradis des champignons. On utilise une serviette dédiée ou un sèche-cheveux en mode froid, si vous êtes pressé. Conseil numéro 2, on change de chaussettes et de chaussures. L'été, on alterne des sandales, des baskets en toile respirant, des tongs, ce que vous voulez, mais surtout, on évite les chaussures fermées en plastique ou synthétique, sauf pour aller dans l'eau, et on change de chaussettes tous les jours, s'il vous plaît. Conseil numéro 3, on ne marche jamais pieds nus dans les lieux publics humides, piscine, vestiaire, sauna, hôtel, où vous voulez. En fait, ça grouille de champignons et de virus, donc les petites sandales là de piscine, ça c'est pas mal, ou les claquettes. Et conseil numéro 4, on hydrate ses pieds. On pense à son visage, on pense rarement aux pieds. Et bien après la douche, c'est plutôt pas mal. Allez, je vous ajoute deux petites précautions. On se méfie du sable brûlant parce que ça provoque vraiment de vraies brûlures. Et puis à la piscine, rincez-vous les pieds à l'eau claire pour enlever le chlore, puis séchez bien. Le chlore assèche la peau et va favoriser les fissures. Sûr. Vos pieds vous portent toute la journée, le minimum est d'en prendre soin. D'ici là, portez-vous bien.
0: Je vous conseille de marcher en claquettes chaussettes. Vous aurez l'impression de marcher sur un nuage. En tout cas, merci à vous d'avoir été avec nous. À demain.
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0: La journée continue avec Nathalie Millon. Bonjour Nathalie.
6: Bonjour Maxime, bonjour Léo qui arrive dans un instant avec le flash.
0: Bonjour.
6: C'est quoi votre pièce préférée dans votre maison ou votre appartement à tous les deux?
7: Oh, la chambre.
6: La chambre.
7: Confortable.
6: Votre lit, vous, plus exactement, c'est ça.
0: J'irais le salon où j'ai une superbe vue sur la campagne avoisinante de Nancy.
6: Eh ben, c'est la question que je vous pose aujourd'hui au 03 83 36 20 20. Quelle est votre pièce préférée dans votre maison? Qu'est-ce qui vous fait vous y sentir bien? Comment vous l'avez aménagée? Vous savez, quand il y a un petit fauteuil, moi j'ai un bureau avec un petit fauteuil, la fenêtre, je vois mon voisin qui tond son gazon en short, j'adore.
7: La voisine du rez-de-chaussée,
6: voilà,
7: c'est ça?
6: Voilà, celle qui regarde, celle qui voit tout passer dans la rue. Venez nous expliquer ou venez nous dire quelle est votre pièce préférée. Et moi, je serai avec une décoratrice d'intérieur, c'est Véronique Lommesfeld. Elle nous donnera quelques conseils d'aménagement.
0: C'est pour de la déco.
6: Oui, c'est pour de la déco.
0: Mais exceptionnel.
6: Vous voulez des petits objets, des petites choses un petit peu
0: carrément,
6: qui sortent un petit peu du commun, bah, n'hésitez pas. Elle
0: je pensais rappeler Valérie D'Amito, mais je vais
6: c'est mieux Véronique Lommesfeld. 03 83 36 20 20. On en parle dans un instant, juste après les informations.
0: Tout de suite les petits chatons.
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0: peu du parcours d'initiation, avaient dit certains. Mais alors, aussi rapidement, ça, je m'attendais pas du tout. Ces menaces, elles disent que je suis le pire maire que la commune ait connu. Alors, ça pourrait prêter à rire, hein, parce qu'en 2 mois de mandat, je serais quasiment dans le Guinness Book d'arriver aussi rapidement à être aussi nul. Mais après, ça se précise, ça me menace de malheur qui arriverait sur ma famille ou moi-même si je restais en poste au-delà de fin mai, en fait. Donc, on sait pas du tout qui ça peut être, globalement. L'équipe municipale, on s'entend avec la plupart des habitants. On a eu plutôt des bons retours depuis qu'on est arrivé, en fait.
1: Emmanuel Gaboreau, maire d'Essenier, petit village à côté de Charmes dans les Vosges. La menace de commettre un crime ou un délit contre un élu est punie de 3 ans d'emprisonnement et de 45 000 euros d'amende. Les syndicats de cheminots mettent à l'arrêt une bonne partie du trafic ferroviaire lorrain aujourd'hui. Journée de grève nationale, 2 TGV sur 3 maintenus. Mais pour les TER, les trains régionaux, c'est très compliqué. Pas de train entre Nancy, Épinal et Remiremont. Une dizaine d'allers-retours seulement entre Metz et Nancy, contre une soixantaine d'habitude. Les syndicats portent des revendications sur les conditions de travail et des craintes aussi sur l'ouverture à la concurrence. Vous avez les prévisions de trafic sur notre site internet ici.fr. Alors que la lutte contre les violences envers les enfants fait la une de l'actualité avec l'affaire Liana, une marche blanche pour Nathéo est organisée aujourd'hui à Blénaud-les-Ponts-à-Mousson. Ce garçon de 7 ans tué par son père le mois dernier à coups de fusil. L'homme qui a blessé aussi son autre fils de 17 ans avant de retourner l'arme contre lui et de se suicider. Le point de rendez-vous est à 13h30 devant l'école primaire Louis Aragon. Le ministre de l'Intérieur sollicité hier sur le projet de grand rassemblement de gens du voyage à Damblin dans les Vosges, sur l'ancienne base aérienne. Des milliers de personnes et de caravanes pourraient s'y installer temporairement, mais rien n'a été décidé. Le président de la région Grand Est, Franck Leroy, estime que le lieu n'est pas adapté et demande au ministre de trouver une autre solution que Damblin. 38 ans après, un pape de retour en Lorraine. La visite de Léon XIV à Metz a été officialisée hier. Le dernier pape en Lorraine, c'est Jean-Paul II à Nancy et Metz. Le souverain pontife donnera une messe à la cathédrale Saint-Étienne. Le pape qui sera avant Metz à Lourdes et Paris. Il est d'ailleurs en ce moment en visite en Espagne. L'ensemble du département des Vosges placé en vigilance sécheresse hier par le préfet. C'est le premier des 4 niveaux d'alerte. Aucune interdiction d'usage de l'eau pour le moment n'a été établie. Mais les autorités vous demandent d'être extrêmement vigilants et d'être économes dans votre utilisation de l'eau. Malgré la pluie des derniers jours, les besoins en eau ne sont pas comblés. Les débits de la Moselle, de la Meuse et de la Saône sont toujours à la baisse. Les frelons ont désormais un prédateur dans les Vosges au Val d'Ajol et il s'appelle Bertrand Fraisse. Il est mobilisé tous les jours pour éliminer ces insectes de plus en plus présents. 1000 nids identifiés dans les Vosges l'an dernier. C'est un vrai danger pour les abeilles et la biodiversité. Bertrand Fraisse a déjà neutralisé plus de 400 rennes depuis le début de l'année.
2: C'est énorme pour 15 pièges, tout en sachant que beaucoup de personnes ici, et surtout les apiculteurs, ont déjà d'autres pièges qu'ils ont mis en fonction et qui ont déjà récupéré peut-être autant de rennes que les pièges qui sont comptabilisés par la mairie.
3: 440, c'est un encouragement, ça vous donne envie de poursuivre la chasse ?
2: Oui, ça, quand on voit le chiffre, c'est vrai que ça fait même peur, mais 440, c'est énorme. On n'arrivera pas à éradiquer complètement le frelon asiatique, ça c'est une chose est sûre et certaine. Mais ça donne envie de poursuivre, et en espérant que l'année prochaine, on ait plus de pièges, et je pense que ce sera le cas.
1: Un portrait de Bertrand Fraisse et son engagement signé Marie Roussel à retrouver sur notre site ici.fr. Avant de se plonger dans la Coupe du Monde qui commence demain, les supporters de l'AS Nancy-Lorraine vont se plonger dans le calendrier de la Ligue 2, qui sera dévoilé aujourd'hui à 15h avec une rencontre évidemment très attendue, le retour du derby lorrain face au Football Club de Metz. D'autres matchs intéressants aussi à Reims, pas trop loin, Sochaux ou Dijon également, les deux clubs qui montent de national.
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1: La météo, Nathalie, pour cette journée, pour ce mercredi.
5: Bon, on va pas tourner autour du pot, c'est la pire journée de la semaine. Tant d'un point de vue température que d'un point de vue ciel. Mais la bonne nouvelle, c'est qu'on va vers le mieux et que ce week-end, ce sera magnifique avec des températures qui vont
1: monter. On va présenter ça comme ça.
5: Il fera beau, puis somme toute, le mercredi, en général, on bosse. Donc, voilà, c'est très bien.
1: Faut s'y faire.
5: Donc, température entre 15

0: 15 et 18, c'est-à-dire bien en dessous des normales de saison. Il y aura un petit peu de vent, 55 km/h en rafale. Beaucoup de nuages, ça vous le voyez déjà ce matin, des averses, voire même localement du tonnerre, des orages en cours de journée. On attend entre 5 et 10 mm de pluie, en particulier autour du massif vosgien, mais tout le monde sera servi normalement. Voilà, Meurthe et Moselle, comme Vosges, à partir de demain, bon, petite amélioration, mais encore bien poussive pour jeudi. Ça ira mieux vendredi après-midi, puis je vous le disais, samedi et dimanche, grand beau, 22 à 25 degrés, voire même localement 26 degrés, annoncé par Météo France pour la journée de samedi. Sur la route, ça roule, malgré ce manque de trains, cette grève à la SNCF qui impacte forcément vos déplacements. Il n'y a pas beaucoup plus de voitures sur les routes, en tout cas, pas de conséquences visibles. Vous circulez normalement, si de votre côté vous avez repéré un accident, un contrôle de vitesse, une zone de travaux qui perturbe la circulation, un petit coup de fil, 03 83 36 20 20.
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0: 9h07, nous sommes le 10 juin, mercredi. 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Voici Daniel Balavoine, Vivre ou survivre.

0: Ou survivre, et vous l'écoutez sur Ici Lorraine.
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0: Une émission qui est à vous, on vous exprimez, vous nous appelez tous les matins au 03 83 36 20 20 pour nous raconter votre vie, votre expérience, bonne ou mauvaise, sur des sujets différents tous les jours. Aujourd'hui, j'ai le plaisir de recevoir une copine, c'est Véronique Lommesfeld, elle est décoratrice d'intérieur. Bonjour Véronique.
3: Bonjour Nathalie.
0: C'est la boutique Vers Autre Chose que les Nancéens connaissent bien, dans la zone piétonne d'ailleurs maintenant, c'est piéton devant chez vous.
3: Ça fait déjà un petit moment.
0: Voilà, une très très belle rue que je vous invite à découvrir si vous ne la connaissez pas. Quelle est votre pièce préférée dans votre maison? C'est le sujet que vous avez choisi, Véronique. C'est vrai qu'on y passe du temps dans la maison. Enfin, c'est...
3: Ah oui.
0: On passe le maximum de temps.
3: Ben oui, quand on n'est pas au travail.
0: Quand on n'est pas au travail, c'est là où on a du souvenir aussi avec la famille, avec les amis. C'est ce qu'on aménage. Alors, quand on sait, il y a des gens qui ont plus de talent que d'autres. Vous, par exemple, c'est plus, c'est moi, c'est moi. Est-ce qu'il y a une pièce que vous préférez dans votre maison, Véronique?
3: Oui, moi, c'est la véranda.
0: La véranda, ça compte comme une pièce, c'est une pièce intérieure-extérieure, la véranda.
3: Ouais, ben justement, c'est parce que c'est le lien avec l'extérieur. Je vois la nature, je vois mon chat.
0: Et quand vous ne le voyez pas, vous vous inquiétez.
3: Pas du tout.
0: Et puis la véranda, c'est aussi souvent une pièce qu'on rajoute, je ne sais pas si c'est le cas chez vous.
3: Tout à fait.
0: Donc on peut vraiment imaginer à sa main.
3: Oui, après on peut avoir des contraintes. Moi j'habite en ville, donc j'avais des contraintes techniques, mais après effectivement oui, c'est vraiment une pièce en plus.
0: Alors pourquoi ce sujet? Pourquoi ce sujet qui paraît simple? Quelle est votre pièce préférée? Qu'est-ce qu'il y a derrière, Véronique?
3: Ben, c'est important d'être bien chez soi, et parfois avec pas grand-chose, on peut améliorer son intérieur. Il faut commencer par se poser la question,
0: oui.
3: Est-ce qu'on se sent vraiment bien chez soi? Et qu'est-ce que j'aurais besoin éventuellement de changer pour que ça aille mieux?
0: Pourquoi? Parce qu'une maison ou un appartement, c'est pas seulement fonctionnel. Une cuisine où on cuisine, une chambre où on dort, une salle de bain où on se lave. Non.
3: Non. Et c'est quelque chose qui doit évoluer au fil du temps. Est-ce que c'est une maison qui nous ressemble aujourd'hui, mm-hmm. ou une maison qu'on a faite il y a 10 ans, ouais. avec la déco d'il y a 10 ans? En fait, la décoration, elle doit aussi évoluer par rapport à notre état d'esprit.
0: Je vous rappelle qu'en général, dans une maison, on est plus que un. Il y a déjà moi et mon conjoint. Ça fait déjà deux problèmes. Et qu'on n'a pas forcément la même vision des choses.
3: Non. Alors, mais bien souvent, c'est madame qui s'occupe de l'intérieur, même si elle s'attache toujours à poser la question à monsieur et à avoir son aval. Mais effectivement, c'est aussi un compromis.
0: Oui, voilà, je vais vous le dire, c'est un compromis aussi, la décoration. Ouais. Mais on peut avoir une pièce qu'on a aménagée à son goût. Moi, par exemple, j'ai un bureau petit, il n'y a pas grand-chose dedans, il y a un piano, un canapé, mais je m'y sens bien.
3: Mais c'est très bien, ouais, ouais. Et puis parfois, c'est bien d'avoir une pièce à soi où on peut, entre guillemets, se lâcher et apporter la décoration qu'on veut et ne pas être obligé, là, pour cette pièce-là, de faire des compromis.
0: La question, elle est toute simple ce matin. Je suis sûre que vous pouvez tous et toutes répondre. Quelle est la pièce dans votre maison, votre appartement que vous préférez? Celle où vous vous sentez bien? C'est pas forcément celle où on a mis le plus d'argent, le plus de décoration, mais c'est peut-être une pièce qui nous ressemble ou qui fait cocon. Moi, je trouve que voilà une pièce qui vous protège, une pièce où vous avez envie de passer du temps. Venez nous expliquer pourquoi. Ça peut être une cuisine avec des souvenirs, ça peut être une chambre à coucher que vous avez décorée à votre manière, ou simplement un petit fauteuil devant une fenêtre. Voilà, quelque chose qui vous ressemble. Une véranda, pourquoi pas? Venez nous le dire ce matin. 03 83 36 20 20. On est avec Véronique Lommesfeld, elle est décoratrice d'intérieur et elle nous donnera plein de conseils.
3: Tout à fait.
0: Pour se sentir bien chez soi et pas forcément pour très cher. 03 83 36 20 20. On en parle maintenant. Manon Lisa, vous l'avez découverte chez nous, et Manon Lisa, vous allez en entendre parler partout parce que elle est annoncée comme la chanson de l'été, le phénomène de l'été 2026. Sa chanson est toute simple, ça s'appelle Le Petit Pêcheur.

0: ça cartonne sur les réseaux sociaux. Le clip comptabilise plus d'un million de vues sur YouTube. Elle s'appelle Manon Lisa. La chanson Le Petit Pêcheur, et Manon Lisa sera l'invitée d'Émilie Mazoyer ce soir dans Décibel à partir de 20h.
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0: Quelle est votre pièce préférée dans votre maison, dans votre appartement? La question est toute simple et on a envie d'avoir beaucoup d'appels ce matin. Voilà, au 03 83 36 20 20, votre pièce préférée, puis pourquoi? Comment vous l'avez aménagée? Qu'est-ce qui fait que vous vous y sentez bien? Je suis avec Véronique Lommesfeld qui est décoratrice d'intérieur. C'est le magasin Vers Autre Chose, rue du Pont Mouja à Nancy. Et Véronique, on va accueillir Alain qui est à Nancy également. Bonjour Alain.
3: Oui, bonjour mesdames.
0: Votre pièce préférée dans votre maison, Alain, c'est quoi?
3: J'en ai deux, la cuisine.
0: La cuisine, ouais. Oui.
3: Parce que je cuisine tout le temps, c'est bien que moi qui cuisine. Mon épouse est,
0: c'est pas contente. C'est pas son truc, la cuisine, votre épouse, j'ai l'impression, Alain.
3: Pardon?
0: C'est pas son truc, la cuisine, c'est plus le vôtre.
3: Ben, moi, j'adore cuisiner, ouais, donc ouais. Voilà.
0: Okay.
3: J'ai une cuisine qui est ancienne, on va dire.
0: Ouais.
3: C'est des meubles que j'ai récupérés de mes parents qui sont formica, vous voyez ce que
0: ouais. C'est. Bah, c'est à la mode maintenant. Ouais. Hein. Oui. Quelle couleur d'ailleurs, Alain, qu'on ait une idée?
3: Vert.
0: Vert, ok.
3: Voilà. Donc, j'ai fait une cuisine que j'ai installée moi-même.
0: Oui.
3: Donc, dans la cuisine, comme je cuisine beaucoup tout ça, j'ai une planche à induction au gaz.
0: Oui.
3: Toutes mes casseroles sont pendues, les poêles, tout ça.
0: Ah, c'est pendu au mur, un peu en décoration, comme ça, comme dans les restaurants?
3: Oui, mais c'est surtout pratique à choper, ouais, plutôt que de se baisser dans les
0: placards. Oui, tout à fait.
3: Ok. Voilà, j'ai un mur en liège.
0: Oui.
3: Là, comme ça, je peux mettre mes recettes et tout.
0: Ah oui, vous pouvez punaiser.
3: Voilà,
0: ouais.
3: Exactement, c'est pratique comme tout.
0: Ok.
3: Voilà, puis j'ai une bibliothèque d'un côté où j'ai tous mes livres de cuisine.
0: Oui.
3: C'est à peu près 300.
0: Et oui, qui sont visibles et que vous pouvez consulter. Et bien rangés, Alain, parce que je sais que le rangement, c'est pas votre fort. Vous nous l'aviez déjà dit.
3: Là, c'est pas mon fort, mais là pour ce qui est cuisine,
0: je range.
3: Un champion.
0: Ok. Donc la cuisine verte, vert comment? Vert foncé, vert.
3: Non, plutôt éclatant.
0: Plutôt, pardon, j'ai pas entendu. Éclatant.
3: Plutôt.
0: C'est le vert, le maillot de l'équipe de France aujourd'hui ou c'est. C'est quoi comme verre? Parce qu'il y a plusieurs sortes de verres. Hein.
3: C'est un verre assez épais.
0: Vert gazon?
3: Ouais, plutôt.
0: Okay.
3: Un verre dominant.
0: Ok, d'accord. Et on a fait le tour de la cuisine, Alain, ça y est? On a tout dit?
3: Ben ouais, c'est vraiment quelque chose de pratique et tout et tout. J'ai un autre lieu aussi, c'est mon atelier.
0: Ouais.
3: Qui donne sur la terrasse, le jardin et tout.
0: Oui.
3: Là, c'est mon lieu de. Quand je veux méditer et tout ça.
0: Et alors, il est en sous-sol ou il est à l'étage, Alain? Vous dites mon atelier, c'est une pièce de la maison ou c'est quelque chose qui est dans la cave?
3: Non, c'est, ça donne sur la terrasse extérieure.
0: Oui.
3: Voilà, c'est une espèce d'appentis, si on veut.
0: Et vous l'avez aménagé comment, Alain, cet atelier?
3: Eh bien, j'ai aménagé. J'ai un atelier, toutes les affaires sont bien pendues, hein, vous voyez, les tourneviers, tout ça, tout est rangé à peu près correctement, à peu près.
0: Il m'avait déjà dit, Alain, qu'il laissait traîner le marteau sur la table de la cuisine, donc je sais que c'est rangé à peu près, mais que sa femme passe derrière, c'est ça, Alain, ouais.
3: Souvent, elle passe là, puis elle remet le marteau à sa place, la chose un peu sa place, autrement... Ce sera un peu un vrai chantier.
0: Bon, Véronique, on a la cuisine et l'atelier. Moi, j'ai l'impression que ça se ressemble, ces deux pièces chez Alain. C'est quelque chose de fonctionnel, mais de beau. Il s'y sent bien.
4: Voilà, ben, c'est très intéressant ce qu'Alain dit. Effectivement, il s'y sent bien. Alors, il a ramené dans sa cuisine des souvenirs.
0: Ouais.
4: De son passé, ce qui contribue à faire qu'il se sent bien. Il a aussi tout qui est très fonctionnel dans sa cuisine pour pouvoir cuisiner correctement. Et ça ressemble effectivement un petit peu à son atelier, dans son organisation, avec sa passion certainement pour le bricolage.
0: Et puis il l'a vu sur l'extérieur.
4: Et il l'a vu sur l'extérieur. Et quand on parle d'intérieur, souvent quand on interroge les personnes, ils vont pas parler du beau canapé, ils vont pas parler de la chaîne Ifi dernière. écrits ou des choses comme ça, ils vont surtout parler d'ambiance, de souvenirs, de liens avec l'extérieur, en fait des choses qui font appel aux émotions. Et tout ça, ça a un lien avec la déco-thérapie.
0: Eh ben on est dedans. Merci Alain, qu'est-ce que vous avez cuisiné pour midi ? Il y a déjà quelque chose sur le feu ou pas ?
3: Ça sera une plancha avec l'épigramme.
0: L'épigramme, c'est un morceau de...
3: De bœuf.
0: De bœuf, hein. Ça c'est très bon. Voilà. Merci Alain, on vous embrasse, bonne journée.
3: Bonne journée. Alors.
0: Au revoir, 03 83 36 20 20. Et vous, quelle est votre pièce préférée ? Venez nous le dire, nous la décrire, nous expliquer comment vous l'avez aménagée, pourquoi vous vous y sentez bien. Je suis avec Véronique Lemesfeld, elle est décoratrice d'intérieur.
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0: Question facile, on vous attend. Quelle est la pièce préférée dans votre appartement, dans votre maison? Celle où vous vous sentez bien, celle que vous avez peut-être décorée à votre main. Venez nous dire pourquoi c'est cette pièce et pas une autre. Un petit coup de fil ce matin, je suis avec Véronique Lemesfeld, elle est décoratrice d'intérieur. La pièce qui vous rend happy, comme Pharrell Williams.

0: préférez, Happy, tout doucement, là vous rentrez, vous allez vous asseoir sur votre chaise, votre canapé, c'est Pharrell Williams, vous l'écoutez sur Ici Lorraine.
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0: Quelle est votre pièce préférée dans votre maison, votre appartement? Une cuisine pleine de souvenirs, on l'a vu il y a un instant avec Alain, un fauteuil près d'une fenêtre, une chambre ou un petit coin rien qu'à vous. Venez nous raconter cet endroit, ce refuge, comment vous l'avez pensé à aménager. Je suis avec Véronique Lemusfeld, c'est la boutique Vers Autre Chose qui est à Nancy, rue du Pont-Mougin, elle est décoratrice d'intérieur. Ce dont on parle, là, Véronique, depuis un petit moment, c'est quoi? C'est de la déco thérapie, vous diriez?
3: Oui, tout à fait, c'est la décothérapie. En fait, c'est un concept qui est apparu il y a un peu plus de 10 ans, qui a été introduit par Franck Dupuis. Ça combine par contre des techniques plutôt anciennes, le feng shui.
0: Ah, je me suis dit qu'on allait en parler à un moment ou à un autre du feng shui.
3: Ouais, ouais. La géobiologie.
0: Ouais. Et, géobiologie, qu'est-ce que ça peut bien vouloir dire, géobiologie?
3: Alors, c'est l'impact de notre environnement
0: sur notre biologie, sur notre être.
3: Oui, par rapport aux énergies.
0: D'accord.
3: Ouais. Ça peut être des ondes, ça peut être des cours d'eau qui passent en dessous
0: de
3: la maison.
0: On n'y croit pas à ces trucs-là. Mais...
3: la géobiologie, c'est assez... c'est très... Enfin, c'est quand même factuel et ça peut avoir un impact sur les humains, mais aussi donc, les hommes et les animaux.
0: Le feng shui, c'est quoi? C'est l'orientation des meubles, pour moi, de la tête de lit.
3: Voilà, c'est la circulation, nord, sud, ça va être la circulation des énergies.
0: Ouais. Et donc, on se sent bien dans une pièce en fonction de tout ça?
3: Oui, alors la troisième notion, c'est la psychologie aussi, oui. Par rapport à la décothérapie. Effectivement, c'est un peu une combinaison des trois, et la décothérapie s'appuie sur 5 piliers.
0: On va peut-être pas les donner, ces cinq piliers, mais qu'est-ce qui va faire qu'on se sent bien dans une pièce? Ça dépend de chacun, c'est-à-dire que Alain se sent bien dans sa cuisine, sa femme pas forcément.
3: Oui, parce que c'est pas elle qui cuisine.
0: Mais si on a tout respecté, le feng shui, l'orientation, la géobiologie, finalement, ça devrait convenir à tout le monde.
3: Bah, ça fait aussi appel aux émotions et à son fonctionnement propre.
0: Oui.
3: Il y a les personnes qui vont trouver, comme Alain, sa cuisine ou son atelier, parce que ce sont des pièces qu'il investit pleinement. Il y a d'autres personnes, ça va être la chambre à coucher. Mm-hmm. Et à la limite, c'est très important de faire attention à sa chambre à coucher. On y passe quand même un tiers de notre vie.
0: Oui, à deux en général.
3: À deux en général.
0: Ou à plus, faites ce que vous voulez de votre vie. Ou à moins, si vous le désirez. C'est une pièce à laquelle on doit faire attention. C'est pas simplement un foutoir avec un lit au milieu et c'est tout.
3: Bah, parfois, c'est une pièce que l'on peut délaisser parce que ce n'est pas la pièce qui est visible.
0: Voilà, on n'y passe pas. C'est de l'intime.
3: Ouais, mm-hmm. C'est de l'intime, alors que c'est très important.
0: Alors, exemple de la chambre à coucher. Comment faire pour bien s'y sentir? Qu'est-ce que vous feriez, vous, Véronique?
3: Pour moi, la chambre à coucher, moi, je joue beaucoup sur les couleurs pour la chambre à coucher. Et c'est un des piliers de la décothérapie, tout ce qui est couleur. Une chambre à coucher doit être reposante.
0: Oui.
3: On doit aussi... On peut aussi parfumer notre chambre à coucher, mais avec des senteurs douces. En fait, il faut faire un petit cocon dans la chambre à coucher.
0: C'est marrant parce que dans les années 70, pour les enfants en particulier, on demandait à ce que les chambres aient des couleurs pétantes pour les éveiller, du orange, du vert. C'est plus le cas aujourd'hui.
3: Alors, oui, le orange, c'est une couleur qui procure de l'énergie, mais les enfants ne font pas que dormir dans leur chambre. Mmh. Ils y jouent, ils ont parfois leur bureau. Donc, effectivement, tout ça, ça...
0: Donc, couleur reposante, plutôt dégagée ou plutôt un amas de choses dans une chambre à coucher?
3: Ça va dépendre de la personnalité de chacun.
0: Oui.
3: Mais avoir un intérieur quand même désencombré, c'est super important.
0: Donc désencombré, du rangement?
3: Du rangement, il faut prévoir des espaces pour pouvoir ranger ses affaires régulièrement. Il faut avoir un côté très pratique.
0: Et l'orientation, on en a parlé, hein, l'orientation, le feng shui, est-ce que ça a son importance dans la chambre à coucher?
3: Oui, pour certains, ils sont très sensibles à la position du lit par rapport au nord, au sud.
0: Qui devrait être où alors?
3: Par rapport à la position aussi de la porte dans la chambre.
0: On ne choisit pas toujours. Hein.
3: Ben non, c'est pour ça que c'est compliqué et qu'il faut faire attention. Il faut pouvoir voir la porte normalement depuis son lit pour ne pas être surpris. Voilà.
0: Ah, ne pas avoir la porte dans le dos en quelque sorte, ou du côté où on ne le voit
3: même
0: pas.
3: Même dans une pièce normale, dans un bureau.
0: Donc voir la porte et l'orientation du lit, ça vous y croyez ou pas?
3: Moi, j'ai fait avec mes contraintes chez moi.
0: Ben, voilà, en fait, ces contraintes n'est pas forcément avec une loi bien
3: c'est
0: définie.
3: C'est pas toujours facile de tout faire. Voilà, de tout combiner.
0: Dégagé et couleur plutôt reposante et pourquoi pas parfumer son intérieur, j'ai tout compris. 03 83 36 20 20. Et vous, quelle est votre pièce préférée? Venez nous le dire. Je suis étonnée qu'on n'ait pas eu de bureau, de petites pièces à soi. Vous savez, un coin dans la maison qu'on a aménagé rien qu'à soi. Venez nous le dire au 03 83 36 20 20. Je suis avec Véronique Lommesfeld. Elle est décoratrice d'intérieur. C'est la boutique Vers Autre Chose à Nancy.
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0: Bon, vous le savez, aujourd'hui c'est une grève assez suivie à la SNCF avec de nombreuses lignes impactées, en particulier dans notre région. Très peu de trains, ça c'est de façon globale, sont en circulation en Lorraine. Si vous voulez en savoir plus, on a un article très complet sur notre site internet ici.fr. L'axe Nancy-Metz-Luxembourg est fortement impacté. Sur la ligne Nancy-Pont-à-Mousson-Metz, où on a en général une soixantaine d'allers-retours par jour, 10 allers-retours seulement sont prévus aujourd'hui. La ligne Metz-Thionville-Luxembourg, 17 rotations annoncées. Les seuls trains en circulation avec le Grand-Duché seront principalement aux heures de pointe, parce que pour ramener tous les travailleurs frontaliers. Certaines liaisons de trains seront remplacées par des bus. Entre Épinal et Saint-Dié-des-Vosges en particulier, il n'y aura aucune liaison entre Nancy, Épinal et Remiremont, Nancy et Saint-Dié-des-Vosges. Et sur la ligne Metz-Bar-le-Duc-Épernay, n'hésitez pas donc à aller voir notre site internet pour avoir les prévisions actualisées et pouvoir voir les liens vers les sites de prévision de trafic des TER en Lorraine. Et si vous avez, vous, des informations à nous donner, un petit coup de fil, 03 83 36 20 20.
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0: J'aurais pu rajouter que seuls 2 TGV sur 3 sont en circulation aujourd'hui. Voici lui chez Did, ainsi soit-il.

0: soit-il, c'est Louis Chenide qui s'envole avec son hélicoptère. Vous l'écoutez sur Ici Lorraine. Quelle est votre pièce préférée? C'est la question qu'on vous pose ce matin au 03 83 36 20 20.
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0: La déco, alors je suis Véronique Lommesfeld, qui est décoratrice d'intérieur, la boutique Vers Autre Chose, rue du Pont-Mouja à Nancy. La décothérapie, puisque c'est le nom savant de ce qu'on est en train de dire aujourd'hui, c'est juste de la déco ou pas? Si je change la déco d'une pièce, est-ce que je peux me sentir mieux ou ça va pas suffire?
3: La déco, c'est pas forcément que des objets. En fait, on parle de désencombrer, on parle de couleurs, on parle d'intégration de la nature dans notre intérieur. Il faut se créer un petit cocon sensoriel et on vit pas dans une page de magazine. Je
0: donc pas
3: toujours.
0: Uniquement de la décoration. Ce qui nous fait envie sur papier glacé, c'est pas forcément ce qui nous ira dans une maison.
3: Je dis toujours, on ne vit pas dans une page de magazine. Il faut personnaliser aussi son intérieur.
0: Ce qui est sûr, c'est que même chez soi, on peut parfois se sentir mal dans une pièce. On peut se dire, je sais pas vraiment pourquoi, et je suis pas bien.
3: Eh bien, c'est un signe. En fait, il y a quelque chose qui ne va pas. On peut avoir l'impression que voilà, c'est notre intérieur nous pollue parce que c'est trop encombré, parce que ça nous fatigue, parce qu'on n'a plus envie. Et tout ça, c'est vraiment des signes à prendre en compte.
0: Et alors, qu'est-ce qu'on fait?
3: Eh bien, on s'arrête et on se pose des questions. On peut faire appel à quelqu'un pour nous accompagner. Et on peut faire des choses très simples. Un intérieur encombré, on va pas attaquer toute la maison en même temps. C'est surtout là, on serait vite découragé. Un intérieur encombré, on peut très vite le désencombrer en classant, je dirais, les choses dans trois boîtes ou grosses boîtes. Ce qu'on garde, ce qu'on jette, ce qu'on donne.
0: Il y a des gens qui sont bien dans leur bordel. Que ça rassure même.
3: Ça fait partie aussi d'un état intérieur. Il y a des personnes qui ont besoin de choses très épurées. Oui. Et il y a des personnes qui, dans leur tête, ont plein de choses. Et ces personnes-là, généralement, ça se voit aussi dans leur intérieur. Mais elles s'y retrouvent bien.
0: D'où le conflit quand on vit à plusieurs dans une maison. C'est qu'on n'est pas forcément tous sur la même longueur d'onde. Il y a ceux qui aiment le rangement, et puis c'est ceux qui aiment bien un petit peu plus de... Comme le jardin à la française et le jardin à l'anglaise. Hein.
3: Exactement.
0: C'est deux politiques complètement différentes. Quelle est l'erreur ou alors quelle est la chose qui vous frappe le plus quand vous entrez chez les gens? Ce que vous voyez, vous dites là, ça va pas.
3: Déjà des intérieurs trop froids, impersonnels. Là, je me dis que non, on ne peut pas se sentir vraiment très très bien là-dedans.
0: Ça a été la mode, on appelait ça suédois, vous savez, Ikea.
3: Ouais, mais quand on regarde, il y a toujours quand même des petites choses, un petit plaid qui n'est pas forcément très bien posé, mais un petit peu froissé. Il y a toujours un petit objet qui va rester là. Si on regarde bien, c'est pas non plus complètement épuré tout ce qu'on peut voir dans les magazines.
0: Donc quand c'est trop froid, c'est pas bien. Mur blanc, plafond blanc, meuble blanc, non.
3: Il y a peut-être des personnes qui s'y sentent bien, mais c'est pas la majorité des gens.
0: Ouais. D'accord. Donc ça, c'est la première erreur, c'est ce qui vous saute tout de suite aux yeux, et on peut y faire quelque chose.
3: Oui, apporter des petites touches de couleur, pas forcément en repeignant toute sa maison, tous ses murs, mais on peut apporter des coussins, des plaids, ça réchauffe les intérieurs.
0: Valérie Damido qui intervient tous les jours sur Ici Lorraine, à partir de midi, mettez des bougies partout.
3: Oui.
0: Le home staging. Mm. Oui. Les bougies, ça peut servir ou pas?
3: C'est un élément qui apporte du bien-être, oui.
0: Bon, 03 83 36 20 20, et vous, quelle est la pièce que vous préférez chez vous? Celle où vous vous sentez bien? Comment est-ce que vous l'avez aménagée? Qu'est-ce qui a fait que c'est un cocon, c'est un petit nid douillet? Venez nous le dire au 03 83 36 20 20. On en parle avec Véronique Lommesfeld, elle est décoratrice d'intérieur. C'est la boutique Vers Autre Chose, rue du Pont-Mouja à Nancy.
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0: Developer of Girls Just Want to Have Fun. Vous écoutez sur Ici Lorraine.
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0: Quelle est votre pièce préférée? La question est toute simple ce matin. La réponse peut être un petit peu plus compliquée au 03 83 36 20 20. Je suis avec Véronique Lommesfeld, c'est la boutique Vert Autre Chose, boutique de décoration magnifique. Allez y faire un tour, c'est rue du Pont-Mouge à Nancy. Et on va accueillir Véronique, Hélène qui est à Saint-Max. Bonjour Hélène.
3: Bonjour.
0: Une maison.
3: Bonjour à tous.
0: Une maison, un appartement, vous habitez dans quoi Hélène?
3: Alors j'habite un appartement
0: oui.
3: à Saint-Max.
0: Oui.
3: Sur les hauteurs de Saint-Max.
0: Oui.
3: Et donc, alors faire un choix, moi j'ai deux pièces que j'adore, mais vraiment je ne pourrais pas les départager. Alors c'est la pièce de l'entrée où j'ai mis tout un panneau de c'est un arbre de vie avec des oiseaux dessus.
0: C'est une peinture, c'est ça?
3: Ce n'est pas une peinture, c'est du papier peint.
0: D'accord, donc c'est sur un mur.
3: C'est sur un mur. Quand on rentre dans l'entrée, vous avez ce papier peint qui... ça fait quelques années que je l'ai installé, je l'avais commandé. Je l'ai pas acheté dans un magasin, je l'avais commandé par internet. Et quand je rentre, je suis toujours sous le charme, tellement je trouve que l'arbre de vie est très beau.
0: Mais qu'est-ce que c'est qu'un arbre de vie?
3: Alors c'est un arbre, c'est un grand, c'est un arbre où vous avez qui, comment dirais-je, vous avez des oiseaux. Qui un arbre, alors c'est un arbre en fin de compte qui est couleur or.
0: Oui.
3: Et vous avez des oiseaux posés dessus et puis qui s'envolent, il y en a d'autres qui s'envolent, qui sont noirs.
0: L'arbre de vie, c'est cet arbre un petit peu rond avec sept branches, enfin, et des branches qui partent.
3: Là, il n'y a pas vraiment sept branches. C'est comme un sous-bois, mais oui. couleur or.
0: Et qu'est-ce qui vous plaît, Hélène? C'est le côté apaisant?
3: C'est le côté apaisant, décoratif.
0: Oui.
3: J'ai eu le coup de cœur.
0: Oh. Et c'est bien ce que dit Hélène, Véronique, parce que l'entrée, c'est souvent un peu en déshérence. Hein,
3: oui, c'est vrai, l'entrée, c'est maisons. Très important.
0: Hélène, Véronique.
4: L'entrée, c'est vraiment la première image que l'on
3: oui,
4: va donner aux autres
3: alors,
4: dans sa maison.
3: Il y a une autre pièce qui est pareil. J'ai acheté un poster qui fait toute une partie d'un mur
0: oui.
3: où c'est la mer.
0: Donc c'est une vue extérieure depuis la maison, Hélène, en quelque sorte. Et c'est une mer comment? Une mer agitée?
3: Pas
0: une mer
3: du
0: calme.
3: Tout, c'est une mer en action.
0: En action, c'est-à-dire?
3: En action, c'est-à-dire avec des vagues, mais évidemment avec des vagues. Mais c'est très apaisant.
0: D'accord.
3: Et il y a des joncs, vous avez du sable.
0: Et vous vous noyez dans ce décor en quelque sorte,
3: ah,
0: Hélène, vous
3: oui.
0: y rentrez.
3: Écoutez,
0: et
3: moi, je vais vous
0: et
3: dire,
0: vous dormez
3: je
0: bien.
3: J'adore mon appartement.
0: Oh. C'est vrai ce que dit Hélène. Elle a décoré les murs, Hélène, Véronique.
3: Oui, je trouve que c'est.
0: Et on va écouter Véronique, Hélène.
3: C'est Hélène.
0: Oui, Véronique, allez-y.
4: C'est très bien ce que dit Hélène. Oui, c'est très beau. Enfin, on se projette tout de suite dans ce qu'elle raconte. En fait, Hélène, elle a introduit la nature dans son intérieur.
0: Ouais.
4: Et ça, c'est quelque chose de très important.
0: Même sur papier.
4: Même sur papier. La nature dans son intérieur, on peut l'introduire avec une vue. On peut l'introduire avec des plantes vertes, mais aussi avec des matières naturelles, comme le bois, la pierre. Et c'est quelque chose qui agit sur nos émotions.
0: Merci beaucoup, Hélène. On a envie de venir vous rendre visite.
3: Oh bah écoutez, vraiment, c'est à voir.
0: Ouais, en tout cas, ça m'a fait envie. Je vous embrasse, Hélène. Bonne
3: oui,
0: journée.
3: Moi
0: à vous.
3: Aussi,
0: Merci
3: revoir.
0: Beaucoup. Au revoir. 03 83 36 20 20. Et vous, quelle est dans votre maison, votre appartement, votre pièce préférée? Pourquoi? Venez nous le dire. Je suis avec Véronique Lommesfeld. Elle est décoratrice d'intérieur. C'est la boutique Vert Autre Chose à Nancy. Voici Jérémy Frérot. Adieu.

0: Chanson sur la séparation, les parents divorcés. Adieu, c'est Jérémy Frérot. Vous l'écoutez sur Ici Lorraine.
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0: Bon, c'est la dernière partie de cette émission consacrée à la décoration, en tout cas la pièce que vous préférez dans votre intérieur et surtout comment faire chez soi un petit cocon, quelque chose, un endroit où on se sente bien. Je suis avec Véronique Lomesfeld qui est décoratrice d'intérieur, la boutique Vers Autre Chose, rue du Pont-Mouja à Nancy. On va rentrer dans le concret, Véronique. La première chose à changer quand on veut se sentir mieux chez soi, c'est quoi ?
3: Désencombrer.
0: Désencombrer, ça c'est la... Alors où ? N'importe quelle pièce ?
3: N'importe quelle pièce, oui.
0: On commence pas par une pièce en particulier ?
3: On commence par la pièce qui nous pose le plus de soucis, mais on va pas tout attaquer en même temps. Oui.
0: Quelle est la pièce qui a le plus d'impact sur notre bien-être ?
3: Ça va vraiment dépendre des personnes. Il y a des personnes qui vont plus se sentir bien dans leur salon, et si ceux ici, est trop encombré ou on circule mal, il faut commencer par là.
0: Donc je désencombre, je fais mes trois cartons, hein, ce que je jette, ce que je donne, ce que je garde, et ensuite.
3: Il faut voir les axes de circulation. Quand on circule dans la pièce, si on a besoin d'aller ouvrir la fenêtre, il ne faut pas être obligé de tout contourner. Si c'est une pièce de passage, voilà, il ne faut rien au milieu de l'axe de circulation.
0: Ok, donc la circulation, à voir, on l'a vu dans la chambre à coucher, la porte en visu, ça je le retiens, parce que c'est vrai, vous avez raison.
3: Et pas que dans la chambre à coucher.
0: Ouais. C'est-à-dire ?
3: Dans le bureau aussi.
0: Ouais.
3: Faut pas travailler dans le bureau, dos à la fenêtre.
0: Ça, c'est toujours un casse-tête, le bureau. Ouais. Est-ce que je me mets face à la fenêtre, quitte à être un peu dérangée ou un peu... comment j'aménage cette pièce, qui est d'ailleurs souvent petite, hein,
3: La lumière va avoir beaucoup d'importance dans un bureau parce que c'est une pièce où on a besoin, voilà, d'avoir beaucoup de lumière. Hein. Et on peut mettre le bureau proche de l'extérieur, enfin de la fenêtre pour avoir la lumière du jour, mais on n'est pas obligé de le mettre devant la fenêtre. Mmh. On peut le mettre sur le côté, perpendiculairement.
0: Un dernier conseil sur la couleur peut-être ?
3: Des couleurs qui apaisent, des couleurs qui donnent de l'énergie. Choisir ces couleurs vraiment en fonction de la pièce et de ce que l'on souhaite dégager dans une pièce.
0: Chambre à coucher, plutôt apaisée ?
3: Neutre, oui.
0: Bureau ?
3: Le bureau, ça peut être une pièce où on peut se lâcher un petit peu avec des couleurs un peu plus peps pour avoir de l'énergie.
0: Cuisine, on a vu que celle d'Alain était verte.
3: Ouais, très bien. On peut utiliser des couleurs beaucoup plus soutenues aussi dans la cuisine. Ouais.
0: Le salon, salle à manger.
3: Des choses qui vont rendre notre intérieur très cocooning. Ouais. On peut être sur des couleurs un peu plus sombres pour le salon.
0: Ça a marqué qu'il y a des pièces dont on n'a pas parlé, c'est les salles d'eau, les toilettes. Je sais quand les enfants sont petits, les toilettes, moi c'était ma pièce préférée, les WC, parce que c'était le seul endroit où je pouvais être seule et tranquille.
3: Et moi je dis que les toilettes, c'est une pièce où on peut vraiment oser plein de choses. Voilà.
0: Quand vous allez chez des amis, souvent la plus belle pièce, c'est les toilettes. Ouais, ils ont fait un vrai effort de décoration et c'est souvent magnifique.
3: Mais parce qu'on se lâche dans les toilettes.
0: Alors voilà, les toilettes, ça peut être important aussi. Ça peut être un petit coin, c'est le cas de dire à soi. On devrait faire une émission complète d'ailleurs sur les toilettes. Merci beaucoup Véronique. Alors je rappelle que vous êtes rue du Pont-Mouja. C'est la boutique Vers Autre Chose. On est en face de la French. Comment ça s'appelle ?
3: Du French Coffee.
0: Coffee. Vous avez un site internet tout neuf, une boutique en ligne qui vient juste de démarrer. Alors, il n'y a pas encore tout, mais elle est super. On vous trouve comment ? On tape Vers Autre Chose ?
3: Vers Autre Chose, on arrive sur mon site vitrine et là, vous avez le lien pour aller sur l'e-shop.
0: Et Vers, c'est V-E-R, hein ? On se trouve
3: V-E-R,
0: pas.
3: V-E-R, ouais.
0: Vers comme Véronique.
3: Il y a un petit jeu de mots dans le nom de la boutique, effectivement.
0: Vers Autre Chose, et vous la trouvez très facilement, c'est à Nancy, rue du Pont-Mouja. Merci beaucoup, Véro.
3: Merci.
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0: Ça sera aussi rare de voir des trains entre Nancy et Metz, 10 allers-retours aujourd'hui au lieu d'une soixantaine par jour. Habituellement, un TGV sur 3 est aussi supprimé. Vous avez toutes les infos sur notre site internet ici.fr. À peine 2 mois après son élection, le tout nouveau maire d'Essonnier dans les Vosges vient de porter plainte à ce village à côté de Charmes. Le maire a reçu une lettre anonyme chez lui qui lui promet à lui ou quelqu'un de sa famille un malheur s'il ne démissionne pas. Il a beaucoup de mal à comprendre pourquoi on lui en veut et a décidé de ne pas laisser passer cet événement. Une marche blanche organisée cet après-midi à Blénaud, les Ponts-à-Mousson, en mémoire à Nathéo, ce garçon de 7 ans tué par son père le mois dernier à coups de fusil. Cet homme qui a aussi blessé son autre fils de 17 ans avant de se donner la mort. Début du rassemblement à 13h30 devant l'école primaire Louis Aragon. Les violences envers les mineurs et l'affaire Liana également, on en a parlé à 8h moins le quart avec nos deux invités exceptionnels, le premier président et le procureur général près la cour d'appel de Nancy, qui ont dit leur volonté de tout faire pour qu'un tel drame n'arrive plus jamais. Une prise de parole rare de leur part pour évoquer tous les enjeux de cette affaire qui bouleverse la France. C'est historique, le pape est annoncé en Lorraine. Léon XIV sera à Metz le 28 septembre prochain, troisième et dernière étape de son voyage en France après Lourdes et Paris. Il donnera une messe à la cathédrale Saint-Étienne. La dernière fois qu'un pape est venu en Lorraine, c'était en 1988 avec Jean-Paul II en visite à Metz et également à Nancy. Quand se jouera le derby face au FC Metz? C'est la question que se posent de nombreux supporters de l'AS Nancy Lorraine qui attendent l'annonce du calendrier de la prochaine saison de Ligue 2, annonce prévue à 15h avec d'autres affiches attendues, les chocs contre Nantes et Saint-Etienne, mais aussi des rencontres plus proches contre le FC Sochaux-Montbéliard notamment, qui vient de monter de National 1.
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0: C'est un mercredi plutôt sous la grisaille.
2: Oui, c'est la pire journée de la semaine. On va se le dire, comme ça, une fois que ce sera passé, on peut avoir que du mieux. Température comprise entre 15 et 18 degrés, beaucoup de gris, de la pluie, des orages annoncés cet après-midi. N'en jetez plus. Je vous ai dit 15 à 18, ça, c'est les températures de demain. Aujourd'hui, c'est moi. J'ai tellement hâte d'être demain, c'est fou. Oui, on est allé à l'entour des 16-17 degrés, pas plus. Demain, donc ça grimpe un petit peu, on aura un tout petit peu plus d'éclaircies. Toujours, malheureusement, encore, pas malheureusement, il en faut, malheureusement, des nuages et de la pluie. Et puis à partir de vendredi, ça va mieux. Et samedi, dimanche, c'est très beau, on attend 26 à 27 degrés au plus chaud de la journée. Samedi, sur la route, tout va bien, malgré cette grève à la SNCF. Pas d'impact, en tout cas, visible sur la route à 10h04 en Lorraine. Si de votre côté vous avez repéré quelque chose, un petit coup de fil, 03 83 36 20 20.
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2: C'est le titre du dernier film de Toledano et Nakache, Juste une illusion. C'est aussi la chanson de Jean-Louis Aubert. On l'écoute maintenant sur Ici Lorraine.

0: Toujours à l'affiche, hein, le film Juste une illusion de Toledano. Nakache, allez le voir, c'est un merveilleux film. Et ça, c'est la chanson. Vous l'aurez reconnu sur Ici Lorraine.
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0: Ce week-end, il va faire beau dimanche. Allez vous balader à la pépinière. Il y a, comme depuis 30 ans maintenant, l'exposition de saveurs paysannes. Vous savez, c'est ce collectif de producteurs de la région. C'est un grand marché 100% fermier. Et d'ici allez, quelques minutes, on dit 10h30, je vous offrirai un magnifique panier gourmand à l'occasion de ce marché saveurs paysannes. Je vous expliquerai tout d'ici quelques instants. Et on va rester d'ailleurs dans les bonnes choses, dans les produits du terroir, puisqu'on a rendez-vous, comme tous les jours, avec Jérôme Prodhomme et sa fine équipe. Qu'est-ce qu'on mange ce soir? Pour y répondre aujourd'hui, un chef prestigieux, un étoilé, Maillé Sissoko, Maison Burnel. On est à Rouvrenc-Saint-Ouen. Il sera l'invité de Jérôme d'ici quelques instants sur Ici Lorraine. Voici la nouvelle chanson d'Amir, ça s'appelle « À l'imparfaite ».

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1: 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Vous l'écoutez sur Ici Lorraine.
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1: C'est une étoile dans notre ciel vosgien. Il est l'invité aujourd'hui de Jérôme Prodhomme et de sa fine équipe, Maillet Sissoko, la maison Burnel. On est à Rouvranc-Saint-Ouen.
4: Merci de nous avoir rejoints ce mercredi avec Philippe Larvel sur l'antenne de Ici Lorraine, votre radio locale régionale, enfin la radio des Lorrains.
5: Ouais.
4: Philippe du Val d'Ajol qui condescend à descendre de sa montagne principauté là pour aller faire un tour à Nancy. Ça fait rigoler notre invité Maillet parce que lui il est pas dans les Hauts-de-Vosges, il est dans les Vosges quand même. Hein, mais
5: il est déjà dans la Lorraine.
4: Ouais, mais vous savez, voilà, vous savez comment ils sont les Hauts-Vosgiens. Vous les présente plus Maillet, hein.
6: Ah oui. Il y a la plaine des Vosges.
4: Voilà, tout ce qu'en dessous, 400 mètres. Voilà. Alors Maillet est avec nous, Maillet Sissoko. Maillet est le chef et le patron de la maison Burnel à Rouvranc-Saint-Ouen. Restaurant étoile Michelin depuis l'an dernier, renouvelé cette année. Logis de France. On a vu son parcours. Si vous avez un gamin un peu chiant, vous allez me passer l'expression, mais vous sentez qu'il n'est pas couillon, il n'est pas bête et il est bosseur, bah réécoutez l'émission de mercredi dernier et vous aurez un drôle de parcours, celui de Sissoko, parce qu'il est quand même parti du Calvados et le gars est étoilé dans les Vosges.
5: Ouais, ouais.
4: Donc tout est possible dans une vie, mesdames, messieurs. C'est quoi la philosophie culinaire? Produit de saison?
6: Produit de saison, une cuisine lisible, produit de qualité, une cuisine qui a du goût et qui a un sens. Quoi, ouais.
4: Vous avez des fournisseurs dans le coin ou pas toujours?
6: Oui, on travaille avec pas mal de fournisseurs locaux. Donc après, c'est pas forcément évident parce que des fois, en fait, ils se trouvent un peu loin. Donc
4: pour les doigts de Saint-Jacques, c'est compliqué.
6: Ouais.
4: Hein.
6: Ouais. Donc du coup, après, voilà, en fait, on essaie de travailler un maximum avec des fournisseurs locaux.
4: Puis, ouais.
6: Après, voilà, on se débrouille avec le reste. Hein.
4: Comment on fait? Moi, ce qui m'épate toujours, c'est comment on fait un menu. Alors, Philippe me l'a dit plein de fois, mais vous avez une goutothèque dans la tête, quoi.
6: Oui, c'est un peu ça. On a un disque dur. Puis après, ouais. En fait, quand il y a des années qu'on fait ça, on sait que si on fait. Puis moi, je pense que Philippe aussi. En fait, on a la chance aujourd'hui, en fait, que quand on commence à faire la cuisine, si on prend ça, on prend ci, on prend ça, ben, ça va donner quelque chose, un résultat positif, quoi. Ouais. Parce qu'en fait, on a un disque dur, et puis on sait que ça match avec ça, et puis voilà, quand on le fait pas au feeling, quoi, en fait. Enfin, on le fait au feeling, mais on le fait pas à l'arrache, entre guillemets, quoi. En fait, c'est déjà construit dans notre tête pour nous, quoi. On est pas.
5: Rien que d'y réfléchir, on goûte des, enfin, on a
4: déjà. Ah ouais.
5: On a déjà dans les papilles, on sait déjà à peu près le résultat que ça va donner.
4: Il a une pression supplémentaire, ouais. Maillet, c'est qu'il a épousé Catherine.
5: Non, Marion.
4: Marion. Oui, Marion. Enfin, je veux dire, la maison Burnel.
6: Elle la connaît pas, Catherine.
4: Mince. Ah, oh, bah, on m'a pas donné la bonne fiche. Non, mais je veux dire, vous avez épousé quelqu'un dont la famille est, dont c'est la quatrième génération. Ça veut dire qu'elle, la goutothèque en face est pas mal non plus, Faut pas la décevoir.
6: Non, franchement, oui. Puis là, en fait, on est vraiment complémentaires parce qu'en fait, elle me connaît par cœur. Puis aujourd'hui, en fait, si elle goûte quelque chose, elle me dit tiens, il manque ça, il manque ci. Enfin, même,
4: et paf.
6: On se connaît depuis longtemps. Donc, si je fais goûter quelque chose, je sais qu'en fait, elle me connaît à 200%. Donc, si elle me dit ça, je sais que son palais, il est
4: exercé.
6: Entre guillemets, il est exercé sur le sel comme ça. En fait, je connais ses goûts. Même si elle n'aime pas trop le.
4: Rapidement pour finir, le produit qui vous plaît là, à mi-juin comme ça là, le truc que vous aimez travailler.
6: À mi-juin en fait on travaille l'asperge blanche et le tourteau. Avec tourteau, avec une petite émulsion yuzu, avec à côté une petite tartelette avec une petite crème fouettée, une crème fouettée naturelle, enfin nature avec une petite pointe de cacahuète dessus. Donc ça marche pas mal, quoi.
4: Ah, on aime bien. Surtout que le tourteau, il est pratique parce que si tu l'exécutes pas avant, il peut couper l'asperge.
5: Ouais, ouais.
4: Il faut organiser le travail. Hein. Pareil, la salade de poule, bah, laissez-le mélanger la salade. Merci beaucoup, Maillet.
6: Donc, plaisir.
4: On rappelle la maison Burnel. N'oubliez pas cette adresse. Alors, elle est connue, mais il faut toujours rappeler les fondamentaux. Je rappelle toujours le syndrome de la Tour Eiffel, du Parisien qui va jamais à la Tour Eiffel parce qu'il se dit j'habite à côté et puis le temps passe vite. Donc c'est à Rouvranc-Saint-Ouen. En plus c'est magnifique en cette saison, c'est un joli coin le Saint-Ouen de Lorraine.
5: Oui,
4: donc profitez-en.
5: Vous allez voir le musée de la dentelle, vous allez voir quelques luthiers et puis
4: vous allez surtout voir le menu.
5: Voilà. Vous allez voir le menu, vous allez manger et dormir sur place s'il vous plaît.
4: Merci Maillet, à bientôt.
6: Alors, village, oui,
4: à la voyotte comme on dit dans les Vosges.
5: Merci beaucoup, à très bientôt.
6: Bientôt.
1: En plus, il est installé rue Jeanne d'Arc, ça ne s'invente pas. À Rouvranc-Saint-Ouen, Maillet Sissoko, la maison Burnel. Voici Supertramp, Dreamer.

0: Supertramp, c'est Dreamer. Vous l'écoutez sur Ici Lorraine. On va retrouver Jérôme Prodhomme et sa fine équipe dans un instant.
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0: Le Laurent Voulzy, comme on dit chez nous en Lorraine, le pouvoir des fleurs, vous l'écoutez sur Ici Lorraine.
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0: Dans cette terre d'excellence qu'est la Lorraine, un étoilé peut en cacher un autre. Après Maillet-Sissoko, la maison Burnel dans les Vosges à Rouvrenc-Saint-Ouen, voici Charles Colombo, double étoilé à Metz et Nancy. Nancy, c'est la maison dans le parc.
3: C'est mercredi, c'est le jour du chef. Cette semaine, oui. Avec nous, je vous rappelle que nous avons toujours notre équipe d'experts. Clotilde Mangin, notre sommelière du côté de la rue des Points Nancy, notamment vin et tartines.
4: Bonjour Jérôme, bonjour.
3: Bonjour Clotilde, monsieur Édouard Le Boucher.
5: Bonjour Jérôme.
3: Du côté du marché central à Nancy. Philippe Larbel qui descend des Vosges.
6: Oui, bonjour à tous. J'ai suivi la Meurthe.
3: Voilà, il fait la rivière.
4: Plus en luge maintenant, c'est fini.
3: Et il travaille, donc on le rappelle, pour la maison de Buyer qui nous le prête.
6: Ouais.
3: Il y a d'autres mots.
6: Non.
3: Du côté du Val d'Ajol, on fabrique des ustensiles culinaires depuis 1830. Notre invité cette semaine, c'est le chef Charles Colombo, qu'on a accueilli la semaine dernière. On le garde un petit peu avec nous parce que c'est toujours intéressant de mieux le connaître. On rappelle qu'il a une étoile Michelin à Nancy, au restaurant La Maison dans le Parc. Et si vous allez voir des cousins à Metz, il a aussi une étoile au Yozora, du côté du Centre Pompidou.
7: Bonjour à tous.
3: Bonjour Charles. C'est la même cuisine dans les deux endroits, je me demandais.
7: Non, justement, c'était ça le challenge, c'était de réussir à créer deux univers différents. Donc ça demande un peu des fois de un peu de schizophrénie organisationnelle et créative.
3: Même dans la déco, parce que c'est pas du tout le même endroit.
7: Dans la déco, on a rien à voir. Et c'est justement là où c'est un peu l'écosystème qui dicte le style. Par exemple, je crée jamais un menu pour Nancy quand je suis à Metz. Et vice-versa, c'est-à-dire qu'il faut que je sois sur place.
3: C'est l'endroit qui vous inspire.
7: Il faut, ouais. Puis en plus, quand on est au Centre Pompidou, il y a un vrai lien à faire avec l'art. Ça, on se l'est imposé. Donc, par exemple, tous nos desserts sont des clins d'œil à des œuvres qui sont exposées présentement ou qui ont été exposées.
3: Ah, parce qu'il y a des expos temporaires, donc ça veut dire qu'il faut que ça change
7: alors
3: souvent.
7: Il y en a quand même, ça change toutes les saisons, on va dire, tous les 3-4 mois. Donc, on s'amuse à ça. En plus, c'est des desserts, généralement, qu'on sert lors des vernissages quand il y a les artistes. Donc, on a par exemple servi Jeff Koons, Shigeru Ban.
3: Vous lui avez forcément fait un homard. Parce qu'il est mis un homard à Versailles,
7: j'ai vu
3: ce gars-là.
7: j'ai vu qu'il avait eu. Quelqu'un un jour lui a servi un chien en ballon gonflable. Donc, il faut qu'on arrive à faire mieux que ça. Mais par exemple, Maurizio Catalan, on lui a fait son œuvre La Banane, la fausse banane.
3: La fameuse banane.
7: Alors, nous, on a fait une fausse banane avec du faux scotch. Et on a servi ça à 200 personnes.
3: C'était plus cher que la banane qu'il avait sur son cadre.
7: C'est sûr que. Donc, on s'amuse beaucoup avec ça. Et puis à Nancy, c'est une cuisine qui est un peu différente. On fait plus de couverts. On a un format avec un menu, une carte, qui est de plus en plus rare dans les restaurants. Alors qu'à Metz, c'est un menu imposé en trois formats, petit, moyen ou long. Donc, tous ces paramètres-là vont dicter un petit peu ce qu'on va y faire.
3: Qu'est-ce qui fait que... Enfin, tous les combien vous changez la carte, je me demandais ?
7: Tous les mois. Donc, on s'efforce à changer tous les mois dans tous les restaurants. Donc, on n'arrête jamais. Mais la créativité, je pense qu'il faut la bousculer un peu. Il faut la forcer.
3: On dit que c'est comme un muscle, le cerveau.
7: Exactement.
3: Hein, à force de l'entraîner.
7: Il faut s'imposer ce rythme-là parce que sinon, les clients s'ennuient. Encore pire, les équipes s'ennuient parce que quand on fait la même chose, moi à l'époque quand je travaillais chez Gara, il y avait un plat qui était à la carte depuis 1986. Je suis resté 3 ans là-bas. Au bout d'un moment,
3: vous vouliez plus le voir.
7: On n'en peut plus, quoi. Donc on s'amuse à ça, à challenger tout le monde. Ça veut dire aller chercher de nouveaux produits sans cesse, de nouvelles techniques, se réinventer. Refuser de refaire 2 fois la même chose. C'est-à-dire que quand arrive la tomate, même si l'année dernière on a fait un super plat à la tomate, on se refuse de le faire parce que de refaire ce qu'on faisait, c'est facile déjà, et puis peut-être que la tomate n'aura pas le même goût, on ressentira pas la même chose.
3: Vous refaites pas la recette.
7: On repart à zéro à chaque fois.
3: Merci Charles.
7: Merci
3: à vous tous.
4: Merci
3: à demain pour le menu.
4: À demain.

0: Let's Stay Together, c'est Tina Turner. Vous l'écoutez sur Ici Lorraine.
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0: C'est les 30 ans de Saveur Paysanne cette année, Saveur Paysanne en Meurthe-et-Moselle, ce collectif de producteurs. Et pour fêter tout ça, bien Saveur Paysanne organise un grand marché fermier, 100% local forcément. Et ça va se passer dans le magnifique parc de la Pépinière à Nancy. C'est ce dimanche, ça tombe bien, il va faire super beau. Dès le matin, 9h30 et jusqu'à 18h, il y aura une trentaine d'exposants. Au niveau de l'auditorium, on est derrière la brasserie, si vous connaissez. Et ils vous proposeront alors un marché de producteurs avec des fruits, des légumes, des fromages. Il y a du pain, du miel, il y a de la viande, il y a des escargots, des vins locaux. Il y a même des cosmétiques d'ailleurs locaux. Il y aura des animations pour les petits comme pour les grands, avec entre autres une promenade en calèche dans le parc. Et puis vous pourrez déguster. Vous sortez de là, vous n'avez plus faim. Les maîtres restaurateurs de Nancy seront là pour cuisiner pour vous autour des produits du marché. 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
0: On a l'impression que la nuit vient de tomber sur Nancy. Oh là là, on voit bien que c'est une journée grise et pluvieuse. Bon, mais dès demain, ça ira un petit peu mieux et ce week-end, il va faire super beau pour le marché Saveur Paysanne. Voici Eddie Mitchell, le cimetière des éléphants sur Ici Lorraine.

0: Eddie Mitchell 2026 devrait être son grand retour. Alors peut-être pas sur scène, mais en musique avec un album, ça c'est sûr. Le cimetière des éléphants, vous l'écoutez sur Ici Lorraine.
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0: Bon, cette plante, on l'aime ou on ne l'aime pas. Moi, sincèrement, je ne peux plus l'avoir en peinture parce qu'on la voit partout. Le chlorophytum, c'est la plante araignée. La plante d'intérieur par excellence. On en parle aujourd'hui avec Maxime Verrier et Roland Mott.
3: Avec nous, c'est le seul homme capable de vous dire si votre tulipe a bien dormi. Bonjour Roland Mott.
4: Bonjour Maxime.
3: On va laisser les tulipes de côté pour s'intéresser au chlorophytum.
4: Oui, en fait, j'ai croisé votre collègue Frédéric Brun dans les couloirs.
3: Elle a beaucoup à apprendre sur le jardin.
4: Elle me dit, j'ai réussi à faire crever ma plante araignée, je ne sais pas pourquoi, etc., un chlorophytum, alors que c'est la plante peut-être la plus facile.
3: Ça, c'est le moins qu'on puisse dire.
4: Vous pourrez lui donner des conseils, je pense.
3: Mais c'est exactement, je n'arrête pas de me dire qu'à un moment donné, il faudrait que j'aille dans son jardin et vraiment l'aider avec ses plantations.
4: Alors, c'est une plante d'intérieur, donc vous n'aurez même pas aller dans le jardin, il faudra aller dans l'appartement, ça sera mieux. Et donc, la plante araignée, donc c'est une plante, le chlorophytum, il existe des plantes panachées, des plantes vertes, et c'est des plantes qu'on va mettre en suspension. On l'appelle plante araignée parce qu'elle est capable de faire des petits rejets. Un peu comme les fraisiers. Bon, ça vous dit rien non plus, mais bon, les fraisiers, je parle...
3: Le gâteau.
4: Oui, d'accord. Les fraisiers qui font ce qu'on appelle des stolons. Et là, cette plante, elle fait à peu près pareil. Elle fait des petits rejets. Donc, ça part d'une tige. Ça fait d'une part des fleurs, d'autre part des rejets. Rejets qu'on va pouvoir séparer du pied mère. On va prendre des ciseaux en coupe et on va pouvoir les replanter. Et on peut en avoir comme ça. C'est pour ça qu'on a tendance, à tort, à dire qu'elle est increvable, puisque certaines nous prouvent le contraire. Mais si on l'entretient...
3: Oui.
4: Donc, si on l'entretient correctement, donc avec de la lumière, puisque c'est une plante d'intérieur, si on ne la laisse pas au froid, si on l'arrose correctement, régulièrement, eh bien, on n'a pas vraiment trop de problèmes avec elle. Et en plus, comme je vous le disais, elle est capable de faire ces petits bébés plantes qu'on va replanter.
3: Et pourquoi elle est devenue aussi populaire dans les maisons ?
4: Facile, justement, à part chez certaines, mais plutôt... c'est une plante plutôt facile. Je vous dis, ça supporte les oublis d'arrosage de temps en temps. Évidemment, pas trop éloignés les uns des autres quand même. Elle pousse assez vite aussi. Et puis, elle est lumineuse. Et même, j'en avais une qui était carrément à l'ombre coincée dans une bibliothèque qui arrivait à pousser malgré tout. Donc c'est vrai que c'est une plante qui a une bonne résistance.
3: Quel est le conseil vert du jour sur le chlorophytum ?
4: Eh bien, c'est de récupérer ces petits rejets. Justement, il y en a beaucoup. Vous les replantez dans un petit pot et ça vous permet d'en offrir aux copains.
0: Chlorophytum, s'il vous plaît, ne m'en offrez pas. Merci beaucoup Roland. Et on se retrouve vendredi 9h10 en direct pour toutes vos questions.
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0: Dans un instant, on va aller visiter un lieu extraordinaire, un fort serré de rivière, entièrement, remis à jour, en tout cas, entièrement visitable grâce à un groupe de bénévoles. C'est à Villers-le-Sec, non pas Villers-Saint-Étienne, ça s'appelle le fort de Villers-le-Sec. Ce sera grâce à Damien Colombeau dans un instant sur Ici Lorraine.

0: One Republic, la chanson c'est Runaway. Vous l'écoutez sur Ici Lorraine.
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0: Cadet Roussel, c'est un personnage de comptine, c'est aussi un bateau qui vogue sur la Moselle et sur lequel est monté Damien Colombo.
3: Bon bah nous on a décidé de faire une balade, mais cette fois-ci en bateau sur le canal des Vosges. On va découvrir un petit peu mieux ce que le patrimoine a à nous offrir et puis on va surtout profiter d'une croisière repas. On en parle avec Marie-Odile. Bonjour Marie-Odile.
4: Bonjour Damien.
3: D'Épinal Tourisme. Donc c'est vous qui avez créé ces croisières repas.
4: Voilà, c'est ça. On a mis en place avec un traiteur, on a mis en place des commentaires, etc. Et on propose des croisières repas et des croisières simples au départ de Fontenoy-le-Château.
3: Voilà, on profite un petit peu mieux du canal et on découvre justement un peu mieux cet endroit. Avec Morgane, c'est vous qui êtes aux commentaires. Bonjour Morgane.
5: Bonjour, oui c'est ça.
3: Vous nous emmenez où, on voit quoi?
5: Alors donc on démarre du port de Fontenoy-le-Château, on se dirige vers la Haute-Saône, donc on va vers le sud et on passe deux écluses pendant la balade. Donc le commentaire il tourne voilà, autour de l'histoire du canal des Vosges, donc on explique aussi un petit peu le fonctionnement des écluses et on s'arrête à la limite de la Haute-Saône au village de Ambiervillers où on fait demi-tour donc au niveau de l'écluse numéro 37.
3: Donc on découvre un petit peu mieux le secteur, on a de jolis points de vue, il y a des petits coins, des petits secteurs que vous aimez particulièrement sur le canal?
5: Oui, alors c'est très vert, hein, il y a beaucoup de biodiversité, on voit beaucoup d'animaux, des hérons, voilà, d'oiseaux ouais. qui viennent pêcher au canal. On aperçoit aussi une ancienne carrière de grès à un moment, et voilà, sinon c'est très centré ouais. nature. Quoi.
3: Et puis surtout un bon repas qui nous attend, ça c'est le boulot de Dany. Bonjour Dany.
6: Bonjour.
3: Le repas de ce midi-là, tout est prêt, hein, vous avez tout préparé, vous qui êtes traiteur?
6: Tout est prêt, c'est préparé sur Épinal, au comptoir, il y a une équipe de professionnels qui s'occupe de ça, et les assiettes sont fraîches. Sortent ouais. du camion frigo et on a le chaud dans les conteneurs.
3: Quand je regarde, on a un joli bar, mais on n'a pas de cuisine. Comment vous faites?
6: Ben, on a juste un chauffe-assiette et puis on travaille ben, ouais. justement avec le chaud dans les conteneurs et il n'y a pas de souci.
3: Tout le monde a choisi son menu avant
6: voilà,
3: de venir.
6: On a le choix entre trois menus pour l'instant et puis c'est précommandé.
3: Ouais,
6: ouais. On propose aussi, bien sûr, des tables de 6 parce que c'est un bateau, on ne peut pas le configurer
3: ouais, comme on veut.
6: Comme on veut, sauf pour des événements privés, etc.
3: Ouais, ça peut arriver qu'on fasse des événements privés sûr, sur le bateau.
6: On est ouvert à tout, hein, y a pas ouais. de problème. Hein. Et on propose aussi l'apéritif, voilà.
3: Elle prend combien de temps la balade, Marie-Odile?
4: Elle prend 3 heures la balade avec le repas, et sinon on fait des croisières simples qui durent 1 heure.
5: C'est vrai que les gens s'attendent pas forcément à ce qu'il y ait des balades qui partent de Fontenoy-le-Château, donc ouais. ils peuvent être surpris. Ils s'arrêtent souvent au port s'il y a un petit peu de monde, ils posent des questions justement, et ils sont vraiment très intéressés. Généralement, dès qu'ils voient le bateau, ils se demandent comment ça fonctionne, à qui est-ce qu'il faut, auprès de qui est-ce qu'il faut se renseigner pour les réservations, et on a quand même beaucoup de demandes. Ouais.
3: Une jolie balade à faire au printemps. Comptez 57€ pour le repas avec apéritif, repas 3 plats et la croisière.
0: Et si vous voulez vous inscrire ou avoir plus de renseignements, direction le site de l'Office de Tourisme d'Épinal, c'est tourisme-épinal.com. Jackie Quartz est mise au point, et puis juste après, on aura un rendez-vous avec notre Muriel Jordan. L'été, ça peut être le moment de la détente, mais ça peut être aussi le gros stress quelques semaines avant. On en parle avec elle d'ici à quelques instants, juste après Mise au point. C'est Jackie Quartz sur Ici Lorraine.

0: de Jacques Quartz, mise au point. Vous l'écoutez sur Ici Lorraine.
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0: Chaque jour, Muriel Jourdan nous parle d'un phénomène de société, d'une tendance qui raconte notre monde. Et Muriel, avec les grandes vacances qui approchent, l'anxiété n'est pas toujours très loin.
3: Oui, vous sentez le stress avant l'été, là? Non, mais dans quelques semaines, on verra apparaître les premières photos de doigts de pied poilus au bord de la piscine avec cette maudite légende. Et vous, ça va les travailleurs? Oh, et puis bientôt, cette phrase en boucle.
4: Maman, c'est quand qu'on arrive?
3: Bientôt, le sandwich triangle à 5 euros et aussi...
5: Maman, j'ai mal au cœur.
3: Mince, on va passer du sandwich triangle au rectangle de vomi, sur le siège arrière.
6: Le voici arrivé, le moment tant attendu. On va partir, on est parti. Départ soigneusement, méticuleusement organisé.
3: Votre mission, si vous l'acceptez, jouez à Tetris avec les bagages dans le coffre. Pensez au repas, à la litière du chat et évitez d'angoisser. Parce qu'on a tendance à péter une durite avant les grands départs. C'est pas moi qui le dis, hein, ce sont ces mignons petits-enfants qui balancent tout sur leurs parents.
7: Alors moi, ma mère, elle crie sur tout le monde, voilà.
8: Bah moi, ma mère, en fait, elle m'engueule parce que je me suis pas habillée le matin ou quelque chose comme ça et bah c'est chiant en fait.
9: Ma mère, elle me dit tout le temps, ah, il faut prendre ça, il faut prendre ci, ta valise, t'as pas oublié ton sac, le chargeur, tu l'as pris.
3: D'ailleurs, cette angoisse de faire ses bagages porte un nom. Hein. Ça s'appelle l'angoisse de la valise. Pour un quart des Français, les bagages sont une source de stress, d'après une étude révélée par La Dépêche en 2022.
0: Et d'après cette étude, les Français veulent absolument voyager léger.
3: Ah oui, puis c'est pas tout, il y a aussi les checklists infinies quand on a des enfants. Pire encore quand ils sont en bas âge et qu'il faut rien oublier dans la valise. Oh, et évidemment, qui se coltine la prépa des bagages? Hein? Eh ben je vais aller enquêter pour le savoir. La vérité sort de la bouche des enfants, paraît-il.
10: Pas moi, en fait, mon père, eh ben il est toujours fatigué. Même une fois, il s'est endormi dans la voiture un petit peu.
11: C'est pas lui qui conduisait?
10: Si. Mais en fait, moi, mon père, il est jamais organisé pour faire les bagages. Du coup, c'est ma mère qui s'occupe un peu de tout et il est comme ça sur son téléphone. Oh non, mais regarde, on m'envoie un message. Oui, je regarde des vidéos de basket. Non. Et ma mère, elle est comme ça. Allez, vite, faire les bagages, faut être à l'heure,
3: tout ça. Eh ben voilà, on en revient encore à la charge mentale et au déséquilibre qui persiste dans les couples.
12: En général, en vacances, ça se passe plutôt pas trop mal.
13: À préparer, oui, c'est la guerre. Ah oui, la guerre, préparer les valises, préparer tout ce qu'il faut pour les enfants.
12: On est tous les deux décontractés, on a le temps.
14: On n'est pas fait pareil pour l'organisation.
12: On n'a pas le stress du boulot, donc tout se passe bien.
13: Nous, on prépare deux, trois, une semaine avant, tout dépend.
3: Le jour J, le matin même, ils préparent la valise.
13: Oui, et encore, il faut les lever pour qu'on parte.
12: Ça, c'est les femmes qui disent ça, mais celui qui charge la voiture et qui décharge la voiture, c'est toujours le même aussi. C'est pas les femmes.
13: Est-ce que c'est le même boulot?
12: On est complémentaires. Lorsqu'il faut porter un sac de 50 kilos ou démonter une roue, on est là.
3: Entre porter un sac de 50 kilos ou porter tous les jours une charge mentale de 2 tonnes, mon cœur balance. Bref, le stress avant les vacances, c'est tendance et c'est normal. Ne paniquez pas trop. Allez, vivement qu'on parte.
0: Elle devrait être canonisée, Muriel Jourdan. On l'adore, c'est tous les jours avant les informations de 11h sur Ici Lorraine.
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0: Dans moins de 3 minutes, toute votre actu locale sur Ici Lorraine. Et puis ensuite, la quiche des champions avec Jérôme Prodhomme et Véronique Laure. Et puis on fera un point sur la météo. Sur Nancy, il pleut des cordes en ce moment. C'est pas le moment de sortir ou alors avec un parapluie. Voici Michael Jackson, Remember the Time.

0: Michael Jackson avec Remember the Time.
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0: Il est 11h, on est mercredi, soyez les bienvenus, passez une belle matinée à notre écoute. Les infos, c'est avec vous Clément L'Huillier, bonjour.
2: Bonjour, des trains supprimés, d'autres remplacés par des bus, la grève à la SNCF est bien suivie en Lorraine. Une journée de mobilisation à l'appel de 4 syndicats pour demander des hausses de salaire et dénoncer l'organisation de l'entreprise. Les cheminots en grève ont prévu de se rassembler aujourd'hui devant la direction régionale de la SNCF à Nancy et devant la gare de Bruyères dans les Vosges. Dans les gares, très peu de trains, donc sur la ligne Nancy-Pont-à-Mousson-Metz. Il n'y avait que 10 allers-retours prévus ce mercredi contre une soixantaine pour un jour normal. Le procureur général près de la cour d'appel de Nancy indique faire le maximum pour suivre les procédures qui concernent les enfants. Hugues Berbin s'exprime sur Ici Lorraine aux côtés du premier président de la cour d'appel de Nancy, Jean-Marc Talon, pour évoquer les conséquences de la mort de la petite Liana dans le Gers. 70 000 plaintes vont être revues d'ici le 14 juillet à la demande du ministre de la Justice. Ce qui est important, disent-ils, c'est d'être mobilisé pour tout faire pour que cela ne se reproduise pas. Ils pointent aussi les moyens de la justice qui ne permet pas de fonctionner de manière idéale. L'incompréhension du maire Dessaignet, près de Charmes dans les Vosges, élu depuis à peine 2 mois, il a reçu une lettre de menace particulièrement violente. L'auteur anonyme lui ordonne de démissionner sous peine de voir, je cite, « un grand malheur le frapper lui ou sa famille ». Il a déposé plainte. Une marche blanche.

0: c'est Metz ou les autres gros matchs contre Nantes, Saint-Etienne ou Sochaux. La SNL et ses supporters seront fixés cet après-midi avec la publication du calendrier de la prochaine saison de Ligue 2. Elle débutera le 8 août, calendrier publié à 15h cet après-midi par la Ligue de foot professionnelle et sur notre site internet ici.fr.
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0: Ma grand-mère disait les beaux oiseaux ne mouillent pas. Mais je crois que ça va être difficile de passer à côté aujourd'hui.
2: Tout à fait, parce qu'il y a beaucoup de nuages et des averses orageuses qui sont prévues par Météo France. On est en Meurthe-et-Moselle en vigilance jaune pour les orages ainsi que pour les Vosges. Ça repassera en vert demain, mais aujourd'hui, il va falloir passer cette journée agitée avec le vent aussi qui s'invite en rafale à 55 km/h. Température maximale entre 15 et 18 degrés sur notre région, à peine 8 degrés sur les crêtes. Merci beaucoup Clément.
0: À tout à l'heure.
2: Midi, effectivement, sur l'antenne d'ici Lorraine. Je regarde un peu vos conditions de circulation qui sont optimales. Avec la pluie et les averses, soyez néanmoins prudents. Hein. Les routes sont humides, c'est un peu plus long pour freiner. Pas de grosses difficultés, si ce n'est ce chantier encore sur la 31, à hauteur de Bouxières-aux-Dames dans le sens Metz-Nancy qui crée par moments des ralentissements. À votre écoute, avec vous, sur la route, vous pouvez nous appeler au 03 83 36 20 20.
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2: Mais oui, on est là, on est dans la place avec vous. Et comme chaque jour, on a vos chansons préférées tout au long de la journée. Avec Jean-Jacques Goldman, mais qui est toujours dans le classement des personnalités préférées. Ben oui, voilà, on le revoit, on le retrouve. On le redécouvre à chaque fois, enfin surtout à chaque fois on se rend compte qu'on connaît par cœur ces paroles qui ont marqué notre jeunesse. Envole-moi, c'est pour vous sur votre radio ici Lorraine.

0: Jean-Jacques Goldman, envole-moi au plein cœur des années 80. Vous arrivez dans notre émission, notre jeu, tous les jours entre 11h et midi. Jérôme Prodhomme, installé à la Foire internationale de Nancy, est toujours bien entouré. Hein. C'est toujours deux équipes qui s'affrontent pendant une semaine, Jérôme.
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3: La quiche des champions avec deux équipes qui, rassemblées à peine, atteignent les 100 ans. Oh, on a des jeunes, hein. Cette semaine, on est à la Foire Expo de Nancy avec Philippine et Caroline de la Communication. Bonjour mesdames.
4: Bonjour.
3: Et que je me la pète avec mes 250 points en ce mercredi. Qui est la journée? Alors c'est la journée quoi le mercredi?
4: Journée découverte.
3: Oh trop bien, c'est quoi ça hein?
4: La journée découverte, c'est l'entrée qui est à 2 euros.
3: Ah ça c'est intéressant, donc 2 euros l'entrée pour tout le monde.
4: Oui, c'est la bonne affaire pour venir découvrir la Foire.
3: Ouais, ouais. Ah oui, exactement. Et alors d'ailleurs de mémoire, c'est le dernier jour des véhicules anciens.
4: Tout à fait.
3: Donc, dans le hall G, vous avez des vieilles voitures, ça fait plaisir, ça peut rappeler des souvenirs.
4: 130 véhicules.
3: 130 ?
4: 130 véhicules anciens.
3: Ah ouais,
4: l'histoire de la voiture.
3: Pas la petite expo de bagnole, hein. D'accord, ok. Donc, 2 euros l'entrée. En face de Philippine, Caroline et Clémentine, vous avez entendu, il y a Carla, mais aussi Oriane et Marie dans l'équipe animation, qui ont 160 points.
5: Faut pas le dire.
3: Mais ça ne va pas durer.
4: Ah non.
3: Mais non, parce que voici la suite de notre quiche des champions spéciale Foire Expo de Nancy.
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0: Eh oui, ça dure toute la semaine. Hein. Et vous, tous les jours, vous avez vos auditeurs à la maison, au boulot, en voiture. Je ne sais pas, vous avez votre question pour jouer avec nous et repartir avec le cadeau de la quiche des champions pour les auditeurs. À la fin de la semaine, un repas pour deux, avec les boissons comprises au restaurant. Les pissenlits de Nancy, c'est la régalade assurée. Et si vous gagnez aujourd'hui, vous repartez avec le tote bag ici, Lorraine. Répondez à cette question, forcément Lorraine. Je redonne le numéro de téléphone pour les nouveaux, pour qu'ils aient bien le temps de l'imprimer. 0383, facile, 36-20-20. Facile de jouer avec nous pour nous donner aujourd'hui le nom des habitants de Dommartin-les-Remiremont. Allez, à vous de jouer maintenant à notre écoute pendant que Jérôme continue de vous amuser aussi avec ses épreuves tout au long de l'heure. Je suis sûre qu'à la maison, vous jouez aussi à celle-ci.
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3: Avec une petite, un petit quichant. Bonjour Dame Sandra.
6: Bonjour Jérôme.
3: Dame Sandra est là, mesdames, messieurs, fidèles au poste.
6: Regarde à vous.
3: Je l'ai vue tout à l'heure dans les spas. Elle était là, elle en a essayé au moins 12. Hein?
6: Fallait pas le dire.
3: Ah ouais, elle était là, oh, j'hésite. Et paf que je vais voir le concurrent, vous êtes gonflé quand même.
6: Quand même.
3: Hein? Dame Sandra, notre juge-arbitre qui, rappelons-le, d'ailleurs, blague à part, organise littéralement nos quiches des champions à la foire. Parce que vous savez que c'est un moment très stratégique. Pour nous, parce qu'on a un super studio à disposition, on va enregistrer beaucoup de quiches des champions cette semaine.
6: Oui.
3: Pour s'amuser, on a trouvé des équipes vraiment sympas. On ira dans la Meuse, on aura le salon Y a pas d'âge, on a des familles, on a les garçons contre les filles. C'est un match assez saignant, ça. Hein.
6: On a Baccara aussi.
3: On a Baccara qui vient nous voir. Donc, vous voyez, c'est une semaine mouvementée. Le rappel des scores, donc on l'a dit, hein, 250 pour la communication, 160 pour l'animation. Question à Marie qui oui. Chante.
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6: Lyon ? Oui, bravo.
3: Bien. Montre le son, j'adore. Je suis sûr qu'il y en a dans un des food trucks, c'est pas possible, la banana split, tout le monde aime ça. Non,
6: normalement, oui.
3: C'est quoi, ces bananes chantilly?
6: Et de la glace. Fraises, vanille,
4: fraise, chocolat.
3: Oh, le truc que tu manges en vacances, tu sais. Moi, je me sens déjà en vacances quand je suis là.
6: Oui.
3: Tu te dis, c'est la foire, c'est bientôt les vacances. 10 points, bravo les filles à l'animation. En face, Caroline qui chante.

0: Moi j'aurais dit du matin mais sans U. Non, non, peut-être pas quand même.
1: Non, France Gall.
0: Oui, France Gall, effectivement, avec non. Des branches.
1: Non.
0: Ça fait combien? 10 points? De 160 à 170. Ambiance. Ça, excusez-nous, mais... C'est notre quart d'heure des darons.
1: Ouais. Voilà.
0: Un, c'est Sandra, un, c'est moi. Je sais pas si Alex a connu Capitaine Flamme, le réalisateur. C'est à quel âge, Alex? Combien? 30 ans?
2: Bientôt 30.
0: Bientôt 30. T'as connu... Et vous, les filles, alors, est-ce que vous avez connu Capitaine Flamme? Ah, quand même! Moi, je pensais que c'était un truc de que nous.
1: Que nous?
0: Mais non, en fait.
1: Non.
0: Alors, justement, Capitaine Flamme est arrivé en quelle année sur nos écrans? Clémentine contre Marie. La plus près gagne 10 points.
1: En 85, je dirais.
0: Alors, combien?
1: 85.
0: 88. 88 pour Clémentine, 85 pour Marie. Eh bien, c'est plus vieux que ça, c'est 1981.
1: Ah, j'aurais dit.
0: Capitaine
1: deux.
0: Flamme, ouais. Ça nous fait combien, ça? 10 points pour...
1: Marie. Bah,
0: c'est Marie qui a... Qui a mis
1: le plus près.
0: Plus près.
1: C'était d'accord. Moi le plus près, ouais.
3: Oui, j'ai dit Marie.
0: Donc c'est Marie, ouais. Oui, Clémentine. Bizarrement, Clémentine qui bosse à la com est honnête. Donc 10 points, combien? 180? Ah, c'est pas mal. On va jouer au jeu des paroles. Qui va vous permettre, lui aussi, de gagner 10 points de plus. Alors, je vous lis les paroles d'une chanson. Alors, attends, je donne le départ. Je vous lis les paroles d'une chanson. Il faut me dire de quelle chanson il s'agit. Pas très compliqué, hein. Alors, qu'on me donne l'obscurité, puis la lumière.
1: C'est Johnny Hallyday. Clémentine.
0: Il n'y a même pas eu le temps de finir ma phrase.
1: Oui.
0: Qu'on me donne la faim, la soif, puis un festin. Qu'on m'enlève ce qui est vain et secondaire. Que je retrouve le prix de la vie, enfin. Qu'on me donne la peine.
1: L'envie d'avoir envie.
0: Mais oui, c'est oh, ça.
1: C'est le titre.
0: C'est beau, hein, comme chanson.
1: Ah, on adore.
0: Ça va, les jeunes? Tiens, la dame, t'as vu, elle chante Johnny en marchant. Et elle arrive à marcher en nous regardant, chantant Johnny, sans se prendre un balai magique. Alors qu'elle regarde pas du tout où elle va, hein. Donc ça fait 10 points pour Clémentine?
1: Oui.
0: Eh ben, bravo Clémentine, 270 pour la communication, 180 pour l'animation, et on revient pour la quiche des champions.
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0: La groupie du pianiste Michel Berger, l'homme qui a marqué toute la chanson française. Vous êtes à l'écoute de notre jeu, la quiche des champions, installée à la Foire internationale de Nancy.
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3: Ça, n'empêche que c'est une lourde responsabilité, je trouve, Dame Sandra, de marquer les points comme ça.
4: Oui, on en distribue. Hein.
3: Qu'est-ce que je me sens léger, moi, depuis que on m'a enlevé cette responsabilité, peut-être d'ailleurs que c'est une bonne idée.
4: Peut-être.
3: Alors 270 la com, 180 l'animation, on est à la Foire Expo de Nancy. Une petite animation là, Carla, un petit truc à nous annoncer.
4: Ben, aujourd'hui, vous pouvez découvrir donc l'expo de véhicules dont on a parlé.
3: 170 véhicules anciens.
4: Mais je vais quand même parler de quelque chose qu'il y a sur toute la durée de la foire. On a quand même Ultimate Ninja, qui est un parcours d'obstacles dans le hall D.
3: C'est quoi de ça, hein ?
4: Ultimate Ninja, c'est comme Ninja Warrior, comme à la télé, un parcours d'obstacles. Et là, vous pouvez venir défier votre... vous-même, vous défier pour voir...
3: Et tu fais ton parcours d'obstacles.
4: Et vous faites le parcours en moins de temps possible.
3: On pourrait faire ça, nous. Ça peut être marrant, ça.
5: Ah ben, on y va ensemble.
3: Ah ouais, ouais,
5: moi,
3: ouais.
5: Moi, je vous
3: ouais.
5: filme.
3: Et alors, ça dure combien de temps, on ne sait pas, enfin...
4: Une heure et demie.
3: Ah, quand même.
4: Vous pouvez vraiment réessayer, hein, si vous tombez dès le premier obstacle.
3: Ça, c'est le bon côté de la foire, une fois que tu es dedans, bah, voilà, hein, on l'a vu, il y avait du tarot, c'est ça ?
4: Du tarot, du Scrabble.
3: Ouais. Le plus, le moins. Je vous donne le nom d'une personnalité. Il faut me dire plus ou moins d'un mètre 80. Vous arrivez à repérer les 1m80 ou pas ?
4: Oh bah oui,
3: moi, je sais faire. Hein,
4: faut connaître les personnalités.
5: C'est moi, non ?
3: Ouais, les 1m80, je trouve que ça se repère direct. Non, alors là, on est à peu près à 1m65. Alors, on va faire Carla contre Caroline. Carla contre Caroline. 1, 2, 3, 4, 5, 6, ouais, c'est ça.
4: Les deux plus grandes.
3: Carla, Gilles Boulot, plus ou moins d'1m80 ?
4: Oh, franchement, lui, plus.
3: Bonne réponse, 1m84. En face, Caroline, Marc Lavoine, plus ou moins d'1m80 ?
6: Plus.
3: Bonne réponse, 1m81.
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3: Alors, on rappelle que le parking gratuit, il est avenue Bartou, et que le parking pas gratuit, il est devant la foire. Et qu'il est bien organisé. Ça veut
6: très
3: dire
6: qu'on
3: sort, on sort relativement vite. En face, Carla, Inès de la Fressange.
4: Ah non, moins.
3: Eh ben non, plus. 1m81.
4: Ma maman va me tuer.
3: Oh, elle va lui dire quoi ?
4: Maman, mais, si t'entends ça.
3: Mais qu'est-ce que j'ai
4: désolée,
3: fait pour mériter
4: désolée.
3: Ça ? On l'a pourtant bien élevé, qu'elle sait même pas la taille d'Inès de la Fressange. Donc, 0 point pour l'animation de. En face, David Guetta, Caroline. David Guetta, plus ou moins d'1m80 ?
6: Plus.
3: Non, moins. Il fait 1m79, David Guetta.
6: Eh ben, il fait plus grand.
3: Hein ? Il fait plus grand, hein. Mais il est maigre. Les maigres, ça fait toujours plus grand. En face, je sais pas où j'en suis, moi. Là, Carla. Ah, ouais. Carla. Timothée Chalamet.
4: Ah, ben, il est pas très grand, mais bon, on va quand même dire
3: 80.
4: Plus. Ouais.
3: Il ferait plus d'1m80.
4: Franchement, si c'est pas 1m80, c'est 1m79, mais moi, je vais quand même dire plus.
3: Eh ben, c'est 1m78. C'est
4: ah
3: bien. Il est petit, il est pas petit, il fait 8 cm de plus que moi, mais enfin bon. En face, Philippine, la dernière, Harrison Ford, donc Indiana Jones.
6: Oui. Hein.
3: Harrison Ford, plus ou moins d'1m80.
6: Ouais, je dirais plus, mais pas beaucoup plus.
3: Pas tellement beau.
6: Non, ouais.
3: Non.
6: J'évite de trop mouiller là, du coup.
3: Ouais, bah c'est 1m85 quand même.
4: Ah, quand
3: attends,
4: même.
3: Il est vachement grand, Harrison Ford, il est grand comme un Vosgien. Hein. Alors, 280, bah, il y a 100 pile 100 points d'écart, c'est cool.
4: C'est ça.
3: Ah, moi, j'adore quand il y a des confronts comme ça. Hein. Voici la voix mystère. Une voix.
4: À reconnaître.
3: On est comme les artisans d'art, il y en a quelques-uns, vous savez, dans la Foire Expo, on fait partie de ceux qui font les choses à la main. Là, le jingle, on vous l'a fait en direct.
4: Exactement.
3: Ouais, on est comme ça avec Dame Sandra, mixé par Alex. Ça a quand même de la gueule.
4: Et dansé par Quentin.
3: Alors, Quentin, il est en train de nous filmer, je crois. Tu nous filmes ? Ah, bah ça va, lorsque je me suis mis le doigt dans le nez, mais bon, je voulais pas que ça se voit. On en est où là ? Ah oui, une voix reconnaître.
4: Oui.
3: Alors, la voix de qui ?
4: Alors ?
3: On fait Marie contre Clémentine, allez-y.
8: En 10 ans, j'ai pas tourné là. Je recommence à peine.
3: Il est c'est décédé. Hein.
8: J'ai recommencé un peu.
9: Avec une réplique célèbre.
8: Ah oui, les filles, mais j'ai fait un jour, hein. Je leur dis, vous tournez.
3: Il a joué dans le Gendarme à Saint-Tropez.
2: Alain Delon.
3: Non.
2: Ch'ti.
8: Oui. Peut-être.
2: Le Nord.
8: Moi, j'avais pas le choix.
3: Alors.
8: J'ai jamais eu le choix.
3: C'est trop tard. C'était Michel Galabru. Alors, c'est vrai que. Pour les plus jeunes, c'est peut-être plus difficile hein, de le reconnaître.
2: Les ch'tis, vous avez vu les ch'tis,
3: ah, quand il dit c'est quand même connu. Le Nord.
4: Oh, il est connu.
3: Le score, combien? Toujours 100 points d'écart. 190 pour l'animation, 290 pour la communication. Dans un instant, le jeu des communes.
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0: Avec votre quiche des champions, effectivement, et pour la musique, on a les nouveautés. On a Alex Warren, le chanteur américain, gros influenceur. Il est là avec Fever Dream à l'écoute de votre radio. 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Hein, à la fin de la semaine, pour repartir avec ce dîner pour deux personnes au restaurant Les Pissoli à Nancy. Donnez-nous au 03 83 36 20 20 le nom des habitants de Dommartin-les-Remiremont. Et vous repartirez aujourd'hui avec votre tote bag ici, Lorraine.

0: Ever Dream avec Alex Warren. Vous écoutez votre radio en Lorraine, vos chansons préférées. La prochaine, c'est Bernard Lavilliers et Jimmy Cliff avec le Melody Tempo Harmony des années 80.
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0: 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Alors, les quatre artistes en lice, vous les retrouverez sur la scène de la Foire Expo de Nancy. Le verdict sera rendu le 14 juin. 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Rendez-vous sur le site de la foire et scannez les QR codes disponibles sur place. 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On a besoin de vous pour découvrir les talents d'aujourd'hui et de demain.
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0: Et les talents d'hier aussi sont toujours là avec cette chanson phare des années 90, Jimmy Cliff. Les années 90, qu'est-ce que tu dis Véronique? Les années 80, bien sûr. Jimmy Cliff, Bernard Lavilliers, le duo fait partie de vos chansons préférées tout au long de la journée sur votre radio en Lorraine. Melody, Tempo Harmony. Ça, c'est du voyage en musique. Et Bernard Lavilliers, c'est vrai, nous a fait voyager tout au long de sa vie musicale. Montez le son, c'est les minutes reggae.

0: notre jeu et toutes ces épreuves, vous y participez, hein, vous aussi à la maison, ça s'appelle la quiche des champions.
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3: 400 exposants, 110 animations différentes pendant les jours qui viennent, hein, puisque on rappelle que la foire expo de Nancy a commencé le week-end dernier, elle continue jusqu'à dimanche, avec notamment un spectacle de 400 drones, hein, c'est ça, le soir, le samedi soir,
4: à 22h30,
3: et donc on a, le plaisir de participer à cette foire. Ça fait des années, hein, Sandra, qu'on vient.
4: Oui.
3: C'est toujours un plaisir quand on vous croise, vous qui nous écoutez, vous venez souvent nous voir.
4: Oui.
3: C'est le moment où on papote.
4: On rigole.
3: Ouais, c'est sympa. Mmh. Alors, le rappel des scores, 290 pour la communication de la Foire Expo avec Clémentine, Caroline et Philippine. En face, 190 points pour Marie, Carla et Oriane. On a déjà vu les scores basculer à la fin de la semaine.
4: Exactement.
3: Ah oui, oui, c'est encore possible.
4: Vendredi, sur le fil, paf.
3: Ouais, on a eu ça à Frépertuis, il n'y a pas si longtemps. Alors, question à 10 points pour Clémentine. Allez, dans quel domaine on trouve des valeurs en isobar? Isobar, top chrono. Quel domaine? Les isobars. Si on parle d'isobar, on fait quel boulot, en gros?
4: En besoin de l'industrie.
3: C'est la météo. Mmh. Ah. C'est la courbe joignant des points d'égale pression atmosphérique au même moment. Rien que ça m'a fait mal au crâne. En face, ambiance. Alors, tu vois, on passe les choristes. On a Monsieur le maire de Baccarat qui passe. Bonjour, Monsieur Jex. Dans les choristes, t'as les questions à Philippine.
4: Oui.
3: À Oriane. Oriane, dans les choristes, de quoi Cadmerade est-il professeur? Top chrono. Il est à Marseille, je crois. Pendant tout le film. C'est top, le costume le plus cher, lui. Hein.
4: Non. De sport.
3: Exactement. Bravo. 10 points pour l'équipe d'animation de la Foire Expo. Il est prof de sport. Voici le jeu des communes. Vous avez 20 secondes. On vous donne 3 noms de communes. Ces communes, il faut nous dire si elles sont en Meurthe-et-Moselle ou dans les Vosges. On commence avec Caroline. Caroline, attends. Vous êtes prête? Alors, vous qui nous écoutez, pareil, baladez-vous sur la carte. Hein? Là, on a des communes de 428 habitants, 174 habitants, 154 habitants. J'ai évité de vous demander où se situe Metz, puisque, comme on est à Nancy, personne ne sait.
4: Proche de la Moselle, alors ça m'arrangerait.
3: Ah mince, non. Alors, Moriville, top chrono, Moriville, Meurthe-et-Moselle ou Vosges? Moriville.
4: Les Vosges.
3: Bonne réponse. Jibomé, Meurthe-et-Moselle ou Vosges?
4: Les Vosges.
3: Non, Meurthe-et-Moselle. Dolcourt.
4: Les Vosges.
3: Moselle ou Vosges, Meurthe-et-Moselle. Alors c'est normal, vous êtes de Nancy, c'est déjà énorme d'avoir
4: une bonne réponse.
3: Hein. C'est, je me demande si c'est pas la première nancyienne qui nous donne une bonne réponse.
4: Au moins une, oui.
3: Depuis des mois. Hein.
4: Oh là là.
3: Ah oui, oui. Ah oui, à Nancy, ils savent pas. Hein. Dès qu'on dépasse Fléville, ça devient compliqué. Donc combien? 10 points.
4: 300.
3: Ouais, 300 points pour l'équipe de communication. Alors, on rappelle que, oui, Jibomex, c'est l'église Saint-Jean-Baptiste. Les habitants de Dolcourt, les Dolcourtois. Et alors, il n'y a pas d'église à Dolcourt. Il y en a quelques-unes, comme ça, de communes, sans clocher, comme on dit. En face, Marie. Marie, 3 communes. Top chrono, Zincourt.
5: Je dirais les Vosges.
3: Bonne réponse. Anseauville, d'ailleurs, plutôt. 77 habitants. Hein. Alors, vite, quel chrono?
5: Meurthe-et-Moselle.
3: Bonne réponse. Fontenay.
5: Fontenay, je dirais les Vosges aussi.
3: Eh ben, bonne réponse, oh, dites-donc, mais c'est qu'elle nous a fait un sans faute.
4: Il faut remonter les points, j'avais pas le choix.
3: Ouais. Là, 230, vous voyez, hein, à 300. C'est pas mal. Alors, petite info en rigolote comme ça, je sais pas pourquoi les habitants de Fontenay s'appellent les renards.
4: C'est des Vosgiens.
3: Mais alors, c'est les Vosgiens. Alors, on rappelle que les Vosgiens, ils donnent le nom qu'ils veulent à leurs habitants. Ça correspond rarement au nom de la commune.
4: T'as
3: les Pouha, t'as les Picosé, t'as ça change. C'est comme ça les tocs. En tout cas, le score là, il y a une belle remontée de l'équipe d'animation hein, de la Foire Expo. On y est jusqu'à. Nous, on est là jusqu'à dimanche. Donc, venez nous voir. Hein. On sera là, vous aurez des petits trucs à gagner.
5: Oui.
3: N'hésitez surtout pas, on va se croiser, hein, Dame Sandra. Dame Sandra, vous la reconnaissez facilement en ce moment, elle a la coupe au bol et elle est blonde aux yeux verts.
5: C'est ça.
3: Hein, on vous reconnaît bien. Hein.
5: C'est ça, c'est voilà. Tout à fait moi.
3: Allez, Zou, on revient dans un instant avec. Là, c'est le comment s'appelle déjà.
5: Aïe.
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0: c'est la quiche des champions et vous jouez avec nous chaque jour pour repartir avec le gros cadeau à la fin de la semaine, juste avant midi, tirage vendredi pour un repas pour deux au restaurant Les Pissenlits du côté de Nancy. Pour repartir avec le tote bag que vous gagnerez tout de suite aujourd'hui, en plus de votre place pour le tirage, répondez à cette question. Comment s'appellent les habitants de Dommartin-les-Remiremont au 03 83 36 20 20. Vous jouez pendant que nos deux équipes continuent de s'affronter.
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3: 300 points pour la communication, mais c'est marrant l'animation, on dirait qu'elles ont le sens du suspense, un peu comme dans les animations qu'elles choisissent. Tu vois, notamment le truc avec les ninjas là. Ça, il y a du suspense.
4: Ah oui.
3: Tu vois, ça s'appelle Guerrier Ninja.
4: Ultimate Ninja.
3: Ultimate Ninja, voilà.
4: Et aujourd'hui, on a aussi la rencontre et les dédicaces de Elodie Gossuin.
3: Oh, elle est là, c'est mercredi, c'est ce mercredi. Elle est tellement sympa. Là, je vais vous dire, à Gérard May, tout le monde s'en souvient parce qu'elle a été la marraine de la fête des Jonquilles il y a... pas l'édition dernière, celle d'avant. Mais alors, c'est l'édition où on a pris de la flotte pendant toute la manif.
4: 2003.
3: Voilà,
4: 2023.
3: Même moi, il pleuvait tellement que même moi qui est chauve, je frisais. Mais alors, qu'est-ce qu'on a ri. Elle est super sympa. Vous allez, vraiment, allez-y, vous allez passer un excellent moment. Vous lui direz bien des choses de ma part.
4: Okay, c'est
3: et notamment qu'elle a des gamins. Ce qui est très frappant chez Elodie, c'est qu'ils ont tout avec son mari des enfants très bien élevés. Vraiment, c'est une sacrée famille. Donc elle sera là cet après-midi.
4: Oui, tout à fait.
3: Très bien. Tiens, Carla, question. Allez, question à 10 points. Dans quel métier on utilise un dermographe? Top chrono.
4: En dermatologue?
3: Non, c'est un truc un peu plus technique. C'est pas derma. Il y a un rapport.
4: Derma.
3: Mais c'est pas dermatologue.
4: Dermographe.
3: Ouais, c'est quelqu'un qui fait plutôt, alors qui a un point commun avec le dermatologue.
4: Il regarde la peau, il est médecin.
3: Ouais, hein. Non.
4: Le tatouage.
3: Ah, le tatouage. Je sais pas ce que wow. C'est. Vous savez ce que c'est, vous, le dermographe? Hein? Ah bah son micro est éteint. Ah voilà.
5: Mais bien sûr, Dame Sandra,
3: c'est quoi un dermographe?
5: C'est le dermographe, vous savez.
3: C'est le dermographe, d'accord. Oui. Bah merci de votre aide. Hein. Merci Sandra. Ambiance. C'est la musique qu'on met au moment de l'inauguration traditionnellement. Oh. Alors les Schtroumpfs, question à Philippines.
5: Oui.
3: Philippines, quel personnage de BD en main, je vous ai donné la réponse, je crois bien. Attends.
6: Non, bah continuez.
3: Quel personnage de BD? Bah oui, je vous ai donné la réponse. Je vais vous demander plutôt cette question-là. Quelle plante présente au Mexique et en Asie centrale les Schtroumpfs adorent manger? Voilà. Ouais. Elle est Dame Sandra, elle devrait faire l'émission.
5: Hein, bah oui, toujours je rêverais de la faire, moi.
3: Ouais. Ah oui, c'est vrai. Hein.
5: Bah oui.
3: Alors. Je sais pas quel goût ça a, ce truc-là.
5: Pour moi, c'est des groseilles, mais.
3: Hein?
6: J'hésite entre deux, donc du coup.
3: Alors, faut me donner. Ah bah, c'est trop tard.
5: La salle.
6: Aloe vera, j'aurais dit un.
3: Ah non. Non, le schtroumpf ne mange pas d'aloe vera.
6: Je sais pas, ça ressemble.
3: Elle est bonne, celle-là. Non, c'est la salle, pareil.
5: Il y avait toujours des petites boules rouges représentées.
3: Mais ça ne veut rien dire, Sandra, votre histoire de boules rouges, là. Même la schtroumpfette?
5: Même la
3: chambre. Même la oui, donc ça n'est pas un indice.
5: Bah non,
3: donc zéro point pareil. Pour tout le monde. Okay. Donc la salle, c'est pareil. Je sais pas ce que c'est, mais ça se mange. Tout le monde. Enfin, les capitaines, hein, Marie, Clémentine, de quelle émission s'agit-il?
7: Déco.
3: Bien, qui a dit déco? C'est Marie. 10 points, Marie, effectivement, c'est le générique de déco. Une émission que vous aimiez bien?
7: Ah, j'adore. Avec bien. Valérie Damidot.
3: Ah oui, Valérie.
7: C'était génial.
3: Notre collègue Valérie Damidot. Que vous retrouvez d'ailleurs tout à l'heure à partir de midi. Qu'est-ce qu'il y a? Vous cherchez les points?
7: Oui,
3: on est toujours mercredi.
7: On est toujours mercredi.
3: Voilà, 240 pour l'animation de la Foire Expo et 300 pour la communication. Et voici le comment s'appelle. Je rappelle le principe pour qui nous écoutez. Je donne le nom d'une commune à nos candidates. Elle l'épelle à l'envers. 10 points, la bonne lettre épelée. Et on a hâte de compter dès qu'on se plante.
7: Tout à fait.
3: La commune à épeler. On va commencer par la communication philippine. Mm-hmm. On est en Meurthe-et-Moselle. C'est la commune de Saulcerotte. Saulcerotte à l'envers.
6: Faut déjà que j'arrive à l'épeler à l'endroit.
3: Alors déjà, c'est pas facile. Oui.
6: Saulcerotte.
3: Saulcerotte.
6: Déjà un E.
3: Ouais. Ah oui, je vous ai demandé à vous, mais tu sais Clémentine. Oui.
6: Alors, Tu connais.
3: Ouais, elle souffle bien. Ouais, bah vas-y, continue. Non, c'est toi.
4: Je peux recommencer?
3: Oui, oui.
4: Ou
3: oui.
4: E-T-T-O.
3: Oui, oui.
4: R.
3: Oui.
4: Attendez, je suis perdu. S-A-U-L. E-X-L-U-A-S.
7: Jusqu'au.
3: Bah ouais, on est bon. Hein.
7: On est bon, allez.
3: Allez, 11 points. Enfin, 11 lettres, 110 points. Non, parce que je me suis trompé de personne, alors c'est un peu de ma faute.
7: C'est vrai,
3: même.
7: C'est vrai.
3: En face, Marie. On va vous laisser 2 secondes de plus quand même. Marie, attends. Oui. Le mot à épeler, c'est le mot. Selincourt. Selincourt. 3, 2, 1. Top.
7: T.
3: Facile. Hein. Oui.
7: R.
3: Oui.
7: U.
3: Très bien.
7: O.
3: Oui.
7: C.
3: Oui.
7: C'est quoi le mot en entier?
3: Selincourt.
7: M.
3: Selincourt. Oui.
7: I.
3: Oui.
7: L.
3: Et non. A.
7: Oh.
3: A. L. E. S. Mais c'était pas mal quand même, hein, parce que là,
7: c'est
3: on a combien
7: mal.
3: 1, 2, 3, 4, 5, 6, 7, 70 points, Dame Sandrine.
7: Eh ben, 310 points pour l'animation.
3: 310 points. Bon, alors la bonne nouvelle, c'est qu'on passe la barre des 300 points à l'animation et qu'il n'y a plus que 100 points d'écart avec la communication. On est pas mal.
7: Voilà.
3: Allez, on revient demain. N'oubliez pas aujourd'hui Élodie Gossoin qui sera là cet après-midi. Vous allez la rencontrer, faire des photos formidables.
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0: Pompier. Céline Dion est là sur votre radio, ici Lorraine, ainsi que Laure-Hélène du côté de Fléville-devant-Nancy. Bonjour Laure-Hélène.
1: Bonjour.
0: Vous avez joué avec nous en nous donnant le nom des habitants de Dommartin-les-Remiremont.
1: Oui, c'est bien ça, les Picosiers.
0: Bravo, c'est la bonne réponse. Vous repartez avec le tote bag ici, Lorraine, pour aller en course ou à la piscine. Je ne sais pas ce que vous préférez.
1: Plutôt la piscine.
0: À la piscine, je suis d'accord avec vous. On a la même passion pour la piscine plutôt que pour les courses, Laure-Hélène.
1: Exactement.
0: Voilà, et puis votre place pour le tirage, vendredi juste avant midi, pour aller déjeuner ou dîner au pissenlit à Nancy. Vous aurez un compagnon, une copine, une maman, une sœur.
1: J'ai mon mari.
0: Eh bien, voilà.
1: Ça nous fera une petite sortie en amoureux.
0: Eh ben super. Les enfants sont petits, sont grands, ils sont comment?
1: 7 ans, 6 ans et 4 ans.
0: Ah oui, vous avez bien besoin d'une sortie en amoureux, j'en suis sûre, Laure-Hélène.
1: Voilà.
0: Hein c'est ça.
1: Exactement.
0: Bon, eh ben soyez à l'écoute avant midi, vendredi. Très très bonne journée à vous, à l'écoute de votre radio. Ici, Lorraine. Dans 6 minutes, toute l'actualité en Lorraine arrive. Hein.
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0: Johnny Hallyday, j'ai oublié de vivre. Lui aussi, on les connaît par cœur, les paroles de toutes ces chansons, vos chansons préférées qui sont sur votre radio ici, Lorraine, tout au long de la journée. Après les infos, de midi, vous allez retrouver Valérie Damido et Éric Bastien en pleine forme, comme d'habitude.
1: C'est Marseille bébé.
2: C'est Marseille bébé, c'est lundi, c'est encore moi qui ai gagné la semaine dernière. Cette semaine, le prix Saint-Séjour pour deux à Marseille, pour le mondial le Marseillais de pétanque. T'es content?
3: Oh, pas cher, c'est moi qui vais gagner. Moi, j'ai travaillé à Marseille, je pense que ça joue pour moi, tout ça joue pour moi.
2: Allez.
3: Je connais bien, la sardine est une amie, le vieux porc est un copain.
2: Allez, à tout de suite mes petits chéris, on va jouer, c'est Marseille bébé.
3: Je crois que j'y arriverai pas.
0: Voilà, et ça va jouer toute la semaine avec eux, juste après les infos.
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0: Oui, il est midi, merci pour votre fidélité et bienvenue à vous si vous arrivez. Les infos sont présentées par Clément L'Huillier. Bonjour Clément.
5: Bonjour Véronique, bonjour à tous.
0: Tout faire pour que ça ne se reproduise pas.
5: La justice se mobilise à Nancy après la mort de la petite Liana dans le Gers. Le garde des Sceaux a demandé à tous les parquets de France de revoir 70 000 plaintes concernant des enfants d'ici au 14 juillet. Le procureur général près la cour d'appel de Nancy indique qu'il fait le maximum pour suivre les procédures alors que l'institution judiciaire est pointée du doigt depuis plusieurs jours dans cette affaire. Hugues Berbin s'exprime sur Ici Lorraine, aux côtés du premier président de la cour d'appel de Nancy, Jean-Marc Talon.
6: Nous ne pouvons qu'afficher notre solidarité et notre empathie face à ce drame. Maintenant, je pense que ce qui est très important, c'est d'être mobilisé pour que ça ne se reproduise pas, en tout cas faire le maximum, et je pense que l'ensemble des procureurs que je représente ici, eh bien, sont là pour se mettre au travail, j'espère dans un climat de sérénité, pour tout faire pour que ça ne se reproduise pas. Et c'est ce que nous demande le garde des Sceaux. Le garde des Sceaux, qui est parfaitement dans son rôle, nous a, si vous voulez, demandé de faire un travail d'inventaire des procédures qui sont dans les juridictions, de manière à pouvoir les discriminer et bien sûr les traiter par ordre de priorité. Donc c'est effectivement le travail qu'on nous a demandé de faire jusqu'au 14 juillet. Mmh. Et à partir du 14 juillet, j'irai voir le garde des Sceaux puisqu'il nous l'a demandé et je lui ferai rapport de tout ce que nous avons trouvé, des difficultés qu'on en a été confrontés et bien évidemment rapport de la façon dont je vais traiter les procédures concernées.
5: Hugues Berbin, le procureur général près la cour d'appel de Nancy, interrogé par Léo Limon sur Ici Lorraine. Une marche blanche cet après-midi à Vlénau, les Ponts à Mousson, rassemblement en mémoire de Nathéo. Ce petit garçon de 7 ans a été tué par son père par un coup de fusil il y a tout juste un mois. L'homme avait aussi blessé son autre fils de 17 ans avant de retourner l'arme contre lui. Le cortège silencieux partira à 13h30 devant l'école primaire Louis Aragon.
0: Un mercredi noir dans les gares en Lorraine.
5: Journée de mobilisation.

0: Débutée en mars, elle se poursuit jusqu'en octobre et les réservations affluent, nous dit Laura Châtillon, l'une des deux guides de la mine de Varangéville.
1: Et des visites qui sont remplies bien en avance. Là, on a déjà des visites pré-réservées, par exemple, pour le mois d'octobre. Alors, ça cartonne. Oui, on fait à peu près 3000 visiteurs à l'année. Donc, c'est quand même assez demandé. Bah, c'est sûr que c'est un petit peu atypique. Donc, forcément, les gens recherchent un petit peu des activités originales. S'ils en cherchent, hein, ils sont au bon endroit ici, ça, c'est sûr. Quand on demande aux personnes, généralement, s'intéresse vraiment à l'histoire de ce qui, finalement, a construit la France. Donc, ici, on est dans le sel. Forcément, c'est encore actuel, puisque le sel, on s'en sert partout. Du sel de déneigement, il y en a encore besoin. Mais les autres mines ont aussi servi à bâtir la France, bien sûr. Les mines de charbon, les mines de fer, c'est vraiment une histoire qui est quand même très, très française, surtout dans notre région, dans le Grand Est, dans le nord de la France également. Donc forcément, les personnes sont encore attachées à toute cette histoire-là. Et nous, on est encore là, on en profite justement d'être encore là aujourd'hui. On a de la chance. Donc on veut continuer à partager ça avec les visiteurs.
0: Laura Châtillon, guide à la mine de Varangéville avec Isabelle Baudrier. Vous avez des photos de cette visite et les liens pour réserver sur notre site ici.fr. Un deuxième département lorrain passe en vigilance sécheresse après la Meuse. Ce sont les Vosges. Pas de restriction d'usage de l'eau pour le moment, mais des conseils d'économie, les nappes phréatiques en Lorraine sont à des niveaux bas selon le dernier point publié par le BRGM. Et puis la Nancy-Lorraine sera fixée cet après-midi sur le calendrier de la prochaine saison de Ligue 2. Il sera publié par la Ligue de foot professionnelle et sur notre site internet ici.fr.
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0: On essaye d'éviter les averses, mais ça va pas être facile aujourd'hui.
3: Non, parce qu'on a une tendance orageuse. Vigilance jaune pour la Meurthe-et-Moselle comme pour les Vosges aux orages. On repassera en vert dès demain, donc faut passer la journée d'aujourd'hui assez agitée et très nuageuse avec ces averses qui peuvent être localement assez fortes. Hein. Donc il faut être prudent à la fois si vous êtes sur la route ou si vous êtes en dessous. Il faudra faire avec le vent aussi qui souffle en rafale à 55. Les maxi 15 à 18 au meilleur de cette journée dans votre région en Lorraine. Très bonne journée à vous.
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6: Bonjour la France, j'espère que tu vas bien. La France, même si ça s'est un petit peu refroidi et qu'on a que l'impression que c'est l'automne, s'il te plaît. Comment ça va Éric Bastien? Ouais, c'est ça.
7: Il paraît qu'il y a un dôme de chaleur, enfin un dôme. En tous les cas, il va faire chaud ce week-end.
6: Ah bah...
7: Ça remonte.
6: Eh bah on espère.
7: 30 degrés, on m'a dit.
6: Alors, je vous rappelle que toute la semaine, nos candidats s'affrontent pour se sélectionner pour la finale de vendredi. Je vous rappelle les petits cadeaux, les petits amis. Alors, le premier prix, c'est un séjour pour deux personnes à l'occasion de la 65e édition du Mondial La Marseillaise à Pétanque. Alors, vous allez partir à Marseille. Vous avez deux nuits à l'élégant hôtel Villa M de Marseille. C'est un petit 4 étoiles, c'est pas mal. Vous aurez plein de cadeaux, hein, des jeux de triplets, des sacs, des polos. Surtout 100 euros de carburant pour rejoindre Marseille. Et si vous ne gagnez pas ça, vous gagnez quoi, mon petit chou?
7: Marseille, bébé, Valérie, tu
6: oui,
7: le sais. Marseille, bébé, Joe Lanfort.
6: Tu le sais, bah oui.
7: Malongo, bébé, bah oui. Joe Malongo, originaire de Marseille, bien sûr.
6: Bien sûr.
7: Qui a installé ses bureaux dans les Calanques. Depuis Cassis, comme ça, il fabrique son café.
6: Ah oui.
7: Et chaque jour, 32 dosettes sortent de l'usine, 6 verres en verre.
6: Ah évidemment. Ouais,
7: rien
6: d'accord.
7: Que pour vous, c'est le cadeau à gagner vendredi pour les perdants, donc il n'y a jamais de perdants.
6: Ok, et eh ben écoutez, ce qu'on va faire, c'est qu'on va accueillir nos deux candidats du jour, Loïc et Claudine. Bonjour les amis.
8: Bonjour.
9: Bonjour.
6: Alors, comment ça va?
9: Ça va pas trop mal.
6: Alors, Loïc, tu joues avec ICI Touraine.
9: Voilà, tout à fait.
6: Tu as 67 ans.
9: Voilà.
6: Tu habites à Saint-Laurent en Gâtine.
9: Oui, tout à fait.
6: T'es un petit gâté, mon gâté?
9: Comment?
6: T'es un gâté, donc?
9: Je suis un gâté, oui, je suis un gâtiné, ouais.
6: T'es un gâtiné, néné. Alors, tu es marié avec Armel et vous avez un enfant qui est un ours, hein, qui est Mayana, oui. Un Terre-Neuve.
8: Ah oui.
9: Voilà.
6: Bah voilà. Alors, combien elle pèse? Parce que c'est gros, les Terre-Neuves. Hein.
9: 75 kilos.
6: Bien sûr.
8: Bah, c'est bon poids.
6: C'est...
9: Pardon. Oh, ça m'étonnerait.
6: Voilà.
8: Oh, le salon.
6: Merci, oh, merci.
8: Dis donc, ouais.
6: Bah, dis donc, Loïc, il a raison. Ouais. Tout le monde sait que...
8: Hein. De toute façon, on va faire une pesée tous les matins.
6: Voilà, on va faire une pesée. Alors, ouais. Tout le monde t'appelle Lolo, bien évidemment.
9: Oui. Et toi, tu m'appelles même Lolo Lilic.
6: Ah bah, Lolo Lilic.
9: Tu t'en rappelles pas, il y a un an et demi?
6: Eh ben non, je m'en rappelle pas, je suis vieille.

0: famille, j'ai perdu la tête.
1: Qu'est-ce qui se passe?
0: Mais où? Comment? Pourquoi? Raconte.
2: Non, tout simplement, c'était la première émission de ce nouveau jeu au taquet.
1: Non.
0: Oh là là, Lolo Lilic.
1: T'as fait la première émission?
0: Oui. Mon Dieu.
2: La cocotte sobe.
0: Oh, mais oui.
1: C'est la toute première semaine.
0: Oh là là. Mais comment ça va, mon petit Lolo Lilic?
1: C'est énorme.
2: Écoute, ça va pas trop mal.
0: Bon, alors, t'es retraité et t'étais conducteur de tram à Tours, c'est ça?
2: Oui, c'est ça, oui, tout à fait.
0: Pop. Et alors, c'était bien, le tram? Comment c'est, le tram?
2: Ah oui, je préférais le tram qu'au bus.
0: Ah ouais? C'est plus sympa?
2: Bah oui, parce que on est en sécurité dans la cabine.
0: Ah oui, c'est vrai.
2: Parce que maintenant, dans les bus, c'est chaud.
0: Oui, c'est vrai, c'est pas faux. Ah. Mais alors, t'as pas fait que ça, parce que t'as eu plein de métiers, toi. Hein. T'as fait un CAP de menuiserie, t'as fait les compagnons du devoir à Marseille, donc tu connais Marseille.
2: Ah bah oui.
0: Et voilà. T'as été routier, t'as travaillé le béton, du don. T'as fait beaucoup de choses quand même, hein.
2: Ah bah oui, il faut se divertir dans la vie, hein.
0: Bah oui. D'ailleurs, dis donc, t'as tellement bien travaillé dans les compagnons du devoir qu'il paraît que tu bricoles pas mal.
2: Oui, je bricolais, on va dire. Oui. Hein, maintenant, j'ai levé le pied. Hein. Ouais.
0: Oui, mais enfin, t'as fabriqué quand même des armoires, t'as fabriqué un portail, tout ce qui touche au bois.
2: Ah oui, tout ce qui touche au bois. Même un casse-tête chinois.
0: Oh, oh. Bah, parce qu'en plus, Loïc, quand il était petit, voulait être menuisier. Voilà.
2: Ouais, tout à fait.
0: Très beau métier, menuisier, hein, c'est magnifique.
2: Ah bah. Hein? On travaille pas un être vivant, non.
0: Bon, c'est.
2: Le bois est vivant.
0: Ah ouais, c'est magnifique le bois.
2: Et ça bouge tout le temps.
0: Eh ben ça c'est bien. Alors tu vas me marquer tout de suite le premier point avec la première question, vrai ou faux, avec une petite chanson. Tiens.
3: Touche pas à ma coiffure. Elle est magnifique.
0: Alors, on va parler de coiffure.
2: Coiffure.
0: Ouais. Il paraît que en ce moment, hein, il y a un coiffeur toulousain qui fait le buzz sur les réseaux parce qu'il ressemble à Gilles Lelouch. Alors, est-ce que c'est vrai qu'actuellement il y a un coiffeur toulousain qui fait le buzz sur les réseaux parce qu'il ressemble à Gilles Lelouch? Vrai ou faux? Top chrono, 5 secondes.
2: Écoute Valou, je vais dire vrai.
0: Alors, c'est faux parce qu'en fait, il ressemble à Pierre Ninet.
1: Mais alors, comme deux gouttes
0: comme
1: d'eau.
0: Comme deux gouttes d'eau, tire à voir.
1: Génial.
0: Et oui, et vraiment, on dirait que c'est Pierre Ninet. Tout le monde a pensé que c'était Pierre Ninet qui faisait une blague.
1: C'est fou, ça.
0: C'est pas grave, il y aura d'autres questions.
1: C'est dingue, Loïc, la casserole stove, la boucle est bouclée. C'est la première émission.
0: Oh là là.
1: C'est fou, ça. Claudine est avec nous, avec ici, Sud-Lorraine. Claudine qui a 69 ans, qui habite à Frouard, dans Meurthe-et-Moselle. Comment on appelle les habitants de Frouard? Claudine.
4: Les Froardaises.
1: Claudine, qui a deux enfants, Céline et Guillaume, oui. Je ne me suis pas trompé dans les prénoms?
4: Non, pas du tout.
1: Ouais. Et tu les as eu jeunes, tes enfants, toi, Claudine, hein?
4: Très jeune.
1: Et oui, parce que.
4: Pas enfin, très jeune.
1: Bah, je vois que Céline a 47 ans, donc t'avais quoi, 20 ans, 21 ans, quelque chose comme ça.
4: 22, quand
1: ouais,
4: 22.
1: C'est ça, 22. Ah, voilà. Bon, et j'imagine que.
4: Ma maman, elle m'a eu assez tardivement, donc voilà.
1: Ah, t'as fait l'inverse, quoi.
4: C'est pas toujours évident.
1: Bah, alors j'imagine que Guillaume et Céline t'ont laissé des petits-enfants, il y en a combien?
4: Trois petits-enfants.
1: Oh, comment ils s'appellent? On va les citer.
4: Un petit Louis qui a 17 ans, une petite Noémie qui a 14 ans et une petite Alice qui a 11 ans.
1: Oui, donc on est sur de l'ado et puis une toute plus jeune, quoi, voilà, avec Alice.
4: Voilà.
1: Alors toi aussi, t'as un petit chien que t'as décidé d'appeler comme un moteur de recherche. Comment il s'appelle?
4: Voilà, Yahoo.
1: C'est rigolo.
4: Yahoo.
1: Mais pourquoi Yahoo?
4: Bah parce qu'on cherchait, en fait c'est mon petit neveu qui m'a, mon neveu puisque maintenant il est grand, et voilà, notre petit voisin avait un petit chien qui s'appelait Google, donc on l'a appelé Yahoo.
1: Excellent. Tu es retraitée, Claudine, mais tu continues à travailler et j'apprends que tu te lèves tous les jours à 2h du matin, mais pour faire quoi?
4: Pour distribuer le journal quotidien, l'Est républicain.
1: Mais c'est génial. Voilà. Tous les jours, 2h du matin, tu te lèves pour aller distribuer le journal. Mais quelle force incroyable. Alors que tu pourrais être tranquille à la maison.
4: Ça n'est pas très chaud, hein.
1: Bah oui, mais...
4: 9 degrés,
1: Mais oui, mais tu pourrais être tranquille chez toi. Bah oui, tu te lèves à 2h. Franchement, Claudine, t'es une championne. Ça fait plaisir. T'as été fonctionnaire de justice toute ta carrière. Et on parlait de coiffure. Tu voulais être coiffeuse, toi.
5: Je suis allée.
4: Voilà.
5: Je soignais ma clientèle. Le patron sans plus de manière me toisa à peine installé.
6: Claudine, bienvenue dans l'aventure. On va jouer avec un tout premier point qui arrive à présent. Et un extrait, écoute bien.
7: Skippy, Skippy.
6: Skippy. En Australie, Claudine, il y a deux fois plus, il y a deux fois plus de kangourous que d'habitants. En Australie, il y aurait deux fois plus de kangourous que d'habitants. 5 secondes top chrono, vrai ou faux?
4: Top.
6: Allez, Claudine.
4: Allez, je dirais vrai.
6: Ah, bon, t'as raison, oui, c'est vrai. La population de kangourous, c'est fou. 50 millions d'animaux pour 25 millions d'habitants. Comme quoi, ça se multiplie, hein, les kangourous.
0: Comme quoi, si tu emmerdes trop les kangourous, eh ben, t'es pas dans
6: Ils prennent, voilà. Ils prennent le power, hein.
0: Alors, nous allons partir sur la route du souvenir 1986. Ah là là là là.
6: Je t'ai toujours pas vu. Hein.
0: Alors, c'est un groupe qui s'appelait Europe. Et ça, vous pouvez ne pas... C'est impossible que vous ayez oublié ce truc qu'on nous a martelé. The Final Countdown. Vous écoutez ici, on vous aime, à tout de suite.

0: Michel Taupin, j'ai rendez-vous avec mon destin.
1: Vous êtes résistante, vous.
0: Oh là, allez, jingle.
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1: C'était dans Papy fait de la résistance.
0: Exactement.
1: Michel Taupin. Ouais.
0: Michel Taupin, c'est réglé comme du papier à musique. J'ai rendez-vous avec mon destin.
1: Oui.
0: Alors, Loïc n'a pas de point, Claudine a un point. Loïc, alors dis donc, ça tomberait bien que tu sois sélectionné et que tu gagnes parce que tu joues à la pétanque.
3: Oui, tout à fait. D'ailleurs, je t'attends toujours pour faire le concours.
0: Bah, c'est vrai, écoute, peut-être j'irai à Marseille. Alors, et en plus, t'aimerais bien y aller parce que tu connais quelques grands joueurs qui y seront.
3: Ah bah oui, tout à fait, oui, j'en connais quelques-uns, oui. Comme Monsieur Philippe Quintet, Dylan Rocher, Suchot, Robineau, Rizzi, Foyot, Lacroix, Fagino.
0: Ah oui, enfin, Monsieur connaît bien le sujet.
3: Oui, je crois, oui.
0: Alors, il paraît même que tu as collectionné des coupes, hein, parce que tu as gagné plein de championnats, et en 93, tu as même participé aux 24 heures du Mans de pétanque.
3: Voilà, tout à fait. En 93, ouais.
0: Dis donc.
3: Et un dur week-end.
0: Dis donc. Et ça dure quand même les 24 heures du Mans de la pétanque.
3: Ouais.
0: T'as pas intérêt. Tu tires ou tu pointes?
3: Moi, je suis milieu.
0: T'es milieu? Oh oui, d'accord.
3: Ouais, je suis milieu. Je suis un peu les deux.
0: Eh ben, c'est pas mal.
3: Ouais.
0: Eh ben oui, ça serait bien que t'ailles là-bas. Alors, du coup, oui.
3: Oui.
0: Faut gagner.
3: Ça me rappellerait des bons souvenirs.
0: Bah oui.
1: J'ai une question. Tu avais gagné le Staub la première semaine avec nous en 2024. T'avais été le grand gagnant ou pas?
3: Non.
0: Justement.
3: J'avais perdu contre. Elle s'appelait Patricia.
1: Patricia.
0: Oh là là.
3: J'espère qu'elle fait de la bonne ratatouille là-bas.
1: Mais tu avais joué avec Valérie?
3: Oui.
0: Évidemment qu'il avait joué avec moi. Évidemment.
3: Je vous explique, en deux mots. Ma femme avait répondu, ma femme avait soufflé, mais elle avait parlé un peu fort.
1: Ah oui.
0: Ouais.
3: Et ma voix, moi je l'ai dit, Sauce Fork, le nom du ranch de Dallas. Et ma voix a été écrasée par vos cris.
0: Oh là là là.
1: Je sens qu'il y a un petit traumatisme à régler.
0: Bon, on va essayer de tout faire pour que tu gagnes.
3: Il y a un traumatisme là.
0: Alors écoute.
3: Jamais remis, hein.
0: Alors écoute bien. Concentre-toi bien pour marquer le point là.
3: D'accord.
0: Alors, tiens, une petite ambiance.
1: T'as vu les progrès que j'ai fait au piano quand même.
0: Ah là là, bah oui, c'est incroyable. C'est le générique d'apostrophe.
1: Ah oui.
0: Alors écoute bien cette question. Dans le monde de l'édition, on considère qu'un livre a bien été corrigé lorsqu'il contient moins de 7 fautes. Est-ce que dans le monde de l'édition, un livre, on le considère qu'il a été très bien corrigé lorsqu'il contient moins de 7 fautes? Top chrono, 5 secondes.
3: Vrai.
0: Oui, c'est vrai, évidemment. Bon, alors l'objectif, c'est quand même 0 faute, mais le livre peut sortir, on considère qu'il a été corrigé s'il y a moins de 7 fautes. Bravo, premier point.
1: Claudine qui a déjà un point avec ici Sud-Lorraine, qui habite à Frouard, en Meurthe-et-Moselle, qui est retraitée, qui se lève à 2h du matin tous les jours, et ça, bravo, pour distribuer le journal L'Est Républicain. Alors, je vois que tu es une retraitée très active, parce que tu vas à la piscine tous les jours.
4: Oui.
1: Waouh. Mais piscine pour patauger.
4: Un peu moins en ce moment, mais oui, j'allais à la piscine tous les jours.
1: Mais combien, voilà. Tu fais combien de longueurs?
4: 25.
1: C'est une piscine de, c'est 25 mètres ou 50 mètres? C'est une grande piscine?
4: C'est 25 mètres.
1: Ouais. Mais 20 longueurs de 25 mètres, je ferai pas le calcul, mais ça fait quand même.
0: Ça fait pas mal.
1: Ça fait beaucoup trop. Et nous, on arrive au plongeoir avec Valérie, on s'arrête là.
0: Non, moi je fais des longueurs.
1: Ah bon?
0: Oui, j'ai pas le choix, hein. je suis vieille.
1: Combien, vous êtes résistante, on le sait.
0: Moi, j'ai une piscine de 50 mètres et je fais 15 longueurs et j'estime que c'est beaucoup déjà.
1: Chez vous, vous avez une piscine de 50 mètres?
0: Mais non, la piscine municipale, fou, vous êtes fous.
1: Alors, elle aime aller avec ses neveux et sa sœur au match de foot aussi, Claudine. Et tu soutiens quelle équipe?
4: L'AS Nancy-Lorraine.
1: Voilà le petit cadeau pour toi, l'hymne de l'AS Nancy-Lorraine. On salue évidemment l'équipe. Notre Claudine qui répare, qui débouche, qui vérifie les niveaux de sa voiture, qui bricole. Mais t'es manuel, tu sais faire plein de trucs toi. Hein.
4: Oui, voilà. Bah, quand on est un peu toute seule, faut qu'on se débrouille, quoi.
1: Ouais, pas toute seule. Il y a les enfants, les petits-enfants. Mais je comprends.
4: Ouais, ils habitent pas tout près. Hein.
1: Ah, ils sont un petit peu plus loin. Ah. Ok.
4: Voilà.
1: Allez, jouons à présent, Claudine. Et on parlera dans un instant de ce bœuf bourguignon et de ce veau maringo que tu es en train de nous préparer parce que tu sais cuisiner, toi. Ça, c'est l'hymne du Damidolande.
0: Ah non, l'hymne du Damidolande a déjà été créé par Nicolas.
1: C'est vrai. Un camion contenant 12 tonnes de Kit Kat, c'est le truc chocolaté là, c'est volatilisé dans la nature. Vrai ou faux? Top chrono, 5 secondes. Un camion avec 12 tonnes de Kit Kat, bah, a disparu. Vrai ou faux? Vite!
4: Elle dirait vrai.
1: On le prend, Valérie?
0: Ouais,
1: 5 secondes, faut essayer de respecter les 5 secondes. Oui, c'est vrai, c'était récemment d'ailleurs, c'était au mois de mars. Un camion qui transportait donc 12 tonnes de barres Kit Kat, ça fait 413 000 chocolats. Ça a disparu entre l'Italie et la Pologne. Il est où ce chocolat? Non, mais il est où?
0: Bah, il est chez toi.
1: Oui.
0: Alors, Loïc, 1, Claudine, 2, et là tout de suite. Oh, je cours tout seul. Et je cours toujours tout seul. C'est William Scheller, vous écoutez ici, on vous aime. À tout de suite.

0: cours tout seul. J'ai couru après la piscine pour aller faire des longueurs, mais puis, au final, elle était fermée. C'est vraiment dommage.
1: C'est dommage.
0: C'est William Scheller.
1: Et voilà. Alors.
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1: Ici, nous sommes avec Loïc qui a un point, Claudine qui a deux points, et là, la possibilité de marquer deux points grâce au quiz musical. Et Loïc, tu vas inaugurer un jeu musical.
0: C'est vrai, c'est une nouveauté.
1: C'est la première fois qu'on le fait, donc tu vois, là...
0: Ça nous fait plaisir que ce soit Loïc.
1: Et ça nous fait plaisir que ça soit toi.
3: Bien sûr.
1: Bon, je sais que tu avais un trèfle à quatre feuilles dans le temps, mais que tu l'as perdu. On va essayer de penser que tu l'as, hein, d'accord ?
3: Voilà.
1: Bon, alors, écoute bien.
0: Oui,
1: nous allons te passer un extrait d'une chanson, mais... elle ne passe pas à la bonne vitesse.
0: Eh oui.
1: Donc...
0: elle déraille.
1: Elle déraille, ou elle s'accélère, ou elle ralentit. En tout cas, elle n'est pas à la bonne vitesse. Donc, il y en aura deux. Mais la première, tu l'écoutes bien, et c'est à toi de la reconnaître. Écoute bien, premier extrait. Alors, est-ce que c'est Claude François ou pas? Alors, c'est lui, il a dit Claude François. Est-ce que c'est Claude François? Est-ce que ce n'est pas Claude François? Allez, on écoute. Oui, tu pars d'aller. Sur le Nil, voile sur les filles. C'est un premier point pour toi, Loïc.
0: Oh, c'est facile.
3: Oui.
1: C'est facile. Hey, tu arrêtes.
0: Parce qu'on écoute quand même un peu la version normale.
1: Oui,
0: ça, c'est pas normal.
1: Bon, bah, écoute, c'est vous qui préparez les quiz, débrouillez-vous.
0: Mais
1: un
0: c'est
1: petit
0: pas
1: peu.
0: Moi qui les ai fabriqués.
1: Bon, parce que je demande à quelqu'un de faire mes bingos. Non, alors. Bon. Alors, écoute bien la deuxième chanson. C'est pareil, on est sur le disque des rails.
4: Il venait d'avoir 18 ans. Il était beau, comme un enfant.
3: Dalida.
1: Comme un enfant. 18 ans. Alors, est-ce que c'est la belle Dalida? On écoute la version originale.
4: Il venait d'avoir 18 ans. Il était beau comme un enfant. Fort comme un homme. Bien sûr que c'est elle.
1: Eh bien, ça te fait deux points. Tu en avais un. Tu en as trois maintenant. Bravo.
0: Claudine qui a déjà deux points. Claudine, ma Claudine.
5: C'était facile, lui. Hein.
0: Ah ouais, je suis d'accord avec toi, Claudine. Ça sera sans doute peut-être le cas pour toi aussi.
1: Claudine, on a pris ta réponse alors que le chrono s'était arrêté.
0: C'est moi aussi.
5: D'accord.
1: Oui.
0: Allez, Claudine.
5: Vous ne dites rien.
0: Avant de jouer, dis-moi un petit peu quand même la cuisine. Parce qu'on s'en est dit un petit mot. On a faim, tu sais, à cette heure-ci. Toi.
1: On a faim.
0: Bah oui, on a tous. T'as pas faim ?
1: Pas encore.
0: Avec les 50 longueurs que tu viens de faire, là, à la piscine. Alors, si tu nous fais du bœuf bourguignon, tu nous fais quoi ? Du veau maringot ? De la choucroute ? Parce qu'elle est bonne chez toi.
5: Ah, la choucroute, elle est bonne chez moi, oui. Oui.
0: Eh bien, qu'est-ce qu'on fait à midi alors ? Qu'est-ce que tu nous prépares quoi ? Dans tes spécialités ?
5: À midi,
0: oui, à 13h. Quoi.
5: Rien du tout. Voilà, je vous attendais, donc.
1: La
5: je n'ai pas préparé à manger.
0: Bon, donc il n'y a rien à manger. Hein. Super. Enfin, je sais que tu sais faire de bons éclairs, des gâteaux marbrés, les bœufs bourguignons, et que tu as même donné envie de cuisiner à ton filleul Benoît, qui est devenu par la suite, bravo, cuisinier de l'ambassade des États-Unis et d'Angleterre. Bravo, neveu.
1: Bravo.
0: Wow.
5: Le filleul.
0: Ah, extraordinaire, le filleul. Hein. Tu peux être fier de toi.
5: Ouais.
0: Allez, voici ton quiz. L'extrait d'une chanson, tu l'as compris, qui déraille, qui ne se joue pas à la bonne vitesse, tend bien l'oreille. Ça devrait être facile pour toi, tu vas être contente.
4: La
5: bohème.
1: Ah, c'est
5: Charles Aznavour, la bohème. Salut. On a 20 ans. Charles Aznavour, la bohème.
0: Ah, moi je vais jusqu'au bout quand même, je félicite les techniciens qui ont fait ce petit travail. Ouais, je dis tu vas être contente parce que c'est un de tes chanteurs préférés, c'est Charles Aznavour.
5: Ah, oui.

0: heureux.
1: Ah bah ça fait un point de plus, Claudine. On est à 3.
2: Oui.
1: Ah, on entend un de plus. Un de plus. Ouais, alors comme c'est la première fois qu'on fait ce jeu-là, je vous ai fait vraiment du fastoche. Mais si je le refais très bientôt, je vais compliquer. Mmh. Ça sera plus compliqué.
2: Oui,
1: non,
2: bon,
1: non, mais
2: ça
1: je vous
2: va.
1: Le dis tout de suite. Hein. Allez, on écoute.
3: Allez, venez, Milan, vous asseoir à ma table. Ici, c'est pour vous.
1: Et on envoie le chrono 10 secondes.
2: Oui.
1: C'est drôle, ce truc-là. Alors, qui chante?
4: Edith Piaf, Milord.
1: Alors, pas du tout. Pas du tout, Milord. Franchement, c'est de Lara Fabian, Milord, tout le monde le sait.
2: Ouais, bien sûr.
1: Hein, Claudine, bien
3: allez.
1: Sûr, bien sûr, bravo.
3: Allez, Milord.
1: Ah, bah, j'ai bien aimé, moi, ce jeu.
2: Moi, j'adore. Alors, ça nous fait 3 pour Loïc, 4 pour Claudine. Et là, tout de suite, c'est la réclame, mais pas que. C'est aussi l'actualité dans vos régions grâce aux 44 locales de votre radio ici. À tout de suite.
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2: Je vous le rappelle, nous sommes avec Loïc qui a 3, Claudine qui a 4, qui tente de se qualifier pour la finale de vendredi pour tenter de remporter un séjour pour 2 personnes à l'occasion de la 65e édition du Mondial, la Marseillaise à Pétanque. Et puis avec un très beau séjour, 2 nuits à l'hôtel Villa M à Marseille, un établissement 4 étoiles. Plein de cadeaux, des jeux de triplettes, des sacs, des polos, 100 euros de carburant pour y aller. Et si vous ne gagnez pas le voyage à Marseille, vous gagnez la machine à café Malongo avec ses 32 dosettes et ses 6 verres en verre. On reprend la compétition. Alors, Loïc, il paraît comme ça qu'on a une petite anecdote bien rigolote. Il paraît que quand tu étais livreur d'engrais, tu t'es occupé d'une livraison spéciale. Qu'est-ce que c'était cette livraison spéciale chez Madame Catherine Deneuve ?
9: Eh bien, tout simplement, un géranium de 2,50 m à 3 m.
2: Ah oui, d'accord.
9: Ouais. Et c'est son ex-mari, Roger Vadim, qui a voulu lui offrir, sûrement pour se faire pardonner de quelque chose.
2: Oui, j'imagine.
9: Et quand je suis arrivé devant chez elle, elle l'a refusé.
2: Ah ! Elle a refusé le géranium.
9: Refusé le géranium de 3 mètres de haut.
2: Oh mon Dieu. Et alors, du coup, qu'est-ce que t'en as fait de ce pauvre géranium?
9: Eh ben, j'ai téléphoné à mon patron pour lui dire, voilà, j'ai un petit souci. Madame Catherine Deneuve refuse le cadeau. Qu'est-ce que je vais pas le trimballer toute la semaine dans mon camion? Le pauvre, il va souffrir. Donc, il a téléphoné à une grande surface, pas trop loin de Paris, et j'ai livré le géranium, et Quand j'ai ouvert la porte du camion, beaucoup de gens me regardaient.
2: Ah bah oui, tu m'étonnes, 3 mètres de haut pour un géranium, c'est beaucoup quand même. Hein.
9: Oui, surtout que c'est une bouture de l'année. Hein.
2: Ah oui.
9: Ah oui, oui, c'est pas un géranium qu'à 10 ans. Hein.
2: Ah d'accord, ok. Bon, ah eh oui, bah, écoute.
9: L'engrais des records du monde, AlgoFlash.
2: Eh ben AlgoFlash.
9: Eh, comme ça, c'est fait.
2: Alors, tu as 3. Est-ce que tu vas marquer 3 points de plus? On va le savoir tout de suite. C'est la question à choix multiples. Je te pose la question, je te propose des réponses et tu auras... À mon top chrono, 10 secondes pour répondre. Tiens, une petite ambiance. Ah,
1: ah oui.
2: Le générique de Caméra Café. Alors, quel ustensile de bureau a été breveté le 10 juin 1943 ? Quel ustensile de bureau a été breveté le 10 juin 1943 ? Le trombone ? La graffeuse ? Le stylo à billes ou les fesses d'Éric Bastien.
1: Oh non.
2: Alors, c'est quoi l'ustensile de bureau breveté le 10 juin 43? Trombone, agrafeuse, stylo billes, le postérieur d'Éric Bastien, top chrono, 10 secondes.
9: Le stylo billes.
2: Le stylo billes, est-ce que c'est une bonne réponse? Eh bien, oui, c'est une bonne réponse. L'inventeur Laszlo Biro, qui est hongrois, a déposé un brevet en Argentine. C'était quand même beaucoup plus pratique que le stylo plume. Et du coup, bravo, mais plus tard, il s'est fait piquer un peu le truc. Enfin, il l'a popularisé, c'est Marcel Bic hein, qui a popularisé le
1: oui.
2: célèbre Bic. Bravo.
1: Ah, il s'appelle Marcel Bic.
2: Marcel Bic.
1: Oui, je savais pas.
2: Allez, 3 points de plus, tu as 6, Loïc.
1: Claudine, vous saviez, Valérie, tu savais quoi?
2: Non.
1: Claudine fait partie d'une chorale.
2: Ah.
1: Eh oui, Claudine. Alors, elle est où cette chorale? Je veux tout savoir.
0: Alors maintenant, elle n'existe plus, mais elle était à Froid. Et puis après, je suis allée à une autre chorale qui était sur Fléville.
1: Mais alors, moi je lis, c'est énorme. Tu as fait partie des 2000 choristes qui accompagnaient notamment.
0: Les 2000 choristes.
1: Eh oui. Alors, raconte, tu as accompagné les concerts de qui?
0: Eh ben, c'était plusieurs chanteurs, donc il y avait 2000 choristes sur scène et,
1: ouais.
0: Et j'ai fait plusieurs années. J'ai vu Patrick Fiori,
1: ouais.
0: J'ai vu Yannick Noah, il y avait plein de vedettes.
1: Ah, et du coup, tu faisais partie des choristes. Non, mais c'est extraordinaire. T'as envie
0: moi, je faisais partie des choristes.
1: J'ai bien compris.
0: Tu, avec le chef d'orchestre, c'était le chef de chorale, plutôt, c'était Jacques Hilox.
1: Ok.
0: Qui est de Metz.
1: Tu veux pousser une petite chansonnette ou je veux pas te forcer hein? T'as envie d'un petit quelque chose pour nous ou pas?
0: Non, bah non,
1: merci.
0: Pas trop.
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0: Mais ça, je suis pas trop. Pas trop.
1: Ah, écoute, on aura essayé. Par contre, tu danses démonstration. Allons-y avec du twist. Eh oui, parce que Claudine, elle danse une fois par mois avec des orchestres. Le rock, la valse, voilà. Le sirtaki et le twist, c'est vrai?
0: C'est vrai.
1: Bah c'est génial ça, dis donc. Et t'as quel niveau? Genre danser avec les stars ou tu te situes comment?
0: Quel niveau j'ai?
1: Bah oui, on danse. Tu te vois bien sur un parquet.
0: Je danse, voilà, j'ai pas trop de niveau, mais bon, on n'est pas... c'est avec des amis, donc okay. Voilà, une fois par mois, on va manger, puis des fois un peu plus, hein, parce qu'on
1: D'accord. On
0: se retrouve à certains endroits pour danser.
1: Bon, j'ai bien compris que c'est avec ce groupe de copains en plus que tu fais des voyages. Claudine, nous allons tout de suite te poser la question à choix multiples. On parlait tout à l'heure des petits plats que tu nous préparais, du veau maringot, que tu sais faire du bœuf bourguignon, on va parler de fromage.
10: Fromage râpé, le rap du fromage râpé.
1: En circonstance, bien sûr, hein, la bonne raclette ce soir qu'on fait chez toi, Valérie, puisqu'il
2: bien
1: fait
2: sûr,
1: moins 14 bon. Degrés. La concoyotte, enfin fromage,
0: oui. Hein,
1: la concoyotte, c'est pas dans ta région, mais c'est pas très loin non plus.
0: Et
1: l'un, oui, c'est vrai. Et l'un des fromages français les moins riches, mais en quoi? Ça vient de la Franche-Comté. Hein. Il est les moins riches en calcium, fromage qui contient donc moins de calcium, de protéines, de matière grasse ou de matière molle. Top chrono, 10 secondes. La concoyotte est un fromage français. Les moins riches en quoi? Matière grasse, matière molle, protéines ou calcium?
0: Allez, calcium.
1: Allez, le calcium. Eh ben, c'était la matière grasse. Ah, et oui, c'est l'un des fromages les moins caloriques, en fait. Tu peux en manger, bon, pas excès non plus, mais ça, c'est trois fois rien.
2: J'ai un peu beaucoup, quand
1: 4
2: même.
1: 4 à 8% de matière grasse. Voilà, ça se met sur les pommes de terre. Entre autres, c'est très bon et ça vient de la Franche-Comté.
2: Et c'est l'un des fromages les plus légers, mon cher ami. Moi, j'adore la cancoyotte.
1: C'est vrai, mais ça vaut pas le Saint-Nectaire.
2: Non, bah non, rien ne vaut le Saint-Nectaire, mon chéri. Alors, ça nous fait 6 pour Loïc, 4 pour Claudine. Et là, tout de suite, on va partir avec Indochine. Parce que moi, j'ai demandé à la Lune, j'ai demandé plein de trucs à la Lune.
1: C'est vrai, quoi donc ?
2: Des trucs qu'on ne peut pas dire, sinon ça ne se réalise pas. On vous aime, à tout de suite.
1: Tous un peu alors.

0: là.
1: On l'a tous demandé à la Lune, hein. Merci Indochine. Qu'est-ce qu'on lui voulait demander? Qu'est-ce que t'as demandé du coup?
0: Des trucs qui ne te regardent
1: pas. On peut rien savoir.
0: On peut rien savoir
1: si on dit. Tu n'es pas un livre à cœur ouvert.
0: Mais non, si on dit son vœu, il se réalise pas.
1: Ah d'accord, ok.
0: Allez, jingle.
1: Moi, mon vœu, c'est d'avoir un candidat qui gagne.
2: C'est un nom qui dit ça. On est au taquet.
0: Nous sommes au taquet avec Loïc qui a 6, Claudine qui a 4. Alors, mon petit Loïc, il paraît que tu adorerais déjeuner avec lui.
3: Ah.
1: Avec un chien.
3: Des amis en non. Béton.
1: Avec Florent Pagny, quoi.
0: Il aimerait déjeuner avec Florent Pagny. Il paraît que tu vas le voir à Poitiers en octobre, c'est ça?
4: Oui, c'est ça, Valérie.
0: Et tu l'as déjà vu en concert?
4: Oui, à Tours. Oui, avant qu'il y arrive la bêtise.
0: Ah là là là là.
4: Ouais, ouais.
0: Aïe, aïe, aïe. Bon, alors, on a entendu vaguement le jingle de 30 millions d'amis. Pourquoi? Parce qu'il paraît que si t'étais un animal, toi, tu voudrais être un gros chien.
4: Ouais.
0: Voilà, un chien. Mais voilà. Un chien comme ton ours, là, un Terre-Neuve ou autre chose?
4: Oh, un Terre-Neuve, un Spitz, par exemple.
0: Ah, hein. Ouais.
4: Hein, ouais. On en garde un en ce moment.
0: Oh là là. Ah oui, d'accord, oui. Tu gardes un... Bon, d'accord, écoute...
4: Ah oui, on garde les chiens.
0: Tu gardes les chiens? Oui, il paraît que tu gardes le chien d'un basketteur professionnel.
4: Oui, tout à fait.
0: Alors, ouais. C'est quoi comme race, son petit chien?
4: Alors, c'est un Spitz.
0: Ah, voilà. Parce qu'il paraît que depuis longtemps, tu le gardes, parce que c'est un basketteur professionnel qui jouait à Tours. Dès qu'il avait des matchs ou pour les vacances, pof, c'est toi qui gardes le chien.
4: Hein, et maintenant, il joue à Chaland, eh ben, il nous l'a amené avant de partir en vacances.
0: Bon, écoute, j'ai envie de dire...
4: C'est un Seychellien, donc il est parti en vacances 2 mois là-bas et il a fait le trajet pour nous les amener.
0: Et alors, est-ce qu'ils s'entendent bien avec Mayana?
4: Ah, oh, bah, tout à fait.
0: Comme la roue en foire.
4: Ah non, ils s'entendent très très bien.
0: Hein. Ah bah oui.
4: Et on garde même une Labrador là, jusqu'au week-end.
0: Oh bah, tu tombes.
4: Et donc là, on a 3 animaux.
0: Eh ben bravo, moi j'aime bien les gens qui aiment les animaux, c'est des gens chouettes.
4: Ouais. Ah. Comment va monsieur?
0: Monsieur va très bien.
1: Oh, le souvenir.
0: Et tu sais que j'ai un nouveau chien, un nouveau cocker qui s'appelle Alfred.
4: Alfred.
0: Oui.
4: Ah, d'accord. Okay.
1: Il a quand même de la mémoire, Loïc. Hein,
0: mais bien sûr qu'il a de la mémoire.
4: Ah, bah, bien sûr.
0: Les gens qui aiment les chiens ont de la mémoire, monsieur.
4: Ouais.
0: Exactement. Alors, mon chat, on va essayer de marquer 5 points de plus.
4: Non, mon chien.
1: Mon chien.
0: Mon chien. Mon petit chou à la crème. Tu vas essayer de marquer 5 points de plus avec la question cash. Tiens, je te mets une petite chanson. Alors, Philippe Laville qui chante tennis. Moi, j'aime quand ma réalisatrice me trouve des chansons comme ça. Alors, écoute bien. Quel tennisman français vient de faire ses adieux à Roland-Garros? Quel tennisman français vient de faire ses adieux à Roland-Garros? Top chrono, 10 secondes.
4: Mon fils, mon chien, mon chat,
1: on n'en peut plus.
0: Ma bataille.
1: Eh oui, bien sûr.
0: C'est mon fils, ma bataille.
1: Ah,
0: oui, c'est Gaël, mon fils. Il a 39 ans et il a disputé son dernier Roland-Garros. Il a été battu au premier tour par Hugo Gaston. Et voilà, bravo, ça te fait 5 points de plus, tu as 11.
1: Là, Valérie, j'ai du très très lourd. Mais en termes de Pierre Richard, en termes de niveau, de level, là, je tiens quelqu'un.
0: Ah,
1: c'est Claudine.
0: On adore.
1: À Claudine, je vais raconter un peu. À Claudine, un jour, elle part avec ses copains en voyage en Corse. Voilà. Alors, je sais pas pourquoi, mais Claudine veut se faire filmer les pieds dans l'eau.
0: Ah oui.
1: Alors, Claudine, elle descend sur la rampe pour que les bateaux puissent descendre dans l'eau. N'est-ce pas, Claudine?
5: Oui.
1: Évidemment, tu as... glissé.
5: Oui.
1: Et tu t'es retrouvé complètement dans l'eau.
5: Voilà. Tout habillé, le sac, le téléphone, il y avait juste ma casquette qui flottait sur l'eau.
0: Ah bah c'est intéressant.
1: Alors, ça peut paraître rigolo, mais c'était rien à côté de ce qui est arrivé.
0: Ah.
1: Ça fait 15 jours qu'elle était mutée à la prison pour sa vie, par rapport à tout ce qu'elle faisait, parce qu'elle travaillait dans la justice. Bon, un jour, elle boit un petit thé, rien de plus normal, elle avale de travers. Bon, déjà...
0: On n'aime pas ça, attends, on n'aime pas.
1: Elle s'étouffe. Première chose, elle se lève pour ne pas cracher sur le bureau parce qu'elle reste humaine et courtoise.
0: Oui.
1: Voilà. Mais elle s'asphyxie.
0: Ah ben oui.
1: Elle finit par tomber sur le coin de la porte.
0: Oh là là.
1: Elle va à l'hôpital. Traumatisme, nez cassé et les yeux au beurre noir, chérie.
0: Ah oui, on est sur une personne.
1: Je vous ai dit qu'on était sur du livre.
0: Ah oui, non mais les fausses routes, c'est dangereux, hein.
5: Ah oui, les fausses routes, c'est dangereux. Faire attention.
0: Oui. Moi, j'en fais de temps en temps et je peux te dire que à chaque fois, je manque de mourir.
5: faut lever la tête, regarder la bouche.
0: Ouais, bah, j'essaye de faire ce que je peux pour pas crever, surtout.
1: Magnifique. En tous les cas, le niveau, là, en termes de classement, t'es pas mal, là, Claudine.
0: Ah bah oui.
1: En tête de Pierre Richard, là, voilà. On y va ?
0: Allez.
1: On joue avec cette, non pas ultime question, mais une question qui vaut cher. Là. C'est l'avant-dernière, elle vaut 5 points, question cash.
0: Ça paye comme jamais, Loulou et Boutin. Et Chanel.
1: Quel vêtement, Claudine. Écoute bien les 10 secondes, hein, je te répète bien au niveau du chrono. Hein. Quel vêtement popularisé dans l'imaginaire collectif par les ouvriers et les déménageurs porte aussi un prénom masculin. Top chrono, 10 secondes. Porté par des ouvriers, des déménageurs. Et ça porte un prénom masculin. Un vêtement.
5: Un Marcel ?
1: Oui, madame, c'est le Marcel, le célèbre débardeur qui doit son nom aux établissements. Marcel.
0: Regarde donc qui c'est qu'on a un là.
1: Ah, bah oui, en plus, t'as un Marcel, la Valérie.
0: Je n'ai que ça.
1: Une bonne étrie de Rouen l'a popularisé au XXe siècle, c'est devenu culte, hein, le Marcel.
0: Exactement. Donc ça fait 9 pour Claudine, 11 pour Loïc.
1: Un Marcel et une paire de Birkenstock. Là, on est pas mal.
0: Stock.
1: Oui, on est bien pour l'été.
0: Voilà. Et donc, il restera le bingo pour les départager. Mais là, tout de suite, on va écouter Manon Lisa, le petit pêcheur. Vous écoutez ici, on vous aime. À tout de suite.

0: qu'on adore. Manon Lisa, le petit pêcheur, vous avez entendu cette chanson la première fois sur votre radio ici. Et c'est depuis, figurez-vous, un carton sur les réseaux sociaux. Un clip qui comptabilise, Valérie, plus d'1 million de vues sur YouTube. Et notez que Manon Lisa sera l'invitée de votre émission Décibel avec Émilie Massoyer ce soir à 20h.
1: Émilie, que j'embrasse. Et là, tout de suite, j'aime, car c'est la réclame. J'aime.
0: Mais moi aussi, j'embrasse.
1: Car c'est la réclame. Ouf, ouf.
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1: Et ICI, nous sommes avec Loïc qui est en tête avec 11 points et Claudine qui en a 9. Loïc qui joue, je vous le rappelle, avec ICI Touraine qui habite à Saint-Laurent en Gâtine. Un petit gâté, mon gâté. Alors, nous sommes avec Loïc et tiens, je vais te mettre cette chanteuse, tu vas me dire si ça te rappelle des souvenirs.
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1: Avec ta chérie Armelle, vous avez rencontré Zaz lors d'un concert que vous aviez gagné avec ICI Touraine.
5: Voilà, tout à fait. Oui. On a eu cette chance-là de gagner le concert déjà. Et on a été invité avant le concert pour rencontrer Zaz. Et dès qu'elle nous a vus, elle nous a embrassés. Et on a pu parler ensemble. Et c'est une fille vraiment formidable.
1: Ah bah oui, du coup c'est sympa, elle vous accueille bien, Zaz.
5: Ah bah oui.
1: On adore.
5: D'ailleurs, le journaliste de France Bleu Touraine, Alain Joly, il est venu me voir après et il nous a demandé, mais il me dit, vous la connaissez?
1: Ah bah, non, mais bon, elle est sympa quand même.
0: Elle est de là-bas, elle, en plus.
5: Super sympa.
1: Bah oui.
0: Elle est de Tours, elle.
5: Très gentille.
1: Je sais pas si elle est de Tours.
0: Je crois que si.
1: Zaz est de Tours.
5: Et elle est née à Tours.
1: Ah,
5: elle est née à Chambray-les-Tours.
1: Ah bon, voilà.
5: À la clinique du parc, je peux même vous dire où elle est née.
1: Ouais.
0: À 14h23. Tout le monde s'en souvient.
1: Alors.
5: Et elle est née un 1er mai.
1: Oh, le jour de la fête du travail.
0: Ça fait un peu psychopathe quand même ton truc, hein. T'as l'air d'être fan. Hein.
1: Non, c'est un fan. Les fans, ils savent tout.
0: Oui.
1: Alors, pour t'encourager à gagner le bingo, je vais te mettre une chanson que tu adores de Florent Pagny.
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1: Oh, ah là là, Florent Pagny, on adore, moi j'adore Florent. Alors, le bingo, il est très simple, mon chat. À mon top chrono, tu vas avoir 10 secondes pour me dire toutes les choses qu'on trouve dans une pharmacie, mais pas les médicaments. Tu me dis pas Doliprane, aspirine ou je sais pas quoi.
0: Pas de marque.
1: Tout, non, pas de marque de médicaments. Je veux toutes les autres choses qu'on peut acheter dans une pharmacie. Tout ce qui se trouve dans une pharmacie, à part des médicaments. Voilà, on y va, top chrono, c'est parti.
5: Alors, dentifrice, savon, produits de beauté. Biberon, coton, pansement, brosse à dents.
1: Bon, c'est pas mal, ça fait 7, c'est très bien. Il y avait aussi des petits ciseaux, il y avait des crèmes solaires, des crèmes hydratantes, des couches, des serviettes hygiéniques, une couverture de survie, un thermomètre. Mais tu m'as donné 7 choses et c'est très bien, bravo.
0: Claudine, merci d'avoir été avec nous, c'est pas fini, on va voir ce que tu vas faire pour ton bingo. Je rappelle que tu es avec nous à Frouard, en Meurthe-et-Moselle, avec ICI Sud-Lorraine. Tu t'es montré plutôt calme pendant cette émission et pourtant... Il paraît que tu te mets vite en colère, Claudine, hein. On l'a pas remarqué là. Donc ça va, il est tendu.
7: Je reste calme.
0: Ouais.
7: Je me concentre.
0: Oui, j'ai bien l'impression. Alors, tu es calme, surtout quand tu vas voir Charles Aznavour en concert. C'est la chanson pour t'encourager. T'étais au premier rang de son concert et t'étais subjugué par lui.
7: Ouais. C'était quelqu'un, et j'avais l'impression qu'il chantait que pour moi déjà.
0: Oh,
7: et puis il arrive à un moment donné, il chante une chanson, puis il a une pochette, une petite pochette, et puis il me tendait sa pochette. Je me disais, mais qu'est-ce qu'il fait? Et il y avait plein de gens qui étaient en bas qui attendaient la pochette.
0: Ouais.
7: Et comme je n'ai pas bougé de mon siège, je ne savais pas ce que c'était. Mais ma sœur qui était derrière, vous croyez qu'elle m'aurait poussé? Parce qu'elle elle l'avait déjà vue.
0: Ah, je sens que tu t'énerves là.
1: T'énerve pas, Claudine, t'énerve pas. C'est mauvais pour l'attention.
0: Non, t'as pas eu la pochette, quoi. Voilà, alors que t'étais.
7: J'ai pas eu la pochette de Charles Davourock.
0: T'étais un bol de sangria du truc, quoi.
1: Non, t'étais à ça du bol de sangria.
0: Bah oui,
1: si tu veux faire la vanne, fais-la bien.
0: Ouais, excusez-moi, c'est toujours Jean-Michel à peu près. Vous savez. Voilà, mais oui, mais ça m'énerve tout ça. Ça m'énerve.
1: Allez.
0: Ah non, on n'a pas eu la pochette, ça nous énerve. Allez, voici ton. Mais oui, ça nous énerve. Je pense que je t'ai mis dans de bonnes conditions un peu vénère, là. Score à battre, 7. 7 bingo, il vaut 10 points. Hein. Donc si tu fais 8, t'encaisses 10 points, tu reviens vendredi, très clairement. Alors que t'as pas été en tête pendant l'émission. On te demande un maximum de choses. Encore une fois, aucune marque, s'il te plaît. Pas de marque, juste en fait des objets, hein, tu l'auras compris. Maximum de choses que l'on trouve dans un bureau de tabac. Qu'est-ce qu'on trouve dans un bureau de tabac sans marque? Merci. 10 secondes, top chrono.
7: Des cigarettes, des jeux, des grilles de jeux, des livres, des jouets, des...
0: Ouais,
1: bon, de toute façon, ça fait trois. Hein. Même
0: ça
1: si
0: suffira
1: on a
0: pas, fait... mais on pense plus à des allumettes, des briquets, des feuilles à rouler, même des timbres fiscaux, des vaporettes aujourd'hui, des bonbons ou encore des chewing-gums. Ouais.
1: Bien, eh bien c'est pas. Bravo quand même, Claudine, tu as très bien joué.
0: Oui, bravo, Claudine.
1: Mais c'est notre petit Loïc qui se qualifie pour la finale de
0: bravo.
1: Vendredi. Donc Loïc, si tu veux partir à Marseille, hein, ça sera vendredi, mon chat.
5: Ok, il y a pas de souci, ma petite Valou.
1: Eh ben super, à vendredi, mon chaton. Claudine, bravo.
0: Bravo, Claudine.
1: Je remercie Mathilde à la Réal. Je remercie Maître Coupez au savoir, Océane à la technique, Sadika au standard, Maître Bastien.
0: Oui, Renaud.
1: Jean-Michel à peu près à la vanne.
0: Totalement.
1: Et voilà, je vous embrasse tous un par un. Je vous souhaite de passer une excellente journée. On se retrouve demain pour Au Taquet.
0: Et vive le Dami d'Hollande.
1: Et vive le Dami d'Hollande, les gars.
0: Allez, c'est Wendy Bouchard que l'on retrouve dans son studio bien installé pour la France. Bonjour Wendy.
8: Très bonjour chers amis, très affectueux hein, les auditeurs.
1: Oui, ils sont trop mignons.
8: C'est vraiment une famille, voilà. C'est ça qu'on aime aussi dans cette radio de proximité. Merci de la faire vivre aussi dans Au Taquet, chers amis. Après l'actualité aujourd'hui, je vous propose de regarder le ciel, de nous projeter dans notre été le 12 août prochain.
0: Ah, l'éclipse.
8: Éclipse solaire totale. Ça va être un sacré événement. C'est toujours un grand engouement populaire et c'est un homme passionné. Et passionnant qui nous en parle, directeur de la rédaction de Ciel et Espace, Alain Sirou. On est partenaire de ce bel événement, on vous expliquera tout ça.
1: Ah, magnifique!
0: Merci, c'est le jour de mon anniversaire. Je remercie le ciel. Quel cadeau, on me fait.
8: Merci.
1: Ciao, les amis.
8: Ciao, ma chérie, à demain.
1: À demain.
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0: Et vous savez, quand je regarde le ciel, quand je regarde l'espace, je ne vois qu'une seule et unique personne, Valérie.
1: Allez, vous écoutez ici, on vous a mis les 13h, mes chéris.
0: Wendy Bouchard.
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8: Bonjour, bonjour à tous. Merci d'être à l'écoute de Ma France. Pendant 30 minutes, on vous raconte l'actualité et nous partageons l'univers de nos invités. Et d'abord à la une, le parquet qui requiert la mise en examen et le placement en détention provisoire de Patrick Bruel pour des faits de viol concernant à ce stade 9 victimes. L'artiste a passé 48 heures en garde à vue. Il est actuellement dans le bureau des juges. Dans ce contexte de lutte contre les violences sexuelles sur les femmes et les enfants, Emmanuel Macron demande à éviter les cris et la démagogie. Le chef de l'État va visiter l'unité d'accueil des enfants victimes de violences. Il est actuellement à l'hôpital Robert Debré à Paris. Quant à la gendarmerie nationale, elle déplore un échec dans l'affaire Liana après une plainte pour viol déposée l'été dernier et pour laquelle le meurtrier présumé de la petite fille n'a jamais été entendu. Au cœur de vos régions, la grève à la SNCF perturbe fortement le trafic. Vous allez entendre Daniel dont le voyage est très compliqué pour son séjour à partir du Gers, séjour à vélo en Norvège. Les révisions du bac, demain, c'est l'épreuve de français. Courage les amis, les 24 heures du Mans, l'effervescence dans la ville à l'heure où les essais commencent. Et puis 13h15, on se projette donc dans l'un des événements de notre été, l'éclipse solaire totale le 12 août. Les stations ici vous font gagner des lunettes pour observer ce phénomène. Le soleil masqué à 99%. Alain Sirou, passionnant directeur du magazine Ciel et Espace, vient nous en parler. Patrick Bruel aura passé 48 heures en garde à vue. Le procureur de Nanterre demande désormais sa mise en examen pour viol ainsi que son placement en détention provisoire. Coralie Moreau, on vous écoute alors que tout se passe actuellement pour l'artiste dans le bureau des juges. Oui, depuis ce matin, Patrick Bruel est face à 3 juges d'instruction à Nanterre. L'issue fait peu de doute. Une mise en examen pour viol, tentative de viol, agression sexuelle et harcèlement sexuel, conformément, vous l'avez dit, aux réquisitions du parquet. Le dossier concerne actuellement 9 victimes pour des faits commis entre 2010 et 2019 en France et à l'étranger. Des plaintes plus anciennes ont également été jointes au dossier pour étudier la validité de leurs prescriptions. Au total, ce sont plus de 20 femmes qui sont concernées par les procédures en cours.
10: La suite interroge évidemment Coralie Moreau. Patrick Bruel va-t-il ressortir libre ou sera-t-il directement envoyé en prison ?
8: Eh bien, c'est ensuite au juge des libertés et de la détention de décider, mais le parquet a demandé là encore une détention provisoire, demande qui doit être justifiée, par exemple par un risque de réitération des faits, de pression sur les victimes et les témoins, de fuite à l'étranger ou encore de troubles à l'ordre.

0: 28. Pour Maître Durieux Diebolt, c'est une avancée hautement symbolique pour les victimes.
1: Et mes premiers mots vont d'ailleurs à l'attention des victimes, parce qu'elles ont été toutes particulièrement courageuses. Et on voit aussi à travers cette affaire un petit peu le parcours du combattant, de la combattante, des victimes de violences sexuelles, notamment à l'encontre d'une célébrité.
2: Ainsi, cette mise en examen très attendue par les victimes somme, vous le disiez, comme un symbole pour celles qui luttent depuis des années contre ces violences sexuelles et sexistes. Coralie, d'autres voix aujourd'hui appellent à la prudence.
0: Oui, à l'instar de Maître Michel Dayan, avocate au barreau de Paris et présidente de l'association Lawyers for Women, qui lutte justement contre les violences faites aux femmes. Invitée sur France Info ce matin, elle met en garde contre une justice influencée par l'opinion publique.
2: Merci Coralie Moreau pour le service police justice d'ici, et vous évoquiez évidemment ce contexte, la mort tragique et l'émotion en France autour de la disparition de Liana, un fait terrible qui a été au cœur ce matin du Conseil des ministres. Le président de la République a réagi, estimant qu'avec cette affaire, je le cite, c'est la confiance en nos institutions qui est posée. La porte-parole du gouvernement, Maud Bréjon, est revenue sur les échanges tenus ce matin à l'Élysée.
3: Il est évident qu'il y a eu des dysfonctionnements manifestes. Il faut comprendre désormais ce qui relève des responsabilités individuelles et des dysfonctionnements systémiques dans l'ensemble des services publics impliqués. Ce sont les mots du président de la République. Il faut bien sûr renforcer tout ce qui doit l'être, mais à la lumière des faits, je vous renvoie vers bien sûr les rapports d'inspection, et avec méthode. On ne répond pas à un drame par des cris. La précipitation et la démagogie sont des réponses qui ne sont pas à la hauteur et qui ne sont pas respectueuses. Un texte de loi a été porté en Conseil des ministres, vous le savez, il y a plusieurs semaines. S'il doit être modifié, c'est uniquement au regard des faits et encore une fois avec méthode.
2: Maud Bréjon à l'issue du Conseil des ministres ce matin, alors qu'Emmanuel Macron a quitté l'Élysée pour rejoindre avec son épouse l'hôpital Robert Debré, d'abord pour la pose de la première pierre de l'Institut du cerveau de l'enfant, mais ensuite cette visite sera marquée par un déplacement dans l'unité d'accueil des enfants victimes de violences. Au cœur d'une réalité en France que je vous donne ici, une gendarmerie nationale qui reçoit 4 plaintes de mineurs par heure. Le directeur général de la gendarmerie, Hubert Bonneau, s'en a d'ailleurs expliqué ce matin, réagissant à la plainte pour viol déposée l'été dernier par la maman de la petite Rosa, 10 ans, et pour laquelle Jérôme Barella n'a jamais été entendu. Le directeur général de la gendarmerie nationale reconnaît un échec sur France Info.
4: Quand j'entends cette maman, entends une maman qui est en colère. Donc si ce qu'elle dit est vrai, qu'elle a été conduite par des gendarmes, voire menacée avec un dépôt de plainte pour harcèlement contre la gendarmerie, c'est quelque chose d'inadmissible. Ça ne correspond pas du tout aux valeurs portées par les gendarmes. Cette affaire, en quelque sorte, est un échec pour nous. Les hommes et les femmes sur le terrain sont en gendarmerie parce qu'ils servent par vocation. Leur métier, c'est de protéger les gens. Donc quand dans une opération, quelle qu'elle soit, quand nous agissons et qu'au final ça se traduit par des violences ou la mort d'une personne, notamment les plus faibles, c'est un échec.
2: Hier, devant les sénateurs, Gérald Darmanin s'agaçait que tous les jours, les parquets poursuivent des sujets qu'il ne considère pas, lui, comme ministre, comme prioritaires. Il a redit que sa circulaire de politique pénale générale donnait priorité au narcotrafic et aux violences faites aux femmes et aux enfants. J'ajoute que les obsèques de Liana auront lieu vendredi après-midi à Florence, alors que les résultats de l'autopsie de son corps ne sont toujours pas connus. Son meurtrier présumé est incarcéré à l'isolement au centre pénitentiaire de Mont-de-Marsan. Il est 13h07 et vous êtes à l'écoute de Ma France. Au cœur d'une grève que 4 syndicats représentatifs de la SNCF soutiennent, grève très suivie ce mercredi avec un trafic fortement perturbé. Un TGV sur 3 est annulé, un intercité sur 2 seulement en circulation. Sur les applications SNCF, les trains supprimés ne sont pas affichés, seuls ceux qui sont maintenus y figurent. Alors faites bien attention, les difficultés se sont faites ressentir très clairement. Gare du Nord ce matin à Paris, le train de nuit de Daniel, 69 ans, entre Toulouse et Paris a été annulée, alors qu'avec 3 amis venus du Gers, elle part pour une randonnée à vélo jusqu'en Norvège. Sacré périple, un peu plus compliqué que prévu.
5: D'abord, il a fallu partir en bus de Hoche au lieu de partir en train. Donc, on a trouvé un bus, seulement on a 4 vélos chargés. On s'est fait engueuler par le chauffeur du bus, on a dû négocier, tout ça. Enfin bon, bref. Il a accepté qu'on monte avec nos 4 vélos. Ensuite, on est parti, on a pris notre train à Agen. On a eu la chance déjà de trouver un train à Agen-Paris. On a trouvé un hébergement à Boulogne ce matin, on arrive.

0: de Boulogne-Billancourt. Et puis là, on attend l'Eurostar, Cologne, Hambourg. Et puis ensuite, on pédale jusqu'en Norvège. Après, moi, je ne suis pas contre les grèves, hein, c'est pas un souci. Sauf que j'aurais bien aimé qu'on me prévienne, peut-être pas le lundi soir, pour le lendemain. Voilà, ce serait cool parce qu'on rate des correspondances, c'est beaucoup de fric. Si là, on a des réservations, on rate tout ça, quoi.
1: Voilà le témoignage de Daniel, recueilli par Salomé Martin pour ici. À noter qu'en région parisienne, c'est le RERD qui reste l'une des lignes les plus touchées, avec un train sur cinq, par exemple, sur l'axe Corbeil-Malesherbes ce mercredi. Les Bleus s'envolent à midi pour Boston, où ils rejoindront leur camp de base à la veille de la cérémonie d'ouverture de la Coupe du Monde au Mexique. Dans leur hôtel, deux étages sont réservés à la délégation française. Les membres du staff attendent les sélectionnés et ils s'affairent pour leur offrir le meilleur accueil sous une météo clémente, 26 degrés, et Julien Froment déjà sur place.
2: Hey, welcome to the Four Seasons Hotel Boss. Face au Boston Common, le plus ancien jardin public des États-Unis, l'hôtel des Bleus, le Four Seasons, est une fourmilière. L'établissement a vu 2 tonnes de matériel arriver, le tout géré par l'un des intendants, Johan Perez.
3: Au deuxième étage, on a une grande salle où j'entrepose tout mon matériel, et j'ai une autre petite salle à côté qu'on appelle la salle de flocage. Il n'y a que les maillots et les floqueuses, comme ça on ne se mélange pas.
2: Et juste à côté, la salle de vie, c'est là où les Bleus prendront leur repas, préparé par le chef cuisinier Xavier Rousseau, bien aidé par le personnel déjà présent dans l'hôtel.
4: On a un chef qui est français aussi, qui va pouvoir m'accompagner sur la recherche produit, finir un peu la création des menus par rapport aux produits qu'ils ont autour de Boston.
2: Autre corps de métier déjà sur place, les kinésithérapeutes. Guillaume Vassou est là pour aider les joueurs à digérer le décalage horaire et les 7 heures de vol.
5: Dans un premier temps, on va les laisser tranquillement s'installer. Après, le but, c'est de les remobiliser. Donc, on va mettre en place des séances de jeux un petit peu plus ludiques. Ils auront également balnéo pour profiter du bain froid, du jacuzzi.
2: Bien manger, bien dormir, voilà les clés pour que l'équipe de France aille le plus loin possible dans cette Coupe du Monde.
1: Merci Julien. Avant la première cérémonie d'ouverture du Mondial, demain à Mexico, le Mexique pays hôte qui jouera le premier des 104 matchs du tournoi. De leur côté, les filles en bleu se sont qualifiées pour leur Coupe du Monde en 2027. Elles se sont imposées hier face à l'Irlande. L'équipe de France féminine qui disputera ainsi son 5e Mondial consécutif.
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1: Et près de chez vous, on accompagne aussi la petite appréhension des lycéens et de leurs familles, bien sûr, à quelques heures des épreuves du bac, le bac français, demain de 8h à midi, et la dernière ligne droite pour replonger dans les œuvres au programme. Les révisions se font à la maison, au lycée, à la médiathèque ou dans des cours particuliers, comme dans la Manche où Lucie Thuyet est allée observer le professeur Troc qui fait du soutien dans un camping-car aménagé en salle de cours. Reportage pour ICI Cotentin.
7: Bonjour.
8: Et c'est dans son camping-car que professeur Troc, de son vrai nom Pierre Partiot, nous reçoit. D'un côté, les sièges et la table d'origine. De l'autre, un écran interactif et des rangements avec des manuels et du matériel.
9: Donc une salle de classe qui vient à votre domicile. Et puis l'avantage, c'est vraiment le changement d'atmosphère. C'est-à-dire qu'on n'est plus dans une salle de classe ni dans la chambre de l'élève. Là, on est vraiment dans un endroit où l'élève peut casser tous ses blocages et faire du meilleur travail. Voilà, mon élève qui arrive.
8: À l'origine prof de mathématiques, Pierre a monté son activité de soutien scolaire il y a 5 ans pour toutes les disciplines du CP à la terminale. Une salle de classe mobile où il reçoit entre 25 et 30 élèves par semaine, dont François.
10: Par exemple, un texte que j'ai pas compris, j'ai une sale note, il me réexplique et parfois je comprends mieux.
8: François qui est en terminale et qui aujourd'hui se prépare pour le grand oral du bac.
10: Il donne des retours sur ce que je peux améliorer, comme la prononciation, comment j'aurais pu mieux dire.
11: T'as fait 8,52. T'as un petit peu de marge, donc à mon avis, tu peux garder quand même tous les éléments que j'ai.
9: La confiance, c'est aussi un des gros travails que je fais sur l'année, c'est leur montrer ce dont ils sont réellement capables.
8: Car le mental, dans un examen, dit-il, c'est l'un des éléments les plus importants.
1: Et bon courage à vous tous avant l'épreuve de français. Et la première épreuve du bac, la philo, ce sera lundi 15 juin pour les terminales. Dans ma France, on relaie aussi les initiatives de vos communes pour lutter notamment contre les dépôts sauvages, les encombrants, les déchets en tout genre, laissés sur le bord des routes par les particuliers ou par les professionnels. Et nous voici à Salon de Provence qui sort les gros moyens pour endiguer ce fléau et en appelle à l'intelligence artificielle. 90 000 euros pour des caméras nomades qui détectent les situations litigieuses et peuvent prévenir la police. C'est un reportage de Fabien Ledu.
12: Oui, ces caméras sont posées au-dessus de sites régulièrement pollués, comme ici près de Georges, dans une impasse qui sert de dépotoir.
13: Je vois qu'il y a des échantillons de peinture, il y a du plastique, il y a de l'alu. Enfin, ça c'est une vie de maison quasiment.
12: À plusieurs mètres de haut, Pierre, le technicien, installe 4 caméras pour cerner tous les accès.
14: On veut vraiment avoir les deux côtés des immatriculations.
12: Des outils intelligents capables de zoomer et de faire la différence entre un habitant qui dépose un déchet dans un bac et un dépôt sauvage.
14: Une analyse d'image qui est faite, donc c'est très important, c'est là où la différence elle est faite.
12: En cas d'infraction, la police municipale, dirigée par Hervé Mira, reçoit une alerte avec 4 clichés irréfutables.
7: On va envoyer une patrouille ici, ils vont constater le volume parce que ça se constate, ils vont voir la nature des déchets, on va faire identifier le véhicule, rentrer en contact avec lui sur une procédure contradictoire.
12: La police n'a plus à visionner 24 heures de bande, un gain de temps qui a un coût, 90 000 euros. Mais le maire de Salon, Nicolas Isnard, a fait ses comptes.
15: Chaque semaine, nous ramassons 13 tonnes de déchets sur la voie publique abandonnée. Une tonne amenée à la déchetterie, c'est 120 euros. Le contribuable paye, la ville paye. Eh bien, désormais, c'est celui qui ne respectera pas les règles qui payera.
12: Avec des amendes qui peuvent aller de 150 à 2000 euros, la mairie espère mettre fin à ces dépôts qui envahissent la ville. Claude Cunin est adjoint à la police de l'environnement.
16: Il y en a énormément et on trouve un peu de tout. On va trouver des pneus, on va trouver des débris matériaux, on va trouver des débris végétaux. En tapant au portefeuille, on arrivera beaucoup plus à convaincre et surtout à donner à réfléchir.
12: Des caméras nomades qui peuvent se déplacer. 75 sites potentiels ont été répertoriés.
1: Et puis on termine ce tour des régions au Mans où la course mythique des 24 heures se joue les 13 et 14 juin. D'ici là, le circuit entre dans sa 94e édition avec des essais libres, des qualifications aujourd'hui et un concours populaire et rituel depuis 5 ans entre les mécaniciens de chaque équipe engagée qui s'affrontent pour remporter le meilleur temps du changement de pneus. Opération de précision spectaculaire, très appréciée du public. Marie Mutrici pour Issimen.
8: Une chose est sûre,
17: c'est bruyant.
8: Et les spectateurs apprécient ce moment si particulier.
17: C'est impressionnant, ils vont hyper vite. Et ils sont que 4 mécanos sur la voiture. En moins de 10 secondes, c'est efficace.
18: Je suis loin de faire ça avec ma propre voiture.
19: Enfin, c'est leur métier, maintenant. C'est spectaculaire, c'est beau à voir.
20: L'efficacité de tout le monde, toutes les petites mains derrière, enfin, c'est passionnant et c'est tout ce qui fait partie du monde.
8: Un concours également populaire chez les mécaniciens comme Jérémy, qui monte les pneus de la Ferrari AF Corse 83, vainqueur l'an dernier au Mans.
21: On le prend vraiment sérieusement. C'est pour nous, en fait, une récompense sur le travail qu'on fait, les entraînements et tout le reste. Et c'est le moment de montrer qu'on est les meilleurs dans la pit lane, au moins sur un.
8: Parce que ça n'a rien à voir avec la course, explique-t-il.
21: Pendant la course, le but, ça va être vraiment d'être le plus régulier possible. Là, quand on fait le pit-stop challenge comme ça, on n'a que le casque, on est en short, on est en t-shirt, on est à l'aise en course, on a la combinaison, on a tous les équipements de protection, donc du coup, c'est plus difficile. Et puis, c'est chaud, la voiture, les pneus collent au sol, c'est pas les mêmes conditions pour pouvoir travailler. Donc du coup, les temps sont plus lents.
8: Mais chaque seconde compte.
21: Et ça fait une différence. Alors, ce qu'on dit avec les pit-stops, c'est qu'on va pas gagner Le Mans dans les pits, mais par contre, on peut le perdre dans les pits.
1: Et ce sont les mécaniciens de la Ferrari 83 jaune, vainqueur l'an dernier au Mans, qui se sont imposés hier.
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1: Nous sommes en direct, évidemment, comme chaque jour, et dans Ma France, je suis ravie de vous offrir un peu de rêve cosmique, un peu de science, beaucoup de voyages vers l'événement de l'été, beaucoup de hauteur aussi à l'heure du déjeuner pour quitter cette actualité qui nous dévaste souvent avec le formidable Alain Sirot, directeur de la rédaction du magazine Ciel et Espace. Bonjour cher Alain.
22: Bonjour Wendy, bonjour à tous.
1: Un grand bonheur de vous retrouver, vous qui savez rendre accessible cette galaxie, les envolées spatiales et surtout ce qui va se profiler pour nous cet été, car un sacré événement nous réunira le 12 août prochain. Au cœur de l'été, que va-t-il se passer, Alain Sirot ?
22: Ah, c'est une rencontre lunisolaire, comme on dit. Ça n'est pas arrivé depuis 11 août 1999. Alors, pour ceux qui s'en souviennent, ça a été un événement absolument incroyable. C'est une éclipse totale de soleil sur l'Europe, avec une très très forte partialité, c'est-à-dire dans une occultation assez importante dans toute la France. Oui. Et c'est un événement d'autant plus important que le 12 août, vous le savez, tout le monde sera en vacances. Et ça se passe au moment du coucher du soleil, peu de temps avant. L'événement démarrera vers 19h30. Mmh. Et puis, vous savez, les éclipses, c'est très long, hein, très lent. Donc, la Lune va petit à petit commencer à grignoter le disque solaire qui sera assez bas sur l'horizon. Mmh. Et puis, ça va manger petit à petit, jusqu'à 20h30. Et là, 20h30, ben, en fonction de l'endroit où vous serez, vous verrez le soleil éclipsé à plus de 92% à Paris, plus de 96% sur la Bretagne. Les côtes ouest seront particulièrement favorisées. Si vous êtes à Biarritz, vous serez à 99,9%. Vous voyez, un peu partout et 100% sur l'Espagne. Ah oui. Et là, vous verrez que il y aura deux couchers de soleil. Il y aura le premier coucher de soleil éclipsé, donc on aura vraiment la lumière qui baissera, les températures qui changeront, ça sera un spectacle assez extraordinaire, et puis la lune partira, oui. Et on aura un deuxième coucher de soleil qui est le moment où le soleil disparaîtra sous l'horizon. Donc c'est quelque chose d'assez extraordinaire, et puis évidemment comme c'est le soleil et la lune, c'est populaire, c'est gratuit, et ça aura lieu à coup sûr.
1: C'est magnifique, alors vous dites baiser l'unisolaire, parce que c'est vrai que c'est la lune qui éclipse, alors la lune qui est pourtant toute petite par rapport au soleil, mais là on a une trajectoire parfaite qui permet finalement un effet d'optique aussi.
22: On a beaucoup de chance, on appelle ça un jeu à trois corps, oui. Trois astres, vous avez le soleil, alors le soleil c'est notre étoile, c'est vraiment, qui est là depuis presque plus de 4 milliards d'années, autour duquel tournent toutes les planètes dont la Terre. Et puis vous avez la Lune, 400 fois plus petit, oui. Mais 400 fois plus près. Ce qui fait que le diamètre lunaire ressemble à cette distance-là au diamètre solaire. Donc on a cette chance incroyable que c'est un vrai masque. Et quand la Lune passe devant le Soleil, parfois, il l'éteint complètement. Et c'est une éclipse totale de Soleil. C'est finalement assez rare dans un seul endroit, mais ça arrive quand même assez régulièrement dans le monde.
1: Oui, vous évoquiez la dernière éclipse aussi impressionnante en 1999. Oui. Nous étions des millions de Français à l'observer. Les conditions étaient aussi favorables que celles. Si.
22: C'était pas mal, ça se passait différemment parce que c'était plutôt aux alentours de midi 13h, et là le soleil était haut dans le ciel. Là, vous allez devoir choisir votre point d'observation.
1: Alors c'est ça, c'est le plus important.
22: Ah oui, c'est le plus important. D'abord parce que ça sera sympa si vous êtes par exemple, si vous êtes par exemple au Mont-Saint-Michel ou dans la baie, ce qui sera très drôle, c'est d'avoir le Mont-Saint-Michel et l'éclipse dessus par exemple. Mm-hmm. Donc la veille, je vous encourage, ou l'avant-veille, à choisir votre point d'observation et essayer d'être au même moment pour voir à quel endroit se couche le soleil. Et puis, si vous êtes en montagne, il faut faire attention à ce que le dessin soit parfait. Donc vous allez devoir jouer avec ça. C'est assez drôle, mais vous savez à coup sûr, à la seconde près, ce qui va se passer.
1: Ça, c'est magnifique. Vous serez en Espagne, vous, Alain Sirou. Les puristes.
22: Je ne sais pas.
1: Non, probablement là-bas, parce que le meilleur point d'observation, c'est l'Espagne. Vous disiez, donc, alors, vers les Pyrénées, vers la Côte Basque, etc., ça sera magnifique. En Espagne, on aura le plus beau des spectacles, a priori.
22: Espagne, Islande, Groenland. Si. J'aimerais bien aller avec un ours polaire. Mais bon, ça n'existe pas. En fait.
1: Ça crée de l'amitié, en tout cas.
22: C'est
1: beau.
22: En fait, dont on se rend compte, c'est que les gens restent là où ils sont. Ouais. Et les souvenirs qu'on a, c'est les souvenirs de
1: ensemble.
22: Vacances. Ensemble. Et donc, on va faire un grand compte à rebours de l'éclipse. Mm-hmm. Quelques jours à l'avance. En démarrant avec les nuits des étoiles, qui vont passer des nuits de l'étoile à la nuit, des nuits des étoiles à la nuit de l'étoile, en quelque sorte. Il y a du suspense. Le suspense, c'est la météo, par exemple. C'est à quoi ressemble le soleil lui-même. Est-ce qu'il y a des éruptions dessus? Qu'est-ce qu'on va voir? Et puis, peut-être qu'on verra des taches avec les lunettes, etc. Donc, c'est un moment qu'on attend avec beaucoup d'impatience.
1: Alors, vous évoquez un mot-clé, les lunettes, parce que il y a le point d'observation très important à identifier. Et puis, il faut observer ce phénomène en toute sécurité, d'où des lunettes de protection qui doivent être homologuées, on ne fait pas n'importe quoi.
22: Absolument.
1: Et alors, je citais votre formidable magazine Ciel et Espace, il y a deux numéros en kiosque actuellement, dont ce hors-série sur cet événement de l'été, l'éclipse solaire totale, avec, dans la pochette que j'ouvrirai à la maison, ces lunettes qui sont offertes, et ça nous amène à parler de ce partenariat magnifique que vous nouez avec notre radio de proximité ici, distribution de près de 5000 lunettes par local qui seront à gagner, chers auditeurs, et ça, c'est une satisfaction pour vous, parce que on est entre la santé publique et la science bien préservée.
22: On peut pas inviter tout le monde à regarder le soleil sans dire attention, vous ne pouvez pas le regarder sans protection. Et c'est vrai qu'en 1999, nous avions diffusé près de 30 millions de paires de lunettes qui avaient été utiles. Il n'y a pas eu vraiment d'accident oculaire, parce que vous savez, c'est dangereux. Regarder le soleil sans protection, c'est vous abîmer de façon irrémédiable la vue, parce que il n'y a pas de nerfs dans l'œil, donc vous avez pas mal, vous n'êtes pas brûlé, vous ne sentez pas la brûlure. Pourtant, ça risque d'arriver. Donc, on sait faire, on sait protéger. Il y a des lunettes qui sont homologuées, etc. Et donc l'idée avec ici, parce que c'est partout, ça va se passer partout, c'est finalement de raconter cette éclipse et de dire, regardez là, mais protégez-vous, et protégez-vous avec des moyens qui risquent de manquer parce que il en faut beaucoup.
1: Parce qu'on n'a pas pris la mesure du phénomène pour vous, Alain, cette année.
22: On n'a pas pris la mesure du phénomène, et puis surtout, il y a une espèce de situation qui est que tout, aujourd'hui, se passe pour le lendemain. Et là, on est obligé d'anticiper.
1: Évidemment.
22: Clairement. Vous savez, les gens seront en vacances, ils ne sont pas chez eux. La plupart des magasins seront fermés, donc il faut s'y préparer. Et moi, j'invite tous les maires des communes, les communautés de communes, les gens dans les régions, finalement, les offices du tourisme, comme on le fait avec ici, en fait, à le préparer et à se dire, voilà, il y aura des gens, il y aura des touristes, il y aura nos habitants, assurons un minimum de protection aujourd'hui.
1: 30 millions de lunettes distribuées en 99, on est très très loin du compte pour l'éclipse
22: sans de 2026. Sans doute 10 fois moins aujourd'hui, et je pense que ça va s'accélérer, mais il faut faire très attention, il y aura sans doute une pénurie au dernier moment. Donc il faut s'y préparer, en sachant que c'est vraiment le béaba de la protection, et partout dans le monde, absolument partout où on voit des éclipses, les gens anticipent
1: la protection. Merci de montrer le bon exemple aussi. Pourra-t-on prendre des photos ? Il vaut mieux vraiment bien sanctuariser ce moment dans son propre esprit et avec ceux qui nous entourent sans nécessité de photographier.
22: Je vais vous dire, Wendy, quand vous êtes devant le spectacle d'un très beau coucher de soleil, le premier réflexe, c'est de faire une photo.
1: Ben oui.
22: Puis quand vous regardez la photo, vous dites bah,
1: ça donne rien.
22: Non. Donc, c'est dans la tête. Franchement, l'éclipse, ça se regarde avec tous les sens. C'est-à-dire que vous allez voir, petit à petit, la lumière diminuer. C'est comme si une main invisible tournait un bouton et que, vous voyez, le soleil s'éteindre. Les couleurs vont changer.
1: Oui.
22: Le froid va commencer à arriver. C'est-à-dire la température va baisser. Regardez la nature. Les oiseaux vont aller se coucher. Mmh. C'est un signal pour les bêtes qui vont aller se coucher
1: ne pas trop comprendre le moment, finalement.
22: Ben oui, parce que le mot éclipse, ça veut dire désordre en grec. C'est un dérangement.
1: Oui.
22: Et les anciens pensaient que c'était des dragons, que c'était des forces obscures qui allaient manger le soleil, et tout le monde sortait en faisant du bruit, en tirant des flèches enflammées pour essayer de faire fuir le dragon. Ça marchait, parce qu'à la fin, le dragon s'enfuyait.
1: Quoi, oui, parce que ça dure quoi, une éclipse ? Quelques minutes.
22: Ça dure. Alors, la totalité, ça peut durer quelques minutes, 8 minutes maximum, mais l'ensemble de l'événement, c'est quand même à peu près 2h30. Donc, vous avez le temps. Et c'est tout un phénomène qui fait que l'ensemble de la nature semble changer. C'est imperceptible, mais en même temps, ça vous touche. Et moi, quand j'en parle, j'ai toujours la chair de poule, parce que dès qu'on a vu ça, on a envie d'aller voir la suivante.
1: C'est magnifique. Et puis vous dites qu'aussi, il y a des résonances ancestrales. En effet, une éclipse qui survenait en pleine journée à l'époque de nos ancêtres, c'était dérangeant, confondant, inquiétant.
22: C'était dérangeant, confondant. Il y a eu des histoires extraordinaires. Les aborigènes pensaient, par exemple, que la lune et le soleil étaient amants. Mais il ne fallait pas que ça se sache. Et quand ils se rencontraient, ils éteignaient la lumière, par exemple. On a, en 1912, à Paris, totalement occulté, si je puis dire, la disparition du Titanic. Et on a appelé ça plus tard l'éclipse du Titanic, parce que l'éclipse était tellement présente dans l'actualité qu'on en a oublié ce bateau qui avait coulé, etc. Enfin, il y a mille histoires autour des éclipses, parce que ça a marqué, comme les comètes, les hommes qui ont regardé le ciel en se disant « Mais qu'est-ce qui se passe ? Quelle est cette horlogerie incroyable qui fait que nous savons que ça va se produire, mais où ?»
1: Vous savez donner envie, hein, comme vous l'avez fait en 1994, à tel point que 200 000 personnes se sont massées rien que sur les Champs-Élysées. Ça, vous étiez aussi bien responsable. Hein,
22: oui, en arrivant à la radio en disant « Dites donc, si vous êtes aux Champs-Élysées, vous allez voir ça, ça va être magnifique. » Et on a vu tout d'un coup les champs. Des milliers de personnes qui arrivaient, le préfet de police a été appelé en disant « Fermez immédiatement ».
1: C'est de la faute d'Alain Sirou.
22: je vous assure, Wendy, que le 12 août, à 19h30, ça aura lieu, quoi qu'il arrive.
1: Ça, c'est magique. Alors, observez, trouvez pour la plus belle observation en toute sécurité votre point d'ancrage, si j'ose dire, en fonction de votre lieu de vacances. Il y a une carte déjà dans le magazine Ciel et Espace hors série qui vous indique tout cela. Avec certitude, ça va évoluer, mais sur ici.fr, il y a une carte interactive qu'on vous a mise en ligne aujourd'hui aussi. Et vous n'oubliez pas que nous sommes partenaires avec ici de cette formidable initiative de distribution grâce à Ciel et Espace de ces lunettes qui seront aux couleurs d'ici, évidemment. Bleu, alors je ne vais pas dire bleu nuit, mais en tout cas aux couleurs de cette rencontre lunisolaire.
22: Comme disait le philosophe grec Sénèque, c'est quand le soleil s'éclipse qu'on en voit la grandeur.
1: Ouais, c'est magnifique. Merci de nous parler de manière toujours passionnée, cher Alain, de ce moment. On compte sur vous pour nous faire vivre aussi autour du 12 août. Vous serez là avec nous.
22: Salut.
1: Cette éclipse totale. Rendez-vous en kiosque pour leur série Ciel et Espace. Et puis jouez avec vos locales, les amis, pour les gagner, ces lunettes. Vous protéger et observer en toute sécurité. Merci, cher Alain Sirou.
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1: Et on se quitte avec votre rendez-vous anti-arnaque. C'est pas vrai, Audrazo, nous sommes à la veille du coup d'envoi du mondial de foot, je vous le disais. Et aux États-Unis, le FBI, le FBI, il lance une alerte aux faux billets.
3: Oui, je vous alertais déjà la semaine dernière sur les fausses boutiques internet qui essayent de nous piéger avec des maillots de foot et des mascottes du mondial à prix cassé. Là, le FBI, cette fois, a repéré tout un tas de sites internet qui tentent de surfer sur la passion des supporters pour leur siphonner leur nom, prénom, adresse, téléphone, numéro de carte bleue, bien sûr, avec des faux billets. Alors, je suis allée voir, parce que oui, certains de ces sites sont toujours actifs. Je fais le test. Déjà, j'ai vraiment l'impression d'être sur une billetterie de la FIFA, la Fédération Internationale de Foot. Allez, je clique sur France-Sénégal le 16 juin. On me propose un billet, effectivement, $900. Un autre site me vend lui un billet à $4,800. Et dans les deux cas, tenez-vous bien, le stade n'est même pas le bon. On me dit que je dois aller à Mexico, à San Francisco, alors que le premier match des Bleus est du côté de New York. Sur d'autres sites, je vois l'inverse avec des billets bradés à 60€ et un compte à rebours bien stressant pour me pousser à acheter très très vite sans réfléchir.
1: Alors on se méfie aussi des pubs sur Facebook et sur Instagram.
3: Oui, et pareil d'ailleurs sur les messageries WhatsApp ou Telegram. Des experts en cybersécurité ont repéré des dizaines de campagnes de pubs frauduleuses. Meta, l'entreprise qui détient Facebook et Instagram, annonce aussi avoir démantelé tout un réseau lié à des faux sites de la FIFA et qui faisait la promotion de faux jeux d'argent. Ne vous fiez pas aux sites qui affichent le logo de la FIFA, ça ne veut pas dire que c'est la FIFA. Le vrai site, c'est FIFA.com.
1: Merci Aude Razo pour vos conseils de prévention à retrouver sur ici. .fr. Je vous laisse avec la bonne humeur, l'info locale, la proximité. Ma France revient demain à partir de 13h.
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23: 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L'entrée est à 5€, gratuit pour les moins de 10 ans, accompagné d'un adulte. 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

C'est mercredi et vous passez l'après-midi sur votre radio. Ici Lorraine, Mered à l'instant et des souvenirs pour continuer dans quelques minutes avec Gold. Calicoba arrive juste avant de vous emmener découvrir une nouvelle initiative qui fonctionne ici en Lorraine. On les partage ensemble à chaque fois dans vos après-midi ici Lorraine. Vous allez en découvrir une toute nouvelle dans un instant. Avant cela, une nouveauté, voici Soirée Mondaine. C'est Oria sur votre radio ici Lorraine. Bel après-midi, on est ensemble jusqu'à 19h.

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2: Chaque jour sur votre radio locale, découvrez les initiatives qui font briller notre région avec une lutte de tous les instants dans les Vosges, Léo.
3: Celle contre le frelon asiatique, cet insecte qui se développe de plus en plus chez nous. En plus de la crainte de sa piqûre dangereuse, il détruit les abeilles et il nuit à la biodiversité. Rien que 1000 nids identifiés dans les Vosges l'an dernier. Alors, les communes s'organisent. Marie Roussel, au Val d'Ajol, où vous êtes, la commune a déjà neutralisé plus de 400 rennes.
4: Et c'est en partie grâce à un homme, Bertrand Fraisse, conseiller municipal à la mairie du Val d'Ajol. C'est lui le référent frelon asiatique. Aujourd'hui encore, il en retrouve dans l'un de ses pièges déployés dans la commune.
5: Ça, c'est des rennes, ça. Vu la grosseur, c'est des rennes. Ça fait 2 centimètres et demi, presque 3. Avec les pattes jaunes, c'est vraiment la caractéristique du frelon asiatique.
4: À l'intérieur de ce piège sélectif, 3 cadavres d'insectes et un autre frelon encore vivant.
5: Donc ça nous fait 4 frelons asiatiques sur une oreille en 3 jours.
4: Ils viennent s'ajouter aux 440 rennes capturées en 2 mois, entre début avril et la fin du mois de mai.
6: Tous les jours, on a des prises dans chaque piège. Hein. Dès que la température est idéale, on en a tous les jours, oui. C'est même inquiétant, très inquiétant.
7: Au vu des nids signalés l'année dernière sur la commune ou dans le secteur, c'est pas une surprise. C'est pas du tout une surprise, mais ce qui est attrapé est attrapé. C'est toujours ça qui ne rentre pas dans le système, quoi. Voilà.
4: Surtout quand on sait qu'une fondatrice peut pondre jusqu'à 2000 ouvrières dans un nid. Faites le calcul, c'est presque 1 million de frelons qui ne seront pas fécondés cette année au Val d'Ajol. Mais Bertrand Fraisse a la victoire modeste. Il n'aime pas qu'on le surnomme le sauveur d'abeilles.
7: Non, moi je suis que le référent qui fait passer le lien entre les administrés et les particuliers, et puis je suis concerné aussi comme tout le monde, mais je suis pas tout seul, chacun est à fond dedans.
4: 15 pièges en tout, financés par la communauté de communes, sont répartis dans différents secteurs du Val d'Ajol. Ils sont entretenus par des habitants volontaires qui devront encore être vigilants pour les prochaines étapes.
7: Là, ça va être la capture donc de la nouvelle génération, et une opération qui va être très importante en fin d'année, octobre, novembre. La reine ne pondra plus que des mâles. Et c'est eux qui vont féconder les femelles qui vont passer l'hiver pour la prochaine saison. Alors là, il faudra que tout le monde soit actif pour bien contrôler son piège, remettre du produit, le vider de temps en temps. Voilà.
4: La mairie espère se doter d'une 50aine de pièges supplémentaires l'année prochaine pour monter en puissance dans la lutte contre les frelons asiatiques.
3: Merci à vous, Marie Roussel. Reportage à retrouver sur notre site internet ici.fr.
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1: On passe l'après-midi ensemble, merci d'être avec nous sur votre radio préférée. Il est 14h, les infos.
2: Dans l'affaire Liana, Emmanuel Macron estime qu'il y a eu des dysfonctionnements lors de l'enquête et que la question de la confiance en nos institutions est posée. Le chef de l'État qui promet de, je cite, ne pas mettre la poussière sous le tapis. Si des sanctions sont nécessaires, elles seront prononcées. Après 2 jours en garde à vue, Patrick Bruel doit être présenté à un juge en vue de sa mise en examen. Le parquet de Nanterre demande son placement en détention provisoire. Le chanteur de 67 ans est accusé de viol et d'agression sexuelle par plusieurs femmes. Il continue de nier tout en bloc. Compliqué de prendre le train aujourd'hui. Il y a une grève d'ampleur à l'appel de 4 syndicats. Un TGV sur 3 annulé en moyenne. 50% des intercités. CGT Cheminot, UNSA Ferroviaire, Sudrail et CFDT Cheminot demandent entre autres des hausses de salaire pour faire face à l'inflation. L'Agence européenne des produits chimiques recommande de classer le TFA comme toxique pour la reproduction. C'est un polluant éternel, hein, omniprésent dans l'eau. On le trouve dans 92% des prélèvements analysés par l'Agence de sécurité sanitaire. 4 départements du Sud sont en vigilance orange pour un risque élevé de feux de forêt aujourd'hui. Cela concerne l'Aude, l'Hérault, les Bouches-du-Rhône et le Var. Les Bleus vont atterrir aujourd'hui à Boston où se trouve leur camp de base. Le temps de la Coupe du Monde de foot, footballeur de l'équipe de France qui entre en compétition mardi prochain contre le Sénégal. Mais le mondial, ça débute dès demain. Match d'ouverture entre le Mexique et l'Afrique du Sud.
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4: Le temps cet après-midi en Lorraine, c'est un ciel variable qui nous accompagne avec un petit peu d'éclaircie à certains moments, un peu de pluie. Vigilance jaune pour risque d'orage sur l'ensemble de la région. Les températures sont plutôt fraîches, elles sont comprises entre 13 et 17 degrés avec les maximales dans le Toulois. Et pour cette nuit, ça va être de nouveau des nuages avec des températures cette fois-ci qui vont passer la barre des 10 degrés puisqu'elles devraient être comprises entre 7 et 9 degrés. 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

0: Mix vous accompagne dans vos après-midi ici Lorraine. Le festival Rue et Compagnie à Épinal va débuter ce week-end. Je vous invite à découvrir le programme dans un instant. Avant cela, il y aura votre quart d'heure 100% chansons françaises. Eddy Mitchell, Benjamin Biolay et Gérard Blanc seront au programme juste après ça.
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0: Jimmy Somerville, c'est votre radio. Ici Lorraine qui vous accompagne cet après-midi. Julien Clerc, Marie Nesting, ça c'est la suite avant les infos de 15h. Alors installez-vous, profitez-en, on est ensemble.
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1: Merci d'être avec nous. Vous écoutez ici Lorraine. Il est 15h, voici les infos.
2: Patrick Bruel va-t-il dormir en prison ce soir? Le parquet demande sa mise en détention provisoire. Après 48 heures de garde à vue, le chanteur de 67 ans doit être présenté à un juge en vue de sa mise en examen pour des faits de viol concernant 9 victimes. Nous ne mettrons pas la poussière sous le tapis. C'est la promesse du gouvernement concernant l'affaire Liana. Emmanuel Macron estime que les dysfonctionnements lors de l'enquête posent la question de, je cite, la confiance en nos institutions. Il l'a dit ce matin au Conseil des ministres, en mettant en garde contre toute précipitation à légiférer et contre toute démagogie. Côté enquête, on apprend aujourd'hui que le père du principal suspect dans le meurtre de la petite Liana a lui aussi été visé en 2013 par une plainte pour viol sur une mineure. Il s'agissait de la petite fille de son épouse. Près de la moitié des cheminots participent à la grève aujourd'hui, chiffre donné par la CGT. Côté perturbation, un TGV sur 3 est annulé, tout comme la moitié des intercités. Les syndicats demandent une hausse des salaires et protestent contre l'ouverture à la concurrence. L'Aude, l'Hérault, les Bouches-du-Rhône et le Var en vigilance orange. Feux de forêt aujourd'hui. Autant de départements en niveau élevé si tôt dans l'année. C'est inédit selon Météo France. Les Bleus de l'équipe de France de foot ont décollé du Bourget direction Boston aux États-Unis. Leur Coupe du Monde débute mardi prochain contre le Sénégal. Le Mondial, lui, débute dès demain. Match d'ouverture entre le Mexique et l'Afrique du Sud.
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4: Le temps cet après-midi en Lorraine, c'est un ciel variable qui nous accompagne avec un petit peu d'éclaircie à certains moments, un peu de pluie. Vigilance jaune pour risque d'orage sur l'ensemble de la région. Les températures sont plutôt fraîches, elles sont comprises entre 13 et 17 degrés avec les maximales dans le Toulois. Et pour cette nuit, ça va être de nouveau des nuages avec des températures cette fois-ci qui vont passer la barre des 10 degrés puisqu'elles devraient être comprises entre 7 et 9 degrés. Vous êtes peut-être dans votre voiture, n'hésitez pas à consulter la page Facebook de notre partenaire InfoRadar 54. 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

0: Voyage, voyage, Désirless sur votre radio ici Lorraine. Justement, on va voyager en musique avec à Vendeur, le festival Onde du Monde qui va débuter demain et qui vous attend jusqu'au 14 juin. Profitez-en, je vous fais découvrir le programme dans un instant sur votre radio ici Lorraine. Après votre quart d'heure 100% chanson française avec Nino Ferrer, Céline Dion et Michel Sardou.
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1: 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Au programme de ce voyage sonore en plein air, dès cet après-midi, rendez-vous à l'espace culture urbaine avec skate et breakdance, suivi en soirée du blues digital, de minimal et du rap de Lisco. Demain soir, rendez-vous avec la fusion afro-électro de Deca Sound et la techno-sensible d'Odali. Vendredi soir, ambiance caribéenne avec Donneline et Groove d'Abdoul and the Gang. Et puis samedi, pop expérimental d'Eda Diaz et Afropop avec Candy Guira en chansigny. Dimanche, initiation à la salsa et concert festif avec Sea, Sex and Song qui vous attend au parc Richard Pouille. 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

0: C'était Mister Big dans vos après-midi ici, Lorraine. Vous restez avec nous, on a Renaud, Alex Warren, une nouveauté, Fever Dream, à découvrir dans un instant. Et puis le trio, Daniel Lavoie, Patrick Fiori et Garou. C'est Belle sur votre radio ici, Lorraine, avant les infos de 16h.
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1: L'heure du goûter approche. Merci d'être avec nous. Bel après-midi. Tout de suite les infos. Il est 16h.
2: La mort d'un soldat français au Liban, touché aujourd'hui par un tir accidentel pendant un entraînement, selon le communiqué du ministère des Armées. L'affaire Liana avec ses nouvelles révélations concernant la famille de Jérôme Barella, le principal suspect. On apprend aujourd'hui que son père a été visé en 2013 par une plainte pour viol sur une mineure, la petite fille de son épouse. Concernant les conséquences politiques de cette affaire, Emmanuel Macron estime qu'il y a eu des dysfonctionnements lors de l'enquête et que la question de la confiance en nos institution est posée. Fin de citation. Le chef de l'État qui promet également de ne pas mettre la poussière sous le tapis. Si des sanctions sont nécessaires, elles seront prononcées. Après 2 jours en garde à vue, Patrick Bruel doit être présenté à un juge cet après-midi en vue de sa mise en examen. Le parquet de Nanterre demande son placement en détention provisoire. Le chanteur de 67 ans est accusé de viol et d'agression sexuelle par plusieurs femmes. Il continue de nier ces accusations. Compliqué de prendre le train aujourd'hui. Il y a une grève d'ampleur à l'appel de 4 syndicats, un TGV sur 3 annulé en moyenne, 50% des intercités. CGT Cheminots, UNSA Ferroviaire, Sudrail et CFDT Cheminots demandent entre autres des hausses de salaire pour faire face à l'inflation. Les Bleus vont atterrir aujourd'hui à Boston, aux États-Unis, où se trouve leur camp de base le temps de la Coupe du Monde. Les footballeurs de l'équipe de France entrent en compétition mardi prochain contre le Sénégal, mais le mondial, lui, débute dès demain. Match d'ouverture entre le Mexique et l'Afrique du Sud.
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4: Le temps cet après-midi en Lorraine, c'est un ciel variable qui nous accompagne avec un petit peu d'éclaircie à certains moments, un peu de pluie. Vigilance jaune pour risque d'orage sur l'ensemble de la région. Les températures sont plutôt fraîches, elles sont comprises entre 13 et 17 degrés avec les maximales dans le Toulois. Et pour cette nuit, ça va être de nouveau des nuages avec des températures cette fois-ci qui vont passer la barre des 10 degrés puisqu'elles devraient être comprises entre 7 et 9 degrés. Vous êtes peut-être dans votre voiture, n'hésitez pas à consulter la page Facebook de notre partenaire InfoRadar 54. 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
1: Peu importe, ça c'était le nouveau Zazie sur votre radio, ici Lorraine. Tous les jours, l'esprit sportif avec Laurent Piloni, on parle sport local. Le football amateur écrit parfois des histoires plus grandes que le jeu. L'AS Velenen, par exemple, s'apprête à disputer sa propre finale de Coupe du Monde. Une aventure humaine qui bouscule les codes bien au-delà du terrain. Vous nous racontez ce projet fou dans l'esprit sportif, Laurent Piloni.
2: Dans le football amateur, il y a des victoires du dimanche et puis il y a des destins que l'on bouscule. Pour l'AS Velenen, l'aventure prend aujourd'hui une dimension de Coupe du Monde. Le club vient d'être propulsé parmi les 8 finalistes français du programme Sensationnel, développé par Intermarché et la Fédération Française de Football, où il représente fièrement la Ligue du Grand Est. Il était essentiel de souligner cette initiative. Dans une société moderne où il est parfois si difficile pour les jeunes de se faire une place, le projet Ambassadrice de l'audace offre un formidable coup de pouce. L'objectif est d'accompagner des étudiantes grâce au mentorat et à des missions concrètes en communication ou en

0: Animation. En valorisant ce double engagement, études bénévolat, l'AS Velay-Nanhay entend devenir un véritable lieu d'émancipation. Il s'agit de renforcer la confiance de tous ces jeunes et de faciliter les accès à des secteurs encore traditionnellement masculins. Cette quête s'écrit aussi et surtout hors des pelouses pour briser les stéréotypes. Le rêve ultime, qu'une jeune femme commence avec une boîte à outils et finisse un jour un poste à responsabilité, pourquoi pas présidente de la Fédération Française de Foot. Pour valoriser davantage cette initiative, l'AS Velay-Nanhay a besoin de nous, a besoin de vous. Au bout, il y a une somme allant jusqu'à 30 000 euros et un stage mythique à Clairefontaine à aller chercher. Nos votes sont indispensables. Pour cela, rendez-vous sur le site de la Fédération Française de Football. Verdict le 23 juin. En attendant, bravo à l'AS Velay-Nanhay pour cette initiative citoyenne.
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0: Peut-être l'un des plus beaux solos de l'histoire de la musique. Gary Moore avec Parisian Walkway sur votre radio ici Lorraine. Votre quart d'heure 100% chansons françaises arrive juste après ça. Il y aura Félix Gray, Christophe Maé et Françoise Hardy. Et puis je vous inviterai à aller profiter du week-end à Badonvillers pour 10 ans de l'association de modélisme. Ce sera samedi et dimanche. Toutes les infos à suivre après ça.
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1: 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L'entrée est à 5 euros, gratuit pour les moins de 10 ans, accompagné d'un adulte. 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

0: Merveille, c'était Jean-Louis Aubert. Bel après-midi sur votre radio ici Lorraine. Pourquoi les femmes ne sont plus aussi frétillantes à l'idée de devenir mère? Fred Ballard a essayé de décrypter ce phénomène de société en consultant de jeunes parents au bout du rouleau dans l'humour en tube.
1: Tu vas voir Nadia, c'est fabuleux, ça va être le rôle de ta vie. Ferme-la! Mais je veux dire, admettons, si être maman c'est le rôle d'une vie, dans ce cas-là, l'accouchement c'est quoi? La cérémonie de remise de prix?
2: Alors c'est vrai, Nadia Rose l'a testé pour nous, il y a une petite similitude entre la remise d'un César et la remise d'un bébé dans les bras de sa mère, en salle d'accouchement, à ceci près qu'on ne coupe pas le cordon ombilical d'un César. Mais sinon c'est tout pareil.
1: Et ce magnifique bébé de 3,380 kg est attribué à Nadia. Oh, bébé, je m'y attendais pas du tout. Oh, il est magnifique. Oh, oui, dans l'autre sens, c'est mieux. Oh, j'ai eu peur, je me suis dit là une tête de cul.
2: Oui, bon, il faut l'avouer, à la naissance, le petit humain est aussi fripé qu'un César, mais une fois rentré à la maison, c'est que du bonheur. Et des nuits blanches, et des changements de couche.
3: T'enlèves la couche, tu nettoies cucu, tu mets une nouvelle couche, là tu remets un autre body, c'est là que le taré intervient. 15e pression, bébé te regarde. 16e pression, il sourit. A-t-il des dents? Même pas. 17e pression, il lève un sourcil. A-t-il des sourcils? Non plus. 18e, il lève les deux. 19e, il les fronce. 20e, il donne tout ce qu'il a.
2: Ah oui, c'est ça aussi la différence entre un César et un nourrisson. Hein. On change son César de place une fois éventuellement quand on l'a mis sur la cheminée. En revanche, on change son nourrisson 10 fois par jour. Et quand le bébé en tient une couche, Jérémy Crédville en remet une couche hein, pour le meilleur et pour le rire.
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0: Roi sur Loup, c'était ABBA. Vos après-midi ici, Lorraine, qui se poursuivent jusqu'à 19h. On partage musique, sortie, cadeaux également à venir tout à l'heure. Mais avant les infos de 17h, ce sont les Enfoirés et Johnny Hallyday qui vous attendent.
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0: Vous écoutez Ici Lorraine, c'était Johnny.
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0: Merci de démarrer votre soirée avec nous, il est 17h. L'heure de vous informer avec Clément Lullier. Bonsoir Clément.
2: Bonsoir Laurent, bonsoir à tous.
0: Silence et recueillement cet après-midi à Blénaud-les-Ponts-à-Mousson.
2: Où une cinquantaine de personnes, adultes et enfants, ont participé à une marche blanche. Ils voulaient rendre hommage à Nathéo, ce petit garçon de 7 ans, tué par son père il y a tout juste un mois. Un drame dans un contexte de séparation conjugale. L'homme avait tiré sur ses deux fils avant de se donner la mort. Le plus jeune, Nathéo donc, n'a pas survécu. Son grand frère de 17 ans a lui été blessé. Le cortège est parti de l'école du petit garçon pour arriver devant sa maison. Et un mois après, l'émotion reste très présente.
3: On a du mal à s'en remettre au bout d'un mois. L'émotion est toujours là. Toujours une pensée pour le petit garçon. Ça reste un enfant.
4: Je suis venue avec ma petite parce que je lui ai demandé déjà en premier lieu si elle voulait venir ou pas, puisque je ne voulais pas la forcer à venir affronter cette épreuve. Jenny m'a dit oui, je viens le faire pour Nathéo parce qu'il était dans ma classe. Et quand elle a su qu'il fallait des ballons bleus et blancs. Hier, quand on était au McDo, elle a vu des ballons bleus et blancs. Elle a pris bleu et blanc.
5: Moi, j'ai un peu d'amertume. Les enfants, c'est des personnes innocentes qui ne devraient pas avoir à payer ce prix pour les erreurs du père, de la mère, de n'importe qui, en fait.
6: Je connais Nathéo depuis un moment. On est voisins. Et puis, je m'occupe de lui au périscolaire tous les jours, matin, midi et soir. Donc forcément, ça a été un peu un choc et puis une incompréhension aussi.
7: Je me mets à la place de la maman. J'ai un petit garçon. Je me mets à sa place. Une vengeance en plus. Ce petit, il n'a rien demandé. Enfin, je sais pas, ça me dépasse vraiment.
2: Cette marche blanche, cet après-midi donc, dans les rues de Blénaud-les-Ponts-à-Mousson, suivie pour Ici Lorraine par Mohand Chibani. Le frère du principal suspect dans la mort de Liana dans le Gers a été mis en examen aujourd'hui pour viol sur deux ex-compagnes. Et on apprend également que leur père a lui aussi été visé par une plainte pour viol sur l'une de ses petites filles en 2013, plainte qui avait fait l'objet d'un non-lieu en 2021. Concernant la mort de la collégienne et le choc qu'elle suscite, le Premier ministre Sébastien Lecornu reconnaît qu'il y a bien un problème de moyens pour la justice, mais pas dans le cas de Liana. Les premières remontées, selon lui, de la gendarmerie et des parquets laissent à démontrer des dysfonctionnements.
0: Le prix du gaz fait le yo-yo.
2: Avec une baisse de 4,7% en mai et en juin, et il va de nouveau augmenter de plus de 7% en juillet. Cela représente 2,7 euros d'augmentation sur la facture. La raison, une hausse des prix de distribution et la guerre au Moyen-Orient. La guerre, justement, les troupes françaises déployées au Liban comptent un nouveau mort dans leur rang. Un soldat français déployé au Liban, donc il a été touché par un tir accidentel pendant un entraînement. Le soldat Florian Gillet avait 21 ans. Il servait au sein du 8e régiment de parachutistes d'infanterie de marine de Castres. L'AS Nancy-Lorraine débutera sa saison de Ligue 2 le 8 août par un déplacement à Boulogne-sur-Mer. Le calendrier complet a été publié cet après-midi. Il est à voir sur notre site ici.fr. Vous y verrez les dates du derby contre Metz, match aller à Saint-Symphorien. Juste après la reprise, le 2 janvier, match retour à Picot lors de la toute dernière journée, le 22 mai 2027, pourvu qu'il n'y ait pas un maintien ou une montée à jouer ce jour-là.
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2: Bon, est-ce que ça va enfin s'améliorer, Laurent ?
0: Non, pas encore. Ah. Selon Météo France, il va falloir encore faire avec des averses, notamment ce soir et cette nuit. Demain, jeudi, le temps sera mitigé. Des nuages souvent nombreux pourront donner encore quelques averses en matinée. Dans l'après-midi, on attend tout de même un peu plus de lumière, un peu plus d'éclaircies. Mais c'est loin d'être gagné. Les températures, entre 7 et 9 degrés, 7 degrés prévus à Épinal, Remiremont demain matin, 8 degrés à Nancy pour l'après-midi. Le thermomètre devrait atteindre péniblement 15-16 degrés. Voilà. Voilà pour les couleurs du ciel. Merci Clément, à tout à l'heure.
2: À tout à l'heure.
0: 18h pour l'essentiel de l'actualité. La route, bien sûr, on l'a fait avec vous. En cas de problème, vous appelez votre radio ici Lorraine, 03 83 36 20 20. À cette heure-ci, pas grand-chose à vous signaler, mis à part, bien entendu, qu'il faut être prudent sur les routes de la région en raison des averses qui peuvent arriver à tout moment et qu'il faut s'adapter, bien entendu, aux conditions météo.
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What's Up for Landblondes. 17h08, vous nous rejoignez, vous avez mille fois raison. Une croisière pour profiter de la beauté des plus beaux paysages le long de la Moselle. Ça vous tente, ça se passe à Épinal cet été. Damien Colombo a testé pour nous cette balade bucolique. Rendez-vous dans 3 minutes, juste après Florent Pagny. La dernière chanson du monde. Excellent début de soirée avec ici Lorraine, votre radio de proximité.

0: C'était Florent Pagny. On va sur les routes de la région, vous le savez, aujourd'hui c'est un peu compliqué puisqu'il y a moins de trains et vous avez pris votre voiture. Alors, Info Radar en Meurthe-et-Moselle, notre partenaire que vous pouvez retrouver également sur notre Facebook. Sachez que vous pouvez retrouver également cette info. Info Radar en Meurthe-et-Moselle signale un gros bouchon dans la montée du Grand Canyon dans le sens Nancy-Lunéville et dans l'autre sens également, donc sur l'A33, on est sur l'A33. Depuis l'Axou, donc en raison d'un trafic très important et des conditions météo, puisque il peut pleuvoir à tout moment et vous l'aurez compris, il faut bien entendu vous adapter. Circulation compliquée, je vous le rappelle, donc sur l'A33 dans le sens Lunéville-Nancy et dans l'autre sens également. Si vous avez d'autres infos complémentaires, nous sommes preneurs. 03 83 36 20 20.
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3: Bon bah nous on a décidé de faire une balade, mais cette fois-ci en bateau sur le canal des Vosges. On va découvrir un petit peu mieux ce que le patrimoine a à nous offrir et puis on va surtout profiter d'une croisière repas. On en parle avec Marie-Odile. Bonjour Marie-Odile.
4: Bonjour Damien.
3: D'Épinal Tourisme. Donc c'est vous qui avez créé ces croisières repas.
4: Voilà, c'est ça. On a mis en place avec un traiteur, on a mis en place des commentaires, etc. Et on propose des croisières repas et des croisières simples au départ de Fontenoy-le-Château.
3: Voilà, on profite un petit peu mieux du canal et on découvre justement un peu mieux cet endroit avec Morgane, c'est vous qui êtes aux commentaires. Bonjour Morgane.
5: Bonjour, oui c'est ça.
3: Vous nous emmenez où, on voit quoi?
5: Alors donc on démarre du port de Fontenoy-le-Château, on se dirige vers la Haute-Saône, donc on va vers le sud et on passe deux écluses pendant la balade. Donc le commentaire il tourne voilà, autour de l'histoire du canal des Vosges, donc on explique aussi un petit peu le fonctionnement des écluses et on s'arrête à la limite de la Haute-Saône au village de Ambiervillers où on fait demi-tour donc au niveau de l'écluse numéro 37.
3: Donc on découvre un petit peu mieux le secteur, on a de jolis points de vue, il y a des petits coins, des petits secteurs que vous aimez particulièrement sur le canal?
5: Oui, alors c'est très vert, hein, il y a beaucoup de biodiversité, on voit beaucoup d'animaux, des hérons, voilà, d'oiseaux ouais. Qui viennent pêcher au canal. On aperçoit aussi une ancienne carrière de grès à un moment, et voilà, sinon c'est très centré ouais. Nature. Quoi.
3: Et puis surtout un bon repas qui nous attend, ça c'est le boulot de Dany. Bonjour Dany.
6: Bonjour.
3: Le repas de ce midi-là, tout est prêt, hein, vous avez tout préparé, vous qui êtes traiteur.
6: Tout est prêt, c'est préparé sur Épinal, au comptoir, il y a une équipe de professionnels qui s'occupe de ça, et les assiettes sont fraîches. Sortent ouais. du camion frigo et on a le chaud dans les conteneurs.
3: Quand je regarde, on a un joli bar, mais on n'a pas de cuisine. Comment vous faites?
6: Ben, on a juste un chauffe-assiette et puis on travaille ben, ouais. justement avec le chaud dans les conteneurs et il n'y a pas de souci.
3: Tout le monde a choisi son menu avant
6: voilà,
3: de venir.
6: On a le choix entre trois menus pour l'instant et puis c'est précommandé.
3: Ouais, ouais.
6: Et on propose aussi, bien sûr, des tables de 6 parce que c'est un bateau, on ne peut pas le configurer
3: comme on veut.
6: Comme on veut, sauf pour des événements privés, etc.
3: Ouais, ça peut arriver qu'on fasse des événements privés sûr, sur le bateau.
6: On est ouvert à tout, il n'y a pas ouais. de problème. Hein. Et on propose aussi l'apéritif, voilà.
3: Elle prend combien de temps, la balade, Marie-Odine?
4: Elle prend 3 heures, la balade avec le repas, et sinon on fait des croisières simples qui durent 1 heure.
5: C'est vrai que les gens ne s'attendent pas forcément à ce qu'il y ait des balades qui partent de Fontenoy-le-Château, donc ouais. ils peuvent être surpris, ils s'arrêtent souvent au port, s'il y a un petit peu de monde, ils posent des questions, justement, et ils sont vraiment très intéressés, généralement, dès qu'ils voient le bateau. Bah, ils se demandent comment ça fonctionne, à qui est-ce qu'il faut, auprès de qui est-ce qu'il faut se renseigner pour les réservations. Et on a quand même beaucoup de demandes. Ouais.
3: Une jolie balade à faire au printemps. Comptez 57 euros pour le repas avec apéritif, repas 3 plats et la croisière.
0: Voilà pour cette idée très sympa pour cet été. Si vous passez par Fontenoy, le château, arrêtez-vous aussi du côté du musée de la broderie et de la métallurgie. Il y a beaucoup, beaucoup de choses à faire chez nous en Lorraine, même durant la période estivale. Alain Souchon nous accompagne ce soir, 17h à 17 minutes. Tout à l'heure, on fera un point sur vos conditions de circulation.

0: Le crooner Teddy Swims à l'instant, ici Lorraine, 17h23. On retourne sur les routes de la région, tout simplement pour vous rappeler que c'est compliqué en ce moment sur la 33. Si vous êtes sur la 33, donc en direction de Brabois, si vous êtes aussi en direction de Lunéville, vous l'aurez compris, c'est difficile depuis les baraques, donc depuis la jonction à 33-31 du côté de l'Axou. Donc si vous venez de Metz également, vous êtes concerné par ces difficultés de circulation en raison de la densité du trafic et en raison également des conditions météo. Respectez bel et bien donc distance de sécurité entre chaque véhicule et surtout adapter votre vitesse bien sûr à ces conditions météo. Restez-nous fidèles, on compte sur vous pour nous apporter d'autres infos concernant la route 03 83 36 20 20.
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0: Le temps qui court, Alain Chamfort. D'autres artistes avaient repris, bien entendu, ce titre-là. On pense aux Boys Band dans les années 90. Et aussi les Enfoirés. Et puis, à l'origine, c'est une chanson interprétée par Barry Manilow dans les années 70. 17h30.
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0: Tous les jours à vos côtés sur les routes de la région. Deux infos. Tout d'abord, transmise au 03 83 36 20 20 par Étienne, qui nous signale que entre Messin et Neuve-Maison, c'est complètement bloqué. Le pont de la gare est dans une cuvette et inondé. Je vous parlais tout à l'heure de ces orages, de ces averses orageuses qui étaient avec nous encore une bonne partie de la soirée. La preuve, à l'instant, donc, avec cette info entre Messin et Neuve-Maison, où c'est complètement bloqué. Merci à Étienne pour cette info. Et puis Sylvie de Ludre nous rappelle que sur la 33, la montée du Grand Canyon est là aussi compliquée. Une voiture est en panne dans le sens non Silaxou. Le bouchon est toujours en cours et soyez prudents puisqu'il y a donc une famille qui est sur le bas-côté, certainement donc la famille qui est concernée par cette voiture en panne. Donc si vous avez d'autres infos, bien sûr nous sommes preneurs. 03 83 36 20 20. Je n'oublie pas non plus d'évoquer les difficultés que vous avez pour sortir de Nancy si vous empruntez le rond-point Marcel Brault en direction du Parc des Expos. C'est compliqué. Si vous venez également depuis le boulevard Lobo, là aussi, c'est difficile. Bref, vous l'aurez compris, c'est pas une soirée facile. Prenez votre mal en patience, restez-nous fidèles, on vous accompagne bien entendu.
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0: Gardez le sourire, restez patient avec les plus belles chansons qui vous accompagnent. Yazoo, don't go.

0: synthé de Yazoo dans les années 80, Dango. 17h34, ici Lorraine, l'actualité musicale du jour est dans Décibels. Au programme aujourd'hui, John Baez, Paul McCartney, Bob Dylan et Chantal Goya, Émilie Mazoyer.
1: Salut tout le monde. Émilie au rapport pour votre dose quotidienne d'actualité musicale. C'est l'anniversaire d'une icône aujourd'hui, tellement attachée au public qu'elle est toujours sur scène à 84 ans. Chantal Goya, meilleure amie de multiples générations d'enfants, de Pandy Panda et des lapins qui ne se laissent pas faire. Si vous avez envie d'en savoir plus sur elle, alors je vous conseille le replay de l'émission de France 2 Envoyé spécial du 28 mai dernier. Les journalistes ont suivi Chantal Goya dans les coulisses de son concert au Palais des Congrès jusqu'à Ho Chi Minh Ville au Vietnam où elle est née en 1942. Un très beau reportage très émouvant, dispo gratuitement sur la plateforme France.tv. John Baez a décidé de secouer un peu les petits jeunes.

la chanson, c'est bien, mais profiter de sa célébrité pour essayer de changer les choses, c'est mieux. Et c'est ce que John Baez, reine de la chanson engagée, a fait toute sa carrière. C'est précisément pour cela qu'elle a été récompensée la semaine dernière à Berlin par l'ONG Amnesty International, qui salue sa défense de la cause des droits humains depuis les années 60. Dans son discours de remerciement, John Baez a déclaré « Aujourd'hui, trop de gens ne veulent pas prendre ce risque d'écrire ou de chanter une chanson, de s'opposer. » À bon entendeur, bisous le Top 50. On a reçu de bonnes nouvelles d'une des rescapées les plus chouettes de la Star Academy. Et moi, je

mérite. Très remarquée l'an dernier avec Les Filles, Les Meufs, joli petit tube de l'été 2025. Elle vient d'annoncer la sortie de son premier album. Il s'appellera Guérir et sortira le 2 octobre. Un premier extrait frais et dansant intitulé Belle Vie est d'ores et déjà disponible. En promo pour son album solo, le Beatles Paul McCartney a lâché une info en or à la BBC. Lui, Paul, le dieu vivant de la pop et du rock, n'a qu'un seul artiste qui l'impressionne et le rend nerveux à chaque fois qu'il le croise. C'est l'ombrageux Bob Dylan qui, pour sûr, sera ravi de le savoir. Allez.

0: Éclectique programme dans Décibels. Ce soir, Émilie Mazoyer reçoit dans Décibels Manon Lisal, cartonne sur les réseaux sociaux avec ses reprises féministes. Elle sort aussi sa propre musique. Merci d'être avec nous, excellente soirée.
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0: La musique continue. On va jouer maintenant, la quiche aux chansons, pour gagner deux places de ciné, valables dans le cinéma Le Palace à Épinal. À vous de retrouver les mots manquants d'une chanson, vous le savez, mais vous ne connaissez pas l'artiste aujourd'hui, ni la chanson, je vous le donne tout de suite. C'est David Hallyday.

assez un classique interprété par Johnny à la base. Hein. Alors deux propositions, ni foi ni loi ou ni toi ni moi. Les mots manquants sont-ils ni foi ni loi ou ni toi ni moi? Si vous avez la réponse, vous appelez maintenant votre radio ici Lorraine 03 83 36 20 20. Vous nous appelez pour gagner ces deux places pour aller voir le film de votre choix. Au cinéma Le Palace à Épinal, ici votre radio locale s'écoute à Épinal justement sur 100. On se retrouve juste après Manon, Lisa et Toto.

0: Toto et les frères Porcaro, qui dans les années 80-90 étaient les maîtres en studio et qui ont collaboré avec de nombreux artistes, notamment avec un certain Michael Jackson.
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0: La quiche aux chansons, vous le rappelle, il y a des mots manquants à retrouver dans les tubes que l'on vous propose au quotidien. Et aujourd'hui, nous jouions avec David Hallyday. Alors, Philippe, que l'on avait il y a quelques instants, 03 83 36 20 20, s'est évaporé certainement dans le trafic spinalien. Philippe de Golbey, qui nous a donné de toute façon la bonne réponse. Il repart avec ses deux places pour aller voir le film de son choix au Palace à Épinal. Alors, la réponse, bien entendu, on va aller.

est aujourd'hui dans la quiche aux chansons. Ici Lorraine avec vous sur les routes de la région. Point complet juste avant les infos de 18h. En attendant, Joe Dassin se prépare.

0: 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Les plus belles chansons françaises sont également sur votre radio ici, Lorraine. À toi, Joe Dassin. La route, on l'oublie pas parce que c'est compliqué, toujours aussi difficile, notamment si vous venez de Lunéville en direction de Brabois, en direction de Laxou, en direction de la jonction à 33-31, jusqu'après la descente du Zénith. Là aussi, la circulation est vraiment, vraiment difficile. Circulation également loin d'être facile si vous souhaitez quitter Nancy en direction du Parc des Expos juste après le rond-point Marcel Brault. Vous l'aurez compris ce soir, c'est loin d'être évident, mais on compte sur vous bien sûr pour nous rester fidèles et nous tenir au courant puisque vous êtes nos yeux sur les routes de la région. 03 83 36 20 20.
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1: Vous écoutez ici Lorraine, votre radio locale à Nancy sur 100.5, notamment du côté du boulevard Jean Jaurès, où c'est très compliqué de circuler ce soir. Point complet sur vos conditions de circulation après les infos de 18h.
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1: Bonne route avec nous, 18h. Clément Luyer pour l'essentiel de l'actualité. Bonsoir Clément.
3: Bonsoir Laurent, bonsoir à tous.
1: La justice secouée par l'onde de choc provoquée par la mort de la jeune Liana dans le Gers.
3: Il y a bien eu des dysfonctionnements dans le cas de la jeune collégienne, a dit aujourd'hui au Sénat le Premier ministre Sébastien Lecornu, tout en reconnaissant la question générale du manque de moyens. L'affaire est en tout cas dans toutes les discussions. Exemple, cet après-midi à la cité judiciaire de Nancy, à l'occasion d'une visite de plusieurs membres du Conseil supérieur de la magistrature. Cette institution veille sur l'indépendance de la justice et son bon fonctionnement. Elle fait un tour de France des juridictions et donc elle est en visite en ce moment en Lorraine pour rencontrer les magistrats. Nancy, c'est l'ultime étape après des passages à Épinal, Verdun ou Bar-le-Duc. Et parmi les sujets de préoccupation, la mort de Liana et les accusations portées contre l'institution judiciaire, Isabelle Baudrier.
4: À Nancy comme à Épinal, les magistrats sont profondément remués, témoigne Rémi Coutin, membre du Conseil supérieur de la magistrature. Il a été vice-procureur de la République à Nancy entre 2008 et 2013.
5: Les collègues, de façon très digne, nous ont fait part effectivement d'un sentiment mêlé de tristesse, d'incompréhension, de désarroi aussi face à tout ce qui tombe en quelques jours sur les épaules des magistrats. Certains nous ont dit ce qu'il s'est passé à Auch. On a le sentiment que ça pourrait arriver n'importe où, n'importe quand, et chez nous également. Donc une émotion très forte.
4: La mort de Liana a conduit à 3 missions d'inspection ordonnées par les ministres de la Justice, de l'Intérieur et de l'Éducation nationale. En attendant leur conclusion, Didier Paris, ancien député, lui aussi membre du Conseil supérieur de la magistrature, appelle à la prudence et la mesure.
6: C'est pas faire injure à la mémoire de cet enfant que de prendre quelques jours d'analyse complémentaire pour savoir quelles conséquences globales en tirer. Il y aura peut-être des conséquences au plan judiciaire, mais pas nécessairement que là. Elles devront être tirées, elles devront être mises en application.
4: Si besoin est, le CSM pourra prendre des mesures disciplinaires. Il en prononce 10 à 15 chaque année, du blâme à l'interdiction définitive d'exercer des magistrats.
3: Liana, dont les obsèques auront lieu après-demain, dans le Gers, dans la plus stricte intimité familiale. Eux se sont rassemblés en mémoire de Nathéo. Une cinquantaine de personnes, adultes et enfants, ont participé à une marche blanche cet après-midi à Blénaud-les-Ponts-à-Mousson, un mois après la mort de ce petit garçon de 7 ans tué par son père. Un drame dans un contexte de séparation conjugale. L'homme avait tiré sur ses deux fils avant de se donner la mort. Le plus jeune, Nathéo, n'a donc pas survécu. Son grand frère de 17 ans a lui été blessé. Le cortège silencieux est parti de l'école du petit garçon pour arriver devant sa maison et y déposer des fleurs, des peluches ou encore des ballons. Patrick Bruel dormira-t-il en prison ce soir ? Le chanteur est dans le bureau des juges d'instruction après avoir passé 2 jours en garde à vue, accusé de viol et d'agression sexuelle par plusieurs femmes. Le parquet a requis sa mise en examen et son placement en détention. Patrick Bruel, lui, continue de nier ses accusations.
1: On apprend cet après-midi la mort d'un soldat français déployé au Liban.
3: Mais il a été touché par un tir accidentel pendant un entraînement. Le soldat Florian Gillet avait 21 ans. Il servait au sein du 8e régiment de parachutistes d'infanterie de marine de Castres. La guerre au Moyen-Orient qui fait aussi grimper les prix du gaz. Après une baisse de 4,7% entre mai et juin, le gaz va de nouveau augmenter de plus de 7% en juillet. Cela représente 2,7 euros d'augmentation sur la facture.
1: Quentin Tin prend l'accent vosgien.
3: Près de 20 ans après la publication de L'Affaire Tournesol, traduction en patois vosgien méridional de L'Affaire Tournesol, vous l'aurez compris, voici l'As sautoire delle Castafiore, les bijoux de la Castafiore, traduit donc par l'Association des patoisans des Vosges, basée au Val d'Ajol. Marie Roussel, vous avez aussi essayé de vous y mettre.
7: Par où commencer?
8: La sautoire delle Castafiore.
7: Par le titre et à entendre le président de l'association des patoisans des Vosges, Del Daval, c'est tout simple à prononcer.
8: La sautoire delle Castafiore.
7: La sautoire delle Castafiore.
8: Delle Castafiore, voilà.
7: Okay. Bon début pour moi.
8: Voilà, tout va bien.
7: On enchaîne avec Odile Daval sur les expressions cultes du capitaine Haddock. Par exemple, 1000 millions de milles à bord, en patois des Vosges méridionales, ça donne quoi?
0: Alors nous, on a mis 1000 milliards des 1000 bourrançons. Alors les bourrançons, c'était des pièces de bois dans les écuries dans le temps, qui séparaient les bêtes. Voilà.
7: Moulinsart est devenu Moulin Picard, un lieu-dit près du Val d'Ajol. En revanche, des mots plus modernes comme avion ou télévision n'ont pas d'équivalent.
9: Depuis qu'à la langue de Paris, c'est compliqué.
7: Chez les Daval, en tout cas, on continue à parler le patois et cette nouvelle BD, c'est une manière de le préserver.
9: Pour les générations futures, hein, des traces écrites, quoi.
7: Une initiative qui rencontre un certain succès, la première BD de Tintin, Les Fers Tournesol, s'était écoulée à 5000 exemplaires. Pour ce nouvel album, 600 ont déjà été vendus. Objectif, 2000 exemplaires pour l'association des patoisans des Vosges.
9: Ça va le faire. Vous allez faire une bonne pub avec ça. 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
3: Marie Roussel, au Val d'Ajol. Laurent, comment est-ce qu'on dit derby en patois vosgien?
1: Bonne question.
3: Derboué.
1: Ouais, ça collerait bien, ça.
3: En tout cas, imaginez la dernière journée de championnat de Ligue 2. Là, on se projette, on est le 22 mai 2027. La SNL et le FC Metz au coude à coude pour jouer une montée ou une descente. Vous voyez le scénario? Ben, c'est ainsi qu'on a décidé le calendrier publié par la Ligue de foot professionnelle cet après-midi. Vous pouvez le consulter d'ores et déjà sur ici.fr.

0: Météo France annonce un temps mitigé, nuages assez nombreux le matin. Ces nuages pourront donner encore une fois des averses. Dans l'après-midi, on espère voir tout de même quelques éclaircies. Les températures, 7 degrés en moyenne dans les Vosges. On aura cette température à Plombières, Épinal, Remiremont. On devrait avoir 8-9 degrés demain matin à Nancy, Le Neuville, les Ponts à Mousson. Et dans l'après-midi, on attend 15-16 degrés. Et vous savez quoi, Clément ? La semaine prochaine, on devrait avoir 30 degrés.
1: Ah, le grand écart.
0: Je dégonne pas.
1: On a l'habitude. Voilà. Hein.
0: J'ai regardé, ça vous donne le moral du coup. C'est pour ça que je vous ai annoncé cette température complètement dingue en l'espace de 3-4 jours. Merci Clément, belle soirée.
1: Bonne soirée à tous.
0: L'info revient tout à l'heure à 19h. La route, on l'a fait avec vous, donc je vous en parlais il y a quelques instants. C'est toujours aussi compliqué. Au centre-ville de Nancy, j'en parle pas. Le boulevard Lobo, le secteur gare, bien entendu. C'est aussi compliqué si vous souhaitez ressortir, ou plutôt sortir de Nancy, après le rond-point Marcel Brault, en direction du Parc des Expos. Ça va beaucoup mieux dans l'autre sens. C'est en train de s'arranger aussi sur l'A33 dans le sens Lunéville vers l'Axou en direction de la jonction A33-A31. En revanche, difficile de circuler si vous souhaitez accéder à la descente du Zénith en raison de la densité du trafic juste après donc cette fameuse jonction en direction de Champignolles et de Metz sur l'A31. Voilà, on fait le point bien sûr régulièrement grâce à vos infos 03 83 36 20 20.
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0: Belle soirée. On vous raconte de belles histoires, vous le savez, jusqu'à 19h. Merci d'être avec nous. Encore une fois, vous pouvez retrouver l'essentiel de l'info. Si vous souhaitez réécouter l'information, comptez un instant par Clément Lullier. Rendez-vous sur ici.fr.

0: Gérard Blanc, une autre histoire dans les années 80 sur votre radio Ici Lorraine.
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0: Elle a le don de faire parler les Lorrains. Elle s'appelle Véronique Laure. On la retrouve d'ici 3-4 minutes sur votre radio Ici Lorraine pour une nouvelle rencontre, pour un nouveau portrait avec un passionné. On vous en dit pas plus. Juste après, Oria, soirée mondaine.

0: Les réseaux sociaux l'ont propulsé jusqu'à la radio. Soirée mondaine, Oria, en nouveauté, à l'instant, sur votre radio, ici Lorraine. Véronique Laure, rencontre des Lorrains passionnés. Il est arrivé en France à l'âge de 17 ans. Albano Pereira s'est installé à Nancy. Il a l'occasion donc de nous faire participer à sa petite vie. L'on découvre son antre, un immeuble de 3 étages, rue de la Hache, en ville, avec trois drapeaux portugais qui flottent fièrement sur les fenêtres de l'immeuble. L'endroit est surprenant parce que Albano est un collectionneur.
1: Alors là, les bricoleurs seraient ravis. Hein. Comment décrire cette pièce ?
2: Je ne sais pas comment.
1: Bah, je reste sans voix moi-même. Je crois qu'il faut prendre une photo pour que les gens se rendent compte. C'est un atelier en fait, hein. C'est là que vous bricolez.
2: Où on se trouve ici sur la gauche, avec beaucoup de pièces détachées,
1: ouais.
2: Quelques objets en vintage. Tout de suite après, des vélos vintage aussi.
1: Là, il y a un fauteuil de barbier. Oui. Des sacs, des pneus, des vélos accrochés au plafond. Cet écran-là, c'est quoi ? C'est une télé, en fait ? Ah non, c'est un panneau lumineux de banque.
2: Donc, j'ai récupéré ce panneau et puis je ne voulais pas le jeter, ce qui fait que j'ai pris une affiche de publicité et puis je l'ai mis ici. Juste au moment où ça n'allait pas trop pour moi. Et puis quand je venais de le découper, j'ai remarqué que la phrase, elle correspondait tout à fait. La route, elle va être très, très longue.
1: C'était l'après-divorce. Hein.
2: Après-divorce, ouais, c'est
1: ça. Ouais. Et ça va mieux maintenant ?
2: Ça va mieux, ouais, beaucoup mieux,
1: oui. Et c'est quoi ces jambons-là ?
2: Ça, c'est des jambons. Donc moi, je fais, tous les ans, j'en fais des jambons. Et puis c'est des jambons que je mange avec des gens que je connais ou que je ne connais pas, peu importe. Mm-hmm. C'est un partage que je fais. Et puis après, au bout, comme il n'est pas mangeable, je l'accroche et puis je laisse là.
1: Oui, vous arrivez à l'os du jambon, quoi.
2: J'ai aussi le jambon de mon divorce.
1: Le jambon de votre divorce. Elle vous a marqué, hein,
2: J'ai pas osé le manger parce que je me suis dit, je vais m'empoisonner.
1: Comment ça ? Elle vous a offert un jambon le jour
2: non,
1: du divorce ?
2: Non, comme je faisais des jambons, j'avais celui-là, j'ai divorcé et puis je ne l'ai jamais mangé.
1: Marc, il est un peu pourri maintenant.
2: Ouais, il est...
1: Est-ce que vous êtes un personnage ?
2: Je pense pas.
1: Enfin, c'est atypique là où vous êtes quand
2: c'est
1: même.
2: C'est atypique, oui. Hein? Je ne sais pas si je suis un personnage. Pour moi, il n'y a rien d'anormal. Donc, les gens qui viennent, ils sont étonnés. Moi, je considère que j'ai une petite collection. Mmh. Il y en a qui en ont 10 fois plus que moi. Oui. Et puis, voilà, c'est comme ça, c'est tout.
1: Oui, c'est tous les passionnés de moto, ouais, de Vespa, ouais, qui viennent vous voir. Des hommes, essentiellement, j'imagine.
2: Oui. Hein, et puis, il y en a qui ne sont pas du tout passionnés. Et puis, une fois qu'ils rentrent ici, après, ils commencent à s'y intéresser. Et puis, ils deviennent des copains, souvent.
1: Ouais, bon, et puis, il y a Santiago qui est avec vous.
2: Santiago, il est avec moi. Il a 14 ans.
1: Ouais. Oh, il vous fait du
2: carré. C'est un chien qui vient de Portugal, donc ouais. C'était un chien errant. Il a échangé toute sa liberté dans un grand village contre le centre d'une ville comme Nancy, puis ça va très bien, ça y est.
1: Ah, mais il vous aime, hein?
2: Ah, il m'adore.
1: Grave. Bah, moi, je dis quand même que vous êtes un personnage. Hein. Je vais vous prendre en photo chez vous, vous voulez bien?
2: Oui, d'accord.
1: Y a alors, on problème. Se met où?
0: Albano Pereira et cette rencontre que vous pouvez bien sûr retrouver également sur notre site internet et sur nos réseaux sociaux. Au micro de Véronique Laure, bon moment que l'on vous propose au quotidien avec ces Lorrains. Daya Fink, I'm Sexy, Rod Stewart, c'est tout de suite, juste après un point sur vos conditions de circulation parce que c'est encore un peu compliqué, notamment sur les grands axes autour de Nancy.

0: Derek Clapton, Leila, ici Lorraine, 18h28, la circulation, on jette un coup d'œil une nouvelle fois sur ces conditions un peu difficiles en ce début de soirée, même si ça a tendance à aller mieux quand même, notamment sur les grands axes à Nancy, autour de Nancy, la 31, si vous circulez en direction de Champignol, à hauteur de la descente du Zénith. Je rappelle qu'il y a une zone de travaux, hein. On est en train de construire un mur anti-bruit à hauteur de Champignol justement, donc en amont, on a mis des panneaux de signalisation qui vous indiquent qu'il faut réduire votre vitesse. Et forcément, donc, il y a des répercussions en amont depuis la descente du Zénith jusqu'après Champignol. Donc prenez vos dispositions, adaptez votre vitesse à ces travaux également sur la 31 dans le sens Nancy-Metz.
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0: C'était le titre du nouveau Mylène Farmer. C'est à qui le tour? On est dans du Mylène Farmer avec des sonorités bien spécifiques et un style d'écriture bien à elle. 18h32.
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0: Tous les jours à vos côtés, les nouvelles, les bonnes nouvelles arrivent enfin, me direz-vous, parce que ça a été un peu long, c'est vrai, ce soir, sur les routes de la région. Il y avait du monde. Je rappelle qu'il y a donc moins de trains ce soir en raison d'une grève. Et forcément, donc vous étiez peut-être un peu plus nombreux à prendre la route. Ça s'est vérifié depuis maintenant quelques minutes. C'est en train de circuler beaucoup mieux, notamment sur les grands axes à Nancy, autour de Nancy. Encore un peu de monde sur la descente du Zénith en direction de Champignolles, sur la 31 dans le sens Nancy-Metz. Et puis, là aussi, ça va beaucoup mieux si vous souhaitez quitter Nancy juste après le rond-point Marcel Brault. C'était bien difficile, bien en amont. Là, c'est en train de doucement mais sûrement de se fluidifier. Voilà, si vous avez d'autres infos à nous donner, nous sommes là pour ça. Nous sommes les relais parfaits pour vous qui êtes sur les routes de la région. 03 83 36 20 20.
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0: Excellente fin de soirée avec nous. Merci de nous recevoir chez vous avec Cockrobin, Just Around the Corner.

0: Le sourire de Zaz sur votre radio ici, Lorraine. Ce soir, suspense garanti à la télé, puisque Patrice Gascoigne nous emmène dans les coulisses TV d'une émission que vous suivez peut-être, Top Chef. Et justement, ce soir, c'est le verdict.
1: Pour vous mettre dans l'ambiance de la finale de cette 17e saison de Top Chef, j'ai confié le micro à Philippe Etchebest.
2: Allez, on défonce tout !
3: Ce que je peux apporter à des jeunes comme ça, c'est ma plus belle récompense.
1: Philippe Etchebest, qui est passé par toutes les émotions dans cette édition 2026 qui s'achève ce soir sur M6, et notamment l'émotion de ne pas avoir de poulain, lui, en finale. Eh ouais, les deux finalistes se nomment Viviana, coachée par Hélène Darroze, et Alexis, dans l'équipe de Glenn Vielle. Pour cette grande finale, tout le monde se retrouve dans le cadre prestigieux du Palace parisien, le Four Seasons Hotel Georges V à Paris. Je dis tout le monde parce que la dernière épreuve des deux finalistes est un vrai défi. Concevoir et réaliser un menu gastronomique d'exception, composé d'une entrée, d'un plat, d'un dessert, un menu capable de conquérir les papilles de 100 bénévoles de la Croix-Rouge, ainsi que celle des 5 chefs du jury. D'ailleurs, Stéphane Rottenberg, vous qui présentez Top Chef, est-ce que vous goûtez les plats des candidats? Et sinon, est-ce que ça vous démange parfois de sortir une petite fourchette pour déguster un plat? Stéphane Rottenberg.
4: Ah non, je suis pas frustré ça parce que je goûte à tout, quasiment tout. Je suis le premier à arriver en cuisine, j'arrête les candidats. Donc je ne touche pas aux assiettes de concours, bien sûr, elles sont pour les chefs, mais les candidats lancent bien sûr plusieurs pièces en cuisson. Il y a les jus, les sauces, les accompagnements dans les casseroles. Donc non, je goûte quasiment à tout. Alors il y a des, parfois, quand il y a beaucoup de candidats sur une épreuve, j'ai parfois pas le temps de tout goûter avant qu'ils nettoient et ils rangent tout pour l'épreuve suivante. Non, mais je goûte à tout. Et je fais même mon petit pronostic. Je chuchote à la régie avec les micros qui sont sur ma veste. Je chuchote mon petit classement et on voit après le résultat. Alors, j'ai pas toujours raison, mais parfois j'ai raison. Et donc voilà. Et puis, alors, du coup, je mange énormément hein, pendant les 45 jours du tournage puisque je suis de toutes les épreuves, contrairement au chef. Donc, je mange quasiment à tout. Je me régale et c'est effectivement passionnant à vivre et dans les coulisses. Mais non, ça se voit pas à l'image, mais je mange.
1: Et bien voilà, vous saurez en regardant Top Chef que son présent. Présentateur, eh bien, il se régale, il goûte à presque tout. Ce soir, c'est la grande finale de Top Chef en présence d'Adriana Carambeu, ambassadrice de la Croix-Rouge. On passe à table dès 21h10 sur M6. Et moi, je remets le couvert demain pour de nouvelles coulisses télé.
0: Rendez-vous à la radio ce soir. Si le programme télé ne vous convient pas, vous le savez, sur votre radio ici, il y a de quoi faire, notamment Décibel, tout à l'heure à partir de 20h avec Émilie Mazoyer pour retrouver l'actualité musicale. La musique, c'est notre point fort sur votre radio. Les plus belles chansons, les plus gros tubes des années 80-90 vous accompagnent. Celui-ci en fait partie. The Cure, Between Days.

0: The Cure.
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0: C'est Lorraine et c'est fin bien. Jérôme Prodhomme nous le prouve au quotidien, car chez nous, dans notre belle région, il existe des particularités que l'on ne trouve pas ailleurs.
3: N'empêche, que de choses à voir et de richesses à découvrir du côté des ballons des Hautes-Vosges. Saint-Maurice-sur-Moselle, Bussan, les Hautes-Mines du Tillot. Voilà un terroir vosgien qui sait raconter une histoire et moduler les plaisirs pour les fans de nature. Déjà, posons les choses. Le ballon d'Alsace, il est là. Mais c'est chez nous. Alors, il s'appelle d'Alsace, mais c'est vrai. Mais c'est chez nous, dans la partie vosgienne, qu'on le voit le mieux, qu'on admire le mieux, ces 1257 mètres d'altitude. Si vous suivez les conseils de l'Office du tourisme des ballons des Hautes-Vosges, vous découvrirez de nombreuses possibilités d'itinéraires pour découvrir cet endroit, le mériter aussi, hein, parce que ça grimpe, et vous offrir un point de vue extraordinaire. D'ailleurs, pour les plus sportifs, vous avez peut-être dans la famille, un espace trail a été mis en place et on parle dans cet espace de fan à fan. Hein, donc si vous y allez, c'est pour dépasser vos limites comme il faut. J'ai un faible, moi, pour le théâtre du peuple, ce théâtre unique au monde, avec sa scène ouverte sur le dehors, sur la nature, vallonnée, tapissée de sapins. Un concept né de la passion du théâtre et des Vosges il y a 100 ans, et qui cultive toujours la culture au milieu des champs. Bussan, c'est aussi la source de la Moselle qui commence là, le périple qui l'amènera jusqu'au Rhin. Elle est joyeuse comme une enfance quand elle émerge des tréfonds des montagnes à Bussan. C'est aussi la tête du Drumont et son point de vue, et pas bien loin, une de ces bornes de pierre qui rappellent les tourments de l'histoire, en marquant toujours l'ancienne frontière entre France et Allemagne, chez nous, après la défaite de 1871. Les Hautes-Mines du Tillot n'en finissent pas d'inventer et d'innover pour raconter l'histoire de ces mines creusées dans le roc, à coups de pioche par les Vosgiens pour y chercher ce cuivre qui a rendu nos ducs de Lorraine si riches. Alors même, quand on y pense, qu'on n'imaginait même pas qu'il puisse un jour y avoir des mines de charbon, les Vosgiens étaient déjà mineurs avant tout le monde d'ailleurs, il y a 4 siècles. Et on s'étonne de le découvrir en visitant l'endroit. Les ballons des Hautes-Vosges, c'est aussi le ballon de Servance, le rouge gazon, la chaume des neuf bois. C'est le Ménil, Ferdru, Ramonchamp, Fraisse, Rupt-sur-Moselle ou encore, évidemment, Saint-Maurice-sur-Moselle. À vous de redécouvrir l'endroit pour vous dire au détour d'un chemin, ben dites donc, les ballons des Hautes-Vosges, c'est fin bien, c'est Lorrain.
0: On le suivrait jusqu'au bout du monde, au moins jusqu'à Saint-Maurice-sur-Moselle. Jérôme Prodhomme qui nous raconte notre belle région tous les jours sur votre radio ici, Lorraine. À propos du Théâtre du Peuple, notez que la programmation estivale, la nouvelle programmation, débutera le 16 juillet.

0: Les jouets emblématiques de Toy Story reviennent pour un cinquième volet et Taylor Swift interprète d'ailleurs la chanson finale de ce cinquième volet. Et à propos de ce film, il sortira chez nous en France mercredi prochain. Et à ce propos, je vous donne rendez-vous bien sûr avec les cinémas de la région qui jouent le jeu et qui vous offrent avec votre radio ici Lorraine à chaque fois. Et qu'on le peut, bien entendu, dans nos rendez-vous cinéma, vos places pour aller voir, pourquoi pas, Toy Story, qui est annoncé pour mercredi prochain.
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0: Maya, Véronique Sanson.
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0: Excellente soirée. Merci de votre fidélité, les 19h. Vous nous écoutez à Nancy sur 100.5 et Épinal sur 100, place à l'essentiel de l'actualité.
2: Et toujours cette question à la une ce soir. Patrick Bruel va-t-il dormir en prison? Le chanteur de 67 ans doit être mis en examen pour viol et agression sexuelle. Et la question se pose car le parquet demande sa mise en détention provisoire après 48 heures de garde à vue. Bonsoir Coralie Moreau.
3: Bonsoir.
2: Alors après une très longue journée pour le chanteur, ça y est, l'interrogatoire a commencé il y a moins d'une heure, Coralie.
3: Oui, une première étape donc pour décider de la mise en examen ou non du chanteur pour viol, tentative de viol, agression sexuelle et harcèlement sexuel à l'encontre de 9 femmes. Si les poursuites sont validées, alors va se poser la question, vous le disiez, du statut de l'artiste dans l'attente d'un procès. Le parquet a requis le placement en détention provisoire. Patrick Bruel serait alors immédiatement conduit en prison. Fait rare, à titre de comparaison, ni Gérard Depardieu ni Patrick Poivre d'Arvor n'ont fait l'objet d'un tel traitement. Pour justifier de cette décision, il faut un risque réel, la fuite, la réitération des faits, ou encore le trouble à l'ordre public en matière criminelle. C'est le cas, ici, il y a suspicion de viol, et les dernières représentations publiques de l'artiste sur scène ou au théâtre ont donné lieu à de nombreuses manifestations. La décision, elle revient au juge des libertés et de la détention, et à lui seul, à l'issue d'un débat contradictoire avec les avocats de la défense, qui plaideront, eux, pour un contrôle judiciaire, avec l'obligation pour Patrick Bruel de répondre aux convocations de la justice.
2: Merci Coralie Moreau, journaliste police-justice pour ICI. La justice, justement, a-t-elle suffisamment de moyens pour agir? Emmanuel Macron dénonce des dysfonctionnements dans l'affaire Liana, qui continue de secouer la classe politique. Le chef de l'État, alors du Conseil des ministres ce matin, estimait que la précipitation ou la démagogie ne sont pas des réponses à la hauteur. Sébastien Lecornu, le Premier ministre, affirme lui que les moyens de la justice doivent continuer d'augmenter. Barcelone.
4: L'enquête administrative ne rendra ses conclusions que le 19 juin pour établir des responsabilités, faire la lumière sur les dysfonctionnements. Mais déjà, Sébastien Lecornu l'affirme.
5: Les premières remontées, non pas de la mission d'enquête, mais de la hiérarchie, laissent à démontrer des dysfonctionnements qui n'ont rien à voir avec un problème de moyens, ce qui ne veut pas dire qu'il n'y a pas un sujet de moyens pour l'institution judiciaire.
4: Les parents de Liana considèrent pourtant qu'il s'agit là du cœur du problème, mais beaucoup a été fait depuis l'arrivée au pouvoir d'Emmanuel Macron, insiste le Premier ministre.
5: Depuis 2017, 4 milliards d'euros, quelque chose comme 12 milliards d'euros aujourd'hui. Est-ce qu'il faut continuer à le faire? J'en suis persuadé. Malheureusement, les ministères régaliens, vous le savez, pendant 20 ou 30 ans, ont largement été mis à contribution et que les efforts budgétaires importants que nous accomplissons ne sont qu'un rattrapage.
4: Problème, Sébastien Lecornu a déjà annoncé le gel de 414 millions d'euros de crédits dans le budget de la justice. Il a cet après-midi promis un décret pour que les classements sans suite pour crimes sexuels sur mineurs soient motivés. Hier, le Premier ministre avait envisagé un alourdissement des peines pour les violeurs en série sur mineurs. Manière de montrer que l'exécutif tente de répondre à la crise, non seulement par des moyens, mais aussi par des actes.
2: Et côté enquête, on apprend que le frère du principal suspect dans le meurtre de Liana est mis en examen pour viol sur 2 ex-compagnes. Et puis, autre révélation concernant le père du suspect cette fois. Lui aussi a été visé en 2013 par une plainte pour viol sur une mineure, l'une de ses petites filles. En raison notamment de la guerre au Moyen-Orient, le prix repère du gaz va augmenter au 1er juillet de 7,4%, soit 2,70 € TTC sur la facture pour une majorité d'abonnés français, environ 60%. Ça y est, les Bleus doivent atterrir à Boston, aux États-Unis, dans un peu plus de 2 heures maintenant pour la Coupe du Monde de foot qui démarre demain. Le premier match des Bleus, ce sera mardi prochain contre le Sénégal. Et on rejoint tout de suite à Boston notre journaliste pour ICI. Bonsoir Julien Froment.
6: Bonsoir.
2: Alors Julien, vous êtes au camp de base des Bleus où j'imagine on attend les joueurs de pied ferme.
6: Effectivement, il y a déjà quelques maillots de l'équipe de France qui apparaissent le long des barrières qui ont été installées il y a de cela quelques minutes devant donc cet hôtel, le Four Seasons de Boston, qui fait face au Boston Common. C'est le jardin public le plus vieux de la ville et même le plus vieux des États-Unis. C'est dans ce cadre que l'équipe de France va passer son séjour durant ce mondial. Ils sont attendus aux alentours, en effet, de 21h, 21h15 heure française, 15h, 15h15 heure américaine. Et puis après, bien évidemment, une fois qu'ils auront pris leur quartier, l'objectif, hein, ça sera de bien récupérer les 6 heures de décalage horaire et puis bien évidemment aussi les 7 heures de vol, hein, que les Bleus auront eu depuis leur départ depuis Paris. En tout cas, on commence à sentir une petite effervescence, puisque comme je vous l'ai dit, il y a déjà quelques maillots de l'équipe de France et des maillots pour la plupart bien floqués avec un nom, celui de Kylian Mbappé.
2: Merci beaucoup Julien Froment. Avec les moyens techniques de Virginie Lorba, rendez-vous demain donc pour la cérémonie d'ouverture qui commencera à 19h20, heure française, suivi du match d'ouverture Mexique-Afrique du Sud à 20h50.
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7: La météo en cette fin d'après-midi en Meurthe-et-Moselle et dans les Vosges. On va terminer sous le soleil. Un temps sec, dégagé, lumineux, mais des températures froides, hein, puisqu'on aura jusqu'à 9 degrés seulement cette nuit. Avec demain matin au réveil des passages nuageux. Ciel couvert, les températures en baisse entre 9 et 13 le matin. Et quelques averses qui vont commencer à arriver dans l'après-midi. Passage d'ondées sur les frontières du Nord. Et toute l'après-midi, on attend de rares averses avec parfois des averses localement orageuses attendues ce mercredi. Température de 11 à 16 degrés.
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8: Bonsoir à tous. En général dans la vie, tout va trop vite. Alors de temps en temps, il faut faire une petite pause. Ici, c'est en musique jusqu'à 20h. On met de côté 2026 et on repart dans les années 80. Et ça commence comme ça.

0: avec Call Me. 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
0: Et ça veut dire appelle-moi en français, bien sûr. Et quand on revoit le clip, on aimerait bien avoir le 06 de Debbie Harry, la chanteuse de Blondie. Au départ, c'était un groupe de punk rock new-yorkais. Mais en ce début des années 80, quand le compositeur Giorgio Moroder, pionnier du disco, leur propose d'écrire le texte d'un titre destiné à la BO du film American Gigolo, bah, ils acceptent. Et ce Call Me, plutôt dance rock, devient un tube. Voilà, c'est tout simple. Comme une chanson de Francis Cabrel. Tout de suite, La fille qui m'accompagne.
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0: Et à cadencer, c'était Raft. Le duo strasbourgeois Christian et Pierre, numéro 2 du top 50 durant l'année 87. Raft, ça veut dire radeau, insubmersible. Malgré tout, le duo a pris l'eau. Mais aujourd'hui, Christian continue à chanter sous le nom de Raft, notamment dans la troupe du spectacle Année 80, la tournée. Prochaine date, vendredi prochain à Dijon, au Zénith. Dans un instant, Michael Jackson, The Way You Make Me Feel.
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0: sur Flash, c'était Harden My Heart.
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0: C'était un groupe américain qui décroche un des plus gros tubes de l'année en 81, mais ce sera le seul. Le groupe se séparera peu de temps après. 1981. Une année marquée en France par l'arrivée du TGV. Le premier, il est tout orange et relie Paris à Lyon en 2h40 contre 4h auparavant. 1981, l'informatique aussi prend de la vitesse. Le Minitel entre dans sa phase d'expérimentation active à Vélizy. Allez, on laisse 81 de côté. Revenons à 87, succès pour Philippe Russo avec Magie Noire.
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0: Carnes avec Betty Davis Eyes. Tube mondial de l'été 1981 et pour l'anecdote, une chanson que même Sylvie Vartan a chantée en concert lors de son passage à Las Vegas, a retrouvé sur son Live in Las Vegas. La suite de votre soirée, c'est encore et toujours de la musique, des chansons, des si belles, des 20h avec Émilie Mazoyer qui reçoit ce soir la chanteuse Manon Lisa. Mais avant cela, les Négresses Vertes nous confirment que voilà l'été.
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2: Notre radio ici à 20h, qu'est-ce qui se passe? Décibels, évidemment, toute l'actualité musicale avec ce soir un phénomène, oui, on peut le dire évidemment, quand les vues se comptent en millions, voire en milliards d'ailleurs, quand TikTok et Instagram deviennent complètement dingues d'une autrice qui en plus sait chanter. Oui, oui, c'est un phénomène, mais pas que. C'est un talent à découvrir. Elle s'appelle Manon Lisa. C'est Lisa.

0: Et là, je dis, ah, mais oui, Manon Lisa, évidemment. Eh bien, elle est ce soir dans Décibel. On va parler, évidemment, de son compte Instagram et de ses réécritures de chansons que vous connaissez bien et que les artistes adorent eux-mêmes. J'en veux pour preuve Youssoupha ou encore Grand Corps Malade, qui était ravi d'être réinterprété par Manon Lisa. Mais là, elle est en train de préparer ses chansons à elle. Le Petit Pêcheur, c'est le début d'une belle aventure qu'on va découvrir ce soir dans Décibel.
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0: Et dans ce décibel du 10 juin, nous allons rendre hommage au moment de la chanson anniversaire au grand Ray Charles qui nous avait quitté un 10 juin en 2004. Au rayon coup de cœur et découverte du jour, Jean Felsine, chanteur et guitariste du groupe Mustang, désormais dissous. Il est en solo et il prépare un album qui sortira à la rentrée. On en a déjà un extrait, on va vous le faire découvrir tout à l'heure. Je pense que vous allez aimer. Le blind test de ce soir a pour thème la chance. Alors, si ça vous inspire, la chance en chanson, il faut nous appeler dès maintenant pour jouer avec nous tout à l'heure. C'est Alexandra qui vous attend au standard et le numéro, c'est le 0810 055 056 0810 055 056. Et puis la bonne nouvelle aussi du jour qu'on partagera tout à l'heure, c'est Lio en tournée. Ça faisait longtemps que c'était pas arrivé. Lisa, bonsoir.
3: Bonsoir.
0: Je dis votre nom avec sourire et gourmandise parce que moi, ça fait bien longtemps que je suis abonnée à votre compte Instagram.
3: Merci, ça me fait super plaisir.
0: Et que je vous suis et que j'admire votre plume et votre voix. Je ne sais pas ce que je préfère.
3: C'est trop gentil.
0: Qu'est-ce que vous préférez, vous, chez vous ? Votre plume, votre capacité à être aussi percutante en peu de mots, hein, puisqu'évidemment, on est sur des formats chansons, voire même petit bout de chanson, ou alors votre voix qui est quand même super belle et posée.
3: Je sais pas, c'est un peu difficile de se faire un retour super positif à soi-même.
0: Je vous fais pas un cadeau en vous posant la question.
3: Je peux vous parler juste de ma démarche, j'essaie qu'elle soit sincère et authentique et après les gens prennent et reçoivent ce qu'ils et elles veulent.
0: C'est vrai. Ceci dit, les réseaux, et notamment à notre époque, c'est pas comme quand les réseaux démarraient. Là voilà, en 2026, les gens ont du flair, du pif, et reconnaissent évidemment l'authenticité, et je pense que c'est pour ça que vous nous avez embarqué tout de suite. Alors au départ, pour moi et pour ceux qui étaient comme ça sur Instagram, Manon Lisa, c'était cette fille qui, face caméra, utilisait les instrumentaux de chansons qu'on connaissait, qu'on adorait, mais en y ajoutant ses paroles à elle. Exemple avec « Le temps est bon », version Manon Lisa.
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1: Manon Lisa, oh là là. Voilà, ça donne un bon exemple, je pense, de votre travail. C'est un compte Instagram et TikTok également. 1 milliard de vues à travers le monde pour donc ces réécritures, on dit ça ?
2: Je dis réécriture, oui.
1: Ouais, réécriture oui, de chansons. Ouais. Est-ce que vous vous souvenez comment cette idée, à la fois géniale et culottée, vous est venue ?
2: Ça m'est venu parce qu'en fait, je suis devenue maman en 2023.
1: Félicitations.
2: Merci beaucoup. Et je me suis un petit peu pris la claque de la maternité. En tout cas, c'est comme ça que je l'appelle. Ça a rebattu les cartes pour moi. Je voyais plus l'écriture de la même manière. Et surtout, quand je me suis figuré que mon fils allait grandir dans le monde tel qu'il est et tel qu'il pourrait basculer, je me suis dit que c'était chouette si je pouvais essayer de porter des messages à mon humble niveau et essayer de faire bouger les lignes, en fait. Et ouais, ça a été ça, ma source de motivation.
1: D'accord. Donc, ça explique le ton, on va dire, pas forcément toujours militant, mais en tout cas contestataire. Manon Lisa, c'est souvent quand vous n'êtes pas d'accord avec un truc que l'inspiration vient, on peut le dire comme
2: ma
1: ça.
2: Ma psy me dit que je suis en attitude réactionnelle.
1: On embrasse votre psy, parce que visiblement, vous allez bien, parce que je vois, vous souriez, vous êtes épanouie. Et en même temps, il y a encore suffisamment de colère en vous pour aller au charbon. Et
2: ça, oui, il y a de l'engagement, oui, ça c'est
1: ouais,
2: sûr.
1: Ouais, ah ouais, ouais, ça c'est top. Mais alors avant, ça veut dire avant de devenir maman, vous écriviez, mais peut-être de manière moins engagée. Vous chantiez déjà avant aussi ?
2: Oui, alors moi j'ai commencé la musique par la scène. J'ai eu un groupe de rock quand j'étais adolescente, donc j'ai connu les voyages en van pour aller faire 20 minutes de première partie.
1: Ah là là.
2: Donc voilà, c'était trop bien cette période. Et puis de fil en aiguille, la vie a fait que j'ai été amenée à écrire pour d'autres artistes et j'ai fait ça pendant une période. J'ai adoré ce moment-là de ma vie, de me fondre dans l'univers et me mettre au service du répertoire d'autres artistes.
1: Il y en a qui vous ont particulièrement marqué ou
2: Ben, je pense à... J'avais entendu dire que Céline Dion, donc il y a quelques années, cherchait des chansons pour son prochain album et j'ai envoyé une chanson un peu comme une bouteille à la mer. Et quelques jours plus tard, je reçois un coup de fil de sa manageuse française qui me dit Céline a écouté et elle aime bien, elle aimerait bien poser la chanson. Incroyable. Donc ça, c'était complètement fou, je ne m'y attendais pas. Et ça m'a donné l'occasion, par la suite sur ce

0: de Céline Dion. Et on vous recontactera pour savoir quelle date. Et petit message à la prod, appelez-moi quand vous voulez pour savoir quelle date, parce que je ne sais toujours pas. Et voilà, trop hâte de savoir pour être sûre que c'est gravé dans le marbre. Et je sais que, enfin, pour énormément de personnes, la majeure partie des, enfin, c'est difficile d'avoir des places, donc je pense à ces personnes qui ont galéré ou qui galèrent encore pour avoir des places, et c'est très dur. Je sais que ça génère beaucoup de frustration, donc voilà, je me sens vraiment chanceuse, quoi, et je mesure cette chance-là.
1: Ah ouais, mais voilà, c'est ça, avoir du talent. Il y a aussi des à côté fort sympathiques dont
0: ces places de concert. Attendez, ils m'ont pas encore appelé.
1: Oui, non, mais si. On va en parler. On va dire, elle est où Manon Lisa? Manon, donc, d'abord votre groupe de rock, ensuite autrice de chansons ou compositrice d'ailleurs. À quel moment donc vous dites je vais quand même faire des choses solo? Est-ce que ça correspond au moment où vous êtes devenue maman, ce partage sur Instagram, etc. de vos chansons, ou est-ce que ça avait même commencé un petit peu avant?
0: Ça avait commencé un petit peu avant, pendant que j'écrivais encore pour d'autres artistes. Je pense que j'étais un petit peu arrivée à la fin de cette période-là. Ça m'animait peut-être un petit peu moins d'écrire pour d'autres. Et puis j'avais envie peut-être aussi de prendre la parole. Donc j'avais ouvert mon compte Instagram, mais c'était un petit peu anecdotique, c'était à côté. Puis j'avais pas trop le temps en plus de faire des vidéos pour mon compte Insta. C'était vraiment pas la prio. Et puis comme je vous le disais tout à l'heure. En devenant maman, il se trouve que j'ai traversé une dépression du postpartum qui m'a fait perdre vraiment mes repères. Je savais plus qui j'étais, où j'allais, et surtout est né en moi ce besoin, cette envie d'essayer d'être utile. Donc, et j'avais pas l'impression de l'être à travers mes textes, à travers mes chansons. Donc, je me suis dit je vais faire autre chose, je vais arrêter la musique. Donc, en janvier 2025, j'ai dit à mes plus proches amis que je voulais arrêter la musique, et c'est ce que j'ai fait pendant quelques semaines je pensais à ce que j'allais pouvoir faire d'utile en fait à l'autre. Je voulais être dans la matière, je voulais être utile, je peux pas mieux dire que ça. Et puis quelques semaines se sont écoulées, et je suis retombée sur une chanson de Youssoupha qui s'appelle Dieu est grande.
1: Une sublime chanson pour sa fille. Imani,
0: Imani. Donc il s'adresse à sa fille, et je me suis dit tiens, est-ce qu'il y aurait pas une possibilité pour moi de m'adresser à mon fils et de lui dire comment selon moi il pourrait être un vrai allié pour les femmes, pour la cause féministe, et comment je me suis posé la question comment je peux l'aider à devenir un homme épanoui dans son masculin, avec tout ce que ça comporte et toute la rondeur aussi que ça peut avoir et l'authenticité que ça peut avoir sans être enfermé dans quelque chose de viriliste, etc. Comment j'allais l'éduquer, et voilà, c'est ce qui a donné lieu à ma première réécriture que j'ai postée en mars 2025.
1: Un an plus tard, et des poussières, mais bon, soyons dingos et arrondissons. Un an plus tard, il y a 1 milliard de vues à travers le monde pour votre travail, Manon. Vous êtes incontournable et vous préparez votre premier album à vous, solo, avec vos chansons. La première, c'est Le Petit Pêcheur. On va l'écouter, si ça vous va.
0: Avec plaisir.
1: Exactement, Le Petit Pêcheur. Alors là encore, on a compris, Manon Lisa ne se met pas devant un micro pour ne rien dire. On est donc sur une ambiance conte, fable, philosophique, on peut dire ça.
0: Oui, c'est vrai, c'est inspiré d'une fable, oui, absolument.
1: Et normalement, ça devrait vous plaire, sauf si vous êtes très très capitaliste. Bisous.

0: était pas mal, hein, sur cette plage au bord du port avec le petit pêcheur. Manon Lisa, ce petit pêcheur, donc, qui est le premier extrait de votre projet à vous. Perso, ça y est, vous sautez le pas. Comment a-t-il été accueilli par votre public? Vous avez une grande communauté, hein, près d'un million de personnes qui vous suivent, qui aiment vos réécritures. Comment ont-ils accueilli votre premier titre original?
1: Déjà, je voudrais vous remercier, Émilie, parce que vous avez été la première à passer le titre à la radio dans cette émission, me semble-t-il.
0: Et le jour où il est sorti, c'était en février.
1: Oui, c'est ça.
0: Ah oui, mais j'ai
1: donc,
0: trouvé ça génial.
1: Je voulais vous remercier déjà, merci. Donc merci de tout mon cœur. Et je suis super touchée d'être ici avec vous ce soir, aussi pour cette raison-là. Oh, donc merci beaucoup, ça compte beaucoup pour moi. En fait, suite à ma première réécriture dont je parlais tout à l'heure, je me suis reconnectée à cette joie d'écrire et ça m'a donné envie d'écrire plein d'autres, de faire d'autres réécritures sur plein de thèmes engagés, féministes, qui me tenaient à cœur et qui me permettaient de porter des messages importants pour moi. Et parmi toutes ces réécritures, il y a eu ce petit pêcheur qui est arrivé, qui est inspiré d'une fable que mon père me racontait quand j'étais enfant. Mon père, c'était un humaniste, c'était un instituteur qui enseignait sa vision du monde à ses élèves et qui m'a transmis aussi cette vision-là, qui est celle d'essayer parfois de faire un pas de côté par rapport à la société productiviste qu'on voudrait nous imposer à chaque instant et de pas forcément être... Il m'a enseigné de pas toujours être dans le faire et d'essayer de contacter l'être qui on est vraiment et parfois ça suffit de juste être soi et de pas être dans quelque chose qu'on fait forcément, voilà.
0: Ouais.
1: Et donc c'est de ça que parle cette chanson-là et cette chanson elle a trouvé un écho assez rapidement sur les réseaux et un tel écho, elle a même voyagé dans le monde et
0: oui,
1: tout.
0: Hein.
1: Je sais que les personnes qui sont pas forcément francophones prennent plaisir à écouter cette chanson-là parce que je sais pas les sonorités françaises leur plaisent quoi sur cette chanson. Et donc je me suis dit il faut absolument que je sorte cette chanson sur les plateformes de streaming et c'est ce que j'ai fait en février.
0: Voilà, il y en a une autre qui est sortie qui s'appelle Seul Ensemble, on l'écoutera tout à l'heure, mais là donc pour celles et ceux qui avaient raté les réécritures les plus emblématique de Manon Lisa, celle qui vous allez faire une manif dans votre cuisine. Je vous annonce, là, vous nous écoutez, vous êtes en train de dîner tranquillement. Ça part en manif.
2: Ok. Simple. Basique.
3: Commençons par les fondamentaux. Travail égal, salaire égal. Simple.

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0: basique. Réécriture d'Orelsan. Manon Lisa, est-ce que vous pensez que les mots sont des armes?
1: Le mot arme, c'est vrai qu'il est, dur. Des armes.
0: Parce que les mots sont les armes des non-violents, alors.
1: D'accord, oui, oui, ça me va. Je pense que les mots servent, peuvent servir à faire passer des messages. Oui, en ça, oui, peut-être que c'est une forme de, ça aide au combat, ouais. C'est clair.
0: Parce que c'est vrai que depuis tous ces chanteurs et ces chanteuses antimilitaristes qu'on adore des années 60, anti-guerre du Vietnam aux États-Unis, des Bob Dylan, des John Baez qui se battaient aussi contre la ségrégation, etc. La musique, elle a essayé de changer les choses. Je sais pas si elle a réussi à changer les choses, mais si les mots sont des armes ou les armes des non-violents, peut-être en tout cas ça fait évoluer les mentalités. J'imagine que c'est ce que vous espérez quand vous écrivez ce genre de texte.
1: Oui, clairement. Essayer de faire bouger les lignes à mon humble échelle. Je pense que l'art, d'une manière générale, c'est forcément un pas de côté. C'est ce que je disais tout à l'heure par rapport à la société productiviste. Donc, même si les choix des mots ne sont pas forcément engagés, ce qui n'est pas mon cas, moi, c'est vrai que mes thèmes sont engagé, mais rien que le fait de faire de l'art, peu importe la forme exacte, ou d'en écouter, ou d'aller à un spectacle, c'est déjà en fait convoquer en soi une rébellion finalement.
0: Manon Lisa réécrit le bilan, ça va vous faire plaisir. Il y a quelques jours, on était avec les Nègres Marrons.

0: Manon Lisa, cette réécriture du bilan, je l'ai déjà dit tout à l'heure, mais quelle plume, bon sang, c'est percutant, à chaque fois ça tape juste, vous n'êtes pas donneuse de leçons, c'est ça qui est cette ligne toute fine sur laquelle vous marchez, mais avec brio, c'est-à-dire que vous faites passer des messages, mais on se dit pas, ah ça y est, on va encore se faire engueuler par Manon Lisa. Enfin,
1: non, j'essaie de pas faire ça du tout.
0: C'est fort. Expliquez-moi comment vous les fabriquez, ces réécritures-là.
1: Bah en fait, je pense que je repense à ce que vous me disiez tout à l'heure. Est-ce que les mots sont des armes ? Je pense qu'en fait, les mots, c'est des ponts. Ça sert à aller chercher l'autre, finalement. Ça sert à créer du lien. Parfois, les réécritures que je fais peuvent générer... je sais pas moi, du mécontentement en face, ou en tout cas une réaction. Parfois ça émeut, parfois oui, ça fait réagir. Et je pense que c'est ça que je cherche, parce que ça peut créer une discussion, ouvrir le dialogue, c'est ça qui est important.
0: Mais c'est super intéressant ce que vous êtes en train de me dire. Ça veut dire qu'en fait, c'est pas pour moi que vous écrivez, parce que moi je suis d'accord avec vous. Donc évidemment, je suis du tout cuit. En fait, vous n'avez pas peur que des oreilles pas habituées à ce genre de discours tombent sur vos chansons. En fait, ça vous ferait même plaisir.
1: Bien sûr, je pense que c'est important d'aller chercher des oreilles qui sont pas d'accord avec
0: Quel
1: soi.
0: Quel courage ! Oui, oui, bah bravo. Moi, je supporte pas, mais je vous admire pour ça.
1: Après, je suis pas mécontente non plus de me sentir soutenue par des oreilles qui sont d'accord avec moi. Et j'ai l'impression aussi de porter la voix de dans la chanson qu'on vient d'entendre, la réécriture qu'on vient d'entendre
0: des militantes,
1: beaucoup de militantes. Voilà, ouais. Ça me parle aussi. Je suis très contente en fait de faire partie de la lutte.
0: C'est beau. Manon Lisa est l'invitée de Décibel. On va faire une micro pause. Enfin, nous, on part en manif, mais on revient. À tout de suite.
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0: Un hommage à Ray Charles pour l'anniversaire de sa mort. Jean Felsine, que vous aviez peut-être découvert dans le groupe Mustang et qui prépare un nouvel album solo. Ça sera la découverte du soir. Également, un blind test autour des chansons qui parlent de chance. Blind test pour lequel vous pouvez déjà vous inscrire. Le numéro du standard 0810 055 056. 0810 055 056. Alexandra vous attend au standard. Ce n'est pas l'album de mon invité, Manon Lisa, qui est à gagner ce soir, puisque cet album n'existe pas encore. Mais comptez sur moi, les cadeaux seront jolis. 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En réécoutant vos réécritures, Manon Lisa, vous qui cartonnez sur les réseaux avec ces chansons qui font une petite minute, on va dire, et sur des instrumentaux qu'on connaît, des instrumentaux extrêmement tubesques, on se dit qu'en fait, tous ces textes, ils pourraient être dans votre album. Peut-être il faudrait composer des musiques originales pour vous, mais ça aussi, vous savez faire. Est-ce que ça va être le cas ? Est-ce que sur votre premier album, qui est en préparation en ce moment, on va retrouver certains de vos textes, ces fameuses réécritures qui vous ont rendu célèbre sur les réseaux?
1: Je compte sortir un EP de ces réécritures-là, de certaines de ces réécritures. Ça va sortir en septembre.
0: Okay.
1: Et après, première moitié de l'année 2027, merci. et ben là, ce sera un album de chansons originales.
0: Et là, on retrouvera Le Petit Pêcheur, par exemple.
1: Oui, absolument.
0: Voilà. Ah oui, non, parce qu'on adore Le Petit Pêcheur. Alors, si je peux lever le doigt et dire, s'il vous plaît, madame, sur l'EP, c'est possible de mettre bye-bye ?

0: pas le tien. Et ce sera déjà bien.
1: Bye bye.
0: Alors, être aussi efficace et faire passer les messages en une minute, on se dit, du coup, pour vous, le format 3 minutes, le format chanson, c'est l'autoroute? Ou est-ce que c'est des exercices différents?
2: Je pense que ça... Non, j'ai l'habitude aussi d'écrire des chansons au format 3 ouais. minutes. Je pense que j'ai trouvé que le plus difficile, c'était de dire plein de choses en une minute.
0: Ouais.
2: Après, faire des... Ça va bien se passer, c'est ça que je veux dire. Je vais réussir à faire des chansons.
0: C'est en train de se passer?
2: Je suis en studio, ouais. Je suis tout le temps en studio, de toute manière. Donc ouais, je suis en train okay. de faire cet album-là.
0: Et est-ce que vous faites cavalière seule ou est-ce que vous avez une équipe avec vous? Est-ce que vous avez eu envie de travailler avec des compositeurs, des compositrices, producteurs, productrices? Et ça ressemble à quoi l'équipe de Manon Lisa, premier album pour 2027?
2: On est deux. Avec mon binôme de cœur de toujours qui s'appelle Silvio Lisbonne. Et on est en train de composer ensemble l'album. Donc je pars de textes et puis ensemble on les ajuste et puis on fait tous les arrangements ensemble aussi.
0: Ouais. Et est-ce que vous avez envie d'être très très proche de l'actualité, de vos combats, de votre féminisme, de votre militantisme, ou est-ce que vous vous autorisez aussi à parler d'autres choses?
2: Alors l'actualité telle qu'elle est, telle qu'elle va être les prochains mois, je ne doute pas qu'elle va me donner des choses à dire. Je vais pas manquer de sujets et aussi je vais continuer de d'écrire sur des thèmes un peu plus intimes, intimistes, parce que j'aime ces chansons-là aussi. J'ai l'impression que plus on touche à l'intime, plus ça vient toucher l'universel. Je sais pas, je pense à ma chanson Violette qui parle de PMA, de ce combat-là, de ces personnes qui sont en attente d'être enceintes. Voilà, pour être passée par ce combat-là, par ce parcours, je trouve que j'en ai fait une chanson et, ouais. et je parle de quelque chose de très intime. Et j'ai senti que lorsque je l'ai sortie, ça a touché les gens. Donc non, je vais continuer à faire ce type de chanson. Ouais.
0: Ouais. Et puis il y a le fameux Petit Pêcheur, évidemment, qui est aussi une preuve que, sans parler d'actu brûlante, cette fable qui est sans doute millénaire, hein, je sais pas de quand
2: l'Antiquité,
0: elle date,
2: il me semble.
0: Ouais, voilà. Elle peut s'appliquer à toutes et à tous et tout le temps.

0: un petit côté philo en fait aussi. Vous aimiez la philo au lycée?
1: J'aimais la philo, mais j'aimais pas ma prof.
0: Pas de bol.
1: Qui ne m'aimait pas non plus. Ça s'est pas aussi bien passé que ça aurait pu se passer. J'aimais bien sur le papier, mais elle, j'aimais pas trop. Mais c'est pas grave, ça arrive. Non, on peut pas aimer tout le monde.
0: C'est vrai. Et qu'est-ce qui vous nourrit alors? Parce qu'on a bien compris ce qui vous inspirait. C'était des choses vraiment qui vous tenaient à cœur. Mais qu'est-ce qui vous nourrit? Surtout que vous avez l'air d'être une éponge à ce qui se passe autour de nous et que ce qui se passe n'est pas extrêmement réjouissant. J'en veux pour preuve encore cette semaine et toutes ces militantes féministes qui ont voulu aller manifester sous les fenêtres du ministre de la Justice qui les a envoyées de l'autre côté de la Seine. Parce que c'était.
1: Ouais, je sais.
0: Voilà. C'était embêtant, toutes ces femmes qui crient comme ça sous ces fenêtres pour demander justice. Donc, l'actualité, elle est dure. Est-ce que vous avez des endroits pour vous nourrir? Vous parliez de votre amour de l'art tout à l'heure. Est-ce que c'est les bouquins? Est-ce que c'est les chansons d'autres artistes? Les films? Qu'est-ce qui vous nourrit?
1: Tout me nourrit. Ouais. La vie de tous les jours. Être avec mon fils, ça me ressource énormément. Ouais. J'aime la peinture. Ça me nourrit. Ça nourrit vraiment mon âme. Ça me ressource beaucoup. La nature aussi. J'aime marcher en montagne. J'aime la mer. Voilà.
0: Donc il y aura un peu peut-être tout ça aussi dans l'album.
1: Peut-être que ça va induire le côté poétique de l'album, mais ouais. Les mots et la forme et les textes seront engagés. Ça dira quelque chose de précis à chaque fois. Voilà.
0: Dans le refrain du Petit Pêcheur aussi, on vous entend chanter, alors que jusqu'à présent, on vous a beaucoup entendu, je ne sais pas comment définir, slammer, rapper, parce que vous avez quand même un flow de rappeuse.
1: C'est gentil.
0: Et là encore, j'essaye de gratter des infos sur 2027, mais vous pouvez m'envoyer balader. Mais là, vous allez chanter à plein poumon ou vous allez garder ce format-là qui vous va hyper bien, évidemment.
1: Ça va rester du slam avec des refrains chantés, mais chanter à plein poumon, ce n'est pas dans mon ADN vocal. Disons, ça restera doux dans la forme et je l'espère impactant dans le fond.
0: Elle s'appelle Manon Lisa. Une première date de concert a été annoncée. Vous serez Manon le 10 novembre à Paris, aux Étoiles.
1: Oui, on a annoncé ça il y a une semaine et c'est déjà quasiment complet. J'ai été hyper surprise et heureuse. Oh. Donc c'est trop bien. Je suis très heureuse.
0: C'est comme pour Céline, il faut rajouter des dates, Manon.
1: On va voir ça, ce serait trop bien.
0: Allez, 10 novembre aux Étoiles, Manon Lisa. Je parlais tout à l'heure de la chanson Seule Ensemble, qui est la plus récente en fait, la dernière sortie. Hein. Oui, c'est ça, c'est la petite sœur du Petit Pêcheur. Alors, on se dit au revoir en l'écoutant et en vous souhaitant une belle et longue route.
1: Merci beaucoup, Émilie. Merci de m'avoir reçue.
0: Merci, à bientôt. Manon Lisa était dans Décibels.
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1: Elle s'appelle Manon Lisa. Je vous recommande évidemment de vous abonner à son compte Instagram parce que vous avez un paquet de petites chansons comme ça d'une minute à rattraper si vous ne la connaissiez pas encore. Et puis donc la bonne nouvelle, c'est un EP, un mini-album à la rentrée et un album, un vrai, en 2027.
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1: Et tiens, voilà aussi une chanteuse engagée. On l'a vu cette semaine au premier rang de la manif parisienne qui demandait à la justice d'arrêter de classer sans suite les plaintes pour viol des femmes et des enfants. L'IO a aussi annoncé, ça c'était il y a quelques semaines, mais voilà, je vous en parle ce soir, j'aurais pu en parler il y a quelques semaines, elle a annoncé une tournée, sa première depuis longtemps d'ailleurs. Bah oui, l'IO, elle a fait beaucoup de galas, elle a aussi participé à quelques plateaux de festivals, vous savez, un petit peu nostalgique, années 80, etc. Là, c'est sa tournée à elle, c'est une drôle de bonne nouvelle. Ça va commencer le 14 décembre à Lille, au théâtre Sébastopol. L'IO qui sera aussi le 17 décembre à Paris, à l'Olympia. Et puis, en 2027, elle jouera à Montpellier, Aix-en-Provence, au Palais des Congrès du Futuroscope, Poitiers, rendez-vous aussi à Nantes, rendez-vous à Saint-Grégoire, pas très loin de Rennes, et puis Bordeaux, et puis Toulouse, et puis Biarritz, et Lyon, et Bourges, et Metz, et Dole. Dites donc, ça n'arrête plus. Il y aura aussi Strasbourg, il y aura aussi Guy Pava en Bretagne, Arras, Amiens et Reims. Une belle tournée partout en France pour l'IO en 2026-2027. Les billetteries sont ouvertes. Tardez pas si vous voulez pas la rater, parce que je crois qu'il y a plein de gens qui ont très envie de la voir sur scène. Et tiens, moi j'avais envie de réécouter une chanson de l'IO qui est incroyable et dont le clip est un véritable petit film. Si vous ne l'aviez pas vu dans les années 80, il va falloir alors me rattraper ça. Ça s'appelle « Fallait pas commencer ». Et même les paroles, hein, c'est un vrai film. Il se passe des trucs, il y a des rebondissements. Et je crois pas que ça finisse très bien pour le gars à la fin.

0: Model, le quatrième album de Lio à 40 ans. Et oui, il est sorti en 1986. Et dessus, il y a cette chanson incroyable. Fallait pas commencer. Aussi, les brunes comptent pas pour des prunes. Ou encore, je casse tout ce que je touche. C'est un grand album de Lio. Et je suis sûre qu'il y en aura de larges extraits sur sa tournée qui commence donc cet automne.
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0: Mais dites donc, il est 9h moins 20, il est grand temps de jouer au Blind Test. Je vous présente nos candidates du soir pour jouer avec nous. Il y a... Oh, tiens, Elisabeth, ça faisait longtemps.
2: Coucou, coucou, Émilie chérie, Émilie Jolie de 1977.
0: Ah oui, c'est vrai, Émilie Jolie, c'était en 1977, mais non.
2: Oui, c'est la date de ma fille Magali.
0: Ah, ça faisait longtemps qu'on n'avait pas parlé de ta fille, Elisabeth, j'aime bien. Elisabeth, je l'adore. Non, Émilie Jolie, c'est pas en 77.
2: Oui, c'est l'année de ma naissance.
0: C'est vrai.
2: Si, c'est vrai, je t'assure.
0: C'est pas 79. Bon.
2: On parlera deux ans près, alors.
0: Oui, voilà. Et Muriel est là, coucou Muriel.
3: Coucou.
0: Comment ça va?
3: Ça va.
0: Bon, je suis ravie de jouer avec vous, mesdames.
3: C'est très bavarde, alors. Bon, je vais essayer.
2: Oui.
0: Elisabeth, c'est notre habituée du Blind Test, c'est notre rayon de soleil.
3: Oui.
0: Mais en fait, il y a des fois, on se dit, elle appelle pas pour jouer, elle appelle pour discuter comme à l'arrêt de bus. Tu vois, on est là, on est assise, le bus arrive dans 10 minutes. Eh ben, on papote. Eh ben, voilà. Alors, du coup, Elisabeth, eh ben, franchement, depuis les débuts de Décibel, on sait toute sa vie. On connaît sa fille Magali, évidemment.
3: Ah oui,
0: Elisabeth. Et ton mari aussi.
2: Alors, le mari est décédé il y a 4 ans.
0: Oh, pardon, Elisabeth. Alors, non. Mais attends, mais c'est qui le monsieur dont tu me parles? T'as un amoureux, alors?
2: Eh bien, si j'en avais un, il m'a laissé tomber comme une grosse donc il y a un an et demi.
0: Oh.
2: Donc, non.
0: Ah, mais lui, on le déteste. On va lui envoyer la chanson de Lio.
2: Et en plus, tu sais pas que c'est son anniversaire demain?
0: À ton mari qui est plus là ou à ton amoureux
2: non,
0: qui t'a largué?
2: À la personne, Maxime. Ah. Qui m'a laissé tomber sans me donner d'explication.
0: Attends, voilà, c'est un truc de fou. Elisabeth, je te raconte un truc. Mon amoureux du CE1, il s'appelait Maxime, il était extrêmement cruel. Est-ce qu'il n'y a pas un problème avec ce prénom?
2: Alors exactement, il n'est pas du tout facile.
0: Ah, voilà.
2: Il a un caractère difficile. Et pourtant, on s'entendait bien sur tous les points de vue, et je veux te dire très danse, puisque j'aime la danse, tu le sais.
0: Ah.
2: Et on s'entendait très très très bien tous les deux, et puis sur tous les sujets.
0: Mais alors, attends, je vérifie avec Muriel si elle a croisé un Maxime sur son parcours. Muriel,
3: oui,
0: qu'est-ce qu'on pense des Maximes?
3: Alors moi, j'en ai pas connu du tout.
0: Non. Oh, moi, il était beau. Alors bon, j'étais en CE1, vous me direz. Mais c'était le fils du coiffeur. Et alors, il avait des beaux cheveux bruns, bouclés.
3: Il avait forcément une belle...
0: Oh, il était incroyable. Et il était magnifique.
3: Allez, on va jouer.
0: Oui, t'as raison. On va jouer. Bon, Elisabeth, on va te trouver un amoureux. Oui. T'es toujours dans le coin de Saint-Étienne.
2: Ah ben non, Elisabeth, je suis dans le Doubs à Mandeure.
0: Ah, pardon.
2: Montbéliard.
0: Ah mais oui, Montbéliard, excuse-moi, je me suis trompée. Bon, alors, on cherche un gars sympa autour de Montbéliard qui ne s'appelle pas Maxime.
2: Oui.
0: On est désolé, mais chat échaudé craint l'eau froide. Éventuellement, si vous vous appelez Maxence, ça passera.
2: Oui.
0: Mais les Maximes, vraiment, abstenez-vous. Et vous appelez donc Alexandra au standard qui fera un casting pour Elisabeth. Je pense qu'il faut qu'on fasse une présélection. Non, il faut qu'on fasse une présélection, Elisabeth. Tu ne sais pas les choisir, les bons hommes. Ah, Muriel aussi. Ah, tu cherches dans quelle région, Muriel?
3: Moi, je suis en Touraine.
0: En Touraine. Bon, voilà. Et on a un critère, on a un petit
3: alors,
0: truc.
3: Alors, moi, qu'il ait de l'humour et puis surtout qu'il soit gentil et bienveillant.
0: Alors, oui. ça va le faire aussi. Donc, messieurs, vous vous reconnaissez? Ou mesdames, vous reconnaissez votre frère, votre voisin, votre collègue sympathique? Appelez le standard 0810 055 056 parce qu'on cherche des gars sympas pour Muriel et Elisabeth quand même, pour pas passer les vacances en célibataire. Voilà.
2: Oh, c'est sympa comme tout. Alors
0: écoute,
2: là, si vraiment on a des appels, moi, je te fais un cadeau.
0: Mais bien sûr, vous allez avoir des appels. Qu'est-ce que vous croyez? Vous êtes des meufs en or. Après, il va falloir choisir.
2: Merci.
0: Donc c'est pour ça, Alexandra va faire une petite présélection, parce que je vous fais pas confiance là sur le choix des hommes, Muriel et Elisabeth. Donc, on va faire une petite présélection, un écrémage, comme on dit dans les magasins de lait. Et... Et ensuite, on vous enverra des profils. Voilà. Ceci dit, effectivement, il faut qu'on joue au blind test. Ça tombe très bien en plus, puisque le thème du blind test ce soir, c'est la chance. Alors, est-ce que vous allez avoir de la chance, mes petites dames? De toute façon, vous avez gagné, vous l'avez compris. Quand on participe au blind test, on gagne automatiquement un bouquin sur Jim Morrison, le chanteur des Doors, et c'est quelques mois qu'il a passé à Paris, et un autre sur Radiohead et le chanteur Tom York.
3: Voilà. Ah, j'adore ce groupe, c'est génial.
0: Voilà, donc ça c'est les cadeaux de ce soir. Muriel, elle est très Radiohead, et Elisabeth, elle est plus The Doors, donc c'est parfait.
2: Oui, tout à fait, oui, c'est très bien. Okay. Bien choisi, bon choix. Alors, allons-y.
0: Allons-y, première chanson qui parle de chance. Dites-moi, les filles, qui chante ça? Et n'oubliez pas de me donner votre prénom avant de donner la réponse. Sinon, c'est de la triche, et après, je m'en mêle les pinceaux.
3: Muriel
0: Goldman? Oui!

0: France, Jean-Jacques Goldman. Premier point pour Muriel. On continue. Bon, ça, c'est pas sa chanson la plus connue, mais quand vous allez entendre sa voix à ce chanteur...
1: Alors, je dirais, c'est pas Elisabeth, ça serait
0: Elisabeth.
1: Pas Elvis Presley, non ?
0: Non, c'est un Français.
1: Oui, non.
0: Enfin,
1: oui.
0: Muriel ?
1: Oui.
0: Comment, Muriel ?
1: Johnny ?
0: Oui, c'est Johnny.

0: Chance de Johnny Hallyday.
1: Je ne la connais pas.
0: Oh bah oui. Mais c'est normal, Elisabeth, c'est vraiment pas une de ses plus connues. C'était, tu sais, au début des années 60,
1: oui,
0: je pense.
1: Pas vraiment, hein. Non, pas du tout.
0: Ouais, non, c'est 62 ou 63. Et en fait, c'est quand Johnny chantait principalement des adaptations de tubes américains ou anglais. Voilà, exactement.
1: Oui, c'est ça.
0: Exactement.
1: Comme beaucoup hein, d'autres chanteurs aussi. Hein.
0: C'est vrai, tu as raison. Oui. Après, ils se sont mis à faire leur propre
1: chanson. Oui, Claude François, Franck Alamand. Oui, et d'autres, et bien d'autres.
0: Et plein d'autres. Bah tiens, je te mets un point pour Clo-Clo, un point pour Franck Alamo.
1: Tu sais que je l'ai vu à Valentinier, hein, Franck Alamo.
0: Ah.
1: J'ai trois dédicaces de lui.
0: Trois ?
1: À la foire de Valentinier.
0: Mais quelle gourmande !
1: Ah, oui.
0: Pourquoi t'en as demandé trois ?
1: Eh ben écoute, parce que le premier, je l'ai vu en 1963 à la foire de Valentinier, et mon papa, qui était comme moi très fan des chanteurs et des autographes, nous sommes allés dans ses loges, dans sa loge.
0: Madame.
1: Il a bu du whisky avec mon papa.
0: Oh.
1: Et on a eu, en 1963, donc j'avais 10 ans exactement, et on a eu des autographes signés pour ma sœur Maryse qui est décédée maintenant, et pour moi en couleur, habillée en jaune et rouge, si je me souviens bien.
0: Trop
1: et
0: beau.
1: Il a donné une baguette de son batteur à mon papa.
0: Ah, très beau souvenir, Franck Alamo.
1: Oui.
0: Ben voilà, donc je te mets un point pour Franck Alamo.
1: Ah,
0: et comme ça, on est à égalité de partout, Elisabeth et Muriel. Et comme le suspense est à son comble, je vous propose de passer la dernière chanson du Blind Test. Après Jean-Jacques Goldman et Johnny Hallyday, qui chante la chance? Vous allez me le dire, mesdames.
2: Muriel.
0: Gainsbourg,
2: non?
0: Ouais.
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0: chanson triste et nécessaire de Serge Gainsbourg, Les enfants de la chance. Et Muriel qui était une machine ce soir.
1: Alors, je félicite Muriel. Hein.
0: Ah bah oui,
1: c'est
0: ce
1: bien,
0: soir.
1: Très bien joué, Muriel.
0: C'est vrai, je suis d'accord.
2: J'écoute de la musique tout le temps, j'adore ça. Alors bon.
0: Oh, bah là, vraiment, Muriel était imbattable, inarrêtable.
1: Ouais, alors moi j'écoute aussi, mais là, tu vois, non, ben, ça m'est pas revenu. Puis comme tu m'as dit, Émilie, tu n'as peut-être pas tort. Le troisième trimestre, la fin du trimestre.
0: On se relâche au troisième trimestre. Attention,
1: exactement.
0: Le conseil de classe est la semaine prochaine, Elisabeth. Attention.
1: Oh, tu me mettras 10 sur 10 ou 20 sur 20 quand même.
0: Évidemment. Évidemment, compte sur moi. 10 sur 10, 20 sur 20, et on passe tous en classe supérieure. Muriel et Elisabeth, diplômées de Décibel. Et pour la chance, il y a quand même la chanson de Daft Punk, Get Lucky. Daft Punk qui savent s'entourer, puisque c'est Pharrell Williams qui chante, et Nile Rodgers de Chic qui joue de la guitare. Et de la chance, donc on en a, Get Lucky, sur ici. 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

0: Et je vous vois chez vous danser comme des petits fous. Joli déhanché, mesdames, messieurs. Et merci d'avoir choisi ici pour passer votre mercredi soir. Daft Punk était dans vos oreilles.
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0: Il est l'un des meilleurs auteurs français. C'est aussi un super guitariste et un chanteur à la voix de velours. Jean Felsine, officier jusqu'à présent dans le groupe Mustang, parfois. Avec son ex, Joe Wedin, ils avaient un duo. Joe Wedin et Jean Felsine. Et puis, il sortait aussi des trucs en solo. Bon, là, il a annoncé la vraie fin du groupe Mustang. C'est donc en solo qu'il nous revient, Jean Felsine. Son album Cinéma Permanent sortira le 18 septembre prochain. On a un premier extrait qui s'appelle Je sais, mais qui, je pense, va vous plaire parce qu'il fait un genre de bilan de ses premières années d'artiste, tous les endroits où il est passé, ce qu'il a semé et récolté, ou pas, Jean Felsine.
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0: Il s'appelle Jean Felzinek, un Z, et il sera en concert après-demain à Paris au Pop-Up. Rendez-vous le 20 juin à Marseille et à Toulon. Ouais, deux concerts le même jour. Et puis à Angers au Shabada le 3 octobre. Le nouvel album solo de Jean Felzin, Cinéma Permanent, sortira le 18 septembre.
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0: C'est l'anniversaire de la mort de Ray Charles qui nous a quittés il y a 22 ans, le 10 juin 2004. Ray Charles, son surnom, c'était Genius, le génie. Et tout est dans le surnom et dans cette chanson, Hit the Road.

0: merveille, ce genius Ray Charles était dans Décibels. Merci les amis de nous avoir écoutés, c'était bien.
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0: Aux manettes de Décibels ce soir, il y avait Iris Guitoni, Océane Dias, Elodie Bianca Maria, Alexandra Sackberg et Franck Moilier. Il est 21h et la musique continue sur votre radio, ici.
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2: Michel Jonas, Les vacances au bord de la mer. La chanson avec préférée
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4: Avec Michel Jonas, nous partions en vacances au bord de la mer. On lui a fait découvrir ce coin de Bretagne vers Quiberon. Et donc j'ai beaucoup de souvenirs avec Michel Jonas.
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4: Michel Jonas est un de ces chanteurs français qui a bercé mon enfance. Une chanson française avec des paroles assez sophistiquées et en même temps une grande place à la musique.
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0: Saviez-vous que c'est au fond du métro parisien que Serge Gainsbourg a définitivement troqué ses pinceaux pour un micro?
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0: En 1958, Lucien Ginsburg est un peintre timide qui joue du piano dans les cabarets pour payer son loyer. Un jour, dans le métro, il ose l'impensable. Il aborde un poinçonneur et lui demande quels sont ses espoirs. L'homme lui répond tout simplement « voir le ciel ». Il imagine alors ce ciel de faïence et ce travail répétitif.
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0: Ironie du sort, alors que Gainsbourg cherche encore sa place, ce sont les frères Jacques qui enregistrent le titre les premiers. Mais poussé par la chanteuse Michel Arnaud, il finit par chanter son texte lui-même.
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3: Vous écoutez Camille Perrer avec T'as eu vent de nous deux.

0: chanson parle de la passion pour l'écriture, la musique, le partage. Et la jeune artiste de Romans-sur-Isère s'est inspirée du roman d'Alain Damasio, La Horde du Contrevent. Camille Perrer, t'as eu vent de nous deux. Un coup de cœur ici de Romardèche.
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0: Saviez-vous que c'est la période de Noël et ses vitrines bondées qui ont inspiré Alain Souchon le titre Full Sentimental ?
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2: Johan Guérin.
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0: Écœuré par la frénésie des emballages jetés et cette surconsommation, il signe une critique sociale, mais sans jamais lever le ton. Le secret du tube, un contraste génial. Souchon plaque son texte mélancolique sur une mélodie inspirée du jeu de guitare de Keith Richards des Rolling Stones.

0: Résultat, une balade entraînante qui nous fait danser tout en nous rappelant qu'on nous infantilise.
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1: Vous écoutez L'amour, ça se donne. Le nouveau titre d'Amel Bent.
0: Un coup de cœur ici.

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0: 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Les Enfoirés, Changer la vie, la chanson préférée de Claudio Capeo.
3: J'ai eu l'honneur de pouvoir y participer. Et puis voilà, vous êtes toujours aussi nombreux à nous suivre, à suivre les Restos du Cœur. Sachez qu'on a toujours autant besoin de vous, de votre bon cœur pour pouvoir tout simplement offrir des repas à ces milliers de personnes qui en ont bien besoin.

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0: Cascada et Baiser Doré, un coup de cœur, ici Drôme Ardèche.
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2: J'avoue, j'ai un faible pour les Vosges discrètes. Ce ne sont pas forcément les Vosges célèbres, hein, du côté de Gérardmer, de la Bresse. Ce ne sont pas les Vosges tranquilles, comme j'aime les appeler, du côté de Rambervillers. Ce ne sont pas les Vosges historiques, du côté de Senones ou de Moyen-Moutier, ni même la plaine des Vosges, à Vittel, Neufchâteau, Contrexéville. Non, les Vosges discrètes, ce sont les Vosges, allez, on va dire entre Remiremont et Plombières, entre le Val d'Ajol et le Saint-Mont. Ici, il y a Éloy, Vecoux, Saint-Amé, Girmont-Val d'Ajol, et c'est d'une grande beauté. Entre forêts fournies, où le sapin commence à abdiquer sa royauté vosgienne au profit des feuillus, on trouve des chênes, des hêtres qui font aussi leur place et leurs longues branches font jouer la lumière sur la route, du côté de la feuillée Dorothée par exemple, avant de découvrir plus loin une carte postale, le Val d'Ajol et son église. Il y a ici le Saint-Mont, lieu mythique dont on dit que les Gaulois avaient fait une forteresse face aux Romains avant que Saint-Romaric n'en fasse une forteresse de la foi. On sent au Saint-Mont, comme à Sion d'ailleurs, de ces forces qui viennent du plus profond de la terre et de l'histoire, qui font vibrer l'âme avant de partir je ne sais où dans les nuées du ciel. Ici, dans les Vosges secrètes, il y a l'élégance toute aristocratique de Remiremont, la ville des femmes, des chanoinesses, ces dames abbesses qui ont tellement imprimé leur marque, notamment l'envie de beauté qu'on retrouve non seulement autour de l'église Saint-Pierre, dans le quartier des chanoinesses, mais aussi partout dans la ville. Ben oui, à Remiremont, les monuments ne sont pas juste utiles, on sent qu'ils ont été faits pour être beaux. Ici, c'est l'antique beauté de Plombières. Plombières, autour de son clocher pointu, dans sa vallée d'histoire, qui se souvient avoir vu passer Voltaire, Beaumarchais, Rabelais, et qui se sent prête à soigner ou même apaiser juste, qui voudra s'offrir une bulle où on est ici tout à soi. Juste ça, être à soi, c'est si rare. Les Vosges discrètes, c'est un joli chemin découvert au-dessus de Vecoux ou dans la forêt près de Saint-Amé. C'est un rayon de soleil au-dessus de Éloy ou une bonne table au Val d'Ajol. Un moment vosgien et tellement fin bien que je vous souhaite de le découvrir ou d'y revenir.
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3: Victor Hugo est venu à Reims à plusieurs reprises, et notamment lors du sacre de Charles X, le 29 mai 1825. Charles X qui a succédé à son frère, Louis XVIII, quelques mois plus tôt, en octobre 1824. Depuis 10 ans, en fait, les Bourbons ont retrouvé le trône après la chute de Napoléon et l'entrée dans la période dite de la Restauration. Louis XVIII n'avait pas souhaité renouer avec la tradition du sacre. La Révolution restait présente dans les esprits, puis sa santé fragile rendait une longue cérémonie difficile pour lui. Charles X, lui, choisit l'option inverse. Le souverain entend affirmer la légitimité monarchique par un retour aux rites ancestraux. La cathédrale Notre-Dame de Reims accueille la cérémonie et c'est une véritable parade en ville. Un cortège royal avec bannières, soldats, les dignitaires du royaume et les membres de la famille royale qui composent donc cette procession spectaculaire. Parmi les invités figure un jeune écrivain de 23 ans, Victor Hugo. Et il est invité officiellement à cet événement car il ne cache pas son penchant royaliste. Mais il n'est pas dupe, hein. S'il est convié au sacre royal, c'est pour en écrire tout le bien qu'il en pense. Le roi a demandé si j'étais ici. Je suis effrayé de ce qu'ils attendent de moi, précise-t-il à sa femme Adèle dans une lettre. Il en profite tout de même pour faire un peu de tourisme. Et comme tout écrivain qui se respecte, il observe et prend des notes. Il passe notamment rue de Venise et tombe sur une jeune femme dans une cour de la rue Folpen. C'est une gitane qui danse. Il poursuit sa balade dans le quartier Saint-Remis et s'arrête devant la basilique pour en faire la découverte. Il croise un petit homme d'une trentaine d'années. Il est bossu. C'est en fait le sonneur de cloches de la basilique. Tout cela inspire Victor Hugo pour l'écriture des personnages principaux de son roman Notre-Dame de Paris, publié en 1831. Le bossu sera Quasimodo et la gitane devient bohémienne sous le nom d'Esmeralda. Les héros de Notre-Dame de Paris, imaginés à Reims, c'est l'un des trésors de Champagne-Ardenne.
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4: Un mot usuel occitan que vous connaissez, Necha et Chégur, j'en suis sûr. C'est le mot bigot. Laurent, tu peux aller me chercher le bigot, je te prie? Je savais pas où t'es ton téléphone. Non, pas mon téléphone, mon bigot. Dit Montalier, dans mon atelier, en entrant à gauche. Effectivement, ce n'était pas le bigophone, l'argot du téléphone, bigot étant le nom de l'inventeur d'un instrument de musique en carton qui porte son nom avant de désigner familièrement l'appareil téléphonique. Non, le bigot, dans la campagne de chez nous, c'est la bêche. Vaisersalou bigot, va me chercher la bêche, la binette, ou la houe. En technique, le bigot est cette fourche retournée qui sert à tirer le fumier ou à briser les mottes après le bêchage. Bon nombre de révoltes paysannes se faisaient avec le bigot, l'arme qu'on attrape facilement, appuyée contre un mur. Si prenez le bigot, va veillere. Si je prends le bigot, tu vas voir. Ané adio.
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0: énormément donc de la mode des années 20, 30 aux années 60. Et j'aime porter donc des pièces d'époque et des pièces aussi de belle qualité avec de la bonne matière. Donc on en parle justement à l'instant.
1: On parlait de l'importance des belles matières et elle me parlait de son manteau qui est en laine et cachemire et qu'elle avait trouvé pour quelques euros au Fripe.
2: Et puis, si je peux me permettre, il y a aussi un côté par conséquent très féminin.
0: Oui, aussi. Ouais. Bah, j'aime énormément tout ce qui touche à la féminité. Je trouve que c'est quelque chose de très beau. De ne pas en avoir honte, en fait. Je pense qu'il y a une espèce de honte de la féminité qui s'est développée. Je l'ai remarqué très tôt, même quand j'étais au collège. Et simplement, les choses féminines étaient vues comme moins bien, comme moins intéressantes, moins intelligentes. Et on va dire que le vêtement n'est pas une personnalité à proprement parler, mais le vêtement sert à sublimer. Et la féminité, je trouve qu'elle sublime tout le monde, même parfois les hommes aussi.
1: Et vous ? Moi, je pense que la féminité, moi, avant, j'ai jamais porté de pantalon avant mes 20 ans. Donc, au collège, j'étais souvent assez moquée. Bon, je pense qu'on a eu un peu le même parcours, mais j'étais souvent assez moquée parce qu'on me disait que soit j'essayais de faire trop fille, soit j'essayais de faire un peu nunuche, etc. Il y avait un peu cette haine de tout ce qui touchait aux filles. C'était souvent un peu décrié, on disait « Ah, mais ça, c'est un truc de fille !» Et du coup, il y avait cette tendance à vouloir être pas comme les autres filles et à vouloir se démarquer. Et du coup, maintenant, c'est bien quand on est adulte de pouvoir l'assumer. Et puis, de trouver des copines aussi, on peut l'assumer.
2: Faut, oui, aussi.
1: Ça aide beaucoup.
2: Est-ce que pour terminer, on pourrait tenter une petite description ?
0: Bien sûr. Alors, je porte un très long manteau marron avec un béret assorti, une robe longue à carreaux marron également, avec une ceinture en cuir toujours marron, une chemise ancienne à col, alors je ne sais pas si on la voit bien, mais blanche, des gants...
2: Dentelle.
0: Oui,
2: dentelle. Des gants magnifiques.
0: Des gants, je crois, qui datent des années 70, marron et beige, chaussures aussi des années 70, marron, un maquillage, donc un rouge à lèvres couleur brique, et les yeux assortis dans des tons marrons également.
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5: Qu'aimeriez-vous planter dans votre jardin ?
6: Dans mon jardin, j'aimerais bien faire un potager avec par exemple des tomates, de la salade, des melons, etc. pour pouvoir après les récolter et faire des petites salades. Et pour l'été, ça serait bien.
7: Moi, c'est pour les planter à manger illimité.
8: Et moi, je veux planter des fraises, des fleurs par exemple, et aussi des carottes et plein d'autres choses et des salades aussi plein.
9: Des framboises, des myrtilles. Parce que moi, j'aime les fraises, framboises, myrtilles parce que c'est incroyable.
10: Bah, moi, ce que je voudrais planter, c'est de la pastèque. Tout ce qu'il y a de nécessaire pour vivre, pour manger.
5: Et tu manges des fruits et des légumes ?
10: C'est presque mes aliments préférés. J'adore les légumes, les tomates, concombres, courgettes, carottes.
6: Oui, beaucoup de légumes et aussi des arbres comme des plantes, des tulipes, des roses, etc. Mais oui, les légumes, c'est trop bon aussi, les fruits.
5: C'est vrai, tu manges des légumes ?
6: Ah oui, j'en mange beaucoup. Je me fais plein de salades. Maman, elle m'a appris à tout faire. Je mets dans un petit bol, je mets de la salade avec de la vinaigrette, des tomates, je coupe des avocats. Quelquefois, je mets des fruits aussi pour donner un petit peu de sucré.
10: Moi, j'aime pas trop la salade et les avocats. C'est les seuls fruits et légumes que j'aime pas trop.
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1: Parce que si le week-end, comme moi, vous entendez votre épouse vous dire « Tu sais quoi, j'ai réfléchi à… » ou alors « Ah, tu sais ce qu'on pourrait faire ce week-end » ben vous savez que vous allez passer le week-end entier dans des magasins de bricolage, seul, et à vous battre avec la perceuse et l'outillage, seul. Bon, là, il fallait que je rajoute une étagère dans une cloison. Ben bon, j'étais mal réveillé dimanche matin, j'ai percé un peu trop loin, et maintenant la cheville est trop enfoncée, ça lotte, ça bouge, c'est une galère, quoi. Alors ma maman, elle m'a regardé galérer, là, pour ressortir la cheville du mur, et elle m'a demandé « Mais pourquoi tu n'utilises pas du scotch ?» Je lui dis, mais maman, mais attends, mais le scotch, c'est pas assez solide pour retirer la tivle du mur. Et là, elle me répond, tu totles, aïe, c'est pour mettre le tivle, la cheville, pas pour l'enlever. Bah oui, parce qu'elle m'a montré que pour ne pas percer plus loin qu'il ne faut, vous mesurez la longueur voulue, ou vous prenez la longueur de votre cheville et vous la mettez jusqu'au bout du forêt. Puis vous y mettez un scotch qui remonte bien un petit peu.
2: Ah
1: et
2: oui,
1: quand vous percez, en fait, vous voyez exactement là où il faut que vous vous arrêtiez pour que la cheville n'aille pas trop loin dans la cloison. Et comme ça tient bien. Merci ma maman, mais j'aurais aimé avoir l'info avant de percer.
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3: Allez, suivez-moi, je vous emmène dans une entreprise à Ernée, c'est l'ère du relookage, entreprise qui donne une seconde vie à nos meubles anciens. David Ozafel, le directeur des lieux, m'accueille dans les ateliers qui se trouvent dans les anciens locaux d'une célèbre entreprise ernéenne.
4: C'est les anciens locaux Panard, pour les gens qui connaissent en Mayenne.
3: Vous êtes une petite dizaine dans des locaux qui sont immenses, j'ai l'impression qu'on peut jouer à cache-cache ici, on s'amuserait comme des fous.
4: Ah, c'est sûr, complètement, l'avantage c'est qu'il y a où se tourner.
3: Bon, il n'est pas caché, on le voit bien, il y a l'un de vos salarié qui est là.
4: Alexandre.
3: Alexandre. Bonjour Alexandre.
5: Bonjour.
3: Bon, qu'est-ce que vous êtes en train de faire là ?
5: Là, je suis en train de reponcer un caisson de rangement. Donc, il y a tout ce qui est bouchage du cintre, je suis en train de le reponcer, de relisser.
3: Qu'est-ce qui vous plaît, vous, Alexandre, dans le travail du bois ?
5: C'est la restauration, l'odeur du bois. C'est plutôt satisfaisant de pouvoir restaurer un vieux meuble qui date de très très longtemps, par exemple, et puis de le redonner vie, quoi.
3: Parce que ça fait longtemps que vous faites ça ?
5: C'est depuis que j'ai l'âge de 16 ans, j'ai 40 ans.
3: Chaque meuble est donc nettoyé, parfois réparé, puis poncé, on l'a entendu. Ensuite, pour qu'il soit mis au goût du jour, il change de couleur. Avec David, nous allons dans une autre partie de l'atelier.
4: Voilà, on change de pièce. Donc là, vous êtes sur la partie cabine de peinture où il y a notre peintre Thomas.
3: On change d'odeur un peu parce que c'est vrai qu'on avait la bonne odeur du bois. Là, je vais pas dire que j'aime pas, mais c'est moins agréable au nez.
4: C'est moins agréable, mais c'est ce qui fait la beauté du travail. Et là, on est sur toute la finition de que ce soit meuble. Là, Thomas est en train de finir une chaise.
3: C'est quand même assez incroyable de regarder la métamorphose de certains meubles, parce qu'il y a des meubles, ils arrivent ici, c'est un petit peu le meuble de la grand-mère ou du papy.
4: Bien sûr.
3: Et vous en faites quelque chose très déco, très actuel.
4: Alors on en refait déjà quelque chose de très déco, et c'est surtout qu'on garde très important aussi la qualité de base, parce qu'en règle générale on travaille sur des meubles en chêne, en merisier ou autre essence de bois, donc il y a quand même une certaine qualité au point de départ.
3: On va se rapprocher de votre salarié qui est en train de peindre. Il a une cabine, il fait ça avec un pistolet, c'est plus facile qu'au pinceau.
4: Oui, et puis c'est notre, ça Thomas, c'est notre Picasso, voilà, c'est la finition, c'est vraiment son dada, entre guillemets.
3: Non, il y a un Picasso mayennais, ça existe.
4: Ça peut exister complètement, c'est quelqu'un qui bosse très très bien.
3: Et là, ce sont des chaises qui sont en train d'être peintes.
4: Voilà.
3: Donc là, tout ça, ça se fait sur l'ossature en bois. Et après, vous remettez l'assise.
4: Alors, on remet l'assise. On a un des salariés aussi qui fait que ça en termes de tapisserie. C'était une chaise paillée. Donc, on supprime le paillage. Et par la suite, il va y avoir une nouvelle garniture de chaises.
3: Ah, donc ce sera du tissu alors plutôt ?
4: Alors, du tissu, là, ça va être un sky. Mais on peut, on peut accorder plein de choses, que ce soit du tissu, du sky, de l'alcantara. D'une chaise ancienne, elle devient moderne et à la fois neuve également.
3: Et avec ces chaises, il y a évidemment une grande table qui a été peinte également par votre Picasso, puisque c'est son surnom. Et j'observe ça avec beaucoup d'attention. Ah ben, j'ai mis mon doigt, je crois que c'était pas sec en fait.
4: C'est pas grave. Oui, ça vient d'être terminé tout juste, donc faut faire attention au doigt.
3: Ben vous dites c'est pas grave, on voit quand même la marque de mon doigt.
4: Oui, non, c'est pas grave, on va le refaire après, vous souciez pas.
3: Et je vous rappelle que ce week-end, c'est un événement ICI Mayenne. Il y a le salon Maison et Déco à Espace Mayenne à Laval.
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2: Bonjour et bienvenue à Prades, Virginie.
6: Merci Vincent. Vous êtes guide accompagnateur.
2: Surtout sur la destination Conflans-Canigou, donc avec la chance d'habiter à côté du massif du Canigou et de pouvoir emmener les groupes et les gens à la découverte du Canigou et surtout faire l'ascension du pic du Canigou.
6: Et pas que, parce qu'il y a aussi des randonnées, des excursions que vous proposez.
2: Tout à fait, il y a un vaste choix de randonnées dans le Conflans. Et puis aujourd'hui, je vous propose de faire une petite excursion et puis d'aller sur les balcons nord du Canigou pour prendre un petit peu de la hauteur et avoir une belle vue sur le massif du Canigou.
6: Eh bien, on embarque. Allez, c'est parti. Et là, nous allons prendre quelle direction, Vincent ?
2: On va aller en direction de Kaya.
6: Vincent, vous venez de vous arrêter. Qu'est-ce qu'il y a dans le ciel ?
2: Eh bien, il y a un circaète là qui vient de passer, qui est assez bas parce qu'il est en train de chasser. Donc, le circaète Jean Leblanc. C'est un oiseau qui est reconnaissable parce qu'il est très clair dessous, tout blanc. Son régime alimentaire est spécialisé sur les reptiles.
6: Donc, alors là, il vole au-dessus de nous.
2: Ah, il est passé tout proche. Donc là, on s'est arrêté au bord de la route pour l'apercevoir parce que c'est pas aussi fréquent de le voir d'aussi près.
6: Donc là, on est sur la route de Sournia.
2: La route pour aller dans les Fenouillèdes. Puis on va donc aller jusqu'à la chapelle de Saint-Jacques de Calaron.
6: Déjà là, Vincent, c'est Prades là que nous voyons.
2: Oui, alors on a pris un peu de hauteur. Donc on va faire un petit bout de cette route qui va nous procurer un belvédère remarquable sur tout le massif du Canigou et le pic du Canigou.
6: Voilà, on est sorti du 4x4 et ça y est, on prend le départ de la petite marche.
2: Oui, on récupère la piste et puis donc on va faire la petite marche pour se rendre jusqu'à la chapelle.
6: Là, on a un panorama incroyable déjà. Hein.
2: Très beau panorama sur une bonne partie du Conflans. Et puis on est dans une végétation qui est là pour le coup. On a pris un petit peu d'altitude. On est toujours dans une végétation qui est marquée par le climat méditerranéen. Alors là, on a plein de genévriers. Vous voyez tous ces arbustes, il y en a certains qui montent un petit peu plus. Le genévrier qui fait la baie de Genièvre. On fait notamment, on s'en sert dans la cuisine. Et ça participe aussi à la confection, peut-être vous connaissez cet alcool, du gin.
6: Et Vincent, nous sommes arrivés au pied de la chapelle.
2: De la chapelle Saint-Jacques, et donc on peut voir en étant là devant le panneau qui explique un petit peu l'histoire et les dates importantes de la chapelle, de la vie de la chapelle, les fameuses coquilles pour matérialiser Saint-Jacques. Et donc on va faire un petit tour.
6: Vincent, on est ici sur ce qu'on appelle les balcons du Canigou.
2: Oui, sur la partie qu'on dénomme ainsi, les balcons nord du Canigou.
6: Au pied de la chapelle qui surplombe ce très très beau panorama avec plein de petits chemins autour.
2: Dans la forêt, là on a une petite forêt de chênes et puis c'est très joli parce que c'est varié, c'est bien entretenu. Il y a de la lavande, du romarin. Voilà, comme on avait une petite paire d'heures devant nous et qu'on était sur l'heure du repas, j'ai pensé que c'était un lieu sympathique à vous faire découvrir. On sort le panier repas donc, qui a été préparé par le Rasteil avec donc, des produits locaux. On a le jus de pomme d'Adama, le pain de Jérémy.
6: Ça, c'est le fromage d'Escouloubre.
2: Un petit peu de jambon, le jambon d'Alex, du camp de Mathilde. On a le saucisson à l'ail. On va se régaler.
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1: Bonjour à toutes et tous, bienvenue dans Affaires classées, le podcast. On vous parle beaucoup de Notre-Dame de Bétharram actuellement. Figurez-vous qu'en 1840, il y a de cela bientôt deux siècles, un enseignant de l'établissement qui se destinait à une vie au service de Dieu va soudain passer à la rubrique des faits divers. Vincent Elisabide, officiellement enseignant dans le vénérable collège, va assassiner une jeune mère de famille et ses deux enfants. Comment ce trentenaire émérite a-t-il soudain vendu son âme au diable ? Réponse dans un instant.
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1: Vincent Elisabide vient au monde le 15 juin 1810 à Mauléon, capitale de la Soule. Son père, bien que modeste, est si fier de ce fils aîné qu'il ne recule devant aucun sacrifice pour lui offrir la meilleure éducation. Premier de sa classe, le garçon fait l'admiration des enseignants qui le décrivent précoce et fort intelligent. Vincent affiche très tôt une vocation pour le sacerdoce. Le dimanche, il sert la messe et ne rate jamais une occasion d'échanger avec le curé du village de Gotin. Elisabide a 14 ans lorsqu'un matin, son père le conduit au séminaire d'Oloron-Sainte-Marie. Il réussit l'examen d'entrée si brillamment que l'évêque de Bayonne, Monseigneur d'Astros, se déplace pour le féliciter. Le fils prodige décide qu'il consacrera sa vie au service de Dieu. Dans les campagnes pauvres de ce Béarn et de ce Pays basque si fervent, l'Église offre ainsi le moyen à un élève méritant, qu'il soit riche ou pauvre, de parfaire son éducation et devenir un personnage respecté. Vincent souffle sa 18e bougie. Il entre au séminaire de Notre-Dame de Bétharram où il apprend la philosophie. Il rejoindra ensuite celui de Bayonne où il suivra l'enseignement de théologie. Lorsqu'il revient parmi les siens, le jeune homme est accueilli avec les honneurs, lui qui croise fréquemment le prélat du diocèse. Vincent se destine à devenir prêtre. Un beau jour, il prend tout le monde de court en annonçant qu'il ne se sent plus aucune vocation pour le sacerdoce. Tiens donc, son supérieur se console en se disant que la brebis égarée finira bien par rentrer au bercail. En attendant, Elisabide dispense des cours particuliers au sein de riches familles installées à Bordeaux. Pris de remords, l'ex-séminariste revient à Bétharram. C'est là qu'il fait la connaissance de Marie, une jeune maman domiciliée à Pau. Joseph, son fils aîné, est un élève d'Elisabide. Peu à peu, l'enseignant tombe discrètement amoureux de la jeune veuve.
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1: Comme lui, Marie est née en Soule, dans le village de Montcaillol. Elle avait 20 ans à peine lorsqu'elle a pris pour époux Pierre Anisa, un représentant de commerce avec lequel la jeune femme s'installe au soleil d'Oran, en Algérie. Le couple ouvre une hôtellerie sur place. Deux enfants illumineront cette union. Joseph, qui naît en 1829, et Mathilde, sa cadette, qui naît deux ans plus tard. En 1833, un drame frappe la petite famille d'origine basque. Le papa est tué à Mostaganem alors qu'il a été mobilisé pour combattre l'ennemi. Isolée, la jeune veuve rentre au pays, à Pau. Elle travaille sans compter pour offrir la meilleure éducation possible à ses deux orphelins. On lui suggère pour cela d'inscrire Joseph, son fils aîné, à Notre-Dame de Bétharram. Voilà comment, en 1840, Marie Anisa rencontre Vincent Elisabide, cet enseignant dont on murmure qu'il est excellent, mais très sévère. Le charme de la jeune veuve plonge l'ex-séminariste dans le trouble. L'instituteur se prend à visiter régulièrement la jeune maman à son domicile palois. Ses attraits féminins l'attirent davantage que les progrès en français du jeune Joseph. Elisabide confie au passage que le métier d'instituteur l'ennuie. Il rêve de s'installer à Paris. Là-bas, croit-il, il fera fortune. Octobre 1839, le jeune enseignant boucle ses valises et part tenter l'aventure. Logée dans un modeste hôtel, Elisabeth réalise qu'à Paris, personne ne l'attend. C'est la désillusion. Vincent ne rate pourtant jamais une occasion de prendre sa plume afin d'écrire à l'élu de son cœur. Il l'encourage à le rejoindre avec ses deux enfants. Ici, à Paris, ils pourront étudier dans les meilleures écoles. Ici, écrit-il, l'argent coule à flot. Vincent affirme même qu'un établissement envisage de le recruter. Pur mensonge. Séduite, Marie tombe dans le piège. En attendant que le couple soit réuni, pourquoi ne pas lui envoyer son fils ? Le 11 mars 1840, le jeune Joseph quitte Pau pour Paris.
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1: Il y a foule dans la grande cour de cette gare parisienne. Le jeune Joseph Anisa débarque, valise à la main, dans l'après-midi du 14 mars 1840. Comme prévu, Vincent Elisabide est là. Il se jette sur le gamin qu'il prend dans ses bras et comble d'embrassades. Épuisé par ce long voyage en diligence depuis Pau, Joseph serre, confiant, la main de cet homme qu'il entraîne à pied à la découverte de plusieurs quartiers de la capitale parisienne. Le bambin est émerveillé. L'heure du dîner arrive. Avant de regagner ce qu'Elisabide dit être son domicile, le trentenaire pousse la porte d'un restaurant. L'adulte et l'enfant font bombance. Rien n'est de trop. À la fin du repas, Elisabide se met à écrire une lettre sur un coin de table. Il y raconte que Joseph est bien arrivé, qu'il est émerveillé et qu'il serait ravi que la jeune femme et sa fille cadette viennent les rejoindre ici, à Paris. Elisabide tend même le stylo au garçonnet afin qu'il écrive un petit mot à sa maman. Ma chère maman, je suis bien arrivé, Paris est bien beau. Je crois que je m'y plairai beaucoup. Adieu. Je t'embrasse tendrement ainsi que ma sœur Mathilde, signé ton fils Joseph. La jeune maman reçoit la lettre quelques jours plus tard. En lisant ce mot si tendre à Pau, Marie n'imagine pas un instant que son fils n'est déjà plus de ce monde. En sortant du restaurant, Elisabide la conduit dans un endroit sombre, près des abattoirs du quartier de la Villette. Dans un recoin, il s'est emparé d'un marteau qu'il dissimulait sous sa veste. Il a frappé l'enfant à plusieurs reprises avant de l'égorger. Des passants ont découvert son corps le lendemain. Le gamin n'ayant aucun document d'identité sur lui, il n'a pu être identifié. Elisabide fait comme si de rien n'était. Il envoie de nouvelles lettres d'amour à Marie qu'il presse de les rejoindre à Paris. « Joseph se porte à merveille », écrit-il. Le 6 mai 1840, Marie Anisa se décide enfin. Elle part rejoindre son amant.
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1: La jeune mère et sa fillette franchissent le porche de la gare de Pau. Elles montent à bord d'une diligence qui les conduit à Bordeaux. C'est là que Vincent Elisabide leur a donné rendez-vous, histoire qu'ils fassent ensemble ce long trajet jusqu'à Paris où Joseph, le fiston, est, paraît-il, impatient de les retrouver. La jeune maman ne nourrit aucun regret à l'idée de quitter le Béarn. Son nouvel amant affirme lui avoir débusqué un emploi de femme de maison dans les faubourgs huppés de Saint-Germain-des-Prés. Mais avant, Elisabide suggère à Marie et Mathilde de faire étape durant une nuit en Gironde. Il veut en profiter pour les présenter à sa sœur, employée de maison chez de riches propriétaires à Artigues, près Bordeaux. En ce matin de mai, le soleil est de la partie. Pourquoi ne pas profiter de ce temps printanier pour s'y rendre à pied ? Le trio part donc à travers champs. Soudain, le ciel se gâte. De gros nuages apparaissent à l'horizon. Sur la commune d'Ivrac, le trio arpente un chemin tortueux. La jeune femme et sa fillette sont épuisées par cette marche interminable. Elles n'ont même pas remarqué qu'Elisabide marche légèrement en retrait, tenant un marteau dans sa main droite. Le jeune homme se met soudain à les frapper l'une et l'autre au point de les assommer. Il les étend ensuite à ses pieds avant de leur sectionner la gorge à l'aide d'un couteau. À 2 mois d'intervalle, usant d'un mode opératoire strictement identique, l'ex-séminariste de Bétharram a assassiné le fils, la mère et la jeune sœur. Elisabide dissimule les deux corps avant de s'enfuir. Plus tard, des passants feront la macabre découverte. L'annonce du double crime se répand le soir même à Bordeaux. Un aubergiste signale à la police qu'un étrange client porte des vêtements tachés de sang. Elis Abid est démasqué et aussitôt interpellé. Il doit maintenant livrer les clés de l'énigme.
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1: Comment un séminariste respecté est-il devenu un triple assassin ? Plusieurs témoins brossent le portrait d'un Elis Abid au tempérament brillant. Son caractère était sombre, peu communicatif. Mais était-il violent ? Plusieurs le décrivent parfois sévère avec ses élèves, n'hésitant pas d'ailleurs à les châtier physiquement. En chœur, plusieurs témoins pointent un orgueil démesuré qui l'a déterminé à abandonner Bétaram pour le rêve d'une brillante carrière à Paris. De vilains mensonges jaillissent lorsque Vincent dissimule à l'élu de son cœur qu'il vit dans une profonde misère, lui qui affirme mener grand train. Pourquoi alors faire venir le garçonnet à ses côtés alors qu'il n'a même pas de quoi se nourrir ? Pour lui dérober les quelques 100 francs que Joseph avait dans sa poche, selon certains. Mais pourquoi alors ensuite assassiner la mère et la fillette ? Pour éviter que Marie ne lève le voile de ses mensonges, lui, l'enseignant brillant, qu'elle plaçait sur un piédestal. En septembre 1840, une impressionnante foule se presse au palais de justice de Bordeaux. Le triple assassin sous le teint s'affiche tantôt sarcastique, tantôt angoissé. « Je ne demande aucune grâce, ma mort sera bien méritée. » L'accusé confirme qu'il n'est pas fou, mais un autre homme en proie à des idées sombres. À la barre, le banc et l'arrière-banc de l'évêché de Bayonne et de Notre-Dame de Bétaram défilent. Chacun souligne la piété, la bonté de l'accusé qui a pourtant tué une mère et ses deux enfants. Selon ses proches, une puissance maléfique s'est emparée de son âme. Le diable, voilà une explication qui n'enchante guère l'avocat général. L'accusateur public réclame la tête de l'assassin. Sans surprise, la cour prononce la peine capitale. Le président lui lance un commentaire. « Elis Abid, vos crimes étaient trop grands pour que vous échappiez à la justice des hommes. Le jeune sultan finira en enfer après un crochet par la guillotine. »
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1: Vendu au diable, c'était ce nouvel épisode des affaires classées. Je vous retrouve dans un prochain numéro à la découverte d'un fait divers qui fit couler beaucoup d'encre il y a deux siècles en 1827. C'était entre Oloron et Barcus. Le 1er mai était longtemps ce que l'on appelle un jour de foire dans la capitale du Haut-Béarn. Que s'est-il passé en l'an 1827 ? Réponse dans un prochain numéro. À bientôt.
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3: La cabine minute sur ici Picardie, votre chronique de la joie et de la bonne humeur. Comment ça va les amis ? Est-ce que parmi vous il y en a qui regardent des séries télé ? Moi j'adore les séries. Aujourd'hui, je vais vous parler d'un fléau moderne. Un truc qui nous bouffe la vie, qui nous use la patience, qui nous fait vieillir plus vite que le temps qui passe. Les séries qui prennent trois plombes à sortir la saison suivante. Non mais sérieux, on vit à une époque où on peut envoyer une fusée sur Mars avec un drone qui filme en 4K. Et il filme en 4K la fusée sur Mars. On a des voitures qui conduisent toutes seules, des robots qui font le ménage. Mais on n'est toujours pas foutu de sortir la saison 2 d'une série avant que ton neveu passe le bac. À la fin de la saison 1, il avait 12 ans, le frérot. Les séries télé, comment vous faites ? Vous disparaissez comme ça sans prévenir ? Ils te mettent la tête dans une saison, dans une série, t'es à fond, tu attends la saison 2 pendant 4 ans. Et toi, comme un con, tu les attends vraiment pendant 4 ans. Il y a des gens qui meurent durant les 4 ans. Ils ne voient même pas la fin de la série, c'est dégueulasse. Et nous, la génération années 80-90, on a assez attendu. Par exemple, avec Beverly Hills, c'était un peu notre HPI à nous. Tout le monde regardait Beverly Hills. Et quand une saison se terminait, pendant 2 ans, TF1, ils te rediffusaient les vieux épisodes. Et ils mentaient sans honte dans les publicités. Ils te disaient... La semaine prochaine, des nouveaux épisodes inédits de Beverly Hills. Alors toi, t'es à fond, là. Le samedi, tu t'assois avec tes frites, ton hamburger fait maison pour mater Beverly Hills. L'épisode commence, tu te dis, mais j'ai déjà vu ça. Pas lui, bien sûr. Après, il va embrasser Kelly. Des escrocs! Et de nos jours, ça recommence. Sur des séries sur Netflix, Amazon Prime, t'es là, t'es à fond, tu mates la saison 1, tu mates la saison 2, t'as pas dormi depuis 3 jours, t'as des cernes de panda en dépression, et là, boum, dernier épisode, gros cliffhanger, t'as le cœur qui bat à 200, et là, paf, l'épisode est fini. Mais il est mort ou pas le mec? Non mais à la fin de l'épisode, là, il est mort ou pas? Et là, Netflix te répond, rendez-vous en 2029 pour la suite. Il y en a marre, c'est beaucoup trop long. Moi, je vous dis la vérité. Aujourd'hui, on a 1000 plateformes, 1000 séries, mais on a toujours le même problème de lenteur. Les gars, on parle en ce moment d'intelligence artificielle, de deep learning, de robots qui écrivent des scénarios en 2 secondes. Moi, je vous le dis, hein, si un jour, les séries faites par l'IA, elles sortent plus vite que les autres, je vous lâche.
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4: Ce sont les chemins qui étaient empruntés par les pèlerins, qu'on appelle les Miquelots, qui sillonnaient toute l'Europe pour aller au Mont-Saint-Michel. Et les chemins de Saint-Michel, il y en a un qui passe notamment à Mortain.
5: En fait, il y a des chemins de Saint-Michel un peu partout en France?
4: Oui, un peu partout. Si vous voulez, c'est l'équivalent des chemins de Saint-Jacques, de Compostelle. C'est juste que les chemins de Saint-Michel sont plus anciens théoriquement que les chemins de Saint-Jacques. C'est que les chemins de Saint-Jacques, ils ont été popularisés, beaucoup plus.
5: Ah, mais là, c'est plus dégagé, j'ai l'impression.
4: Alors là, c'est le bas de la Grande Cascade. Vous voyez la passerelle un petit peu plus bas?
5: Ouais.
4: Et c'est de là qu'on a le meilleur point de vue.
5: D'accord,
4: allons-y. Juste derrière.
5: Donc là, on descend. On a une belle vue sur... Là, c'est la Canse.
4: C'est la Canse, oui.
5: Qui est plus large que le Canson.
4: Exactement. Alors la Canse, on l'appelle aussi la rivière dorée. Elle emmène avec elle des sédiments argileux qui donnent une couleur dorée.
5: Ah oui, c'est pour ça que là, ça fait un peu doré,
4: oui,
5: justement,
4: c'est
5: là-bas.
4: Ça.
5: On est au pied d'un gros rocher. On a la marque du GR blanc et rouge et c'est indiqué GR 22. Donc là, on emprunte une passerelle qui passe au-dessus de la Canse, donc qui est beaucoup plus grande que toutes les passerelles qu'on a empruntées jusque-là, forcément, puisque, on le disait, la Canse est plus large. On a la cascade en face de nous.
4: Donc voilà, avec une puissance relativement incroyable, hein, on s'en rend bien compte ici avec les dernières précipitations, c'est... Il y a du débit.
5: Elle est plus resserrée aussi.
4: Oui, elle est plus resserrée, alors elle repart de plus haut, elle est en virage.
5: Donc forcément, l'eau prend de la vitesse, là.
4: Oui.
5: Et donc là, on voit les rochers un peu typiques aussi du massif armoricain.
4: Un peu rouge-marron, aussi très ciselé.
5: C'est un vrai toboggan. Il n'y a personne qui l'a pris en toboggan?
4: Non, c'est fortement déconseillé.
5: Et là, il y a de beaux reflets du soleil encore sur la Canse qui poursuit sa route après. Dans une espèce de cheminement boisé, puisqu'il y a des bois tout autour. Là, on reprend des escaliers qui nous permettent de quitter le lieu de cette grande cascade, de la voir aussi avec un autre point de vue. Vous les avez découverts il y a longtemps, vous, ces cascades-là?
4: Je les connais depuis que je suis enfant, en fait. Ma famille est originaire, en fait, du Mortainais en partie. Et on venait ici les dimanches après-midi en famille. Je pense que tous les Mortainais sont fiers de leur cascade et de leur patrimoine. C'est quand même un patrimoine naturel exceptionnel. On est connu et les gens viennent aussi pour ces cascades.
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1: Fait voyager depuis 2012. Il a été créé à l'initiative d'un prof documentaliste et d'une bibliothécaire des lycées Jeannot-Écurie de Sens. Chaque année, de novembre à avril, des centaines de jeunes découvrent des mangas sélectionnés avec soin. L'an dernier, 160 établissements y ont participé, et pas seulement dans Lyon. Sayonara organise aussi de multiples rendez-vous tout au long de l'année autour de la culture et des arts japonais. Cette fascination des jeunes pour la culture du pays du soleil levant ne date pas d'hier. Elle a commencé dans les années 80 à la télé avec Récréa 2 et le Club Dorothée. Le Capitaine Flamme et Albator ou Goldorak ont marqué toute une génération.
2: Ils attaquent en force avec un antirac. Il faut que tu ailles aider Alcor. Bon, je vais y aller.
1: Et puis, les consoles Super Nintendo et Sega ont débarqué. Des consoles avec des personnages cultes comme Sonic et Mario. Dans les années 90 et 2000, Pokémon, Dragon Ball Z et Naruto ont pris le relais, renforçant l'attrait des enfants et des ados pour le Japon. Aujourd'hui, l'influence japonaise s'étend au cinéma, à la BD et même à la musique. Oshii en est l'exemple parfait.

0: prix littéraire. Les jeunes découvrent des mangas plus originaux ou exigeants que ceux qu'ils lisent d'habitude. Ça stimule leur curiosité, aiguise leur sens critique et leur apprend à varier les plaisirs tout en alimentant leur rêve de Japon.
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2: Aujourd'hui, j'ai testé pour vous le cirque de Navacelle. Je vous emmène avec moi dans un endroit qui donne le vertige, mais dans le bon sens du terme. Et pour vivre cette aventure, Christina et Lola sont avec moi. Autant vous dire que l'expérience se vit encore mieux à plusieurs. Direction le cirque de Navacelle. La route serpente tourne, monte, et par la fenêtre, le paysage change peu à peu. Et puis, on arrive dans les hauteurs, on coupe le moteur, silence total. Devant nous, un immense amphithéâtre creusé par le temps. Des falaises vertigineuses, la rivière tout en bas, toute minuscule. On reste là, sans parler, juste on regarde. On entame la descente à pied. Le sentier s'enfonce doucement et dans le cirque, à chaque pas, le décor change. À gauche, des falaises impressionnantes. À droite, de la verdure, des odeurs de nature, le bruit discret de l'eau en contrebas. Une me souffle, qu'est-ce qu'on se sent bien ici. Et l'autre qui nous dit, en sortant son téléphone bien évidemment, c'est tellement beau pour capturer tous ces moments. On marche, on discute, on rigole, on s'arrête souvent, pas parce que c'est fatigant, mais chaque virage offre un nouveau point de vue. On arrive en bas, on découvre le village de Navacelle. Quelques maisons en pierre, la rivière qui passe tranquillement, le temps qui semble s'être arrêté. On parle moins fort, on respire profondément. C'est une expérience à la fois physique, parce qu'elle se mérite, et contemplative, parce qu'on prend le temps de vraiment vivre l'instant. Ce que j'ai ressenti ici, un mélange étrange de vertige et de sérénité, la nature immense, presque écrasante, et en même temps, incroyablement apaisante. Partager ce moment avec Lola et Christina rend l'expérience encore plus forte. On s'encourage dans les montées, on rit, on s'émerveille ensemble. Le cirque de Navacelle est un lieu à voir au moins une fois dans sa vie. Accessible toute l'année, il propose de nombreux sentiers de randonnée, bien balisés pour tous les niveaux. Prévoyez une bonne paire de chaussures quand même, de l'eau et surtout le temps pour vraiment profiter. Petit conseil pratique, laissez votre voiture au belvédère de Blandas, 4 euros, et prenez la navette gratuite pour descendre dans le cirque. Elles sont mises en place pendant la saison estivale.
3: Pourtant, que la montagne est belle.
2: J'ai testé, j'ai adoré le cirque de Navacelle, un endroit puissant, naturel, inoubliable. C'était Béatrice et on se dit à très vite pour une nouvelle chronique pleine de découvertes.

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1: Vous écoutez Quand je creuse par le groupe Volcaillou.
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1: Volcaillou, un duo formé par Simon et Timothée. Originaire du Sud Ardèche, ils se rencontrent à l'âge de 12 ans au conservatoire et commencent à écrire et composer pendant leurs années lycée.
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1: Aujourd'hui, le duo est un ovni, un alliage entre musique électronique et chanson française.